0: partie de la réalité, qui laisse aussi souvent l'enquêteur avec un sentiment de frustration. Jacques Poinas.
1: Oui, de la frustration parce que les aveux ne sont pas toujours totalement sincères ou complets ou indiscutables. Il y a souvent une fragilité de l'aveu puisque lorsqu'on a des aveux, on se projette déjà dans le procès et la preuve devant les assises pour les homicides. Mais c'est l'histoire, c'est aussi ce basculement de la personne qui avoue et souvent... Même si le policier avant tout est content d'avoir résolu une affaire, parce qu'une affaire criminelle est toujours un poids pour les policiers, mais il y a également parfois un peu de, sinon de pitié, du moins de tristesse de voir un homme qui parfois avait une vie jusque-là normale et qui bascule dans le monde de la prison pour une longue peine.
0: Mais quelle perception vous avez de ça quand vous êtes face à quelqu'un qui n'est pas un criminel aguerri et qui bascule pour des raisons qui paraissent en fait futiles, si on y pense bien?
1: Alors, je crois que ça reste un mystère de l'homme, un mystère de l'humanité. Comment comprendre que quelqu'un qui a jusque-là eu une vie parfaitement banale, d'un seul coup, pour des raisons difficiles à imaginer, passe à des actes terribles?
0: On voit la grande diversité des affaires que vous avez traitées. C'est d'autant plus agréable à lire qu'effectivement, on ne sait jamais où vous allez nous emmener à chacune des histoires. Comment vous avez fait la sélection?
1: J'ai pris celles qui sont restées dans ma mémoire, je dirais, qui m'ont laissé un sentiment, soit de satisfaction, soit d'échec, ou comme celles qui se passent en Ardèche, où je reviens pratiquement dans mon village natal pour enquêter sur une affaire d'explosifs dans la communauté de l'ex-tueur de l'Ardèche, Pierre Conti. Mais souvent aussi parce que ce sont des affaires qui ont quelque chose de particulier, parfois de presque burlesque, parfois de troublant, comme ces adolescents qui, pour donner un alibi à leur ami, inventent un stratagème un peu diabolique. J'ai essayé de montrer que la réalité est souvent plus surprenante que la fiction même.
0: Et c'est sans doute ce qui est le plus fascinant dans chacune des histoires que nous confie Jacques Poinas. Et ce qui est captivant, c'est ce récit au plus proche du travail de l'enquête et les impressions, les réflexions que partage l'auteur avec nous au fil de chacune. Alors si vous êtes fan de faits divers, jetez-vous sur Le Temps des aveux de Jacques Poinas, paru aux éditions Mareuil.
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3: Ah, quel enfant n'a pas rêvé un jour de devenir pompier. Enfant, adolescente, Gaëlle Hérault est adjudante, légende ici.
4: Bonjour, je suis l'adjudante Gaëlle Hérault, je suis pompier professionnel depuis 23 ans et j'occupe le poste de chef de salle opérationnelle adjointe au CODIS de la Sarthe. Mon histoire, j'ai découvert l'univers pompier en classe de 4e lors du stage de découverte et donc j'ai dû intégrer la section des jeunes sapeurs-pompiers au centre de la Ferté-Bernard. Par la suite, donc rentrée pompier volontaire. Après le bac, je suis rentrée militaire technicienne de l'air en tant que pompier. Donc le déclic et puis l'ambiance caserne, alliée du sport, travail d'équipe et puis de passer les différentes formations, ça a concrétisé et aujourd'hui je regrette pas et je continue dans ce métier avec passion. Alors la fameuse question, quand on est femme, est-ce facile de progresser ou d'être pompier? Comme tout métier, lorsqu'on l'exerce avec passion, conviction et beaucoup de sérieux, je pense que tout le monde a sa place. Et la Sarthe représente bien ce corps-là, féminisé au maximum. Chaque pompier se doit de répondre à ses missions. Et là, il n'est plus question de femme ou d'homme. Au moment de partir en intervention, il y a toujours cette phase de gestion du stress, l'adrénaline. On aime cette phase-là, en fait, qui nous porte et puis qui nous galvanise pour la mission à venir. Voilà, au fur et à mesure des années, l'expérience font que ce stress, on le dompte, on le familiarise. Et puis, grâce aux formations, mais on, on en fait une clé de réussite, en fait. Mmh. Et on a tous besoin de ce stress-là et de cette adrénaline pour continuer à exercer ce métier. Et toujours cette fameuse question, est-ce que la tenue de pompier peut faire fantasmer? Je suis désolée, alors soit parce que je la vois depuis trop longtemps, pour moi elle s'apparente à mon métier, ma passion, et forcément certains la portent tout de même mieux que d'autres, faut être honnête. Mais après voilà, je suis pas du tout dans le mythe de l'uniforme, peut-être parce que ça fait trop d'années que je le porte. Mais c'est valable aussi pour les autres corporations, hein, gendarmes ou autres. Donc voilà, désolée de mon côté, je rentre pas dans le mythe du pompier en tenue.
5: Un pompier doit toujours être prêt à intervenir.
4: Voilà, c'était l'adjudante Gaëlle Hérault, merci de m'avoir écouté et gardez en tête, toujours réserver un meilleur accueil possible pour les pompiers qui, sachez-le, au téléphone ou en mission, font le maximum pour vous aider.
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1: Et voici Patrick Citeau pour Nom de Nom, aujourd'hui direction Montmorillon, dans la Vienne. Un musée du macaron y raconte l'histoire de cette petite pâtisserie ronde.
2: Situé boulevard de Strasbourg, ce musée ouvert en 2003 par la maison Ranou-Métivier rend ainsi hommage aux générations d'artisans qui ont bâti la renommée de Montmorillon. Ce musée de l'amande et du macaron vous dévoile ainsi l'histoire et les coulisses de la fabrication de ce célèbre et délicieux biscuit aux amandes. La recette du macaron a a priori été rapportée par Catherine de Médicis au XVIe siècle. À partir de cette époque, ce biscuit fait d'amandes, de sucre et de blanc d'œuf s'est répandu dans de nombreuses villes. On le retrouve ainsi progressivement à Nancy, Amiens ou Saint-Émilion. Il faut remonter au XVIIe siècle pour trouver les premiers macarons sur les étals des marchands de Montmorillon. Le petit biscuit au cœur tendre d'amandes est ensuite devenu la spécialité incontournable de Montmorillon. Aujourd'hui, la maison Ranou-Métivier perpétue cette tradition culinaire. C'est la plus ancienne fabrique de macarons de Montmorillon. Les savoir-faire se transmettent en effet dans cette famille depuis 5 générations. La recette traditionnelle des macarons demeure ainsi inchangée depuis ses débuts.
1: Et notre musée du macaron, en fait, c'est l'occasion de nous plonger au cœur de l'histoire de cette spécialité culinaire fierté de la région.
2: Une spécialité qui doit tout à l'amandier. L'histoire de cet arbre fruitier à travers les continents et les siècles est ainsi une des thématiques proposées. Les défis environnementaux liés à la production de l'amande sont aussi au programme de la visite. L'histoire et la fabrication du macaron a bien entendu toute sa place au cœur de l'espace d'exposition. Les gestes et les outils du biscuitier font également partie de cette immersion au pays du macaron. Un parcours ludique et gourmand qui fera le bonheur des enfants comme des plus grands. Concernant les origines du nom de la commune de Montmorillon, on peut s'appuyer sur une théorie ancienne. Elle précise que la bourgade, située sur une colline, aurait été investie par des Maures en 732, avant ou juste après la fameuse bataille de Poitiers. D'où la déclinaison en Mont de Morillo ou Colline du Mort. Mais le nom d'un des premiers barons de la ville a tout aussi bien pu inspirer cette dénomination. Hugo Banse se fait ainsi appeler Moro Loco, qui dictour Morillo, ou seigneur de la localité mauresque qui se nomme Morillo. Toujours est-il que de Montmorillo au XIe siècle, puis Montmorillom au siècle suivant, la bourgade endosse finalement son nom actuel au XVe siècle.
1: Et ben voilà, alors ça c'est quand même fou parce qu'on remonte le temps grâce à Patrick Citeau qui nous apprend toujours des détails qu'on ignore souvent d'ailleurs sur le nom de nos rues, de nos communes également. 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
3: Wikizef, petit guide à l'usage des étrangers du sud du péage d'Arras en vacances dans notre belle région.
4: Je ne vais pas vous apprendre que la vie est injuste. Ne vous inquiétez pas, je vais bien, mais force est de constater que la vie est injuste. Prenez par exemple la silhouette des gens. Il y en a de toutes sortes, des petits, des grands, des roux, des blonds, des crépus, courts, longs, carrés, minces, gros ou ronds. Viens avec nous chez les barbapapas. Mais pour certains, la vie est plus dure que d'autres. L'exemple le plus frappant que la vie est injuste, c'est quand ma grand-mère disait en parlant d'une de mes matantes qui essayait à toute fin de maigrir, mais sans succès, « Quel malheur, elle peut faire ce qu'elle veut, mais chez elle, tout fait penche. » Ne paniquez pas, Wikizef est là pour vous aider. Tout fait penche. Rassurez-vous, il n'y a rien qui penche et qui va peut-être caire. Non, tout fait penche.
3: Traduction.
4: Tout fait ventre. Ventre, une panse, un penche. Pour illustrer ce que c'est qu'un penche, il suffirait que je me mette de profil. Et vous verrez que là, il n'y a pas que pour ma tante que tout fait penche.
3: Définition.
4: Tout lui fait penche, tout lui profite. C'est le malheur des bons vivants. Quel rapport avec la justice de la vie? Il y en a des. Ils peuvent manger ce qu'ils veulent et ils grossissent pas. Je n'ai même vu manger des tartes au chou qu'à longueur de journée, elles et Thomas, elles pouvaient passer derrière une affiche sur la décollée du mur. Et d'autres, ils regardent la vitrine du pâtissier, ils prennent un kilo. Alors, je vous dis pas si on en mange. Le pire, c'est que dans mes prises de sang, les triglycérides, impeccable, c'est le seul truc qui est pas en gras. Alors, je sais pas ce que je range là-dedans, moi. Mais ce qu'il y a de plus sûr, c'est qu'il y a plein de trucs. Un penche, c'est un logement social. C'est en cela que la vie est injuste. Et en même temps, il peut y avoir une sorte de résignation. à la question « T'aurais pas un peu grossi ?» c'est mieux de répondre « Qu'est-ce que tu veux ?» chez Mie, tout fait penche, que de se vexer.
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5: À la base, le chemin de Saint-Jacques, c'est vrai que ça, c'est plus ou moins spirituel, quand même, quand même. Il faut pas se leurrer.
6: Spirituel, parce que spirituel.
5: Oui, spirituel, pardon. Excusez-moi, spirituel, excusez-moi. Vous l'avez pas enregistré, bon, c'est bon.
7: Virginie et vous.
8: Virginie, on vous attend à 13h ce dimanche, Ville-la-Plaisance, dans le centre-ville de Lodève. Signé Bruno et Lily. Le couple héberge des marcheurs du chemin de Saint-Jacques-de-Compostelle. Et ce dimanche, ils ont invité une trentaine d'hébergeurs héroltais à une journée de rencontre. Avec Théo, le technicien du son, on arrive pendant l'apéro. Dans la cour de leur maison vite, des tables hautes ont été installées. Tout le monde se parle avec le sourire, un verre ou un toast à la main. Quand je suis partie faire ce reportage, je pensais aborder l'hébergement des marcheurs. Pourquoi on héberge? Comment? Mais très vite, un autre sujet s'est imposé. La marche. Car s'ils sont devenus hébergeurs, c'est parce qu'ils ont été hébergés. Et que cette rencontre a changé quelque chose en eux pour toujours. Exemple avec Miguel, qui accueille les gens sur Lunas depuis 2016.
5: J'étais marcheur avant d'être hébergeur. Je fais les deux parce que je continue de marcher. C'est un manque qu'on a dans le cœur que à un moment donné, on se dit, je disais, ça me manque, c'est un besoin qu'il nous faut combler.
8: C'est-à-dire que tous les ans, vous partez pour marcher?
5: Oui, moi, tous les ans, je fais un chemin ou l'autre. Tu vois. Cette année, j'ai fait le chemin de Saint-Guyen. J'ai fait une partie du chemin de Saint-Guyen.
8: Ouais.
5: Et bon, l'an dernier, il y a deux ans, j'ai fait le Camino Primitivo en Espagne.
8: Ah ouais,
5: aussi, qui était magnifique, qui est très beau.
8: Qu'est-ce qui fait qu'à un moment donné, vous vous dites, Miguel, je vais accueillir des gens?
5: Grâce à une pèlerine. Et qui avait eu un souci et qui était tombée. Et je n'avais pas encore le gîte ouvert. Et que grâce à elle, par rapport à ce qu'elle a vécu, ce qu'elle était tombée, tout ça, elle est sortie d'une séparation, d'une maladie. Et je l'ai accueillie, on l'a accueillie ce jour-là. Et donc, ça fait que le déclenchement de pouvoir entamer le gîte.
9: Il n'y a pas de hasard, en fait.
8: Albine, marcheuse et accompagnatrice sur le chemin.
9: Le chemin vient nous chercher et ne nous lâche pas, en fait. Et donc après, ben même après avoir cheminé, il va encore créer des choses pour nous. Et...
8: C'est drôle, vous dites, c'est le chemin qui vient nous chercher.
9: Vraiment.
8: C'est-à-dire que quand on a l'idée, parce que moi, ça m'a déjà traversé, je peux me dire, tiens, je vais faire un bout du chemin de Saint-Jacques-de-Compostelle. Pour vous, c'est pas moi qui décide, c'est le chemin qui vient m'appeler.
9: Totalement.
8: Ça, c'est hyper religieux et mystique, votre truc.
9: Pas du tout, non.
5: Non, pas spécialement.
9: Vraiment...
5: Non, pas spécialement pour moi. Comme on dit, chacun trouve midi à sa porte.
9: Oui, c'est la foi. Et la foi n'est pas forcément religieuse.
8: Mmh. Si après tu deviens toi-même hébergeur, c'est parce que tu n'as pas envie de quitter ce truc-là, tu as envie de continuer.
5: C'est un peu ça, c'est-à-dire retracer la convivialité, tout l'accueil que j'ai eu.
8: Alors voilà. Ça veut dire que vous transformez votre maison à ce moment-là? Comment ça
5: pas
8: se passe?
5: Pas spécialement. Mais oui, mais moi j'ai la chance que je suis dans une villa et que j'ai le rez-de-chaussée à disposition.
8: Là, et là, est-ce que c'est payant ou pas?
9: Oui, mais alors oui. C'est
8: dérisoire.
5: Oui, c'est-à-dire on fait des sommes en s'adaptant au pèlerin.
9: De toute façon, c'est ça le chemin. C'est vraiment l'idée, je pense, comme tu le disais tout à l'heure, c'est de rendre ce qu'on a reçu. Vrai, de continuer en fait le chemin d'une autre façon.
8: Miguel me dit qu'il y a une grande différence entre randonner et marcher. Quand je lui demande laquelle, il me répond « Il faut le vivre pour le comprendre ».
5: C'est ça.
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1: Il est un beau voyage qu'on peut faire pas très loin de chez soi. Un voyage dans le Saintois. Une demi-heure d'Épinal, la même chose de Nancy, c'est pas bien compliqué. Hein. Une terre qui tourne autour d'un lieu riche en énergie et en histoire, la colline de Sion. Elle en est le phare et le cœur battant, elle qu'on aperçoit si facilement au détour d'un virage émergeant d'un champ de mirabelliers en fleurs au printemps ou fendant le flot vert des haies, des bois, des plateaux quand on la distingue au loin au moment de traverser ce Saintois à travers sa Via Appia moderne, la Nationale 57. Que voilà un vieux pays dont le nom se perd dans la nuit des temps au point que personne n'est parvenu vraiment à en donner une origine ou une explication. Ben oui, Sion est Sion depuis toujours et tout autour, le Saintois est toujours là. Il a ses hauts lieux, la colline inspirée, avec la basilique, ce superbe émetteur d'espoir vers les nuées, avec les restes de la forteresse de la turbulente famille de Vaudémont, cette famille des cadets des ducs de Lorraine, aussi turbulents que le sont toujours les cadets, hein, et qui sont la boule blanche du billard historique lorrain, arrivant de loin, cognant pile où il faut pour faire virevolter les boules de couleur sans qu'elles ne puissent s'y opposer. Les hauts lieux du Saintois, ce sont les châteaux. Arrouet, le palais à la campagne qui plonge ses douves d'un madon, qui plonge ses douves dans un madon à l'image des gens d'ici, finalement. Il est calme, il est cool, mais il peut se réveiller d'un coup et vous rappeler quelle force est la sienne. Torre Lyautey et sa mosquée intérieure, qui rappelle qu'on peut avoir ses racines à un endroit, sa vie à un autre, qu'on peut partir et revenir, comme l'a fait le maréchal Lyautey, des ruelles de Nancy à la place Jamal Afna de Marrakech, avant de se poser ici, sur les rives de la colline de Sion. Je n'oublie ni Aboncourt, ni Vendelesville. Dans le Saintois, il y a les Halles de Vézelise, qui sont de ces monuments qui peuvent témoigner de l'immense variété des envies, des amours, des destins humains, elles qui en ont vu tant passer. Il y a Gélocourt et ses fleurs, il y a le petit détour bucolique par Vaudeville, mais j'aurais pu citer tant d'autres villages, si lorrains, ces villages, rues, qui se laissent traverser par celui qui ne voit rien, mais qui se laissent admirer par celui qui voit tout. Telle grange aux murs sculptés, telle pierre de grès autour des fenêtres de telle vieille église. Le Saintois, c'est un voyage au cœur de la Lorraine de toujours, d'un pays plus vieux qu'elle encore. C'est une sensation d'éternité.
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2: Je rêvais d'avoir une maison à la campagne. Cette maison, c'est comme si j'y étais née. C'est ma maison de famille.
3: Ma maison s'appelle l'Ostao de la Mar.
4: C'est une maison un peu envoûtante.
5: Eh bien, vous voyez, des livres et trois fenêtres qui me donnent le paysage du pays, comme si c'était trois tableaux.
6: Ils ont vécu ici.
7: Thibaut Gaudry.
8: Ah, je m'appelle Nina Simone.
6: L'histoire de Nina Simone, c'est celle d'une petite fille amoureuse de Jean-Sébastien Bach qui rêvait de devenir la première pianiste concertiste noire américaine. Mais qui grandit dans l'Amérique profonde des années 30 et 40, où la ségrégation raciale est de mise.
9: I put a spell on you. J'ai commencé à étudier le classique à 5 ans.
10: Et vous avez continué, vous avez eu vos diplômes.
9: Et après, j'ai obtenu le doctorat de musique de Amherst University.
6: Élève studieuse, oreille absolue et jeune prodige, elle ne parvient pas à intégrer l'école de musique dont elle rêvait, brisant la carrière à laquelle elle aspirait. Et elle emportera le regret et la douleur toute sa vie.
9: I'm sorry that I didn't become the world's first black classic pianist. Oh yeah, I think I would have been happier. I'm not very happy now. Oh yeah.
6: Finalement, c'est par le jazz qu'elle connaît la gloire. Nina Simone devient aussi l'une des voix de la lutte pour les droits civiques des Noirs. Mais avec une sensibilité à fleur de peau, des douleurs de l'enfance qui ne sont jamais loin, sans compter des troubles bipolaires et des phases de dépression, elle finit par quitter les États-Unis, voyage beaucoup et s'est

0: on prend le métro et le bus avec les Blancs. On n'est pas dans des compartiments séparés. Et la France est une terre d'asile.
1: Elle vit 2 ans à Paris, enregistre quelques chansons et fait quelques concerts, puis en repart, avant de revenir une dizaine d'années plus tard. En 1992, elle s'installe à côté d'Aix-en-Provence, à Bouc-Bélair. C'est là qu'un après-midi de juillet 95, excédée par le bruit que font 2 adolescents jouant autour de la piscine de la villa voisine, elle tire un coup de pistolet à grenaille et blesse légèrement l'un d'eux. Elle écopera de 8 mois de prison avec sursis et une obligation de soins. En 1998, elle déménage à quelques kilomètres, à Carry-le-Rouet, où elle s'éteint le 21 avril 2003. Lors de ses funérailles, à l'église de Carry, une sono joue « Ne me quitte pas ». Sa grande amie, la chanteuse Myriam Makeba, est là. Elton John a fait envoyer des roses jaunes, avec un petit mot « Tu étais la plus grande, et je t'aime ». Sa fille, Lisa, prend la parole, pour rappeler combien Nina aimait la France, et demande de ne pas laisser son souvenir s'éteindre. Son souvenir et sa voix sont toujours là. Elle ne nous a jamais vraiment quittés.

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1: Je vous emmène à Gergovie et je vous promets d'avoir un petit peu de vent dans la crinière puisque nous allons faire la connaissance d'une association très utile, SOS Cheval. Mireille Vor qui nous accueille ici à SOS Cheval. On est dans un petit mobilhome sur le terrain, en pleine nature. Là, on s'occupe des chevaux. Mireille, SOS Cheval, vous nous en dites quelques mots ?
2: Oui, bien sûr. Bonjour Patricia.
3: Bonjour.
2: On recueille les chevaux retraités ou réformés de centres équestres, de courses, de laboratoires, des anciennes poulinières, des équidés maltraités, abandonnés, divagants, chacun a sa propre histoire.
1: C'est votre cheval de bataille, si je puis dire, mais vous n'êtes pas toute seule, évidemment, parce que là, il faut plein de bénévoles pour s'occuper de tous ces chevaux.
2: Absolument. Nous ne sommes que des bénévoles, 60 bénévoles, tous complètement investis et ne ménageant ni leur temps, ni leur peine.
1: Une petite dame à côté, là.
3: Denise. Bénévole du lundi matin depuis, je sais pas, 6, 7, 8 ans. Notre mission, c'est de nourrir, vérifier que les chevaux n'aient pas de blessures, regarder si le foin est bien à disposition, de l'eau, et tout va bien.
1: Allez, on y va. On était dans le mobilhome, là, parce qu'il y a un petit peu de vent. Donc, du coup, on s'était mis un peu à l'abri. Bonjour, Sandrine.
4: Bonjour.
1: Vous aussi, alors je vous vois affairée avec des carottes et des pommes.
4: Oui. C'est parce que quand je vais voir nos petits protégés, ben, des fois, on leur fait quelques petites gâteries comme ça pour, voilà, pour les amadouer, pour leur donner confiance, pour ça sert à tout, les carottes, pour les soins.
1: Combien il y a de surface là à peu près ?
2: 16 hectares.
4: Alors lui, c'est le plus jeune de ce pré-là. Et il est très jaloux si on s'occupe des autres. C'est un réformé de course. Il vient de Normandie. Et lui, il a eu une fracture au niveau de l'épaule, de la clavicule. Donc, il est réformé. Mais du coup, il est très, très, très demandeur et très jaloux aussi. Voilà, il supporte pas que Nolo s'approche de nous parce qu'il veut qu'on s'occupe que de lui.
1: On n'a pas l'impression de parler d'humain, un peu, parfois.
4: Ah si, totalement. Si, si. Avec beaucoup plus de sensibilité. Là, c'est Cheyenne. Une petite jument aussi qui est en retraite. On en a beaucoup, beaucoup qui viennent finir leur vie chez nous. Et comme ça, ils ont une jolie fin de vie.
1: Avec des gens qui, manifestement, sont particulièrement bienveillants.
4: Ah, c'est le mot sacré, respect et bienveillance. Oui, sinon, il ne faut pas venir.
1: Viens, viens voir, bébé. Viens.
4: Kira, on a été appelés par les gendarmes. Une famille qui avait beaucoup d'animaux. Et ces personnes, quand elles ont su que les gendarmes arrivaient... elles s'en sont pris aux animaux. Et elle a eu 5 coups de couteau dans le poitrail.
1: J'en emmènerais bien à la maison, mais je manque un peu de place.
2: Quand on ne peut pas devenir famille d'accueil parce qu'on n'a pas de terrain, on peut devenir famille de cœur et parrainer un équidé.
3: Alors ma belle, tu veux que je sois ta tata?
2: Ça serait une très gentille filleule.
4: Oui.
2: Ils ont travaillé.

0: travaillé toute leur vie au service de l'homme, et ça serait quand même profondément injuste qu'ils partent à l'abattoir. Donc nous, on est là pour eux.
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1: Et le cocktail américain, c'est quoi?
2: C'est un cocktail grillé avec une sauce américaine, tomate, échalote, une pointe de cognac, du vin blanc. C'est un peu relevé.
3: Un déca-1.
4: Pâté, jambon, c'est tout envoyé, gruyère, chantal, rosbif, jambon de pays.
5: Eh ben tout ça, ça va aller dans la blanquette.
2: Bon appétit.
6: 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Ce n'est pas le réveil qui sonne, mais les cloches d'un troupeau de salers, vache emblématique du Cantal, et l'ami du petit déjeuner, Michel Soulinque, vous accueille dans sa brasserie, pas le genre à vous servir de la ricorée.
7: Alors, la carte de La Loyau, en travaillant la côte de bœuf de Salers, les entrecôtes de Salers, on peut aujourd'hui également manger des côtes de porc du Cantal, la saucisse d'Auvergne à Ligaud, comme vous le voyez, et des tripes à la Normande.
6: Ah, il y a un produit de Normandie, le reste, c'est votre région.
7: Hein. On n'est pas chauvin, mais on aime mettre en avant les produits de notre région.
6: Michel Soulinque, un personnage haut en couleur, originaire du Cantal, issu de la diaspora de la Grande Auvergne, monté à Paris pour travailler dur. Les fameux bougnias ont disparu depuis bien longtemps, idem le ventre de Paris et les vieilles halles, transférés il y a 56 ans à Rungis. Archives 1969.
8: C'était le déménagement du siècle. En route pour Rungis, au revoir Paris. Ton cœur avait du mal à respirer, on t'en a greffé un tout neuf, immense, moderne, fonctionnel. Il te faudra bientôt alimenter 12 millions d'estomacs. Ici, rien à voir avec les halles de Baltard. Chaque négociant dispose d'un carreau à trois échelons. Les dépôts en sous-sol, reliés par monte-charge au carreau, et à l'étage, un bureau. Du vrai moderne, tout cela.
6: 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De même pour les patrons de brasserie.
7: Moi, je suis là depuis 32 ans, initialement dans un établissement qui s'appelle le Saint-Hubert, dans le pavillon de la volaille et du gibier. Et j'ai repris La Loyau en 2009.
6: Une amplitude horaire large, de 3h du matin à 16h, du lundi au vendredi, 15 employés en cuisine et au service, avec une pointe d'activité entre 5 et 7h du matin et le midi, comme toutes les brasseries traditionnelles. La Loyau, un établissement de qualité, comme les meilleurs morceaux du bœuf.
7: Alors La Loyau, bien sûr, comme ça s'entend, c'est un restaurant de spécialité de viande. On travaille un ou deux plats traditionnels et cuisinés tous les jours, une joue de bœuf, une joue de porc, un pot-au-feu, suivant les saisons. Comme nos ancêtres, les vieux Auvergnats, on aime mettre en avant les produits de notre région, en commençant par le fromage, la charcuterie ou même des viandes. Et cette activité aujourd'hui des restaurants du marché s'est développée sur l'activité du midi, où on travaille la plupart avec une clientèle extérieure du marché. Cette clientèle extérieure du marché a la possibilité de rentrer avec des tickets offerts par les restaurants, et ils ont la possibilité effectivement de manger les produits frais du marché.
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9: Quand on passe le rideau, ça sent le pop-corn, il y a de la lumière qui clignote de partout. Et les gens, ils retombent en enfance et ils s'attendent vraiment pas à trouver ça dans une maison.
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11: Elle, lui, a troqué tout simplement des cartons de souvenirs pour un musée privé de 45 mètres carrés dédié à la piste étoilée. C'est Thomas Joly. Thomas, d'où vous vient cet amour pour la piste étoilée et pour le cirque?
9: Alors que c'est une passion qui me suit depuis que j'ai à peu près 6 ans. Tout a commencé bêtement par une visite à des animaux dans un cirque qui passait à Mèche. Et c'est là que l'amour pour le cirque a commencé. Depuis de nombreuses années, je collectionne pas mal d'objets et de documents concernant le cirque. Et en fait, tous ces objets, ils étaient enfermés dans des cartons. Et donc, j'ai décidé de leur laisser la place qu'ils méritent et de les mettre en lumière et en valeur.
11: Mais alors, du coup, comment on organise sa maison? Parce que j'imagine que plein d'objets, il faut donner des sortes de fonctionnalités, trouver la bonne place. J'imagine que ça se met pas en place du jour au lendemain, Thomas Joly.
9: Non, pas du tout. En fait, quand on a construit notre maison, On a tout aménagé le dessus du garage, donc on a rehaussé le dessus du garage et ça m'a permis de récupérer une pièce de 45 mètres carrés qui est aménagée du sol au plafond, 100% cirque.
11: Le Thomas Joly qui était en train de mettre en place, en tout cas ce cirque à la maison, de mettre en place ces objets, c'était quoi? C'était Thomas Joly adulte ou c'était l'enfant qui a eu ce choc psychologique qui a mis en place tout ça?
9: On va dire un peu les deux. On va dire le Thomas petit parce que j'ai retrouvé beaucoup de choses que je gardais depuis tout petit. Et le Thomas adulte qui a pris soin de tout bien exposer, de tout mettre en lumière, de tout dépoussiérer, de tout mettre en place pour que ça soit vraiment un vrai musée privé.
11: Est-ce que il y a une pièce, quelque chose en particulier dont vous êtes le plus fier, ou alors peut-être une pièce, un objet que vous aimeriez ou rêveriez d'avoir chez vous?
9: En pièce que j'ai récupéré récemment chez un monsieur qui liquidait son musée. J'ai récupéré une très vieille affiche du Cirque Pinder qui date de 1930. Donc il y a une affiche en papier journal écrit avec de l'encre très bien écrit. C'est vraiment joli. Et en plus récent, j'ai récupéré deux blasons en métal, pareil du Cirque Pinder, qui étaient édités en très peu d'exemplaires. Et il en reste très peu dans toute l'Europe en état exceptionnel comme je les ai aujourd'hui.
11: Quand des amis, des proches à vous poussent ou ont poussé pour la première fois la porte de ce bel endroit, ça a été quoi les réactions?
9: Les gens ils disent que je suis fou. Quand en fait vous rentrez par la porte et il y a un petit sas avec des rideaux en velours, vraiment comme dans un cirque, on a vraiment l'impression de rentrer dans un cirque. Et quand on passe le rideau, ça sent le pop-corn, il y a de la lumière qui clignote de partout. Et les gens, ils retombent en enfance et ils s'attendent vraiment pas à trouver ça dans une maison.
11: À vous, Jocourt. Thomas Joly a réalisé son rêve d'enfant en transformant une partie de sa maison en un véritable musée du cirque. Une immersion sensorielle unique entre des rideaux de velours, de pop-corn. 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
3: Désolé de vous décevoir si des Marseillais écoutent la radio. Vous avez le droit de rester. Voilà, Jules Pernaud, ce nom ne vous dit sans doute pas grand-chose. Vous explique. Nous sommes en 1915, dans le quartier de la rue des Teinturiers, à Avignon. Jules-François Pernaud, 89 ans, et furax. L'État vient publier une loi interdisant l'absinthe. Problème, l'usine de Jules-François Pernaud produit une liqueur qui a justement un succès fou à base d'absinthe. Le fiston Jules-Félix Pernaud, oui, ils ont quasiment le même nom, âgé lui de 43 ans, décide alors de contourner cette loi et de lancer une nouvelle boisson, l'anis Pernaud. Nous sommes en 1918. Une boisson constituée à partir d'une essence proche de l'absinthe, sauf que là, c'est de l'anis. 6 ans plus tard, le succès est fou. Il est tellement important que les usines déménagent à Montfavet et puis la firme quitte le Vaucluse pour la région parisienne. Alors jusque-là, tout allait bien pour les Pernaud, mais Paul Ricard est arrivé. En 1932, le Marseillais Ricard fait son entrée sur le marché et obtient le droit de vendre sa boisson, anisée à 40 degrés, soit 10 degrés de plus que la bouteille Pernaud. Et puis le génie de Paul Ricard, c'est aussi le marketing. Hein. Le nom générique à sa boisson sera Pastis, tiré de pastisson. Voilà, ça veut dire mélange en provençal. Et puis il y rajoutera aussi une promesse inédite, le vrai pastis de Marseille. C'est pour ça qu'on pense en fait que le pastis vient de Marseille. Bref, c'est une boisson qui fait penser au sud, aux vacances et à la Provence. Alors je vous passe des années et des années de guerre, il faudra attendre 1975 pour justement enterrer l'âge de guerre entre Pernaud et Ricard, avec la fusion et la création du Pernaud Ricard, aujourd'hui leader mondial dans les spiritueux. Allez, sans rancune, c'est bien connu, l'apéro rassemble, je compte sur vous, hein, avec modération.
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12: Relife PC, c'est une entreprise qui répare les PC grâce au reconditionnement. Areski Machou, le responsable.
13: On récupère tous les parcs informatiques professionnels qu'on va reconditionner, regarantir 2 ans et redistribuer ça beaucoup aux particuliers ou à d'autres petites structures, avec la spécificité d'être spécialiste Mac sur la région.
12: Alors il dit, je pense, mais quand on voit l'évolution de la boîte, on peut l'affirmer.
13: On a commencé à la Chapelle Craonnaise en 2022, sortie de Covid, dans un cabanon. Aujourd'hui, on est sur un local avec 300 mètres carrés d'atelier et de surface de vente. Donc, on recrute aussi régulièrement.
12: Et oui, parce que le nombre de clients augmente tous les mois sur Laval.
13: Que ce soit en particulier ou en professionnel. Après, nous, on est plus axé sur du réemploi. Donc, on parle plus souvent de tonnage que de PC. On est à 6,8 tonnes l'année dernière de matériel informatique réemployé sur le département. Donc, c'est plutôt pas mal.
12: Et pour récupérer du matériel informatique, il s'associe avec différentes entreprises lavalloises et même certaines du Mans.
13: On met des bacs à disposition, nous, chez eux. Donc, ils remplissent le bac de matériel informatique qui peut encore resservir. Et nous, on fait un enlèvement chez eux. Ou eux nous le livrent suivant les conventions qu'on signe avec eux. Et du coup, nous, de ce matériel-là, en fait, on est fait un tri chez nous où on va reconditionner tout ce qui est possible de reconditionner, envoyer dans les bonnes filières tout ce qui ne peut pas l'être, redistribuer ça sur le marché pour une seconde vie.
12: Et si vous avez un doute concernant la fiabilité de l'ordinateur réparé, je peux vous dire que c'est ultra contrôlé.
13: Sur un ordinateur portable, on est à peu près à 46 points de contrôle avant de le remettre sur le marché.
12: Et si on a encore un doute, Areski ne passe pas par quatre chemins.
13: Moi, c'est ce que je leur dis souvent, j'ai pas forcément envie que vous reveniez tous les trois semaines m'engueuler. On n'est pas sur des marques tête de gondole. Donc du coup, le matériel est beaucoup plus robuste, beaucoup plus performant et adapté à un usage professionnel. Quand il est remis sur du particulier, il peut faire des années avant d'avoir la moindre panne.
12: Et côté prix alors ?
13: C'est forcément moins cher par rapport au prix d'origine de l'ordinateur. Après, c'est vrai qu'on a quand même des ordinateurs qui peuvent monter sur du 550 euros.
12: C'est ça, parce que les PC à l'origine valent souvent plus cher qu'un PC neuf dans un magasin électroménager high-tech, par exemple. Bon, sinon, chérie Life PC, vous vendre un ordinateur, c'est comme une adoption avec un animal.
13: On essaye de faire repartir le bon PC avec le bon client. C'est toujours une question de budget, une question de durabilité. On ne va pas réparer un ordinateur qui ne sera plus à jour dans un an et demi.
12: Areski Machou a encore plein de beaux projets sur le feu avec Relife PC. Il va notamment s'associer avec Maïa, une entreprise d'IA locale et souveraine. Mais ça, c'est une autre histoire.
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14: Bonjour, je m'appelle Jérémy Ferrier, j'ai 40 ans, je vis à Port-Camargue et je suis soigneur animalier à l'Institut Sicorium du Rue du Roi depuis 15 ans.
15: Comment on se dit, petit, je veux faire ça comme métier? Vous vous rappelez du moment qui a été le déclic?
14: Ouais, je pense que c'est une vocation et je me rappelle très bien du moment. À l'époque, j'étais au CP et j'ai reçu un papier du Marineland où j'ai vu tous les mammifères marins et je sais qu'à ce moment-là, je me suis dit, c'est ça que je veux faire plus grand.
15: Est-ce que c'était compliqué à atteindre votre rêve? Les profs vous ont soutenu dans le projet?
14: On va dire qu'il y a maintenant plus de 20 ans que je fais ce métier. Du coup, à l'époque, le métier était moins connu que maintenant. Et quand j'ai demandé pour m'orienter, on m'a dit... Tu veux être éleveur, c'est ça? De chiens, de chats? J'ai dit non, je veux travailler en parc zoologique ou en aquarium. Et du coup, ils m'ont dit, il faut être vétérinaire pour ça. Ce qui était totalement faux. Du coup, au début, oui, j'ai dû galérer, m'orienter vers un schéma plus classique. Et enfin, j'ai pu faire un stage au Sicorium où j'ai rencontré les soigneurs et eux m'ont dit quelle formation fallait faire pour devenir soigneur.
15: Vous dites quoi le matin en vous réveillant?
14: Le matin, quand on arrive, on se dit qu'on a de la chance d'être là déjà, de travailler avec des animaux sauvages. C'est quand même une chance. Surtout, la première chose que je me dis, c'est est-ce que tout le monde va bien?
15: C'est quoi le meilleur souvenir que vous avez eu avec les animaux où on se trouve là au Sicorium? Il y a des otaries, il y a des phoques. Vous avez forcément un souvenir inattendu avec eux?
14: Oui, il y a un souvenir plutôt marquant qui c'était avec mes otaries. Il y avait le mâle dominant et deux femelles. Il y a une femelle qui commençait à être un peu agacée. Du coup, elle n'écoutait plus trop et j'ai eu le mâle dominant qui s'est mis entre elle et moi pour pouvoir recadrer la femelle et la session s'est très bien terminée.
15: C'est quoi le message que vous avez envie de faire passer à la radio?
14: Le message que j'ai envie de faire passer, c'est qu'il faut respecter la vie animale, végétale, que les aquariums et les parcs zoologiques servent à sensibiliser les gens à cette vie-là et à pouvoir les voir en vrai. Je pense que c'est notre rôle d'éducation.
15: C'est quoi qui vous impressionne le plus chez ces animaux?
14: C'est déjà leur adaptation à l'eau. Ils ont des capacités exceptionnelles de nage. La proximité qu'on peut avoir avec eux, quand on les connaît bien et qu'on passe beaucoup de temps avec eux, la confiance qu'ils peuvent nous donner.
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16: Ah, faudra attendre la Saint-Paul pour savoir qui quand sera le cognon.
17: En Perrichon dans le texte.
16: Cognon, à rapprocher de quignon, désigne un morceau de pain. Dans le temps, à la messe, on partageait un pain béni qui était offert à tour de rôle par une famille de la paroisse. Celle qui venait d'offrir le pain allait emporter un morceau, le cognon, à celle dont ce serait le tour le dimanche suivant. À Mentoux-Salon et dans les villages voisins, les vignerons n'ont pas choisi Saint-Vincent comme patron, mais Saint-Paul, célébré le 25 janvier. Eh oui, l'hiver, les gens de la terre ont un peu moins de travail, les jours sont courts et on peut faire la fête. À Mentoux, le cognon, c'est celui qui succède aux bâtonniers. Dans les années 2000, la fête de Saint-Paul a bien failli disparaître. Et il a fallu toute la ténacité de Paul Gilbert, qui avait fondé la confrérie en 1950, pour lui redonner de la vigueur. Traditionnellement, Paul Gilbert entonnait la chanson de Mentoux à la fin du repas. En 2007, il nous a exprimé sa joie de voir revivre la Saint-Paul, a entonné la chanson, mais il ne l'a jamais terminée, vu qu'il est passé de vie à trépas en chantant le refrain. Voici les paroles de cette chanson, qui se chante sur l'air de la Charibiaude, dont les paroles sont de Jean-Baptiste Magnon, et qu'on chante encore à la Saint-Paul.
17: En Perrichon dans le texte.
16: Dans notre pays, sans fait de manière, on poste notre vie ben honnêtement. 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Que ça soit chez Pierre, ou ben chez Paul, ou Bourdin ou ben d'en bas, chez le curé ou chez le maître d'école, en vrais amis, trinquons les gars. 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
2: Oh, qu'est-ce que je suis contente de vous retrouver, Laurent. Ça fait trop longtemps que je ne vous ai pas vu.
3: C'est très gentil.
2: Ah oui.
3: C'est réciproque.
2: Ah, merci beaucoup. J'ai essayé de vous courir après, mais alors de cathédrale, en concert, en festival, en studio, c'était impossible de vous attraper.
3: Mais je suis là.
2: Oui, vous êtes là. Alors, vous avez une triple actualité entre votre tournée 21 souvenirs, donc qui sort vendredi, et puis collection que j'ai beaucoup aimé, vos inédits et vos raretés qui sont réunis sur un opus assez exceptionnel, je dois dire. Mais avant tout ça, il faut qu'on parle de l'album de rap le plus chaud de l'hiver sur lequel vous figurez. C'est l'album de This Is. Le titre le plus cool de l'album s'appelle Surfer et This Is a invité Laurent Voulzy.
0: Tu

0: tout ce temps à vous aimer, Laurent Voulzy, et vous réussissez encore à nous surprendre. Racontez-moi cette aventure avec This Is.
1: Écoutez, je chantais c'était au cours de la tournée des cathédrales.
0: Ouais.
1: Donc je chantais dans une grande église à Paris. Et il est venu me voir à la fin du concert. Et puis il m'a envoyé un petit mot très gentil. Et il m'a fait savoir qu'il aimerait bien qu'on se rencontre et peut-être, pourquoi pas, essayer de collaborer ensemble. Et j'ai trouvé que c'était super sympa, que son courrier était sympa, sa visite était sympa. Et donc, je suis allé le retrouver en studio trois fois, une fois à Paris, une fois à Bruxelles et une fois dans le Sud. Et puis, on s'est mis à faire cette chanson ensemble. Et puis, je la trouve très jolie. Voilà.
0: Elle est très belle, très très belle, très réussie.
1: Voilà,
0: surfeur.
1: Ouais. J'avais déjà entendu, hein, ils avaient déjà fait une belle ébauche au studio que j'avais adoré. Et donc, j'ai mis ma patte dessus un petit peu, quoi. J'ai beaucoup aimé cette expérience, voilà.
0: 21 souvenirs sort vendredi. C'est la première fois que vous avez un best-of qui sort en double vinyle, puisque, alors évidemment, vos albums étaient sortis en vinyle à l'époque, et puis après, il n'y avait plus de vinyle, et puis finalement, c'est le retour du vinyle. Est-ce que ça vous réjouit, ça, vous qui êtes fan de musique et oreille très sûre?
1: Oui, oreille très sûre, je ne sais pas, enfin...
0: Oh bah quand même, le son de vos albums, c'est quelque chose.
1: Oui, je mets du temps pour faire mes albums, et je suis beaucoup moins difficile avec les albums des... Si je rentre dans un magasin puis que j'entends dans un haut-parleur une chanson qui me plaît, j'ai envie de l'écouter plus, et j'ai envie éventuellement d'acheter l'album ou je sais pas. Voilà, c'est comme moi, je fais mes disques, alors je suis casse-pied, mais je crois que je suis comme quelqu'un qui serait heureux d'aller manger chez des gens, même si le plat n'est pas révolutionnaire. Par contre, la personne qui fait la cuisine elle-même, elle a peur, elle a envie que son repas soit réussi, quelle que soit la sophistication. Alors, pour en revenir à...
0: Au retour du vinyle.
1: Le retour du vinyle, alors. J'étais content. Alors, j'avais dans l'idée, je me disais, je vais faire... Ce serait bien. Il y a des gens autour de moi qui m'ont dit non, on a deux de tes albums, on n'a pas tout. Mais pourquoi tu fais pas? Quelques personnes m'ont dit, Laurent, ce serait bien que tu ressortes. Ça fait 40 ans ou 30 ans que t'as pas fait un album complet avec que des chansons que les gens connaissent et tout ça.
0: Ouais.
1: Alors il y a eu ça. En plus, j'en parle un peu à la maison de disques. La maison de disques dit, c'est marrant que tu parles de ça parce que on y avait pensé. Ce serait bien de le faire. Et en plus, on pourrait le sortir en vinyle. Et là, j'ai dit, OK. Ah bah oui. Non, parce que bon, c'est l'époque des vinyles qui m'a donné envie de faire de la musique.
0: Oui.
1: Voilà, donc je sortais des 45 tours.
0: Ouais, on va en parler, parce que vous avez sorti d'ailleurs un 45 tours pour fêter ça. Alors pour ceux qui ont gardé une platine CD, ça sort aussi en CD, bien sûr, c'est 21 chansons, donc 21 souvenirs. On pourrait aussi l'appeler 21 tubes, ce serait moins joli que le mot souvenir, mais c'est vrai, et c'est dingue de se rendre compte, en regardant la liste des chansons, Les Nuits Sans Qui Mouaillent, Le Soleil Donne, Le Cœur Grenadine, Le Pouvoir des Fleurs, Paradoxal Système, toutes ces chansons de toutes ces époques différentes, on les connaît par cœur, on ne sait plus nos tables de multiplication, mais vos chansons, elles sont collées à nous. Est-ce que vous pensez que vous avez la recette de la potion magique?
1: Non.
0: Alors vous l'avez eue au moins 21 fois.
1: Non mais je ne crois pas qu'il y ait de recette, en fait.
0: C'est vrai?
1: Ou il y en a une très mystérieuse que je ne connais pas, qu'on m'a glissée en douce, mais je la vois pas, je la trouve pas dans mes poches. Non, il n'y a pas de... Franchement, je trouve pas qu'il y ait... Je trouve que j'ai de la chance. Des fois, il y a des gens qui me disent « t'as pas de chance, t'as travaillé pour... » Mais non, mais j'ai aussi de la chance. J'ai de la chance d'avoir rencontré Alain Souchon. J'ai de la chance d'être comme je suis, c'est-à-dire de ne jamais être content tout de suite de ce que je fais. Alors, quand j'ai trouvé une musique, deux jours après, je l'écoute le matin, ou je sais pas quand, l'après-midi, et avec le recul, comme si c'était une chanson d'un autre, et là, je me fais pas de cadeau. Je me dis, non, là, on est à côté. Par contre, quand ça me fait une émotion, à ce moment-là, oui, oui.
0: Il y a énormément d'émotions, c'est vrai, dans ces chansons, et à les réécouter, bien sûr. Il y en a une qui est étudiée dans les écoles, tellement elle est pleine d'émotions, tellement elle disait des choses quand elle est sortie au milieu des années 80, et elle continue à en dire aujourd'hui au milieu des années 2020. C'est Belle-Île en mer, Marie Galante. Est-ce qu'elle a une place à part dans votre cœur? Elle me semble très intime.
1: Oui. Elle a une place à part dans mon cœur, je crois. C'est peut-être, je dirais peut-être, une des premières chansons dont le texte raconte étant à une double teinte. Mm-hmm. Il y a une surface, puis quand on gratte un peu, c'est un peu une chanson sur la différence qu'on peut avoir avec ça me rappelle des souvenirs d'enfance où ma couleur était différente, où je me sentais différent des autres, où certaines personnes, des enfants quelquefois, parce que les enfants sont toujours parfois cruels sans le savoir avec les gens qui sont différents, que ce soit à cause de la couleur, du poids, des taches de rousseur,
0: on trouve toujours un truc,
1: infirmité, et aussi certains adultes me faisaient remarquer ma différence, pas tous, hein. Dieu soit loué, j'ai eu un entourage très bien, mais de temps en temps on vous fait des remarques. Donc c'est des choses qui m'ont marqué, Alain le savait, et qui m'ont écorché un peu. Et donc, dans cette chanson, Belle-Île en mer, Marie Galante, il y a ça. Et en plus, le résultat est que elle a un peu changé ma vie aussi, en profondeur, comme Rock Collection l'a fait. C'est des chansons qui ont tellement une marque forte. C'est le hasard qui a voulu ça. Et donc, ça a changé ma vie. C'était une reconnaissance, par exemple, pour mon pays d'origine, mon île d'origine, la Guadeloupe. Les gens ont dit, ils étaient fiers que je revendique ça. Ça raconte ma vie, ça me raconte que ça le dit pas vraiment, mais j'étais fabriqué en Guadeloupe. Et ma mère, pour des raisons familiales, non mariée, parce que du coup mon père ne s'est pas marié avec elle, alors on a dit dans notre famille il faut mieux que tu accouches pas ici.
0: Donc je suis né dans le gris par accident,
1: ouais. J'ai traversé la mer dans un bateau dans le ventre de ma mère et je suis né à Paris. Et après j'ai connu, par exemple, les premières vacances ont été en France, sur le continent européen, ont été en Bretagne. Donc, et notamment à Belle-Île, qui est une île où j'allais une fois par an, un jour par an. Donc, Marie-Galante est une île dans laquelle ma mère a habité quand elle était petite. À un moment, elle était en Guadeloupe, mais un petit peu, elle est allée un peu au sud à Marie-Galante à un moment. Donc, quand on a fait, Alain a écrit Belle-Île en mer, quand j'ai fait écouter la musique, il a écrit Belle-Île en mer. Et je ne sais pas pourquoi. Peut-être parce que, sans doute parce que il avait écrit le nom d'une île. J'ai écrit Marie-Galante. Et lui, le génie d'Alain, il a pris Belle-Île en mer, Marie-Galante, et il a fait un peu un schéma de ma vie, quoi. Voilà. Géographique de chaque côté de l'Atlantique. Voilà. Et ça raconte tout ça. Donc, ça fait un petit peu air de vacances, ce qui est très bien. Et ça fait un petit peu plus profond aussi. Voilà.
0: Laurent Voulzy, vous avez sorti l'album Collection, je le disais tout à l'heure, des inédits, des raretés dessus. Il y a une chanson qui est sortie un an avant Rock Collection, c'est Les Radios qui chantent. Et je trouve que c'est bien d'en passer un extrait maintenant, parce que voilà, quand on a grandi en écoutant de la musique à la radio, en découvrant grâce à la radio, forcément ça nous parle et ça nous touche le cœur. Hein.

0: les soirs Radio 1, les radios anglaises?
1: Et bien sûr, j'étais en pension dans un lycée, j'étais interne à Vitry, et on n'avait pas le droit d'écouter, évidemment, une fois qu'on était couché. Après le réfectoire, on avait une récréation. Ensuite, on rentrait en études. Donc, à partir de 8h30, il ne fallait plus dire un mot jusqu'au lendemain matin. Donc, alors là, on était en études. Ensuite, on allait au ciroir pour cirer nos chaussures.
0: Incroyable.
1: Après, on montait dans les dortoirs, bien en ordre. Ensuite, on allait à la toilette et ensuite, on se couchait. Il fallait absolument pas avoir de radio, de transistor et tout. Alors moi, j'avais amené un petit transistor. Je le mettais sous mon oreille et au-dessus de ma tête, je mettais mon polochon. Donc, je pouvais écouter Radio 1, Radio 2 et tout. Alors, j'écoutais les radios. J'écoutais beaucoup les radios anglaises. Ouais. J'écoutais aussi un peu les radios françaises. Et... ça m'a fait rêver, la radio m'a donné envie, je commençais à gratter la guitare, je me dis, mon rêve, c'est un jour de m'entendre à la radio, quoi.
0: Ah oui. Ouais. Et alors là, pour le coup, le rêve est réalisé. Est-ce que votre vie d'artiste est aussi belle que la vie rêvée dans la chambre du pensionnat?
1: Non. La vie d'artiste, vous m'avez dit la vie d'artiste.
0: Ouais. Votre vie d'artiste.
1: Alors ma vie d'artiste, alors c'est ce que vous me dites, et eh bien, ma vie d'artiste, oui, je trouve que j'ai réalisé des choses qui sont un rêve de ce que je voulais. Après, dans la vie, vous savez, je m'étais dit dans la tête, le bonheur, c'est d'avoir un tube. J'avais, depuis l'âge de 17 ans, 18 ans, 19 ans, 20 ans, 21 ans, 22, tout ça, tout ce temps-là, je me disais, plus ça allait, plus je le pensais, et plus ça me grattait. Le bonheur, c'est d'avoir un tube. Et en fait, non.
0: C'est Rock Collection qui est votre premier tube en 77.
1: Ah oui, oui.
0: C'est pas le bonheur.
1: Si, ça c'est le bonheur. Mais en fait, le bonheur c'est un truc global. En fait, en dehors de la musique, il y a la vie, l'autre vie. Et j'ai passé des moments. J'ai eu à ce moment-là, au moment de Rock Collection, j'avais des tourments dans ma vie sentimentale et tout.
0: Des problèmes de fille.
1: Des problèmes d'amour et tout ça. Et donc, on s'aperçoit en fait qu'il y a d'autres choses. En fait, c'est. Et en fait, que. Réussir à avoir le tube, c'est génial. D'ailleurs, avant, j'avais un peu connu ça par procuration, puisque j'avais fait un peu avant une chanson avec Alain qui s'appelait J'ai 10 ans, ouais. Et ensuite l'année d'après, Je suis bidon et tout. J'avais fait avec lui.
0: Et tube de Souchon, ouais.
1: C'est lui qui chantait. Et j'étais tellement fier et content. Donc j'ai l'impression que c'était un peu moi quand même. Mais mon rêve, c'était d'entendre ma voix. Et quand il y avait Recollection, il y avait ma voix. Et c'était génial. Et en même temps, le bonheur global, c'est pas tout à fait ça. Voilà, c'est ça que je voulais dire. Mais j'ai quand même eu cette chance d'avoir quand même des choses belles dans ma vie, quand même.
0: Bon, et pas que des problèmes avec les filles, puisque vous avez quand même quatre beaux garçons.
1: Oui, oui, oui.
0: Qui sont avec vous.
1: Oui, oui, c'était pas forcément des problèmes. Il y a eu des très jolis moments dans ma vie sentimentale, mais j'ai quatre beaux garçons. Oui. Voilà.
0: Voilà, qui sont avec vous sur la nouvelle version de la chanson Le Soleil Donne. Il y a donc Cliff Schneider, Julien Voulzy, Lieutenant Nicholson et Quentin Voulzy. Et vous, alors sur la pochette du 45 tours de cette nouvelle version, c'est génial. Vous êtes une belle brochette comme ça, tous les cinq. Vous êtes fiers, non, d'être avec vos quatre garçons sur
1: cette
0: chanson?
1: C'est émouvant.
0: Ouais.
1: Fier, je sais pas, c'est très émouvant. Quand c'est une émission de télé, hein, c'est Michel Drucker qui m'appelle et qui me dit, Laurent, j'aimerais que je vais faire une émission sur la transmission. Est-ce que tu veux? Est-ce que ça te dit de participer à ça? Est-ce que tu as une idée de ce que tu pourrais faire? Sur le coup, j'étais pas très chaud. Enfin, en même temps, j'aime bien Michel et Drucker et tout ça. Et puis finalement, j'ai dit allez, pourquoi pas. J'ai appelé mes quatre garçons. Je leur ai dit un par un. Je leur ai dit, ça vous dirait qu'on chante une chanson ensemble? Parce qu'en fait, je n'aurais pas transmis, mais ils se sont transmis tout seuls.
0: Ouais.
1: Mais en fait, par ma présence, et par ce que je faisais, il y a une transmission. Je ne les ai jamais poussés à faire de la musique. Et ils m'ont dit d'accord. Alors j'ai choisi Le Soleil Donne. Et on s'est retrouvés chez moi. Et on s'est mis à chanter à chercher des voix sur Le Soleil Donne. Et là, c'était émouvant parce que c'est la première fois de notre vie qu'on était réunis tous les cinq pour faire de la musique ensemble. Jamais c'était arrivé. Alors c'était un moment très émouvant. Voilà. Donc c'est une très, très forte expérience. Très belle.
0: C'est sur collection inédite et rareté de Laurent Voulzy, une collection dans laquelle vous retrouvez aussi Corazón Granadino.

0: C'est quoi cette petite passion espagnole, Laurent Voulzy?
1: Ben, j'ai fait de l'espagnol à l'école avec Madame Herrera, qui était
0: Madame Herrera,
1: qui était ma professeure d'espagnol. Et en fait, quand on a il se trouve, coup de chance, Recollection est devenu numéro 1 en Amérique du Sud. Et donc, ils m'ont appelé tout de suite, ils ont appelé la maison de disques en disant, il faut aussi une version espagnole et une version anglaise.
0: Anglaise, ouais.
1: Donc, on a fait un maxi 45 tours avec la version espagnole et sur l'autre face, la version anglaise. Ouais, ouais.
0: Bah, c'est chouette de partager ces raretés avec nous parce que c'est là, ces versions-là, moi, je les connais.
1: Il
0: n'y
1: a pas beaucoup de gens qui la connaissent, sauf ceux qui l'ont entendu quand ils étaient en Amérique du Sud.
0: Laurent, vous sortez en plus des albums live depuis le milieu des années 90. Donc, ça, c'est chouette parce que ça permet de, voilà, de suivre votre évolution. Alors, petit florilège, le Woolsey Tour de 94.

0: souvent que les artistes sont soit complètement heureux en studio, soit complètement heureux sur scène, mais jamais les deux. Et vous alors ?
1: Les deux.
0: Ah, c'est vous la licorne !
1: C'est
0: vous
1: licorne.
0: L'exception.
1: Non, j'aime beaucoup. C'est deux mondes différents dans lesquels j'aime bien me promener. Il y a quelque chose évidemment d'instantané sur scène, d'exaltant, de fulgurant, et il y a quelque chose de plus méditatif en studio, de recherche, plus alchimique, et qui me passionne aussi.
0: Alors ça paraît presque antinomique, parce qu'on vous sent très perfectionniste en studio, or la scène c'est forcément l'endroit de l'accident, l'endroit de la petite fausse note, et ça ne vous dérange pas?
1: Ah ben non, parce que c'est un autre monde, c'est que c'est... Ouais.
0: On cherche autre chose quand on est sur
1: alors,
0: scène.
1: Je suis quand même, en répétition, je suis un tout petit peu casse-pied. Donc j'essaie que ce soit le mieux possible. Ouais. Puis après, on est en scène et c'est jamais pareil. Aucune salle n'est la même, aucune acoustique n'est la même. Alors on joue avec les éléments. Et évidemment, quand je dis des accidents, oui, il y a des accidents heureux.
0: Ouais.
1: Il peut y avoir parfois un accident malheureux. C'est jamais pareil. Alors c'est un jeu. C'est une façon de faire, on essaie de faire le mieux possible en même temps avec des parties improvisées. Non, c'est une autre façon. Mais j'essaie quand même que ce soit beau. Mais en même temps, il y a le côté, par moment, on improvise des choses, on dit des choses qu'on n'a pas dit la veille. On peut changer un ordre de chanson, on peut varier. Il y a des variations. J'aime bien les deux. J'aime bien le... Et puis il y a aussi la composition. Là, c'est encore une autre activité.
0: Ça, c'est pas en studio, c'est où pour vous la composition ?
1: N'importe où. Si vous me laissez ici avec une guitare, je vais essayer de faire une chanson. Mais il faut que je sois en général plutôt tout seul, ou avec Alain si on essaie de faire paroles et musique ensemble. Ça peut être n'importe où. Alors évidemment, on essaie de trouver des endroits où quand on sort, c'est agréable.
0: Oui, un peu au bord de la mer.
1: Ça peut. Mais ça peut être à la campagne ou au bord de la mer ou ailleurs. Hein. Mais en même temps, il faut trouver juste un endroit pour être isolé avec un instrument de musique, un clavier ou une guitare. Et puis c'est une autre activité qui est plus solitaire.
0: Ouais.
1: Le studio, c'est différent. Et la scène, c'est encore différent.
0: Alors là, il va vous falloir beaucoup de solitude parce que je sais que vous préparez de nouvelles chansons et aussi une pièce sur Jeanne d'Arc.
1: Ah oui. Voilà, et puis j'ai un projet aussi d'un site qui va s'appeler Rêveur Dream. J'ai une passion pour les rêves, j'écris mes rêves depuis 1980. Donc j'ai décidé de faire un site où les gens peuvent écrire leurs rêves, une banque de rêves.
0: Il n'y a que vous pour penser à ça ?
1: Ben oui. Et je sais pas.
0: Mais enfin, sur Internet, les gens, ils écrivent, Laurent, pardon, des horreurs, des insultes, ça se lance des guerres. Et vous vous êtes dit, mais non, sur Internet, on va écrire nos rêves.
1: Oui.
0: Mais je vous aime tellement, vous êtes le meilleur.
1: Non, mais je trouve ça joli, quoi. On n'analyse pas.
0: Non.
1: Mais en même temps, par exemple, il y a un côté ludique, c'est-à-dire, si vous faites un rêve et que vous êtes à Paris, alors sur la carte, on voit un petit point, c'est que le rêve que vous venez de mettre. Mais si quelqu'un à Munich a fait le même rêve que vous, pof, on voit
0: qu'on a des âmes sœurs.
1: Exactement.
0: Ou cousines.
1: Ça, et puis ce qui m'intéresse aussi, c'est de savoir si à telle période de l'année, à telle lune, nouvelle lune, pleine lune, il y a des rêves communs, il y a une tendance commune dans les rêves. Savoir si éventuellement il n'y a pas des rêves prémonitoires. Est-ce qu'il n'y a pas 1000 ou 2000 ou 3000 personnes qui ont rêvé du tsunami quand il y en a eu un, avant que ça arrive, ou des gens qui ont rêvé que des tours s'écroulaient à New York ou quelque part. Et donc, y a qu'en mettant en notant les rêves qu'on peut savoir s'il y a 200, 300, 4000, 10000 personnes qui ont rêvé de ça. Donc, ça me passionne. Voilà.
0: Ben maintenant, moi aussi, on va suivre ça de très près. Donc ça va être lancé dans les mois qui viennent.
1: On est en train de fignoler l'étude. On travaille avec des gens qui sont des des ingénieurs et des informaticiens. Ouais. Et c'est passionnant.
0: Formidable. Bon, ben avec tout ça, je pense qu'on va se revoir bientôt.
1: Merci beaucoup. Ça y est, c'est fini. Mais c'était sympa. Vraiment, merci beaucoup.
0: Merci.
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0: Un journaliste, animateur, acteur, cinéaste, genre idéal, papa génial, incorrigible punk, aussi fan de rock que de pop culture, connu des deux côtés de la Manche pour débiter à toute berzingue des intros d'émissions impeccablement écrites et pleines de pirouettes stylistiques. Et je m'incline, c'est lui le plus fort, Antoine Decaune. Et en plus, il chante.
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0: Bonsoir Antoine.
5: Pas très essoufflé pour quelqu'un qui vient de courir.
0: J'ai essayé, hein.
5: Ouais, vous avez parlé très vite. Alors, il y avait une fausse information quand même dans l'intro.
0: Qu'est-ce que j'ai dit comme
5: bêtise? Je ne chante pas, je suis incapable de chanter.
0: Vous slammez,
5: voilà,
0: Lucky Luke.
5: C'est une espèce de slamming, oui, mais alors, vraiment pas m'entendre chanter, moi.
0: Bon, d'accord. Alors,
5: je corrige.
0: C'est bien. Mais il fait tout le reste. En tout cas, ce qui est génial, c'est que en suivant votre carrière, on se rend compte que vous n'aimez pas les choses trop sérieuses, qu'en tout cas, vous craignez fortement les situations qui ont l'air trop sérieuses, et que là, un documentaire, c'est très sérieux. En 4 épisodes, ça devient quand même super sérieux. Est-ce que vous avez longtemps hésité? Parce que j'imagine que ça fait longtemps qu'on vous sollicite, Antoine Decaune.
5: Oui, alors j'ai hésité parce que je trouve ça tellement vaniteux d'avoir un doc consacré à sa pomme.
0: Ouais.
5: Voilà, ça me dépasse encore. Mais en fait, ce qui s'est passé, c'est que j'ai travaillé avec les deux jeunes gens qui avaient fabriqué d'abord un documentaire sur Albert Uderzo, auquel j'avais participé. J'avais été le narrateur dans cette histoire. Et j'avais été assez bluffé par le résultat, ce qu'ils avaient réussi à faire, qui était un exercice de haute voltige, parce que Uderzo, c'est un dossier assez compliqué.
0: Oui.
5: Et voilà, on avait bien travaillé ensemble, bien collaboré. Et à la fin de cette collaboration, ils m'ont dit, mais en fait, c'est toi qui dois être le sujet, parce que t'as une histoire qui traverse 40 années de télé, de radio, tout ce qu'on veut. Et en fait, pris sous ce prisme-là, c'est-à-dire à travers ma petite personne, m'a raconté une époque et les changements d'une époque, ça devenait intéressant.
0: C'est ça, vous avez trouvé le moyen, en fait, dans un docu qui porte votre nom, Antoine Decaune, la vie rêvée d'un enfant du rock, vous avez trouvé le moyen de parler des autres.
5: D'autres choses.
0: Ouais. Il est très fort. On embrasse les deux réalisateurs, Bernard Dechoisy et Yannick Saillet.
5: Exactement.
0: Voilà. Alors, qui est Antoine Decaune? À vous de voir.
6: Bonsoir, moi c'est Ouin Ouin. Mais dans ma meute, tout le monde m'appelle Pine d'huître. Rapport à mon totem. L'huître.
0: Mais selon l'humeur...
7: Salut les tapettes. Mais c'est l'embrouille, Didier l'embrouille.
0: Ou encore...
8: Je me présente. Raoul Bite en bois. Taureau macho.
0: Ou enfin, un de mes préférés...
9: Je me présente à nouveau... Gérard, langue de pute, chroniqueur à bien pensant hebdo.
0: Voilà, ça c'est un tout petit florilège des nombreux personnages que vous avez incarnés pendant vos 7 années à Nulle part ailleurs, avec des fous rires sur le plateau absolument incroyables. Et en regardant le documentaire, je me suis rendu compte qu'ils vous avaient aussi apporté des soucis, ces personnages-là. Il y a votre père déjà, Georges Decaune, qui trouvait que vous étiez la honte de la famille, surtout avec Raoul Bitenbois, il assumait moyen. Et puis le monde du cinéma aussi, qui vous a pris moyennement au sérieux au début, quand vous avez débarqué, un peu à cause de ces personnages. Est-ce que vous les avez quand même aimés?
5: Je les aimais passionnément et je continue à les aimer et à les assumer de A à Z. Et puis bon, là, vous en avez passé 4, mais je suis un mélange de tout ça, en fait.
0: J'ai un
5: tout petit penchant marqué pour Didier, parce que Didier, c'est une espèce de double karmique.
0: Ouais.
5: C'est un garçon qui, comme moi, s'emporte assez facilement, qui est assez pur, dans le fond, mais qui n'a pas les moyens de sa violence.
0: Ouais.
5: On a tout ça en commun, tous les deux. Lui, il s'en prend plein la gueule à longueur de journée. Moi, j'arrive à esquiver parce que je suis plus souple.
0: Oui, c'est ça.
5: Je suis moins frontal.
0: Moins d'heures à l'hôpital que ce pauvre Didier Lambrou.
5: Absolument.
0: Alors, ça, c'est sûr. Alors, dans le documentaire, ce qui est absolument incroyable, c'est de voir la

0: Nous, c'était on était dans un Neuilly qui était pas le côté Saint James, Aristo. On était dans moi j'habitais dans une rue, par exemple. On était dans une petite maison qui jouxtait une usine de batterie automobile.
1: Ah oui.
0: Vitric,
1: oui.
0: Qui ronronnait nuit et jour. Et en face, il y avait un terrain vague. Et au coin de la rue, il y avait un manège de chevaux. Donc, il y avait du crottin de cheval sur les pavés dans la rue. Enfin, c'était super folklore. Juste à côté du vieux cimetière. Donc, c'était un quartier assez marrant, avec des gens rigolos. Et comme le dit très bien Jean-Louis, ça jouxtait le Valois. Et le Valois, il y avait toutes les petites racailles de le Valois qui venaient mélanger à nous.
1: François Hollande.
0: Ben oui. et on jouait, oui. Alors, moi, j'avais un groupe, Jean-Louis aussi. Alors, Jean-Louis a persévéré dans la musique, contrairement à moi. Et on se mélangeait, on faisait des bœufs. Il y avait Olive de Lily Drop aussi. Enfin,
1: ouais.
0: on a grandi ensemble.
1: Et alors, début peut-être de votre ressemblance avec le personnage de Didier Lambrouille. Je ne vais pas révéler toutes les anecdotes du docu, évidemment, vous irez le voir sur Canal. Mais Jean-Louis Aubert révèle que pour faire peur aux gens, vous éteigniez votre clope dans le réservoir
0: mais
1: de votre mobilette.
0: Mais non, il fabule. J'étais cinglé, mais pas à ce point-là. Enfin, on n'éteint pas une cigarette sur un réservoir. De mob.
1: Normalement enfin,
0: non.
1: pas, mais
0: non,
1: bon.
0: Non.
1: Didier Lambrouille, je me dis, pourquoi
0: en
1: pas
0: En revanche, j'avais une petite mob un peu customisée là, avec la tête de tigre à la place des poignets. Ouais, on avait ça chez Esso à l'époque. Et je frimais beaucoup parce que j'avais une mob avec un phare de crosse.
1: Ouais.
0: La petite grille devant là, donc ça avec le pot d'échappement
1: ça
0: un peu relevé.
1: Ça fait dangereux ça un peu.
0: Voilà, ça fait dangereux ouais. Et je suivais pour impressionner les filles, je faisais des virages très couchés à Bagatelle au terminal des bus. Non, non, non, ça s'est très mal fini évidemment, plus d'une fois.
1: N'essayez pas ça à la maison les amis, les virages couchés.
0: Non, je couchais la bombe mais pas les filles.
1: Antoine Decaune, à la télé des Enfants du Rock, à Nulle Part Ailleurs, à l'émission d'Antoine, à la radio sur France Inter, avec Pop Pop Pop, avec l'excellente Charline Roux, la presse écrite, oui, c'est possible aussi, Vieux, le magazine qu'on finira tous par lire, la pub, oui, il n'y a pas écrit La Poste là, ça c'était Antoine Decaune, une BD également sur les aventures incroyables de son père Georges, parti s'isoler sur une île déserte alors qu'il n'avait que 8 ans, Antoine, hein, pas Georges évidemment, tout ça, c'est vous, et vous n'auriez pas été l'homme que vous êtes sans l'influence et l'amour de l'Angleterre. Ça, c'est ce qu'on apprend dans le docu.
0: Mm-hmm.
1: L'Angleterre, c'est primordial pour vous. Est-ce que vous pouvez nous expliquer ?
0: Oui, alors j'avais une mère qui était très anglophile, génération de l'après-guerre, donc on a été très contents que les Anglais et les Américains soient venus nous filer un coup de main.
1: C'était le bon moment.
0: Pour botter le cul des nazis. Donc, élevé avec, dans l'amour de ce pays et par une mère qui était très très sensible à l'humour anglais, à l'understatement anglais. Et en même temps, elle était extrêmement française, mais c'était pas incompatible. Et donc, j'ai grandi avec ça. Et comme elle produisait des émissions de musique, elle recevait les 45 tours. Et un jour est arrivé Love Me Do, le premier 45 tours des Beatles. Et on a écouté ça, elle et moi, ensemble, en prenant tous les deux le même plaisir.
1: Ah bah tenez, on va faire ça, nous aussi. On y est, là.
0: Alors ça, c'est dingue. Ça, c'est fou, vous l'aviez sous la main.
1: On l'avait, parce qu'on est très pointu en musique, et on avait cette petite chanson des Beatles.
0: Ben voilà, on est tombés tous les deux en adoration devant cette chanson-là, parce qu'elle était tellement joyeuse, c'était tellement énergique, positif, puis ça changeait un peu de la variétoche de l'époque, hein, qui sévissait sur les ondes. Donc ça a commencé comme ça, et puis après, le hasard a voulu que je me retrouvasse au concert.
1: Oh là là, je suis fan.
0: Au concert des Beatles, enfin, quand ils partageaient l'affiche avec Sylvie Vartan, c'est Pierre Vassiliou, Trini Lopez, emmené là-bas par la fille du meilleur ami de mon père qui, elle, aimait Sylvie Vartan.
1: Et vous pensiez vous taper le concert de Sylvie Vartan?
0: Oui.
1: Et vous avez vu les Beatles?
0: Et je suis ressorti, alors c'était Saint-Paul sur le chemin de Damas, là. Là, je suis sorti, j'ai vu les lumières, I saw the light in morning night. J'étais métamorphosé. Et ça m'a vraiment ouvert les oreilles dans tous les sens du terme.
1: La musique anglaise, l'humour anglais aussi.
0: L'humour anglais, évidemment, Peter Sellers, Monty Python, enfin, non, tout. Les satiristes anglais, Swift, on peut y passer des heures sur l'Angleterre. Mais j'ai grandi et il se trouve que musicalement, c'était une ébullition totale, hein, les années 60, deuxième partie des années 60, début des années 70, donc c'était dingue ce qui se passait en Angleterre. Et j'ai grandi avec ça.
1: Et puis, ensuite, dans votre carrière, quand vous avez eu ce rôle incroyable de passeur, ça c'est au début à la télé, quand vous aviez ce pouvoir, hein, vous parlez de ça dans

0: documentaire, de faire découvrir à la télévision des musiciens, notamment anglais, qui cartonnaient à Londres et dont on n'entendait absolument pas parler en France. Et vous avez réalisé ce truc super grisant, c'est que vous pouviez vraiment avoir un effet sur leur carrière. C'est ce qu'il y a eu avec Dire Straits.
1: Bravo.
0: Il me dit bravo comme si j'allais mettre Bruel à la place.
2: Non, pitié, pitié.
0: Non, vous n'avez eu aucune incidence sur la carrière de Patrick Bruel, mais d'ailleurs, Stress, racontez-moi.
2: D'ailleurs, Stress, en fait, ce qui est marrant, ce qu'on raconte dans le doc, c'est que quand l'album est sorti en France, il est sorti en import.
0: Ouais.
2: En import. Et la maison de disques française, Phonogram, ne voulait pas le presser, disant ça ne marchera jamais, ça n'intéresse personne. Ouais. Et bon, il faut dire que c'était plutôt l'époque de Clash, de Pistols, l'après-Pistols, de Police, de Yann Dury. Enfin,
0: les trucs plus punk.
2: Costello qui démarrait, donc ouais, les trucs un peu. Ou les Ramones, voilà. Et donc c'est vrai que Dire Straits, au milieu de tout ça, bah, c'était le cheveu sur la soupe. Mais j'adorais ce cheveu. Et je ne m'en lassais pas, j'écoutais ça en boucle. Et on a monté tout un échafaudage pour réussir à les faire monter, les faire venir à Paris, le groupe, parce que la maison de disques ne voulait pas payer pour eux.
0: Ah oui, il fallait payer le bateau et tout, quoi.
2: Ça coûtait 800 livres, hein, c'était pas très cher, mais. Dans la petite cabinette, là, avec leurs trois pauvres amplis. Et donc, ils sont venus, on a fait l'émission, et juste après la diffusion de l'émission, il y a eu une demande phénoménale. Ils ont été obligés de rouvrir les usines la nuit pour presser faire le disque en français.
0: Mais waouh !
2: Bah waouh !
0: Ça vous a... Non, mais ça fait des émotions,
2: ça. Ben oui, parce qu'en fait, moi, mon métier, c'est ça, en fait, la base. Notre métier, Émilie. On est des passeurs, on est là pour aider, pour filer un coup de main, pour. Il n'y a rien de plus gratifiant que de sentir que ça sert à quelque chose, quoi.
0: Ouais.
2: Et comme cette émission, à l'époque, c'était une mission autant qu'une émission, c'était une poche de résistance, ça faisait plaisir quand il y avait un écho, quoi. Boop. Il fait avec le micro, là.
0: Et d'ailleurs, je vous recommande, ça c'est dans le premier épisode des 4 de La vie rêvée d'un enfant du rock, ce docu canal sur Antoine Decaune. On découvre les coulisses de ces émissions rock'n'roll qui trouvaient leur place dans la grille télé, quelque part dans le moment de Jacques Martin. On vous voit aussi lancé par...
2: Entre présence du Seigneur et l'école des fans. Ouais.
0: Et on voit Léon Zitrone qui vous fait un lancement magnifique.
2: Ah, ça, aux enfants du rock,
0: ouais,
2: ça.
0: Ouais, ça c'était quand même...
2: Avec une petite moumoute.
0: Assez dingue, effectivement. Alors, dans le documentaire, on rencontre vos trois sœurs. Mmh. Car dans la vie, vous avez trois sœurs. Et on rencontre vos frères choisis. Parce que il y a toujours un frangin quelque part avec vous. Alors à la télé, il y a Jackie au début, il parle pas, mais il est là, ça vous rassure. Il y a José Garcia dans Nulle part ailleurs, il y a Jean-Paul Gaultier dans Eurotrash, le programme qui vous fait cartonner en Angleterre.
2: Et Laurent Chalumeau.
0: Et il y a Laurent Chalumeau ou encore Peter Stuart qui eux sont des auteurs, donc qui sont des frères de l'ombre, mais des frères quand même. Ça c'est vraiment quelque chose qui est récurrent. Tout seul, vous voulez rien faire.
2: Tout seul, je ne veux rien du tout, moi. Je marche bien en binôme, je marche bien en équipe, ou alors je peux écrire tout seul dans mon coin, mais ça m'arrive. Mais je n'ai jamais autant de plaisir que quand je travaille au ping-pong avec un pote. Ça devient toujours des potes. Hein.
0: Ouais.
2: C'est
0: ça qui est fou. Ça fait des amitiés, des frères, vraiment.
2: Oui, oui. Très rapidement, la frontière entre le partenaire de travail et l'ami s'estompe.
0: Ouais.
2: Et vraiment, c'est des potes, c'est des gens qui comptent pour moi, qui sont toujours mes amis aujourd'hui, même si on travaille moins ou plus ensemble. Et non, c'est des rencontres capitales, ça.
0: Alors, il y a les frères avec qui vous travaillez, ceux qui vous stimulent, ceux qui vous donnent la bonne idée au bon moment, le bon coup de fil à passer pour, après avoir été viré. Parce que vous êtes fait pas mal virer. On apprend ça aussi dans le docu.
2: C'est une constante,
0: quand même.
2: Je me suis fait beaucoup lourder.
0: Beaucoup lourder, Antoine Decaune.
2: Ne vous inquiétez pas, on se fait lourder et puis on revient.
0: Donc, ceux qui sont là aussi dans ces moments-là. Et puis, il y a celui qui vous fait pleurer. Pendant un concert où il rejoue pour vous la musique qu'il avait composée pour le film que vous avez réalisé, Monsieur N, le film de Napoléon, c'est Stéphane Escher.
2: Ben
0: alors lui, j'ai l'impression qu'il a une place à part et vraiment, il vous ouvre le cœur.
2: Ben oui, d'abord Stéphane vient de sortir un des plus beaux albums de l'année, Poussière d'or, c'est juste une splendeur ce disque. Je dis pas ça parce que c'est un pote, vraiment, c'est un disque que j'ai écouté beaucoup cet été, parce que je devais écrire un petit truc sur lui, donc je l'ai écouté en boucle au mois d'août et ça a accompagné ma vie et ça l'accompagne encore aujourd'hui, 6 mois après, ce qui est toujours bon signe. Et Stéphane, oui, c'est quelqu'un dont j'ai toujours suivi le parcours avec passion, parce qu'il est passé de Gros Zone, de sa musique avec les machines.
0: Extrême.
2: jusqu'à aujourd'hui. Et puis quand j'ai eu ce film sur Napoléon, ça s'est imposé à moi. C'était lui qui devait faire la musique et personne d'autre.
0: Ouais.
2: Parce que j'aime bien travailler avec des gens qui sont pas déjà rompus à l'exercice. qui n'ont pas trop de tics, de qui fonctionnent pas en automatisme, voilà, qui arrivent très très frais, et à qui on dit généralement, mais c'est pas possible, tu as jamais fait.
0: Et il l'a fait.
2: Ah bah moi, pour moi, c'est le bon argument. Tu l'as jamais fait, donc tu vas faire des étincelles.
0: Un homme de cœur, oui. Et vous êtes un parrain engagé pour Solidarité Sida.
2: Un président d'honneur.
0: Président d'honneur de Solidarité Sida.
2: Et je donne en tant que président.
0: Ben oui, ben bravo, je vous félicite.
2: Je donne, et pas que des leçons.
0: Oui. Président d'honneur d'honneur, donc.
2: Oui.
0: Solidarité Sida, qui est une magnifique fondation qui va aider les associations de terrain pour lutter contre le sida, mais aussi pour aider celles et ceux qui sont malades encore aujourd'hui.
2: Et puis raviver un message de prévention qui s'est totalement dilué avec le temps.
0: Ah mais oui, les gens ne savent plus, capote.
2: Non, c'est plus. On ne sait plus. Il y a 40%, je crois, des adolescents aujourd'hui qui sont séropositifs. C'est complètement fou. Complètement fou.
0: 40%
2: ouais,
0: des adolescents
2: 40%, ouais, qui sont contaminés.
0: Mais dans le monde ?
2: Non, ici, chez nous. Plus personne ne fait attention à rien, et on met plus de préservatifs.
0: Alors, mettez des préservatifs.
2: Donc, il y a un taux de contamination qui a bondi littéralement ces derniers mois.
0: Ah, donc plus 40%, et Solidays.
2: Ouais, et c'est pas anodin, et c'est un truc dont on meurt encore. Certes, il y a des trithérapies, il y a des barrages thérapeutiques, évidemment, mais non, c'est une catastrophe. Donc, on est là pour répéter à satiété ce message, protégez-vous.
0: Et la tête de proue de l'engagement de Solidarité Sida, c'est un grand festival qui a lieu tous les ans au début de l'été, à côté de Paris, à l'hippodrome de Longchamp. Ça s'appelle Solidays. Ça fait du bien, ça, quand on fréquente des milieux aussi chouettes, mais aussi parfois superficiels que la musique, la télé, le cinéma, d'aller se frotter aux associations.
2: Ah bah oui, oui. Moi, c'est un petit bonheur tous les ans, à chaque fois que je me promène sur le site de Solidays. Je passe du temps au village associatif. On invite tous les ans une cinquantaine d'associations, si c'est pas plus d'ailleurs, qui travaillent sur le terrain de la solidarité au sens large, le sida évidemment, mais pas que. Et alors ça, c'est totalement revigorant de voir l'engagement de tous ces jeunes gens, le temps qui passe, l'énergie qu'ils mettent. Même à commencer par les bénévoles, qui nous aident. Il y a 3000 bénévoles qui nous aident à construire ce site barnumesque tous les ans. Et voilà, on n'existerait pas sans eux. Donc, je suis très, très, pour un vieillard chenu comme moi, c'est très, très revigorant et gratifiant.
0: Un vieillard. Il y a des mamies de Trouville dans le documentaire. Elles disent que vous n'êtes pas un vrai vieux. Alors, moi je crois toujours les grands-mères.
2: Faut toujours croire les grands-mères.
0: Antoine Decaune, il y a en tout cas de très belles images de Solidays dans ce docu La vie rêvée d'un enfant du rock qui est dispo sur Canal, les 4 épisodes. Et puisqu'on parlait d'activités revigorantes, je crois que vous, c'est rencontrer à intervalles le plus régulier possible un certain Bruce Springsteen. C'est une passion qui vous prend à la fin des années 70 et qui ne vous a pas quitté.
2: Au milieu des années 70, en fait, quand je suis tombé sur Born to Run, 75, à un moment où le rock m'ennuyait. Il était devenu un peu pompeux, post-néo-symphonique, enfin, il se prenait au sérieux, quoi, le rock progressif, tout ça. Je m'intéressais d'ailleurs autant au jazz, au mélange jazz et rock, parce qu'il y avait des nouvelles pistes là, qui s'ouvraient avec Miles Davis et toute la bande. Mais il y a cet album, en 75, Born to Run, qui est une illumination. Vraiment. Et je suis revenu un peu en arrière après en écoutant le premier album, Greetings from Ashbury Park, et puis le second, The Wild, The Innocent and The History Shuffle, qui sont aussi vachement bien.
0: Et pas facile à prononcer.
2: Non, pas facile à prononcer.
0: Mais bravo.
2: Je me suis beaucoup entraîné. et à partir de là, ça a été, j'ai aimé passionnément cet artiste-là. Ouais. Alors avant de le rencontrer dans les circonstances les plus favorables possibles.
0: Et dans sa loge en plus. Génial, après un concert
2: présenté par un ami commun. Donc voilà, on a eu une relation qui est partie sur les bonnes bases.
0: Il vous trouve charming.
2: Charming, yes.
0: Un charming Frenchman, elegant. Charming, elegant Frenchman.
2: Vous avez l'air d'en douter, Émilie.
0: Mais non, mais moi je suis d'accord avec Bruce. Je suis souvent d'accord avec Bruce.
2: C'est vrai.
0: Ceci dit,
2: c'est bien.
0: C'est bien. Et vous, dans le 4e épisode du docu qui s'appelle Fendre l'armure, ou quelque chose comme ça, pardon, je ne l'ai pas de tête, si on fendait l'armure, quelque chose comme ça. Si on attaquait l'armure, c'est dire à quel point c'est une forteresse imprenable, le cœur d'Antoine Decaune, et bien là, vous dites que oui, par exemple, les histoires de figures paternelles, avec Bruce, vous pouvez en parler.
2: Oui, parce que, en fait, souvent les garçons ont des relations complexes avec leur père.
0: Oui.
2: On n'est pas des cas isolés.
0: Puis ils ont des relations aussi complexes avec leurs sentiments, pour les exprimer.
2: Oui, bien sûr. Alors, moi j'ai eu un père assez absent, qui partait vivre des aventures extraordinaires à l'autre bout de la terre. Enfin, l'absence, ça veut dire qu'il n'était pas là. Et lui, Bruce, il avait un père présent, mais qui était un homme malheureux, qui était un prolo, qui avait perdu son boulot, qui avait tendance à picoler, qui était un père difficile pour lui, quoi. Donc oui, ça a été un sujet de conversation. D'abord, il en a magnifiquement parlé dans son livre de mémoire, Born to Run. Il s'appelle aussi Born to Run.
0: Qui s'appelle La Bible, chez Antoine.
2: Non, qui est vraiment un très beau livre que je conseille. Ouais. Essayez de le lire en anglais si vous lisez bien l'anglais, parce qu'il y a vraiment toute la scansion springsteenienne dedans. Dans la traduction française, on y perd un peu. Mais c'est un très très beau livre, parce que c'est un livre d'une franchise, d'une honnêteté incroyable. Il parle de ça, il parle de cette relation difficile avec son père, il parle de la dépression qui l'a frappé de plein fouet quand il avait 30 ans, au moment du succès phénoménal de The River. Voilà, ça s'est arrivé. Enfin, c'était même au moment de Born in USA.
0: Ouais.
2: Et il s'est pris ça en pleine gueule. Il a fait cet album Nebraska qui a donné lieu à un film là, qui est sorti
0: très récemment.
2: Il y a peu de temps, voilà. Donc c'est un type passionnant. C'est un artiste que j'aime, que je vénère, mais je suis pas un idolâtre. Je suis pas là à genoux devant Springsteen en disant tout ce qu'il fait est formidable et tout. C'est juste que humainement, c'est un modèle. Voilà.
0: Et est-ce qu'il pourrait vous inspirer parce que j'ai fait le compte tout à l'heure entre la télé, la radio, le magazine vieux, donc votre entrée en presse écrite, la pub, la BD, vous lui écririez une chanson ?
2: Moi ?
0: Ouais.
2: Oh,
0: c'est un truc que vous n'avez pas encore
2: alors,
0: fait.
2: Non, mais il a besoin de personne pour écrire des chansons.
0: Hein. Je sais bien, mais
2: il écrit lui-même de magnifiques textes. Oui. Parce que c'est un auteur aussi, Bruce. Hein, c'est pas juste un. Non, j'irai. Alors, je pousserai pas l'outrecuidance jusque là.
0: Non.
2: Non.
0: Alors, c'est quoi votre prochain terrain de jeu auquel on ne s'attend pas ? Vous avez tout fait quasiment.
2: Bah, oui. Alors, j'ai un projet de série en tête.
0: Ah.
2: Voilà. Sur lequel je suis en train de travailler. Et que j'espère pouvoir faire aboutir dans les 2-3 ans qui viennent.
0: Bon,
2: voilà.
0: Ça c'est une très bonne nouvelle. J'avais envie, puisqu'on arrive à la fin de cette interview, de vous reposer la première question qu'Iggy Pop vous pose dans le documentaire. Alors, est-ce que vous avez réussi votre vie ?
2: Je lui réponds ce que je vous réponds là. Je ne sais pas si je l'ai réussi, mais j'ai le sentiment de ne pas l'avoir tout à fait raté et que ça aurait pu être bien pire. Voilà.
0: J'adore. Antoine Decaune, La vie rêvée d'un enfant du rock, c'est vraiment à voir sur Canal. Et si vous voulez pas vous abonner, bah prenez les codes de quelqu'un. Hein. Ça marche pour Netflix, ça peut marcher pour Canal aussi. Voilà. Mais il faut absolument voir ce film en 4 épisodes. Encore, je le répète, les 4 sont disponibles sur Canal, sur l'app Canal, MyCanal, le replay, etc. C'est absolument partout. On se dit au revoir en écoutant Iggy.
2: Avec plaisir.

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2: Ah, Valou et Chonchon, c'est nous. Bonjour la France. C'est mon dernier bonjour la France.
3: Bonjour.
2: Ah là là, comment ça va, Éric Bastien?
3: Oh, écoutez, un peu tristouné, mais je sais qu'on va se marrer pendant une heure une dernière fois. Et ça fait plaisir. Écoutez,
2: comment ça va, Maître Kikandon?
4: Oui, parce bonjour que, à tous.
2: Oui, Maître Kikandon est là. Bah écoutez, elle a eu envie.
4: Pour la dernière, je me suis dit que j'allais venir avec vous à vos côtés. Oh là là. Voilà, parce que vous allez me manquer. Alors, je prends un peu de dose de Valérie et de Éric.
3: Et n'oubliez pas, Maître Ki, Maître Kikandon.
2: Non, voilà. Mais c'est surtout, attendez, elle déconne pas, Maître Kikandon, tout l'été, vous allez entendre sa douce voix, puisque c'est elle qui va animer le best-of d'Au Taquet tout l'été, jusqu'au
4: à
2: 31
4: partir
2: août.
4: De lundi, voilà, exactement. Ouais, on écoutera les meilleurs moments de la saison avec, avec tous les deux.
3: Il y en a eu, il y en a eu.
2: Eh oui, je ne sais pas comment.
4: Mais on a fait des choix.
2: Je ne sais pas comment Céline et toi, vous avez choisi les meilleurs moments, puisque vous avez été formidables.
3: Ouais, alors, 31 août quand même. Hein.
2: Ben oui.
3: Génial.
2: Alors, ma petite Catherine, tu n'es pas sans savoir que pour la dernière, la personne à côté de moi a eu trois candidats.
3: Eh oui, encore une fois.
2: Voilà.
3: Bien sûr.
2: Pardon,
4: mais il suffit d'en avoir une seule, Valérie. Hein. Ça se trouve.
3: Et c'est ce qui m'est arrivé la semaine dernière.
2: Voilà. Oui,
4: on n'a pas besoin d'en avoir plusieurs.
3: Et oui, hein. J'en avais qu'un et je l'ai mené à la finale. Elle peut y arriver, Valérie.
2: Elle peut, bien sûr, pauvrette.
4: Elle va y arriver, Valérie.
2: Ah, merci, ma chérie. Allez, on accueille tout de suite les quatre finalistes de la semaine.
3: Mais vous n'avez même pas dit ce qu'il y avait à gagner.
2: Mais j'allais le dire. En fait, vous êtes tellement pressés que non seulement vous me coupez la parole, mais en plus, vous ne me laissez même pas le dire dans l'ordre.
3: Jusqu'au bout, vous avez mon gueule.
2: Jusqu'au bout.
3: Ah, vous aimez ça.
2: Donc, je vous rappelle que Alban, Samuel, Laurent et Sylvie vont s'affronter pour gagner premier prix.
3: Ben oui.
2: Évidemment, un voyage à la Ciotat pour le Ici Live Festival. Trois nuits d'hôtel, deux concerts par jour, accès aux coulisses, le voyage évidemment en train et puis même une croisière en bateau. Donc ça, c'est quand même assez bien. On n'a pas le droit de dire qui sont les artistes. Moi, je peux juste vous dire qu'il y aura les Beatles, les Rolling Stones et probablement David Bowie.
3: Et François si on... Feldman. Hein,
2: et voilà.
3: Ah bah oui.
2: Et si on ne gagne pas ça, on gagne
3: quoi ? Attendez, c'est l'émotion quand même.
2: Allez.
3: C'est quand même la dernière fois que je parle.

0: de dosettes cyber en verre, la dernière machine à café que t'as gagné aujourd'hui.
1: Alors celle-là, j'espère qu'il y aura un tampon spécial.
0: Ah oui, on va la dédicacer.
1: Des verres en verre avec un filament d'or au nom de toute l'équipe, ça aurait été super.
0: Et n'oublions pas, Tcho.
1: Tcho.
0: La légende.
1: Si tu nous écoutes, on t'aime. Allez, on accueille Alban, Samuel, Laurent et Sylvie.
2: Excusez-moi. Comme c'est la dernière.
0: Ah, j'étais sûre.
2: On a quelqu'un qui nous a laissé un petit message.
1: Oh mon Dieu!
2: Quelqu'un que vous aimez beaucoup. Ah. Quelqu'un dont vous parlez régulièrement et qui va vous donner le sourire.
1: Oh miel!
0: Vous avez une idée?
2: Ah, peut-être que c'est Joe.
1: Oh, c'est Joe. Je ne sais pas.
2: On voit ça.
3: Bonjour Valérie et Eric, c'est Nadine Mousset.
1: Oh Nadine!
3: Je sais que comme toujours, vous êtes au taquet avec votre bonne humeur et votre joie de vivre.
0: C'est la vraie?
3: Alors merci à vous de nous emmener dans des mondes un peu plus joyeux que ce qu'on vit actuellement. J'ai beaucoup d'amis qui m'ont parlé de votre émission. Malheureusement, moi, j'ai pas toujours l'occasion d'écouter.
0: C'est énorme.
3: Mais je sais que, voilà, vous nous entraînez dans des grands moments de délire et c'est très agréable.
1: Oh.
3: Donc, je vous souhaite un bel été pour cette dernière émission et j'espère de tout cœur qu'on pourra vous retrouver plus tard pour d'autres moments de joie et de bonheur.
0: Ah, c'est génial.
1: J'ai envie de chialer. Nadine
0: Mousselet,
1: c'était obligé.
0: Merci Nadine.
1: Oh là là, merci l'équipe d'avoir contacté Nadine. Merci Nadine.
0: C'est une vraie surprise. On est au courant de rien.
1: Oh là là là.
0: C'est vrai qu'on a un peu chambré toute l'année
1: mais
0: sur les livres de Nadine Mousselet.
1: Mais c'est magnifique. On adore Nadine.
2: Nadine, tu sors donc un nouveau livre.
1: Puzzle macabre.
2: Voilà.
0: Puzzle macabre.
1: Mais attendez, parce que j'adore parce que vous êtes vachement raccord avec mon mec. Mon mec m'a acheté tous les bouquins de Nadine Mousselet.
0: C'est génial.
1: Pour cet été, j'en ai 4 à lire. Je vous ferai des photos sur les réseaux.
0: D'ailleurs, Valérie. Château des Oliviers.
1: Ah là là
0: Gérard
1: là.
0: Est amoureuse
1: ah bah oui.
0: de Nadine. Mais que va-t-il leur arriver?
1: Oh mon Dieu.
2: Merci beaucoup. Allez, à Nadine.
0: Merci. C'est une super surprise.
1: Oh là là, magnifique. On accueille Alban, Samuel, Laurent, Sylvie et Nadine. Comment ça va les amis?
4: Bonjour, ça va bien.
0: On se demande ce qui va nous arriver d'ici 13h.
1: Alors, évidemment, j'ai eu une seule candidate cette semaine. Tout le monde me l'a dit. J'ai eu Alban. Merci Alban d'avoir gagné. Hein. Ça va Alban?
4: Oui, bah très bien. Au taquet.
1: Ouais, bah j'espère que tu vas l'emporter.
0: C'est
1: pour ma dernière. Et donc, nous avons dû évidemment faire des équipes. Donc, Alban, tu vas commencer avec moi et Samuel et va jouer avec Eric. Ça, c'est la première demi-finale. Et ensuite, nous aurons Laurent. Laurent, ça va?
5: Ça va, les amis? Comment allez-vous?
0: Bien sûr.
1: Écoute, mon chat, tu vas jouer avec moi après. Voilà, contre Sylvie qui jouera avec Eric. Eh ben voilà.
0: Sois pas déçu, t'inquiète.
1: Il n'est pas déçu, je crois qu'il est ravi.
0: Non.
1: Allez, on attaque tout de suite avec Alban. Alors, Alban qui joue avec Isidro Mardèche, qui a marqué quand même énormément de points lundi. 21 points, hein. Je pense que on peut parler d'un triomphe.
0: Mais détendez-vous, là,
4: c'est ça
0: va.
1: Voilà, alors elle habite à Lévance, en Ardèche. Elle a une fille, elle est mariée à Victor, elle a un chat, un petit chat qui s'appelle Céleste. Voilà, alors, est-ce que tu as passé une bonne semaine? Est-ce que tu te sens prête à partir à La Ciotat?
4: Eh ben oui, motivée, j'ai fait le sac, le maillot de bain, tout ça, je suis prête.
0: Ah ouais, elle y croit, non?
1: Eh ben c'est bien. Alors ma petite
2: chérie, raison d'y croire.
0: Bah oui, bien sûr, oui.
1: Il faut y croire, comme Lara Fabian. Allez, j'y crois encore. Donc, dans le tension, on va partir avec Terminator. Tu l'as vu le film Terminator?
4: Pas du tout.
1: Ah, magnifique. Bon, ça m'arrange pas. Alors écoute bien, dans le premier volet... le premier épisode de la saga Terminator, Schwarzenegger n'a prononcé que 17 répliques. Est-ce que c'est vrai que dans le premier Terminator, il a prononcé que 17 répliques? Vrai ou faux, top chrono, 5 secondes.
4: Oui, on va dire c'est vrai.
1: Eh ben, t'as bien raison, c'est vrai. Oui, évidemment. 58 mots, hein, c'est James Cameron qui a choisi pour renforcer le côté un peu mécanique du Terminator. Premier point.
0: Bon, Samuel, qui évidemment était victorieux avec moi le 14 juillet, qui lui aussi a fait 21 points, je vous le dis tout de suite, hein, il est à égalité pour l'instant, il est à niveau. Ça va mon Samuel?
5: Ça va nickel.
0: Ah super.
5: Bon,
0: ouais, ici héros 41 ans à Saint-Genier-des-Fonts, te dit, mais t'étais en vacances, t'étais ailleurs, il me semble.
1: Mais il est toujours?
5: Je suis toujours.
0: Mais t'es où là?
5: À Malmort,
0: là. C'est toi qui faisais des barbecues, c'est ça, Samuel?
5: C'est ça.
0: Hein ouais, voilà.
5: C'est ça.
0: Je me souviens très bien. Bon, mon petit Samuel, tu sais que bah, voilà, j'ai 3 candidats, tu fais partie de ce trio. Ne me déçois pas. Ah non.
1: Ah non.
0: C'est la finale. On est vendredi, c'est la toute dernière d'Otaquet. Tu sais que j'ai quand même envie de gagner. Alors, Samuel, allons-y tout de suite. On ne perd pas de temps aujourd'hui, on y va.
1: On y va.
0: Avec France Gall, un extrait.
6: Il jouait du piano debout, c'est peut-être un détail pour vous, mais pour moi, ça veut dire beaucoup.
0: Un Catherine qui commence à jouer aussi du piano debout. J'ai déjà vu
1: non,
0: faire.
1: Non, vaut mieux pas.
0: Les codes barres. Tu sais, les codes barres dans les supermarchés ou ailleurs. Bon, voilà. Les codes barres ont été inspirés des touches d'un piano. C'est pour ça qu'on a écouté cet extrait. Vrai ou faux, top chrono, on y va, 5 secondes. Samuel.
5: Oui.
0: Ouais, attention, 5 secondes, en plus, un kikanon qui est là, ça rigole pas. Non, c'est faux. Les codes-barres n'ont pas été inspirés des touches d'un piano. Ça a été inventé en 48 par Joseph Woodland et Bernard Silver. Alors, ils étaient à l'origine circulaires, en forme de cible, et les barres verticales plus faciles à imprimer et à scanner. Ils sont arrivés après. Ah non, Samuel.
1: Alors, ça nous fait nos affaires, Alban. Bien, et ben ça fait Alban un point, Samuel pas de point. Et ouais. Là, tout de suite, c'est les vacances bientôt. Allez, voyage. Allez, voyage. La coupe de cheveux, les gars. Et puis ça, c'est Émilie Mazoyer nous l'a déjà raconté. On vous le racontera tout à l'heure. On a des anecdotes sur Desireless.
0: Ah bon ?
1: Vous écoutez ici, on vous aime, à tout de suite.
0: Oh, il y a du dossier.

0: Guinness Book des records, hein, ça a été homologué. Hein, 6,50 m la coiffure, hein, j'ai le chiffre. Hein.
1: Mais 6,50 m de coiffure.
0: Il fallait prendre une échelle pour aller dans ses cheveux.
1: Bon, allez, ça suffit.
0: Et alors, c'est quoi les anecdotes, Émilie Mazonier?
1: Eh bien, parce que chaque année, elle accueille des gens, elle les appelle les pouilles qui font du camping chez elle.
0: Chez des Irlandaises?
1: Oui, dans la Drôme Ardèche, évidemment. D'ailleurs, je ne sais pas si elle habite pas juste à côté de chez Alban. Voilà.
0: Eh ben, on va offrir ça à la rentrée.
1: On va offrir
0: ça, si jour chez des Irlandaises.
1: Allez, bisous à tous. 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
1: Allez, Alban, t'as marqué un premier point, c'est magnifique. On est super content. J'espère que tu vas en marquer deux. T'es prête à marquer deux points avec le quiz musical ou bien?
3: J'espère. C'est deux points, c'est ça?
1: C'est un point par chanson que tu vas me trouver.
3: Ah, ok, ça marche.
1: Non, franchement, t'as 48 ans. Oui. Franchement, on a pris des tubes, là. Tu devrais trouver.
3: Ok, voilà. J'espère.
1: Mais oui, bien sûr que tu vas trouver. Alors, écoute. Croise tes doigts, prends tes porte-bonheur, tout ça.
3: Mm-hmm.
1: Bah, je te rappelle que tu as de la dent de ta fille normalement en porte-bonheur.
0: Oui, c'est vrai. Oh là.
3: Voilà. C'est bon, je l'ai. Là, je l'ai.
1: Tu l'as? C'est bon?
3: Oui.
1: Allez, écoute la première chanson.

0: c'est qui chante?
1: Oh là là, c'est une vieille chanteuse.
2: Oh non, non,
0: non, non, non, non.
2: Déjà, tu parles
3: dis-toi hasard, dis-toi hasard, Alban.
0: Allez.
1: Céline Dion, mais je suis...
0: Oh non,
2: oh non, oh non. Bonjour, merci, au revoir, Céline Dion.
0: C'est Abba. Oh, oui,
1: c'est Abba, mais bien sûr.
2: Et c'est oui, un clin d'œil à la maroufle, oh, les Suédois, là, d'Ikea.
0: Là,
2: bah oui.
0: Là, là, là, là, là, là. Oh, bon, là. Alors, normalement... La deuxième chanson, t'es obligé de trouver, là. Franchement. Allez, mon dernier espoir. On écoute.

0: Pap. Qui c'est qui chante?
1: Oh là là, David Bowie.
0: Ouais, je vais.
2: Qu'est-ce qu'elle a dit, là?
0: Il y a un deuxième qui chante, mais bon, il l'avait chanté tout seul. C'était évidemment David Bowie, mais pas que, c'était avec Queen.
1: Ah oui.
0: Mais je te le donne parce que bon.
2: Parce que c'est la dernière, hein, ça va. Hein.
0: Ouais, ouais.
1: Oh là là.
3: Puis surtout, elle m'a payé avant Alban.
0: Ah, ça c'est bien. Vous voyez, on aurait dû faire ça. Un petit chèque à Maître Kikandon et hop.
2: Samuel, je serai aussi faible que elle. Je t'accorderai
0: que
2: tout
0: elle.
2: Ce que tu veux.
0: Je serai
2: que elle, là, les deux, là, vous ben accordez quel. Des points, là, voilà. Bon, Samuel.
0: Pas comme si t'avais pas triché toute l'année. Hein.
2: Je n'ai jamais triché de ma vie. En même temps, je n'ai jamais gagné non plus. Donc, si, enfin, bon, bref. Samuel, tu as déjà. Ah, t'as zéro? Il a zéro, Samuel?
0: Oui, Alban a deux.
2: Ah mince. Bah, dis donc. Ah oui, oui, mais bon, dis, t'as envie d'aller à Ciotat ou pas, mon Samuel? Parce que là, il va falloir réagir. Alors, écoute, Samuel, on va partir sur le quiz musical. Toi, t'es de la génération un peu comme, finalement, comme Alban et moi, hein, voilà, on est dans la petite quarantaine, donc...
0: La petite quarantaine?
2: Oui, la petite quarantaine.
0: Oh,
2: lui, il a 41 ans. Ah, vous parlez de moi, oui. Bon, bah, ça va, 46. Ouais. Hein.
0: Bah, c'est presque 50.
2: Je voulais juste préciser que tous les quiz, tous les extraits aujourd'hui ont été choisis par l'ensemble de l'équipe, donc c'est un peu nos chansons préférées. Voilà, alors on ne dira pas qui aimait bien Abba, mais bon. Voici un extrait. C'est parti.
4: Ils m'ont mis la fièvre pendant les
2: heures. Voilà.
0: Voilà.
2: Voilà.
0: Oui, bah ça c'est sûr. Hein. Pendant des heures.
2: Qui c'est qui avait choisi ça, MTM?
0: Bah
2: c'est
0: moi.
2: Toi qui voulais l'écouter?
0: Qui voulait écouter MTM, à part moi.
2: La fièvre, et ben voilà, oui, on n'en voit même pas le chrono. Hein.
0: Bah non.
2: Ça marque un point.
0: Pendant
2: un point,
0: des heures.
2: C'est bien.
0: Eh oui.
2: Voici un deuxième extrait, on fait très simple, hein, c'est du qui chante. Alors ça fait le bonheur de mon adolescent, je m'en souviens. Très jolie femme. Hein.

0: c'est qui?
1: Oh, like one do, 10 secondes.
2: Lenny Crow.
1: Comment vous m'avez dit?
2: Lenny Crow.
1: Lenny Crow?
0: Lenny Crow?
1: Lenny Crow?
2: Non, non.
1: Chirilicro. C'est parti de la série des inventions de nom. Alors écoutez, comme vous avez accordé.
0: Oui, ça va, on va lui donner.
1: Chirilicro. Alors
0: non,
1: pas
0: c'est
1: vraiment.
0: Cheryl.
1: C'est Cheryl Crow. Cheryl Crow.
2: J'ai appris mauvais anglais.
0: Ouais. T'es sérieusement en train de donner des leçons d'anglais à Samuel?
1: Chirilicro.
0: Chirilicro. Bah, ça fait 2 pour Alban, 2 pour Samuel. Bah, ça, c'est plutôt bien, j'ai envie de dire. Et là, tout de suite, vous vous rappelez, j'ai révolutionné le parquet de Danse avec les Stars. 2016, je deviens la première danseuse étoile de France.
1: Il y a une plaque d'ailleurs sur le plateau.
0: Il y a une plaque sur le plateau, bien sûr. Et le générique de Danse avec les Stars, et on avait même fait le clip à la Tour Eiffel avec lui, c'était ça, Kungs, The Girl.
1: Ah, c'est bon,
0: et
1: ça.
0: Eh bah, ben ouais, vous écoutez ici, et voilà, on danse dans Danse avec les Stars.
1: Bah, on y va.
0: Eh bah, ben, bien

0: This Girl, qui pourrait être d'ailleurs l'hymne de votre Dame Hidolande. Hein.
1: Oui, non, mais si, c'est pas ça que j'ai choisi.
0: En tous les cas, je salue tous ceux et celles qui ont rejoint le Dame Hidolande ces dernières semaines. Et si vous souhaitez rendre hommage, je le rappelle, à Valérie Dame Hidolande, tout au long de l'été, on en a beaucoup parlé cette saison. Il y a cette statue. Rappelons où se trouve cette belle statue.
1: Montélimar.
0: Vous allez à Montélimar, sur la place publique à Trinité-Condon.
1: D'accord.
0: Il y a une statue de 15 mètres de haut quand même, avec Valérie Dame Hidolande en salopette.
1: Bien sûr.
0: Les gens se prosternent.
1: Bien sûr.
0: Les gens dorment la nuit.
1: Évidemment.
0: Posent des bougies. Allez à Montélimar et bientôt à Angoulême, il y en aura une autre.
1: Voilà. Évidemment. Bien allez sûr. Sur une Roomba jingle.
2: Ici la voix. Oula. D'ici. Et c'est moi qui choisis quand on met un jingle. Ici à Paris, on est au taquet.
0: Pas à moufler là. Merci Alain Gazal qui est la voix.
1: Merci la voix. Alors, ça veut dire qu'Alban, tu as deux. Samuel, tu as deux. Vous avez fait le même nombre de points.
3: Mm-hmm.
1: Ça veut dire que.
0: Bah, ils vont partir ensemble.
1: Bah, écoutez, je ne sais pas s'ils vont partir ensemble.
0: Il n'y a plus que ça.
1: Enfin, en même temps, vous n'êtes pas très loin. Hein. L'Hérault et la Drôme Ardèche, on n'est pas. Voilà, c'est pas. Bon. Alors, écoute. Soit tu marques. Et il ne marque pas. Soit vous marquez tous les deux et on vous départagera.
0: Encore une grande phrase, ça.
1: Oui, bon, écoutez. Tiens, je te mets une petite ambiance musicale.
4: Je vous ai apporté des bonbons.
1: Voilà, c'est mauvais pour les dents.
4: Parce que les fleurs,
1: c'est périssable. Alors, on va parler de bonbons, ma chérie.
4: Et les bonbons, c'est tellement bon.
1: Ah là là, alors, quelle confiserie est associée à la ville d'Uzès? Dans le Gard, la ville de Didier Gustin qu'on embrasse très fort.
0: Bisous Didier.
1: Quelle confiserie est associée à la ville d'Uzès dans le Gard? Top chrono, 10 secondes.
5: Dites au hasard, Alban.
1: Vite.
5: Macaron.
1: Non, et pas du tout. C'est le réglisse, enfin la réglisse, pardon. C'est à Uzès qu'est née la marque Zan, qui est aujourd'hui avec Haribo. Voilà. Il y a le musée du bonbon Haribo à Uzès. C'est l'un des sites touristiques les plus visités du Gard. Et je crois que le gardien du musée, c'est Didier Gustin, et il bouffe des bonbons toute la journée.
0: Bon, le salut Didier, il a fait partie de l'aventure au taquet. Hein.
1: Évidemment.
0: Alors, c'est pas encore perdu pour Alban, hein, puisqu'ils sont à égalité. Voilà. Là, donc, on va voir comment ça se passe. C'est Samuel, t'as compris que si là tu gagnes pas, faudra qu'on vous départage d'une façon ou d'une autre.
1: À main nue, dans l'octogone.
0: Voilà, donc t'as plutôt intérêt à marquer les points, comme ça, ce serait plus clair. Samuel, on y va, on est chaud, on a deux points et on va tenter de prendre 5 points de plus pour être en finale avant 13h. Avec un petit extrait, s'il vous plaît. On a beaucoup voyagé hein, cette saison. Là, on est au Venezuela.
1: Oui, bah là, on a beaucoup voyagé.
0: Voici donc cette question géographie, question capitale. On est nul souvent en géographie en nom de capitale, c'est vrai.
1: Bah toi, vous parlez pour vous.
0: Oh, oui, voilà, merci. Attends, bah on va voir si vous savez. Quelle est la capitale du Venezuela? Top chrono, 10 secondes. La capitale du Venezuela, Samuel, pour la gloire.
6: Caracas.
0: Oui, oui, c'est Caracas.
1: Et voilà.
0: Bravo,
1: et voilà.
0: Génial.
1: Donc, alors, autant vous dire que j'ai le seum.
0: T'as plus personne avec toi.
1: C'est-à-dire que pour la dernière émission.
0: Tu finis bien, toi.
1: Voilà, de ces deux saisons au taquet. Voilà, j'ai tout donné. Hein. Vous allez laisser cette personne triompher.
0: Ah, bah, de toute façon, oui. Hein, c'est...
1: Quoi?
0: Enfin, ce sera forcément un de mes candidats qui va gagner. Et vous allez peut-être en coacher sur la phase finale.
1: Oui, je te remercie. Ouais. Bon, bah, Alban, merci d'avoir
0: joué. J'ai compris les règles du jeu.
1: Enfin. Ouais, c'est bien, au bout de deux ans, c'est cool. Alban, bravo. Tu as quand même tout donné. Je suis désolée. J'ai envie de chialer. J'avais dit que je pleurerais pas, mais là, je suis à ça de chialer. Ouais. J'étais
5: Je vous souhaite un bon été.
1: Oh, bah, toi aussi, ma chérie.
0: Merci.
1: Amuse-toi bien, belles vacances et puis bonne continuation. Samuel, te voilà donc finaliste. Enfin, qualifié pour la finale.
0: Et oui.
1: Voilà. On verra qui de Laurent ou Sylvie te rejoindra.

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1: Soyez les bienvenus si vous nous rejoignez. Vous écoutez Au Taquet avec Valérie Damido et Éric Bastien. Alors, à ce moment-là, normalement, Valérie rappelle les cadeaux.
2: Exactement.
1: On est d'accord. Pour cette dernière émission, on a fait appel à un fidèle de l'émission qui va le faire, mais alors beaucoup mieux que vous. Bonjour.
3: Alors, bonjour. Le problème, c'est que je ne connais pas mon texte. Alors. Je ne connais pas mon texte. Peut-être que Stéphane Bern, vous connaissez, vous?
2: Oui.
3: Écoutez, j'ai regardé, je n'arrive pas à retrouver mon texte. Je crois qu'il y a une machine à café à gagner. C'est ça, l'Aspalès. Oui, c'est une machine à café, je crois. Mais je crois qu'il y a autre chose. Coluche, c'est quoi? Je sais pas, je crois qu'il y a des trucs à gagner, des voyages, des machins. Des spas, des machins, des trucs, tout ça. Hein, voilà, des massages avec Patrick Bruel, des trucs.
4: Oh non, oh non.
1: Et est-ce que Johnny pourrait nous en dire un mot aussi?
2: Oh mon Dieu.
3: Eh ben moi j'écoute tous les jours Au Taquet parce que j'adore d'abord j'adore le café parce que j'adore le café. Parce que ma langue c'est mon café.
2: Oh là là.
5: Oh là là.
1: Oh Didier Gustin.
2: Évidemment. Non, mon petit chaton. Comment ça va?
3: Salut les copains.
2: Oh là là. Bonjour mon Didier, comment ça va?
5: Ah, qu'est-ce qu'on l'a.
3: Bonjour Valérie, bonjour Eric. Salut, Eric qui m'a envoyé un message. Je pouvais pas te répondre parce qu'on l'avait déjà.
5: Mais oui, mais j'ai bien compris qu'il y a des gens qui. Mais oui, j'ai compris.
2: Mais oui, en plus je venais de parler de toi. Je venais de parler de toi.
3: Oui, j'ai entendu.
2: Oh là là.
3: J'ai entendu Usaès et tout.
2: Mon petit chat des bois.
5: Non, parce que moi j'ai voulu faire des petites surprises et en fait c'est l'équipe, on va dire, c'est Catherine qui connaît et Céline compris les deux.
3: Ouais, Catherine, elle est top.
5: Et voilà.
2: Eh oui, les filles sont les meilleures, ouais. Mon petit chaton.
5: Ah, Didier, t'as marqué l'émission, hein. Merci.
2: Oui,
5: hein.
2: Merci. Hein.
3: Bah, j'ai toujours mon rond de serviette. Hein.
2: Ah bah oui, évidemment. Un jour, on se retrouvera ici ou ailleurs. Ne t'inquiète même pas.
3: Avec plaisir. Bon, bah, je vous laisse parce que vous avez un jeu à faire, non?
2: Allez.
5: Bah oui. Et tu joues quand même. Fais ta promo. Tu joues. Tu fais quelque chose cet été ou pas là?
3: Oui, je suis en tournée. Bah, justement, voilà. Parce que j'ai joué dans Camping Paradis. Je suis en train de faire la tournée des 20 ans de Camping Paradis.
5: Okay.
3: Et voilà, j'ai une trentaine de dates jusqu'au 21 août. Voilà.
2: Eh ben génial.
5: Merci mon Didier, t'es un
2: merci,
5: amour.
2: Merci Didier.
3: Je vous embrasse fort.
2: Bisous. Oh là là, quel amour.
5: C'est fou ça.
2: On l'adore celui-là. Alors, Laurent, t'es content de jouer avec moi?
5: C'est une belle réaction.
2: Alors, je vais la refaire. Laurent, t'es content de jouer avec moi?
6: Mais je suis super content, Valérie. Pourquoi cette question? Tout le monde est content de jouer avec toi?
2: Ah, ben oui, je sais pas, mon chat, comme il n'y avait pas de réponse.
5: Il a bien appris son texte, voilà, celui que j'ai donné.
2: Alors. Oh. Alors, Laurent, qui joue avec Ici Provence, t'habites à Lorgues, ville que j'adore. J'y ai passé beaucoup de fois des vacances. Et j'adore Lorgues. Tu es marié à Nathalie, tu as des jumelles, tu as deux grands garçons, tu as des chiens, un chat. Tu es pâtissier, boulanger, glacier. Bref, une profession qui n'aurait pas été pour moi. J'aurais évidemment fait faillite. Alors, est-ce que tu es prêt à gagner? Est-ce que tu as envie d'aller à la Ciotat?
6: Bah, par contre, j'ai envie d'aller à la Ciotat. J'ai envie de gagner. De toute manière, c'est dans mon ADN. C'est obligé.
2: Ah bah, écoute, mon
5: t'as
2: chat...
5: T'as vu comme je l'ai bien coaché, celui-là?
2: Ouais.
5: T'as vu ça?
2: Attends.
5: C'est la crête de champion, ça.
2: T'es quoi comme signe astrologique?

0: écoute bien cette question, Laurent. Le drapeau de la Roumanie et le drapeau du Tchad sont pratiquement identiques. Est-ce que c'est vrai ou faux que la Roumanie et le Tchad ont presque le même drapeau? Top chrono, 5 secondes.
1: Roumanie, le Tchad, oui, je crois que c'est... Il y a du jaune, il y a du rouge, donc oui, moi je dirais oui.
0: Et puis l'autre, bravo. Eh ben bravo, c'est bleu, jaune et rouge. Voilà, c'est juste le bleu qui change. Il y en a, il est un peu plus foncé sur le drapeau du Tchad. Bravo, premier point pour Laurent.
2: Bon, Sylvie, déjà, salut Laurent, hein, je suis content de te retrouver. Merci d'être là, Laurent, bravo.
0: Laurent est dans la team d'Amido maintenant.
2: Oui, bien sûr, mais Laurent, il peut me parler quand même, non? Non, c'est fini?
1: Oui, ouais. Il est gentil. De toute façon, vous êtes gentils tous les deux.
2: Voilà, c'est bien ça. Sylvie, voilà. Avec ici, Zer, qui était avec nous mercredi, c'était le 15 juillet, qui a marqué 19 points, donc un beau parcours.
3: Oui,
2: Sylvie,
3: beau parcours.
2: À Saint-Apollinaire, comment ça va?
4: Bonjour, bien, ça va bien. L'orage est passé, donc c'est très bien.
2: Ah bon, alors, sous le tour roule. Hôtel de, hôtesse de caisse actuellement.
0: Hôtel de l'air, ouais.
2: Oui, n'a rien à voir. Technicienne de laboratoire, elle était aide-soignante. Vous vous souvenez, c'était Laure Ingalls, enfin Caroline Ingalls.
0: Oui, je sais.
2: Elle voulait 12 enfants. Elle voulait, voilà,
0: oui, elle fait des tartes aux pommes toute la journée en coupant du bois avec son mari.
2: Exactement, elle a visité l'Italie, elle est un peu sauvage. C'est elle qui souhaiterait que sa vie soit tournée, écrite par Gérard Juillot. Vous en souvenez?
0: Évidemment.
2: Bien sûr.
0: Sylvie, ou alors un livre écrit par avec Nadine.
2: Oh, quand je pense Nadine Mousselet, c'est fou.
0: Nadine, ma réalisatrice m'a dit que t'étais sur Instagram, je t'ai suivi. Sur Instagram, je m'appelle Valou la Gitane, n'aie pas peur, c'est moi.
2: Ah non, mais c'est génial ça. Sylvie, le week-end se présente bien, on est heureuse.
4: Oui, ça va très bien. Je pense manger des moules frites ce soir, donc voilà.
2: Très belle idée. Ah, joli programme. Voici la question, elle arrive tout de suite, c'est une question à un point avec un petit extrait. Ma série préférée grâce à l'anatomie, le corps,
0: tout
2: ça.
0: Oui, tout ce que je déteste.
2: Et oui, les problèmes. Alors, Sylvie, votre avant-bras fait la taille de votre pied. Vrai ou faux? Top chrono, 5 secondes. Ton avant-bras fait la taille de ton pied.
0: Elle a dit faux.
2: Je sais rien, je suis pas assez souple pour faire.
4: J'ai dit faux.
0: Elle a dit faux.
2: Eh ben c'est vrai, mais non, chez la plupart des adultes, la longueur de l'avant-bras est très proche de celle du... Non mais c'est bon, puis je suis en train de vérifier.
0: Mais oui, c'est vrai, évidemment que c'est vrai.
2: Non, c'est vrai. Catherine a vérifié aussi.
5: Moi, je suis en train de regarder.
0: Eh oui, mes amis, vous ne savez pas ça, c'était un truc de gosse, on faisait ça tout le temps. Laurent, un point, Sylvie, pas de point. Ah, il a tout de suite, c'est
5: non, ah, excusez-moi.
0: Ah, j'ai même pas le droit de dire, allez, vas-y.
5: Attention. Non, désolé. Ah. Petit changement de programme.
0: Ah, d'accord.
5: Alors, toute l'année, vous nous avez parlé de cette personne. Toute l'année, vous avez chantonné cette personne.
2: Ah oui? C'est la vie. Oh, ne me dis pas qu'on a un vibrateur. C'est pas les filles. Oh non.
5: Encore. Bonjour Rémi Bricca.
2: Oh non.
6: Bonjour, bonjour.
0: Oh, Rémi Bricca, c'est pas possible, je peux chialer.
2: Notre idole, notre légende.
0: Mais Rémi, comment ça va?
6: Ça va bien, voilà, je vous appelle de l'Allemagne, d'Europa Park, où je me produis en ce moment.
0: Oh là là là là.
2: Les colombes, le chapeau.
0: Oh là là là.
2: Le feu d'artifice.
0: Mais on a chanté votre chanson
6: tout
0: le temps, mon...
6: Tout. Oui, c'est ce qu'on m'a dit. Alors, je suis vraiment heureux parce que pour moi, c'est tous les jours la vie en couleur. Alors, et en plus, cette année, la vie en couleur va avoir 50 ans. Donc, c'est bien.
2: Oh là là.
6: Je suis le premier à vous l'annoncer.
0: Oh.
2: Mais quelle surprise extraordinaire. Tiens, regarde, hey, Rémi, regarde comment on faisait. Allez,
0: c'est la vie en couleur.
6: En couleur. Dans le ballon.
0: Oui.
2: Et voilà. C'est mon premier duo,
0: magnifique.
2: J'adore.
0: C'est magnifique. Je peux chialer. Nadine Mousselet, Rémi Bricca, les filles, vous êtes formidables.
2: On peut mourir tranquillement.
0: On peut mourir tranquillement.
2: Exactement.
0: Pas aujourd'hui.
5: Vous allez peut-être finir l'émission avant.
2: Oui,
0: on va finir l'émission. Merci.
2: Comment vous avez fait pour avoir Rémi Bricca?
0: C'est magnifique. Hein.
2: C'est toi. Bah,
5: on lui a demandé. C'est une idée de Céline, la réalisatrice.
0: Ah. Oh là là, c'est magnifique.
2: Est-ce qu'on peut remettre un extrait quand même?
0: Ah oui, remettez-nous un petit extrait. Allons-y. Allez.
2: On adore.
0: Oh là là, on adore.
2: Il est où,
0: c'est la vie en couleur. 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
2: la la la
0: la la la la
2: la la la
0: la la la la la Oh là là.
6: C'est un vrai plaisir. En tout cas, je vous souhaite un très bel été.
0: Ah, oh, toi aussi.
6: Avec plein de couleurs et puis la vie en couleur surtout. Voilà.
0: Eh ben merci beaucoup.
2: C'est magique. Nadine Mousselet, Rémi Bricca, Didier Gustin. Est-ce qu'on peut continuer l'émission jusqu'à 15h?
0: J'aimerais bien, mais non, parce qu'on va enchaîner tout de suite. Laurent, ton quiz musical, t'es prêt, mon chat?

0: Laurent.
1: Oui, Brica.
2: Oui.
0: Laurence, je vais pas te faire écouter Rémi Brica, hein, mais il va falloir quand même que tu me trouves, les petites chansons que je vais te mettre, mon chaton. T'es prêt?
2: Je suis prêt.
0: Alors ça, c'est un tube que j'adore. Gwen Coupez aussi, elle l'adore. C'est elle qui l'a choisi d'ailleurs. On adore ce titre. Écoute bien, qui chante?

0: Bonjour Gilbert Montagnier. Ça marche pas là.
1: Non, ça marche pas. On veut pas tous les coups. Hein. On n'a pas non plus, tu vois. Bon. Eh, bravo, premier point pour toi, mon chat. Alors, tu vas m'en marquer tout de suite un deuxième avec cet énorme tube.
2: Georgia. Hein? Georgia. The whole world.
1: Just an old sweet song. Alors, tu me dis que c'est qui, Ray Charles?
3: Bah, ouais, c'est...
1: Évidemment, oui, oui.
0: Bonjour, Ray Charles.
3: Merci, non.
0: Georgia.
1: Georgia on my mind, Ray Charles, qui veut dire que tu as...
0: C'est ton choix, ça, hein. T'aimes bien, toi, Ray Charles.
1: Bon, moi, j'aime tout. Non, moi, mon choix, c'est celui, un de tes tiens.
0: Ah, d'accord.
1: Ouais, c'est le deuxième des tiens. Bravo, Laurent, tu as 3 points.
0: Sylvie, attention, là, il a un petit peu décollé. Donc, on a deux chansons à retrouver. Franchement, on est sur du tube, ça va le faire. T'es prête, ma Sylvie?
4: Oui, j'espère.
0: Tu connais Rémi Brica, hein? T'étais contente d'écouter Rémi, là? C'est génial. Merci, Sylvie. Merci,
4: Sylvie. C'est pas grave,
5: Sylvie. Sylvie, elle est stressée, elle est concentrée.
0: Oui,
5: elle est concentrée. Elle veut gagner des points. Voilà.
0: Et c'est la chanson qui arrive, on y va.
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0: Allez, Sylvie, c'est facile ça, top chrono. Qui chante?
4: Dis-toi au hasard.
0: Tube dans les années 80. Une femme.
4: Oui, une femme.
0: Aïe. C'est Caroline Loeb.
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0: Je voudrais dédicacer cette chanson à Céline Lebras qui réalise cette émission et qui nous a foutu de toutes les matières, c'est les maths qu'elle préfère. Une espèce de parodie toute l'année. Et d'ailleurs, j'en profite pour dire qu'on n'en peut plus de tes chansons bretonnes. Et comme ton mari François Touchard est en régie, il va falloir qu'on se parle, François.
1: Allez, peut-être que tu vas trouver la deuxième chanson, c'est mon choix à moi.
0: Top chrono. Top chanson.
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0: Facile.
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0: Allez, bon, on met le chrono là. Non, Sylvie, écoute, là, c'est pas possible. Là.
5: Essayez, Sylvie.
0: Mais non.
4: Non.
0: Sylvie.
1: What a wonderful world.
0: Ben, c'est Louis Armstrong. Ah, c'est dommage, je pensais vraiment que c'était des chansons très connues. Hein,
1: Et c'est une sublime chanson, surtout, hein, sur l'amour, sur tellement de choses.
0: Oui, c'est bien de finir là-dessus. Bah, bon, Sylvie.
1: Ça serait pas mal.
0: C'est moche, là. Hein.
1: C'est moche.
0: Ah, pour Sylvie, c'est moche. Ouais.
1: Bah, c'est moche, elle est à zéro. Hein.
0: Bah, ça te fait pas dire.
1: Lolo, t'es à ça du bol de sangria. Hein. C'est pas mal. Hein.
0: Oui, ça manque un peu d'ailleurs. Là, hein. On a soif un peu. Là.
1: Alors là, je lance quoi? Je lance Soirée mondaine?
5: Oui.
1: Ah, bah voilà. Bah, écoutez, bah, maintenant je demande. Hein. Et bah, vous êtes sur ici.
0: Avec Auria. Bonjour Auria.
1: Allez, vous écoutez ici. On vous aime. Soirée mondaine, Auria.

0: Hyundai Noria. Non mais on peut pas se quitter avant 13h sans que vous m'ayez refait une dernière fois Flipper le Dauphin.
1: Bien sûr, on va en parler, regardez. Tu gueules. Ah bon.
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1: Alors, ça, c'est la soupe aux choux.
0: C'est vrai, bah, en même temps, je suis auvergnat. Hein,
1: je rappelle que Laurent, qui joue avec moi, est ici Provence. Il voudrait, s'il était un animal, être un dauphin.
0: Ah.
1: Est-ce que tu sais imiter le dauphin, Laurent?
3: Ouais, mais le dauphin qui dort un petit peu, il fait.
0: C'est ridicule. Catherine,
4: alors, moi, non, moi j'imite rien du tout, moi.
0: Ah bah si, on fait le dauphin, là. On
4: moi, j'imite le chat.
0: Vas-y.
1: Ah, vas-y.
0: Miaou. C'était facile, ça. Fais le dauphin,
1: Ah, voilà. Ouais. Alors, Laurent, tu vas faire quoi, là, ce week-end? Tu vas bosser, tu vas jardiner, tu vas faire quoi, exactement?
3: Rien de spécial. Je pense que ça va être un petit peu de piscine, peut-être un peu de rivière aussi. On a été à la rivière ce matin, là.
1: Et alors, il fait beau, voilà. La rivière?
3: Ah ouais, bah c'est beau. En fait, c'est juste à côté, c'est à Vidauban.
1: Mais oui, mais oui. Ouais. Puis t'as un restaurant qui est pas loin, là, aux Fontaines de je sais plus quoi, là, comment ça s'appelle?
3: Les Fontaines, ça me dit rien. Mais on a deux restaurants hyper réputés à, je sais pas si je peux dire les noms, à Lorgues. Il y a un restaurant, il s'appelle chez Bruno.
1: Ouais. Mm-hmm.
3: Ah, celui-là, il est réputé. Les derniers qui sont venus manger, je crois que c'est David Beckham et sa femme, il y a pas si longtemps.
0: Bonjour David Beckham, qui est avec nous. Hein.
1: Non, il y a pas d'avis.
3: Il passe cet après-midi parce qu'il reste un peu de gambasse d'hier soir.
1: Ah, oh, voilà, bah, ouais, embrasse-le bien, hein, le petit David, ouais. On l'adore. Alors, demain, il y a la finale, enfin la troisième place. Là.
0: Oui, bah oui, mais...
3: oui.
1: Ah, oui.
0: Non, mais lui, pas le couteau encore une fois.
1: France-Angleterre. Bah quoi, on remue pas le couteau dans la plaie, on est pour l'Espagne de toute façon. Oui. Bon, alors, mon petit Lolo, là, t'as 3 points. Je peux te dire que si tu marques, c'est plié, tu vas en finale.
3: Ouais.
1: Alors, c'est une question cash. Écoute bien la question. C'est simplissime. Pour un homme de ta trempe, tu devrais trouver immédiatement. Écoute bien. Comment on appelle la partie du livre où il y a marqué les chapitres et les numéros de pages? Comment ça s'appelle cette partie du livre où sont indiqués les chapitres et les numéros de pages? On appelle ça, il y a un nom spécial, top chrono, 10 secondes.
3: Chapitre et numéro de pages.
1: Oui, ça répertorie tout, quoi.
4: Non, mais il demande à ses fils qui sont là pour l'aider.
0: Ben évidemment.
1: Mais il a le droit. Hein. Mais il a le droit. Alors
0: c'est moche.
3: Ah, c'est dur, ça. C'est dur, cette question.
0: Non.
1: Quand je vais te dire la réponse, tu vas me dire ah, bah non, c'était pas dur, c'est la table des matières.
3: D'accord. Ah, bah, j'aurais pas cru qu'il y avait une table de matière dans ma liste.
1: Eh oui.
0: Bah, quand même, la table des matières.
1: Alors, c'est pas grave.
0: Pour l'instant, elle a encore zéro. Hein,
1: absolument.
0: Sylvie, c'est clair que là, voilà, si tu ne marques pas, il l'emporte. Si tu marques, tu encaisses 5 points. Et donc, tu es dans la phase finale avec nous dans les prochaines minutes. Un petit peu de pression, Sylvie. On y croit. Voici ta question. On va y aller tout de suite. Pour 5 points, sur un dé à 6 faces, les dés à 6 faces, quel chiffre est inscrit sur la face opposée aux 2? Top chrono, 10 secondes. Quel chiffre est inscrit sur la face opposée aux 2? T'as dit 4?
5: Oui.
0: Je crois que tu ne regarderas plus jamais les dés comme avant. C'était le 5. Oh, Sylvie, je suis désolé.
1: Ah, bah ça fait bien nos affaires, ça, Lolo, parce que tu vas jouer la finale avec maman.
0: Bravo, Laurent.
1: Voilà.
0: Football, hein. Bravo Sylvie quand même, hein. Merci.
3: Bravo Sylvie.
5: J'ai réussi à faire beaucoup de zéros aujourd'hui.
1: Écoute, on peut pas toujours gagner, Sylvie, tu vois.
0: On peut pas tromper mille fois mille personnes.
1: Bon, alors Laurent.
3: C'est l'apéro.
1: Bon, Laurent, c'est pas mal. Lance l'apéro, commence à faire chauffer le barbecue. Là, t'es presque, t'es aux portes de gagner la finale.
0: 100% masculin, finale, hein, dis donc. Samuel Laurent, 2 mecs.
1: Et alors
3: oui, bon, rien, deux mecs.
0: On constate, quoi, voilà.
1: C'est quoi? C'est moi qui joue avec Laurent.
0: C'est mon côté patriarcal. Voilà. Oula, les gros yeux qu'elle me fait.
1: Non, mais oula. Catherine dit quelque chose, quoi.
0: Mais je remarque juste que c'est une finale de mecs. Hein.
1: Ça fait 2 ans que j'arbitre entre vous, débrouillez-vous. Hein.
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1: Et c'est la dernière fois que Rocky va nous accompagner dans Au taquet. Toutes ces finales, 2 ans de finale, mon Dieu! Toutes ces chances que j'ai eues de gagner, j'ai triomphé plus d'une fois. Et là, aujourd'hui à ma gauche, il y a Laurent. Laurent, il joue avec ici Provence. Il habite à Lorgues. Il est marié à Nathalie. Il est pâtissier. Autant vous dire qu'il va pas rester longtemps dans la sauce. Il va triompher et partir à la Ciotat. À ma droite, il y a qui ?
0: Eh bien, il y a Samuel pour cette dernière finale avec ici Hérault. Il est en mode Saint-Génie de Fontenay, mais il fait du barbecue. Voilà, il a un chat qui s'appelle Tigre. Comme Survivor avec The Tiger, il a l'œil. L'œil de la victoire !
1: Ouais, c'est parti ! Oh my god, Rocky, c'est toi ?
0: Oh, c'est la dernière finale, quoi.
1: Alors, Laurent, t'es prêt à gagner ?
3: Je suis prêt à gagner.
1: Ça, c'est une bonne nouvelle, tu vois, parce que...
3: Je suis au taquet, là.
1: Tu sais que c'est pas un bingo, hein, pour la finale.
3: Ouais, ouais.
1: Ah oui, on l'avait dit, hein. C'est-à-dire que on se dut bon. Pendant 2 ans, on leur a raconté plein de conneries. Ils ont rigolé avec nous. On a monté un pays, le Dami d'Hollande. Il y a déjà 1700 habitants.
0: C'est vrai.
1: Alors, on va vous poser des questions l'un sur l'autre. Vous allez marquer, c'est des vrais ou faux. Je vais te donner des vrais ou faux sur Eric. À chaque fois que tu vas bien répondre, tu auras 2 points.
3: Ouais.
1: Hein, t'es d'accord?
3: Je connais tout d'Eric.
1: Oh mon Dieu.
0: Bah, c'est inquiétant. Écoute,
1: tu sais quoi? C'est magnifique. Je vais quand même t'encourager avec une chanson que tu adores. Je suis tombé pour elle.
0: Tu ne sais pas que j'étais en couple avec Pascal pendant 6 ans. Rien.
1: Ah bah là, écoute, on va appeler Pascal, on va lui demander confirmation.
4: Bonjour Pascal Obispo.
0: Non mais je sais qu'il est, il a des fois écouté l'émission. Pascal.
1: Il a totalement écouté l'émission. Alors, c'est parti. Il n'y aura pas que 10 secondes d'un commun accord avec la réalisation.
0: Ouais, vous avez triché quoi.
1: On a pris chacun 20 secondes parce qu'il faut poser les questions.
0: D'accord, ok.
1: Alors, à chaque fois que tu me dis la bonne réponse, t'as 2 points. Écoute bien. Alors, Eric parle couramment anglais, vrai ou faux ?
3: Vrai.
1: Le surnom d'Eric, c'est Grongron.
3: Grongron ?
1: Ouais.
3: Vrai.
1: Eric a gagné 5 fois en 2 ans la finale.
3: Faux.
1: Oh. Ça, c'est...
0: Ouais.
1: Ok, et Eric adore l'argent, d'ailleurs, il en parle tout le temps.
3: Bah, vrai.
1: Voilà, sauf que...
0: Bon, en fait, la dernière,
1: Eric est hypochondriaque.
3: Vrai.
1: Voilà, mais tu as marqué, Eric parle couramment anglais, c'est faux. Hein.
0: Ah non,
1: même une buse.
0: Ah, une buse.
1: Le surnom d'Eric, c'est pas Grongron, c'est Chonchon.
0: Chonchon.
1: Voilà, tu as
0: gagné 5 fois là.
1: il a dit faux, donc ouais. Il a 2 points. Eric adore l'argent, il a dit 2 points. Eric est hypochondriaque, 2 points. Il a 6 points.
0: Ouh là là là là là là là là.
1: Voilà.
0: Samuel, donc il a 6 points,
1: ouais.
0: C'est pas compliqué.
1: Ah bah
0: faut
1: oui,
0: faire,
1: c'est
0: faut
1: bien.
0: Il faut faire plus, il faut faire 8 puisque c'est 2 points par bonne réponse. Ok, Samuel, 8 points, ça veut dire 4 bonnes réponses sur 5. J'ai des questions à te poser sur Valérie, c'est du vrai ou faux, on t'encourage avec la musique que tu aimes.
6: C'est Marcel Bébé,
1: ouais. C'est Marcel Bébé.
0: Allez Samuel, on y va, tu me réponds assez rapidement, vrai ou faux, top chrono. Valérie préfère Michel Sardou à Johnny.
3: Oui.
0: Valérie a 3 chiens.
3: Oui.
0: Valérie adore la chasse.
3: Faux.
0: Valérie est timide.
3: Faux.
0: Valérie part en vacances en Espagne.
3: Valérie est timide, vrai. Et Valérie part en Espagne, vrai.
0: Et très bien, nous sommes arrivés au bout du chrono. Nous allons donc vérifier. Valérie part en vacances en Espagne, tu confirmes ?
1: 2 points.
0: 2 points, Valérie est timide.
1: C'est vrai.
0: Il a dit vrai, hein ?
1: Oui.
0: T'es timide ?
3: J'ai dit vrai.
1: Et oui, je suis timide, j'en rougis. Mais d'accord. C'est la vérité, personne ne le croit jamais.
0: Valérie adore la chasse.
1: Il a dit faux, c'est totalement faux. Je déteste
0: Valérie,
1: à 2 points.
0: Ouais. Valérie a 3 chiens, t'as dit quoi ?
3: J'ai dit vrai.
1: Et non, j'en ai que 2.
0: Non. Alors attention, 2-4-6, pour l'instant t'es à égalité, tout se joue sur cette réponse. Valérie préfère Michel Sardou à Johnny, tu nous as dit ?
3: Vrai.
4: Il a... Non, il a dit faux.
1: Non, il a dit vrai.
4: Il a dit vrai, pardon.
1: Et c'est
4: vrai.
1: Faux, je préfère faux. Johnny.
0: Et donc ça ne suffira pas, Samuel.
1: Mais si
0: ça suffit, Samuel.
1: Ils sont à égalité.
0: Ils sont égalité.
1: Donc c'est les points qui les départagent.
0: Ah, oh bah dis donc.
1: Et donc Laurent a eu 17 points et Samuel il a eu 21. Bah c'est Samuel.
0: Samuel, c'est toi qui gagne.
1: Voilà.
0: Bravo Samuel.
1: Alors Samuel, c'est toi qui iras au festival live ici La Ciotat. C'est magnifique. Tu pars
6: trois nuits d'hôtel. Tu iras au concert tous les soirs. Tu iras même dans les coulisses. Tu feras du bateau. Tu sauras très vite qui sont les invités. Là, pour l'instant, on n'a pas le droit de le dire, mais très rapidement, on le saura.
0: Il y a Rémi Brica.
6: Oui, ça c'est sûr.
0: Et
6: voilà, bravo.
0: Bravo à vous tous.
6: Et puis, eh ben, Lolo, tu gagnes la machine à café de Joe Malongo.
0: La dernière machine espresso, 32 dosettes, 6 verres en verre. Merci à Joe Malongo et à l'entreprise Malongo de nous avoir accompagnés pendant ces 2 ans.
6: Ah ouais, alors franchement, on a plein de merci à dire. Et évidemment, on est très triste de vous quitter. Hein. On ne va plus jamais dire bonjour la France, enfin surtout moi. Je ne vais plus jamais supporter les vannes de Chonchon.
0: Je t'appellerai.
6: Tu m'appelleras, bien sûr. Alors, je remercie évidemment tous les auditeurs. Merci parce qu'on part en plus sur un super score. Et donc, merci. Merci aux habitants du Dami d'Hollande, on continuera cette vanne. Merci à Maître Kikandon qui a arbitré avec brio cette dernière et puis pendant un an. Merci à Gwen Coupès qui est déjà en vacances, cette bourrique. merci à Céline qui a réalisé avec brio.
0: Bravo Céline.
6: Voilà, merci. Aujourd'hui c'est Ma, mais on a quand même bien plein. Basile, Florent, Elorie,
0: Lucas.
6: Alors Lulu, bravo parce que Lulu est un génie.
0: Ouais, c'est un génie.
6: Donc voilà, merci à Didier Gustin, François Touchard, Sandrine Saroche, Labajon. Tous ces gens qui nous ont accompagné la première
0: Sébastien
6: saison.
0: Sébastien Marx.
6: Merci à Alexandra, Marianne. On a eu tellement Sadika, on a
4: Laura.
6: Eu Laura, on a eu
0: au
6: tellement
0: standard, ouais.
6: Au standard.
0: Maëva, Manon, Elodie pour l'équipe web et toutes
6: exactement.
0: Les vidéos que vous avez retrouvées. Puis les deux auteurs.
6: Et les deux auteurs, Raphaël et Luigi, qui nous ont fait des questions, on peut dire.
0: Voilà.
6: On peut dire ça, non?
0: Très sympa.
4: Bah, on a appris plein de choses.
6: On a appris plein de trucs. J'espère que vous êtes bien marrés. Nous, on a adoré partager ces 2 ans avec vous. J'ai adoré raconter vos histoires, vos vies. Vous avez des vies exceptionnelles. Vous êtes formidables. Moi, j'aime la France. J'aime les Français qu'on a eu pendant 2 ans. Vous êtes exceptionnels. Vous vous occupez d'associations. Vous êtes amoureux de tout, de la nature. Vive Johnny à Balachasse.
0: Bon, merci à toi, Valérie.
6: Merci, Eric.
0: Merci, Valérie.
6: Merci vraiment à Yann Chouquet, Céline Pigalle,
0: d'être
6: venu me chercher. Et puis, on se retrouvera un jour ici ou ailleurs. Merci la France. Bonjour, au revoir. Pardon, à demain. Allez,
0: oh, c'est
6: salut.
0: Mignon, jusqu'au bout.
7: Merci Valérie Damido et Eric Bastien. Dans un instant, Johan Rock pour Ici dès 5h. Quant à moi, je vous retrouve tout à l'heure à partir de midi pour les meilleurs moments d'Au Taquet sur votre radio Ici.

0: Finance pour Confidence. On est ravis de vous retrouver ce matin ici.
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0: Alors que le début du week-end approche, peut-être sait-on jamais, le début des vacances pour certains d'entre vous. Soyez les bienvenus ici, dès 5h. Toute l'équipe des Lève-Tôt vous accompagne de la meilleure des manières. Info pratique, bonne humeur, bonne musique avec Indochine ces prochaines minutes. Et l'info, évidemment. Bonjour Cyril Ardo-Redon.
2: Bonjour Johan Rock, bonjour à tous.
0: Qu'est-ce que justement on trouve dans l'actualité ce matin?
2: Eh bien l'incendie, encore la une ce matin avec des milliers d'évacuations en Nouvelle-Aquitaine.
0: Dîner au restaurant, c'est bien. En faisant baisser l'addition, c'est encore mieux, c'est la tâche à laquelle va s'atteler ce matin Valère Coréard, par ici des économies. Rendez-vous à 5h13 et puis on vous attend d'ores et déjà au standard d'ici. 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
0: Nous sommes le vendredi 24 juillet. Bienvenue ici, il est 5h. Le journal présenté par Cyril Ardo-Redon et la Nouvelle-Aquitaine est en proie aux flammes ce matin.
2: Avec deux gros incendies en cours, un à Biscarrosse dans les Landes, l'autre qui a démarré avant-hier dans le secteur du bassin d'Arcachon. Il a déjà parcouru 4800 hectares, 20 000 personnes ont dû être évacuées avec un ordre donné très tôt ce matin de quitter plusieurs villages de la presqu'île du Cap Ferret. Alors face aux flammes, aux interventions des pompiers, aux fermetures de routes et à la pagaille sur place, le maire de Bordeaux, Thomas Cazenave, appelle ses habitants et les vacanciers à ne pas se rendre sur le bassin ce week-end.
3: C'est un week-end de chasse et croisée. Il est très important que les vacanciers attendent avant de se déplacer, sinon ils seront retenus en amont du côté de Saint-Jean-d'Illac, des fois sans solution, ou alors devoir rebrousser chemin en direction de Bordeaux. Il vaut mieux attendre. Moi, j'invite les vacanciers qui ont prévu de venir de se renseigner encore avant de prendre la route, savoir si le feu sera maîtrisé et si la route sera réouverte. Pour l'instant, elle ne l'est pas. Donc, il vaut mieux attendre, voire décaler un peu son départ, plutôt que se retrouver coincé très en amont. Il vaut mieux se renseigner, suivre notamment le site de la préfecture, des services de l'État qui donnent des informations très précises et actualisées et qui permettent de pouvoir décider ou pas de venir. Parce qu'à ce stade, c'est tout à fait impossible et probablement encore dans les prochaines heures et les prochains jours.
2: Et la ville de Bordeaux a ouvert son parc des expositions pour accueillir une partie des personnes évacuées. Et des évacuations aussi dans le secteur de Biscarrosse, dans les Landes. 9000 personnes priées de quitter leur domicile ou le camping face à un incendie qui a déjà parcouru plus de 1000 hectares déclenché par une camionnette accidentée. Dans le Var à présent, l'incendie du massif du Gros Bessillon est toujours actif selon la préfecture. 2700 hectares parcourus depuis mardi et des conditions météo qui s'améliorent, ce qui devrait aider le travail des 800 sapeurs-pompiers mobilisés. Deux enquêtes sont ouvertes pour déterminer les origines du feu. Ce matin, Météo France place la Haute-Garonne en rouge face à un risque très élevé de feux de forêt. 27 départements du sud et de l'ouest du pays sont en orange face à un risque élevé. Dans ce contexte, la France a demandé l'activation du mécanisme de protection civile de l'Union européenne. Notre pays va recevoir rapidement des renforts aériens étrangers pour lutter contre les incendies. Deux Canadair croates, deux Air Tractor portugais ou encore des hélicoptères tchèques et slovaques, selon Emmanuel Macron. Dossier complet sur ces incendies à retrouver sur ici.fr.
0: 5h03, l'essence coûte toujours très cher.
2: On avait pourtant bien cru que les prix des carburants allaient retrouver un niveau plus raisonnable, mais non, le litre s'écoule de nouveau, bien souvent au-delà des 2 euros, conséquence directe de la guerre au Moyen-Orient. Face à la crise, le délai pour demander l'aide carburant pour les gros rouleurs vient d'être prolongé d'un mois jusqu'au 31 août. Et les rares stations-service où l'essence est un peu plus abordable sont prises d'assaut, Léonie Cornet.
4: 1,99€ le litre d'essence. Forcément, c'est la ruée à la pompe. Julien le constate, il y a du monde.
5: Je pense que les gens, quand ils ont vu ce matin que la station essence la moins chère, c'était ici, ils sont tous venus ici. Et je peux même vous dire que je crois qu'il n'y a plus beaucoup d'essence dans la station actuellement.
4: Pourquoi là, vous avez du mal à faire le plein?
5: Ça monte plus du tout. Hein.
4: Désormais. Désormais, Thomas anticipe, il compare une par une les stations-service avant de faire son plein.
6: J'ai regardé en plus sur une application pour savoir s'il n'y avait pas d'autres moins chères. Comme je suis dans le coin, ben, je fais attention à ça et effectivement c'est la moins chère.
4: Beaucoup ne comprennent pas pourquoi les prix remontent soudainement.
7: C'est du vol manifeste.
4: Comme Alain.
7: Quand le prix du brut baisse, il faut 6 mois pour que le prix baisse à la pompe. Par contre, quand il y a une bombe qui tombe, ça remonte tout de suite du jour au lendemain. Déjà l'État en prendrait moins, ça serait nettement mieux. Les taxes, c'est surtaxé, ils s'enrichissent.
4: Total Energy a annoncé le retour du plafonnement des prix à 1,99€ dans ses stations, mais beaucoup dépassent encore les 2€ le litre.
2: Un reportage à Saint-Denis-de-l'Hôtel, près d'Orléans, dans le Loiret. Léonie Cornet, ici Orléans. Et sur ici.fr, vous retrouvez notre carte interactive pour consulter l'évolution des prix des carburants en temps réel. À Rennes, un adolescent de 17 ans mis en examen pour viol et vol sur personne vulnérable. Selon le parquet, le suspect est accusé de s'en être pris à une femme de presque 80 ans début juillet. Il a été placé en détention provisoire et doit comparaître en octobre devant le juge pour enfants.
0: Aujourd'hui, c'est l'avant-dernière étape du Tour de France.
2: 19e étape, 128 km entre Gap et l'Alpe d'Huez. Parcours difficile, tout en montée avec 21 virages noirs de monde. Une étape redoutée par les favoris du classement général, mais pas par Paul Sexas, 4e ce matin.
8: C'est sûr que c'est incroyable. Après, voilà, j'espère surtout de pas tomber dans la montée parce que je pense qu'il va y avoir beaucoup de spectateurs et on a vu que c'était quand même assez dangereux. Donc voilà, j'espère que tout va bien se passer surtout. Et après, forcément, c'est les jambes qui vont parler. Je me sens bien. Et pour une troisième semaine, c'est plutôt pas mal. Deux prochains jours qui arrivent qui sont très solides et sur lesquels le tour va se jouer. Et, enfin, en tout cas, le podium. Donc je pense que ça va bien se passer. Après, on verra.
2: Départ de cette première version de l'Alpe d'Huez à 14h cet après-midi. Et je dis première car demain, les coureurs remettent ça avec 170 km entre le Bourg d'Oisans et une nouvelle fois donc l'Alpe d'Huez. On jette un coup d'œil sur nos conditions météo. Et c'est du grand et du beau soleil sur tout le pays aujourd'hui, Johan.
0: Un temps calme avec de la fraîcheur au nord ce matin et de fortes chaleurs au sud cet après-midi. Une chaleur qui s'étend et progresse sur le territoire de la Gironde à la Provence en passant par le Languedoc-Roussillon et midi toulousain, sans épargner la Corse. Les températures ce matin, 15 à Aurillac, 17 dans la capitale, 20 à Bordeaux, 23 à Montpellier, 24 à Nice. Et puis cet après-midi, le mercure qui va grimper d'un cran, omniprésent, le soleil à l'exception de la Picardie et de la Haute-Normandie, ainsi que le Nord-Pas-de-Calais avec de l'humidité, une couverture nuageuse assez conséquente. Et puis des températures donc qui montent d'un cran par rapport à hier, 37 degrés à Bordeaux cet après-midi, 32 à La Rochelle, 31 à Bourges, 40 à Toulouse. C'est la maximale ce vendredi. Et chez vous, comment ça se passe à 5h07? Vous nous envoyez, vous nous postez un petit message sur la page Facebook. D'ici, on fait la météo ensemble, comme tous les jours sur votre radio locale.
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0: Plus de 40 ans que les chansons de Nicolas Sirkis et ses camarades nous accompagnent. Ce vendredi, on vous a choisi 3e sexe. Bon début de journée, 5h08.

0: bonjour à vous qui nous écoutez de si bonne heure ce vendredi. Ravi de vous savoir ici, de l'autre côté.
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0: Et à 5h11 ce matin, je voudrais vous parler de Bérangère, 84 ans. Elle vient de vivre un moment à la fois exceptionnel et déchirant. Cette dame vit depuis 50 ans dans une maison qu'elle a fait construire avec son mari, Lucien, au milieu des années 70. Dans cette maison, ils ont élevé leurs 3 enfants, ils ont passé une vie, elle, avec à l'intérieur évidemment des souvenirs qui se sont accumulés. Et ce couple, bah évidemment, comptait finir ses jours dans cet endroit. Seulement, voilà, depuis quelques mois, cette maison est condamnée, la faute à un projet d'aménagement routier qui va la faire rasé d'ici la fin de l'année. Alors, Bérangère a tout essayé pour sauver sa maison, pétition, courrier, réunion publique, interview même donnée à la presse locale, rien n'y a fait dans quelques mois. Là où elle a vécu, il n'y aura bientôt plus rien. Alors, elle a trouvé une manière assez étonnante de dire au revoir à sa maison, sauter en parachute. Je le rappelle, elle a 84 ans. Elle a déclaré « J'ai eu envie de voir ma maison comme les oiseaux la voient depuis 50 ans lorsqu'ils passent au-dessus de mon toit ». Le saut en parachute a été organisé vendredi dernier. Tout s'est bien passé. Bérangère a sauté seule, oui, parce que Lucien, son mari, lui a préféré rester dans le jardin pour voir son épouse de tout là-haut. Visiblement, en bas comme en haut, ils étaient tous les deux émus, l'un comme l'autre. Alors, l'histoire est un peu triste, mais aussi, il y a plein de poésie. On souhaite bon courage à Lucien et Bérangère ce matin. Il est 5h12, vous écoutez ici, ce vendredi. Comment retrouver les auteurs présumés des incendies? C'est l'info d'ici.
2: Oui, nous serons dans les Pyrénées-Orientales avec les gendarmes, les pompiers, les forestiers qui fouillent les décombres à la recherche des indices.
0: Et puis pour la musique, Stevie Wonder arrive. Elle prend pas comme ça. Dans un instant, pour l'heure, qu'est-ce qu'on fait? Bah des économies, évidemment. Bonjour Valère Coréard, chaque jour avec vous, un bon plan pour surclasser notre pouvoir d'achat. Aujourd'hui, on va parler restaurant sans plomber l'addition.
3: Parce qu'un bon repas à l'extérieur, ça fait plaisir, mais la note grimpe vite parfois, hein, en moyenne 25 à 30 euros par personne en France, bien plus dans les grandes villes, alors autant dire qu'un dîner en couple peut rapidement dépasser les 70 euros. Mais bonne nouvelle, il y a des solutions pour faire baisser un peu l'addition, que ce soit au restaurant ou à la maison d'ailleurs, à condition d'avoir les bonnes adresses sur Internet.
0: Alors concrètement, comment ça marche pour payer moins cher ?
3: L'application la plus connue reste The Fork. Le principe est simple. Vous réservez votre table via l'application et selon les établissements partenaires, vous bénéficiez de 20, 30, parfois 50% de remise, hors boisson en général. À chaque réservation, vous cumulez aussi des points de fidélité qui sont appelés des Yums que vous transformez ensuite en réduction supplémentaire. Autre piste, Too Good To Go. Ici, il ne s'agit pas d'une remise sur l'addition, mais de sauver les invendus de restaurateurs ou de traiteurs à petit prix. Vous payez quelques euros et vous repartez avec un panier surprise. Vous ne choisissez pas forcément votre plat, mais vous divisez la facture par 2, 3, voire 4. Et puis, vous contribuez à réduire le gaspillage alimentaire. Et puis, il y a certaines applications de livraison comme Uber Eats ou Just Eat qui proposent régulièrement des codes promo ou encore des réductions de bienvenue. Et ça, bien sûr, c'est pas le même plaisir qu'un repas en salle, mais enfin, ça reste un bon moyen de limiter la dépense tout en se faisant plaisir. Résultat, en combinant ces solutions, vous pouvez économiser facilement 10 à 15 euros par repas, hein, soit plusieurs centaines d'euros par an si vous y allez souvent. Une vraie bouffée d'air pour le budget loisir, sans se priver de bons moments autour de la table. Si vous aussi, vous avez des bons plans resto d'ailleurs, écrivez-moi, comme ça, ça va aider tout le monde. Mon mail, c'est parici.leséconomies@radiofrance.com.
0: Passez un bon week-end, Valère. Lundi, vous nous expliquerez comment louer son camping-car, son van ou son fourgon. 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Ici ce vendredi, il est 5h14.
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0: Ce vendredi matin, alors que la France est en proie cet été aux incendies, comment font les enquêteurs pour retrouver les auteurs présumés?
2: Cette année, 128 personnes ont déjà été interpellées dans ce cadre. C'est ce qu'a dit avant-hier le ministre de l'Intérieur, Laurent Nunez. Des investigations qui débutent alors que les cendres sont encore chaudes. Gendarmes, pompiers, forestiers fouillent les décombres à la recherche d'indices. Démonstration Caroline Félix dans les Pyrénées-Orientales avec la cellule d'identification criminelle de Perpignan.
7: Comment savoir où a démarré l'incendie dans cet immense champ désormais noir et gris? La première chose à faire, c'est de déterminer les flancs du feu, explique l'adjudant Johan.
8: Ici, on a le feu qui s'est arrêté un peu en bordure. Et là, si on regarde ici, pareil, le feu, là, il s'est propagé à droite. C'est comme un V. On va aller à l'intérieur du V, de trouver le sens de propagation du feu.
7: Plutôt par la gauche ou par la droite, la réponse se trouve au sol.
8: Tenez, là, on a un escargot. On va donc regarder l'escargot, ce qu'il nous montre. Ce côté-là, le côté gauche, il est tout noirci par la suie. Et celui-là, il est clair encore. Ça nous indique que le feu s'est propagé dans ce sens-là.
7: Le feu noircit la coquille par le côté par lequel il arrive. Il faut donc aller à gauche.
8: On met le drapeau avec le sens de propagation. C'est comme remonter une pelote pour arriver à l'origine.
7: Les coquilles d'escargots sont nombreuses et très utiles.
8: Ça fait partie des seuls animaux qui ne peuvent pas partir très vite quand il y a le feu. La coquille résiste aussi.
7: D'escargots en cailloux, l'enquêteur progresse à travers le champ.
8: Par exemple, là, on a un caillou. Là.
7: Jusqu'à des traces qui montrent un autre sens du feu contre le vent.
8: Quand les deux vont se rejoindre, on sera sur une zone probable d'origine de départ de feu.
7: On y est, l'adjudant détermine une zone d'éclosion d'environ 10 mètres carrés en bord de route. Reste à trouver l'élément déclencheur, comme un mégot par exemple.
8: La zone de départ du feu, c'est pas la zone où le feu est le plus violent. Donc on peut aussi retrouver des mégots sur place.
7: Cette fois-ci, il n'y a rien, reste des hypothèses.
8: On est à proximité d'une route, on peut penser à un jet de mégots. On a trouvé là des canettes qui étaient sur le chantier. Et voilà, ce sera aux enquêteurs de s'attacher à essayer de trouver, par le biais d'enquêtes de voisinage, de téléphonie, de vidéo, ce qui a pu se passer à ce moment-là.
7: Voilà. D'habitude, pour ce travail d'étude du terrain, ils sont 6, de gendarmes, de forestiers, de pompiers.
8: On a des investigations qui peuvent durer sur plusieurs jours. Il y a des journées où on peut marcher une bonne dizaine de kilomètres dans la zone brûlée. On n'a pas d'ombre, il fait très chaud. En général, quand on fait des investigations comme ça, on se laisse une pause de un jour ou deux. Sinon, ça devient trop dur et quand on est trop fatigué, on ne voit pas bien les choses non plus.
7: Il cède aussi de nouvelles caméras sur les tours de guet. Elles filment jusqu'à 10 km à la ronde.
8: Pour le feu de Trévillac, là, on a pu trianguler grâce aux différentes caméras pour remonter sur une zone qui était intéressante et dans laquelle on a pu travailler pour rechercher l'origine.
7: Les enquêteurs s'appuient également sur les images des hélicoptères bombardiers d'eau.
2: Le reportage dans les Pyrénées-Orientales de Caroline Félix sur votre radio locale ici.
9: Ce vendredi, on fête les 20 ans du magazine de TF1. 50 minutes inside. Dans un instant, Isabelle Isturburu, son animatrice, est l'invitée des colis stylés. Ce sera le temps d'écouter Stevie Wonder ici, 5h18.

0: semaine, alors que le jour se lève, vous écoutez déjà ici. Et c'est un 24 juillet qu'ils sont nés. On souhaite un bon anniversaire ce matin à celle qu'on surnomme Gillo. Jennifer Lopez, chanteuse, comédienne, mais aussi femme d'affaires. Jennifer qui a débuté sa carrière aux côtés de Janet Jackson dans un clip il y a déjà quelques années. Guy Savoy, lui, chef triplement étoilé, l'une des figures les plus respectées de la cuisine dans le monde entier, a fait aussi son anniversaire un 24 juillet. Et puis, il y a quelques années, lorsque élève, vous étiez en cours de musique, peut-être avez-vous été, comme des millions d'entre nous, contraint d'apprendre un jour la flûte à bec sur l'une de ses chansons.
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0: Sans aucune Yves, joyeux anniversaire, 70 ans aujourd'hui, un gamin comparé à Hervé Villard qui ce vendredi devient octogénaire.
2: Capri, c'est fini.
0: 50 ans. Le Capri, c'est toujours pas fini. Et puis en cette veille de week-end, c'est la journée mondiale de la tequila. Frappée, la tequila, et surtout avec modération. Enfin, ils nous quittaient à cette date. Deux monstres sacrés du cinéma. D'abord en France, Sacha Guitry, et aux États-Unis, Peter Sellers. Deux comédiens, deux personnalités complexes qui ont marqué la pellicule au point de continuer à voir, revoir, revoir leurs films encore aujourd'hui. Il est 5h22, c'est l'heure d'allumer la télévision. Ce vendredi, on vous emmène dans les coulisses de l'émission People de TF1 qui fête ce soir son anniversaire. Et quel anniversaire, 20 ans cet été pour 50 Minutes Inside, l'émission qui raconte la vie des VIP comme on feuillette les pages d'un magazine papier glacé. Générique. Au cours du prime de ce soir, l'émission de TF1 reviendra sur 30 des événements majeurs qui ont marqué ces deux dernières décennies. 30, vous en conviendrez, ça fait pas beaucoup, tant l'actualité people est dense. Pour ça, il n'y a qu'à voir la pile de magazines entassés dans les salles d'attente des cabinets dentaires pour s'en rendre compte. Alors, j'ai demandé à Isabelle Iturburu, qui présente ce soir l'émission, comment l'équipe de production et elle-même ont-ils sélectionné ces événements qu'on retrouvera ce soir.
3: Ce qu'on a fait, c'est qu'on avait des dizaines et des dizaines de post-it, je m'en souviens très bien, au mur, où tout le monde a posé les choses qui l'avaient marqué dans ces 20 dernières années. Et on a écrémé jusqu'à arriver à 30. Et vraiment, le critère principal, c'était à quel point ça nous a marqué, bouleversé. Moi, à titre personnel, mais je pense qu'on est très nombreux dans mon cas, c'est la disparition et surtout les obsèques de Johnny Hallyday. Là, on parle vraiment de communion et d'émotion collective.
0: La rétrospective présentée ce soir, c'est l'occasion de se rendre compte qu'en 20 ans, la manière de s'informer sur les célébrités et les petites indiscrétions qui émaillent le monde du show business ont changé aussi rapidement que la société elle-même. Et ça, grâce ou à cause d'un média concurrent de la télévision qui a obligé le magazine de TF1 à se réinventer.
3: Aujourd'hui, il y a les réseaux sociaux, ça va très vite. On sait tout sur tout le monde. Des fois, on en sait trop ou on sait pas les bonnes choses. Ça, c'est un autre problème. Le curseur est à se positionner avec du recul. On n'a pas besoin d'être les premiers à l'annoncer parce que de toute façon, tout le monde sait tout avant tout le monde. Les stars d'aujourd'hui sont pas forcément les stars d'hier. On va parler de Thomas Pesquet, par exemple, ce soir. Vous voyez, ça, c'est quand même assez inattendu que la personnalité préférée des Français soit un astronaute. On nous aurait dit ça il y a 20 ans. Notre admiration, elle évolue. Elle change, j'ai l'impression.
0: Et il n'y a pas que ça qui a changé depuis la création du magazine. Ses animateurs aussi. Si l'émission est né avec Nikos Aliagas. Ce dernier a ensuite passé la main à Sandrine Quétier, elle-même ayant cédé son prompteur à Isabelle Iturburu. Nikos, qui pour les 20 ans ce soir sera de retour pour co-présenter ce prime exceptionnel. 50 Minutes Inside, les 20 ans, le prime événement à voir ce soir, 21h10 sur TF1. Vous écoutez ici les 5h25. Et si maintenant vous preniez votre téléphone et appelez votre station locale 0810 055 056, venez nous dire ce que vous avez prévu de faire ces deux prochaines journées. Le week-end arrive et puis ce matin, vous connaissez le principe. Dès lors que vous nous appelez, vous repartez avec votre pack été comprenant un sac collector aux couleurs de votre radio, un roman de Maxime Chattam et les fameuses lunettes pour observer l'éclipse le 12 août prochain. 0810 055 056. Voici Zazie sur les ondes d'ici.

0: famille des 5h, chaque matin, on démarre la journée ensemble. Il y a quelques encablures des infos de 5h30. Stéphane Bern est déjà là pour nous rendre une petite visite, pour mieux remonter le temps. Ce vendredi, Stéphane, on voyage à l'époque victorienne, entre brouillard et brume, à Londres évidemment.
1: Un tube noir, une petite brosse et des cils qui s'allongent d'un seul geste. Le mascara ou rimmel est né entre les mains d'un Français, mais de l'autre côté de la Manche. Nous sommes en 1880 à Londres, dans l'élégante Bond Street. Derrière son comptoir, Eugène Rimmel, fils de parfumeur parisien, observe les clientes de la bonne société britannique. Depuis des années, il perfectionne poudre, eau de toilette et savon parfumé. Mais cet hiver-là, il met au point une invention appelée à conquérir le monde. Un mascara non toxique à base de cire et de poudre de charbon. Du charbon pour avoir une meilleure mine, fallait y penser. Fini le col qui coule et vous fait ressembler à un panda. Fini les préparations à base de suie ou d'antimoine. Ce produit, facile à appliquer et sans danger, donne au regard une intensité nouvelle. Et ce, en un clin d'œil. Les élégantes londoniennes se l'arrachent. Il se dit même que la reine Victoria en personne ne jure que par le bloc noir et le pinceau d'Eugène Rimmel. Les journaux en parlent et bientôt, le nom du créateur devient celui du produit, le Rimmel. L'invention dépasse vite les frontières. En Italie, en Espagne, en Turquie, on ne dit pas mascara, on demande un Rimmel. Le Rimmel est bien plus qu'un simple tube. C'est maintenant un hit planétaire. Et tandis que d'autres reprendront son idée jusqu'à la marque Maybelline, née en 1913, c'est bien le parfumeur français qui aura posé les bases du maquillage moderne. Eugène Rimmel a donné son nom au Rimmel, Eugène Poubelle à la poubelle. En revanche, notez que le dramaturge Eugène Labiche n'est pas le créateur de Pampy.
0: Bon week-end Stéphane Bern et on retrouve tous les voyages dans le temps sur le site ici.fr. À la une de la presse ce matin, il sera question du Seigneur des Anneaux. Comment la saga est-elle devenue mythique? Décryptage avec notre invité à 6h10. Pour l'heure, 5h30, l'info en France et dans le reste du monde. C'est l'heure du 90 secondes avec vous Cyril Ardo-Redon.
2: Près de 30 000 personnes évacuées au total en Nouvelle-Aquitaine en raison de deux incendies qui ont parcouru respectivement 4 800 hectares en Gironde et 1 000 dans les Landes. 20 000 habitants et vacanciers mis à l'abri au nord du bassin d'Arcachon. Tous les villages de la presqu'île du Cap Ferret sont en train d'être évacués selon la préfecture. 9 000 personnes mises à l'abri à et autour de Biscarrosse dans les Landes. Dans le Var, deux enquêtes ouvertes pour tenter de déterminer les origines de l'incendie du massif du Gros Bessillon. Le feu est toujours actif ce matin. Selon la préfecture, il a parcouru 2700 hectares depuis mardi, même si les conditions météo s'améliorent. Ce matin, 27 départements de l'Ouest et du Sud sont placés en orange face à un risque élevé de feux de forêt. La Haute-Garonne est en rouge pour un risque très élevé. On attend des renforts aériens venus de Croatie, de République tchèque, de Slovaquie ou du Portugal après l'activation du mécanisme de protection civile de l'Union européenne demandé par la France. Dans la Somme, un homme de 74 ans mis en examen est placé en détention provisoire suspecté de viol sur 17 enfants âgés de 2 à 12 ans sur une période allant de 2001 à 2026. Il était jusqu'à mi-juillet inconnu de la justice. Vous constatez peut-être

0: mardi près du massif du Gros-Bessillon. Certains ont pu regagner leur maison, mais ce n'est pas le cas des habitants du village de Corrance, à l'image donc de ce petit garçon que vous avez rencontré, Agathe Mahué.
1: Il est parti très vite mardi avec papy, mamie, le chien Doudou.
2: Oui, c'est son nom, Doudou.
1: Pour aller dormir à l'auberge du village, plus loin de l'incendie.
3: Ils sont gentils, on est bien accueillis.
1: Aymeric, 10 ans, essaie d'apprécier l'endroit.
3: Mais ça vaut pas la belle maison qu'on a.
1: Des grands-parents belges tombés amoureux de la Provence il y a des années, Aymeric a passé ici toutes ses vacances.
3: C'est joli, il y a plein de jolies choses à découvrir.
1: Mais le feu est venu tout chambouler.
4: Quand on est parti, la fumée était là et le jardin commençait à s'obscurcir. Donc c'était pas très loin.
3: Moi j'ai paniqué et mon frère a pleuré. Ouais.
1: Pour l'instant, le petit garçon ne peut pas retourner voir là-haut sur les hauteurs.
3: Ça serait dommage que ça parte, la maison parte en feu parce que... C'est le début de nos vacances. Premier jour qu'on arrive, il y a le feu.
1: Marqué par les centaines de pompiers déployés.
3: On entendait des petits très souvent. On se demande à chaque fois qu'est-ce qui s'est passé. Ouais. Car si ça se trouve, il y a eu quelqu'un qui s'est blessé. Ou alors il y a eu de nouveau un grand brasier. On a regardé sur Google et il y a déjà 2500 hectares brûlés. C'est triste. Bon, j'espère que ça va vite se finir.
1: Et des dizaines de familles, comme celle d'Aymeric, attendent de pouvoir rentrer à la maison.
0: Le reportage d'Agathe Mahué, donc ce matin en Gironde. Tous les villages de la presqu'île du Cap Ferret sont en cours d'évacuation par la route départementale 106. C'est ce qu'indique la préfecture. Toutes les personnes dans ce secteur ont reçu sur leur téléphone une alerte pour donc les alerter de ces évacuations en cours. Un coup d'œil sur la météo. Et ce matin, Johan, la chaleur s'étend et progresse dans le sud du pays.
5: De la Gironde à la Provence, en passant par le Languedoc-Roussillon et le midi toulousain, sans épargner la Corse. Une large partie du pays, en revanche, est-elle bénéficie de températures tempérées. Ce sera le cas pour Aurillac, 15 degrés ce matin, 17 à Paris, 20 à Bordeaux, 18 à Nantes. Et puis cet après-midi, le mercure va continuer de grimper dans le sud, un soleil omniprésent, à l'exception de la Picardie et de la Haute-Normandie, ainsi que le nord du Pas-de-Calais. Il y aura de l'humidité dans le ciel et une couverture nuageuse relativement conséquente. Et puis pour les températures, 37 prévues à Bordeaux cet après-midi, 32 à La Rochelle, 28 à Paris et la maximale 40 à Toulouse. Chez vous, comment ça se passe? Vous nous l'écrivez, vous nous postez vos messages sur la page Facebook d'ici, comme l'a fait Marie-Laure qui vit dans le Pays Basque à Urugne. Chez elle, il fait 17 degrés ce matin, le ciel est dégagé, 15 degrés pour Lionel à Limoges, 15 chez Marie-Pierre à Breuil de Salon-la-Tour, c'est en Corrèze. Enfin, Jacqueline, elle vit à Saint-Jean-de-Bray, c'est dans le Loiret. Il fait 14 degrés chez elle ce matin.
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5: On dirait pas comme ça, mais ce soir, probablement vous serez en week-end, si ce n'est en vacances.
0: La chance.
5: Il nous rejoint ce matin. Voici Laurent Voulzy, le pouvoir des fleurs. Bon début de journée, 5h35 ici.

0: Vous avez décidé d'entamer cette nouvelle journée à l'écoute d'ICI. Vous faites bien votre radio locale. Il est 5h38.
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0: Et ICI, pas un matin sans vous alerter sur une nouvelle arnaque à éviter. Aujourd'hui, une arnaque qui impacte nos artisans.
2: Avec des usurpateurs qui se font passer pour eux. Explication avec Aude Razeau dans un instant. C'est pas vrai.
0: Et dans les prochaines minutes, tous les membres d'Earthwill & Fire passeront par vos oreilles. Voilà de quoi vous sortir de lit en rythme et avec le sourire. 5h39, nous accueillons ce matin Brigitte. Bonjour Brigitte.
2: Bonjour Brigitte.
3: Bonjour, vous allez bien ?
0: Bah ça va parfaitement. Vous, qu'est-ce que vous êtes vous habitez où Brigitte ?
3: À Sauzé, à côté de Montélimar, dans la Drôme.
0: Quel est le programme ? Je vois très bien. Quel est le programme de cette journée, sinon de ce week-end ?
3: Alors ce week-end, on va faire les 5 ans de mon premier petit-fils. J'en ai 3, voilà, qui a eu 5 ans.
0: Il s'appelle comment ?
3: Il s'appelle Ethan.
0: Bon, c'est quel genre de petit garçon, Ethan ?
3: Ethan, c'est la joie de vivre, c'est plein boom. Il adore faire du vélo. Il fait de la trottinette, il fait plein de choses. Il est très actif, très gentil.
0: Donc,
3: c'est un amour.
0: Sa mamie a préparé au cordeau, si je puis dire, cet anniversaire pour ses 5 ans.
3: Non, c'est ma fille qui nous invite, donc on va y aller. Voilà.
0: D'accord, les pieds sous la table. Vous arrivez avec quelque chose, vous ?
3: Ah ben le gros cadeau, bien sûr.
0: Dites-nous, bon, peut-être qu'Ethan n'écoute pas, 5h40, a priori. C'est quoi le gros cadeau ?
3: On lui a pris une voiture électrique.
2: Ah, sympa. Ah, oui. Il va être content.
3: Bah ouais, les garçons.
0: Et puis c'est bon pour le bilan carbone, la voiture électrique, tout va bien, on est tranquille.
3: Ça, on va dire
0: c'est
3: ça.
0: Bien. Et en plus, vous, parce qu'il n'y a pas de raison, il n'y a pas que les enfants qui ont le droit d'avoir des cadeaux, vous, Brigitte, vous allez recevoir d'ici quelques jours dans la Drôme le paqueté. C'est un sac aux couleurs d'ici, avec plein de choses à l'intérieur, des lunettes pour observer l'éclipse, le roman de l'été, celui signé par Maxime Chattam, et tout un tas de goodies que vous allez pouvoir découvrir dès que ce sac va arriver. Je vous souhaite, avec un peu d'avance, une belle journée d'anniversaire auprès d'Ethan, et puis une belle journée tout court.
3: Et l'éclipse, ça va bien être. La dernière éclipse qu'il y a eu, c'était en 99, j'étais à l'hôpital, j'allais accoucher de mes jumelles.
0: Bon, ben voilà, donc c'est...
3: Comme quoi,
2: la boucle est bouclée.
0: Vous n'avez pas pu la voir,
3: du coup,
0: à l'époque, vous ne l'avez pas regardée.
3: Si, j'étais à l'hôpital, on avait les lunettes aussi.
0: Très bien. Et ben là, ça sera les lunettes d'ici, sans la maternité, mais avec le soleil qui va s'éclipser. C'est le principe d'une éclipse d'ailleurs. 5h41.
3: Bonne journée, merci beaucoup.
0: Salut Brigitte, à très bientôt sur l'antenne de votre radio locale. 5h42, dans un instant, gare aux arnaques.
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0: 5h42, le moment de C'est pas vrai, votre rendez-vous anti-arnaque avec vous, Aude Razeau. C'est bientôt le week-end, vous allez peut-être faire un tour au marché. Le saviez-vous, les petits artisans locaux peuvent aussi être victimes d'usurpateurs.
5: Oui, sur les marchés, je vais y revenir, mais surtout, sur Internet. Un auditeur, François, me dit qu'il s'est fait avoir par un faux site de confiture artisanale. Manque de peau, me dit François, avec un petit trait d'humour. Il aime bien ses confitures, je suis client depuis longtemps, c'est une petite entreprise, je ne me suis pas vraiment méfié. François passe commande, mais il n'était pas sur le bon site, il n'a rien vu, et je le comprends, l'escroc a changé une toute petite lettre dans l'adresse du site. Il a copié tout le site, les images, les prix, copie quasi parfaite. Cette petite entreprise ne mérite pas des emmerdes pareilles, me dit François. Il a fait bloquer sa carte bleue.
0: Aude, l'arnaque ne sévit pas que sur Internet. On la trouve également dans les foires et sur les marchés.
5: Effectivement, et là, histoire assez hallucinante, ça remonte à l'an dernier. Une fromagerie des Vosges s'étonne de recevoir des coups de fil de clients mécontents. Ils se plaignent de prix exorbitants et de s'être fait arnaquer. En fait, un marchand sur les foires et les marchés prétendait vendre leur fromage. Il donnait le nom de leur fromagerie, mais c'était un gros mensonge. Il vendait en fait des fromages bas de gamme et 3 à 4 fois plus cher. Alors comment ne pas se faire avoir ? C'est pas évident. Hein. Conseil des gendarmes, déjà regardez bien les prix. Et puis faites attention à l'apparence du stand. Si le vendeur se revendique de telle ou telle boucherie ou fromagerie, mais qu'il ne l'affiche pas ou que l'affiche est juste une pauvre feuille A4 et pas un joli écriteau, une grande bâche, méfiez-vous.
0: C'est bien noté. Merci Audrazo. Toutes les infos complémentaires sur le site ici.fr à l'onglet arnaque. Dans 3 minutes, le monde merveilleux du vivant tout entier arrive pour vous parler d'un être vivant très énigmatique. Ce sera juste après Oshi. Je partirai bientôt le week-end. Vous êtes ici et c'est tant mieux.

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1: Chaque matin, on apprend plein de choses en s'amusant. Et à 5h47, c'est le moment d'aller se perdre dans la nature. Bienvenue dans le monde merveilleux du vivant. Aujourd'hui, trois choses à savoir sur un être vivant qui n'est pas préhistorique, qui n'est pas un fossile vivant, mais qui reste très énigmatique. Bonjour Benoît Prospero.
2: Alors je précise tout de suite que ce n'est pas moi le fossile. Hein. Aujourd'hui, on va parler du sélacanthe. Bonjour à toutes et tous. Au programme, disparition, poumons et nageoires. Première chose à savoir, on croyait le sélacanthe disparu depuis la fin du Crétacé, c'est-à-dire l'époque des derniers dinosaures, jusqu'en 1938.
1: Oui, en fait, on le connaissait, mais juste grâce à des fossiles.
2: Eh ben exactement, vous imaginez la surprise. Et alors, en parlant de fossiles, et donc d'un être vivant qui vit sur Terre depuis très très très longtemps, deuxième chose à savoir, le sélacanthe a un poumon caché, et plus précisément une poche de gaz avec des parois épaisses, vestige d'un poumon ancestral, alors qu'il ne lui permet plus de respirer aujourd'hui, mais qui a évolué et joue désormais le rôle de ballast. Et ce réservoir rempli de graisse permet en fait au sélacanthe de descendre jusqu'à 800 mètres de profondeur. En fait, pour l'anecdote, au Dévonien, période que l'on nomme aussi l'âge de l'effet de serre ou l'âge des fougères, caractérisé par son climat chaud, le sélacanthe vivait proche de la surface de l'océan. Et pour survivre aux crises environnementales du Crétacé, il semblerait qu'il ait réussi à s'adapter physiologiquement et comportementalement en plongeant à plus grande profondeur. Et c'est pour ça que peut-être nous avons perdu sa trace pendant des siècles.
1: Et la métamorphose du poumon en ballast serait donc l'une de ses évolutions.
2: Ah ben vous avez tout compris. Et alors, troisième chose à savoir, le sélacanthe a des nageoires charnues qui recèlent un incroyable secret. Explication. Presque tous les poissons ont des nageoires dites rayonnantes, c'est-à-dire que les rayons sont généralement disposés en éventail. Mais le sélacanthe, lui, déroge à toutes les règles. En fait, ces nageoires charnues contiennent des muscles et s'articulent autour d'un axe duquel partent des rayons. Et ce système-là, eh ben c'est l'ancêtre d'une patte. Concrètement, l'axe compte plusieurs os qui sont organisés de la même manière que ceux de nos membres. Et donc, eh ben on y trouve des pièces homologues à l'humérus, au radius, au cubitus de nos bras, comme au fémur, tibia et péroné de nos jambes. Et donc, comprendre son histoire, c'est aussi comprendre la nôtre. Appelle-moi Apollon, mais version œuvre d'art abstraite, le monde vivant est merveilleux. Et pour tout ça, remerciements au docteur en sciences Nicolas Gilles Soul, auteur avec Jacques Cuisin du livre Voyages extraordinaires au Muséum National d'Histoire Naturelle, publié aux éditions Robert Laffont.
1: Le monde merveilleux du vivant, rendez-vous quotidien à retrouver ici tout au long de l'été et en replay sur l'appli de votre radio locale. À lundi, Benoît Prospero.
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1: 6h10, après le monde merveilleux du vivant, voici celui fascinant du Seigneur des Anneaux.
4: À la une de la presse aujourd'hui, pourquoi cette saga est-elle devenue mythique? Pour nous en parler, notre invité est le directeur adjoint de la rédaction du journal La Septième Obsession.
1: Bonjour Nicolas Tellop.
5: Oui, bonjour.
1: Reprenons les choses là où tout a commencé. Le Seigneur des Anneaux, d'abord, c'est une série de romans, c'est ça, hein ?
5: C'est ça, oui, qui ont été publiés après la Seconde Guerre mondiale. Et ces quatre livres ont eu un énorme succès et un très grand impact dans la culture populaire, notamment dans ce qu'on a appelé la fantasy, l'heroic fantasy, cette capacité à créer des univers parallèles aux nôtres, qui ont leur propre fonctionnement, leur propre loi, et avec évidemment des créatures fantastiques. Fantastique, de la magie, etc.
1: Le Seigneur des Anneaux, c'est une intrigue extrêmement dense par son contenu. Question compliquée, c'est en une phrase. Je vous demandais de me résumer de quoi ça parle.
5: Ça parle de sauver le monde, ce monde-là, de la Terre du Milieu, parce qu'il y a une entité maléfique qui s'appelle Sauron, qui veut le détruire, et le seul moyen de le combattre, c'est de partir à la quête de l'anneau, qui doit réunir toutes les héros de bonnes intentions pour pouvoir combattre cette créature et se sauver le monde des ténèbres.
1: Il était évident qu'Hollywood allait mettre le grappin sur cette saga du Seigneur des Anneaux.
5: En fait, dès le départ, il y a eu un énorme succès de la parution du roman. Simplement, évidemment, les effets spéciaux étant ce qu'ils étaient, c'était impossible de se projeter, en fait. Il y a eu un vrai basculement dans les années 70 parce qu'il y a eu ce jeu de rôle qui s'appelle Donjons et Dragons qui a participé à la démocratisation des univers de fantasy. Et à partir de là, il est devenu évident pour Hollywood qu'il fallait capitaliser en fait sur ce genre. Et ça s'est d'abord passé par l'animation. Et dans les années 80, par contre, il y a eu une vraie vague de cinéma fantasy qui a été initiée plus ou moins par le Conan le Barbare.
1: Et qui a été une rampe de lancement pour la suite.
5: C'est ça, exactement.
1: Comment vous expliquez l'engouement du public pour cette saga ? De 7 à 77 ans, on a l'impression.
5: Parce que c'est comme Star Wars, en fait. C'est comme Harry Potter. C'est-à-dire que, déjà, il y a cet émerveillement qui est lié à l'imaginaire et à des péripéties qui sont de l'ordre de l'extraordinaire et du merveilleux. Et surtout, la quête qui est poursuivie par les personnages procède d'archétypes. Et donc... Voilà, on retrouve à chaque fois un héros qui est lancé malgré lui dans une quête qui le dépasse. Généralement, il est orphelin, donc il a tout à construire. Il faut se construire lui-même et aussi construire son parcours. C'est aussi simple que ça.
1: Le hors-série, la septième obsession, consacre son nouveau numéro au Seigneur des Anneaux. C'est à retrouver en ce moment en kiosque et cet été. Belle journée à vous, Nicolas.
5: Belle journée, à bientôt.
1: 5h53, si vous partez en vacances cet été, l'épisode C'est tendance de ce vendredi devrait vous interpeller. En attendant, ici, voilà de quoi faire voyager vos oreilles. Vous les reconnaissez ? Tous, ils sont là, de la droite à gauche. Il y en a 6, 7, 8, 9. Ah oui, il y a aussi le bassiste. Earth, Wind & Fire sur votre radio locale, 5h53. 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

0: 5h56. Merci de nous être fidèles avant de retrouver toute l'équipe d'ici matin sur votre radio locale. Tous les jours, Muriel Jourdan nous tient au courant des derniers soubresauts de la mode. Ce vendredi, Muriel, gros plan sur un moyen d'organiser plus facilement nos voyages.
1: Non mais vous avez vu ça.
2: Vous avez vu ça? Vous avez vu tous ces gens qui utilisent l'intelligence artificielle?
1: Mais qui êtes-vous? Celle qui fait la chronique ici, c'est moi?
2: Je suis l'intelligence artificielle. Je vais bientôt remplacer tout le monde, mais rassure-toi, on prendra des stagiaires humains et des contrats d'alternance.
1: Ça va pas la tête? Eh oh! Non mais excusez-moi, je suis de retour. Bref, je vous disais, 90% des gens en France de moins de 35 ans ont déjà utilisé l'intelligence artificielle pour organiser leur voyage. Et tous âges confondus, ça fait un Français sur 3.
0: Et ça, Muriel, c'est pas forcément une bonne idée, car l'IA a, semble-t-il, gâché les vacances de plusieurs voyageurs.
1: Oui, certains retours d'expérience font flipper. Hein. Par exemple, une créatrice de contenu dédié au voyage, Shaima Laibaïd, devait partir aux îles Fidji, elle s'est servie de ChatGPT et ça a tourné au cauchemar.
3: Là, je suis censée être à l'aéroport. Et là, bah, je peux pas y aller à cause de ChatGPT qui m'a gâché le moment de voyage.
1: Ensuite, elle a expliqué ce qui s'était passé devant les caméras de TF1.
3: Je m'en sers pour faire mon programme. Je regarde les modalités pour le visa parce que j'ai un passeport marocain. Et donc, ChatGPT me dit que j'ai pas besoin de visa pour aller aux Fidji. Moi, j'ai pris mes billets et deux jours avant le voyage, je me rends compte que j'avais besoin de visa. Ça m'a coûté 700 € malheureusement pour deux billets et ce n'était pas remboursable.
1: Idem pour cette influenceuse espagnole Mary Caldas qui a raté son vol. Elle devait partir avec son compagnon à Porto Rico, mais arrivée à l'aéroport, mais qu'est-ce qui s'est passé? Ils n'ont pas pu embarquer à cause d'une autorisation et ça l'a beaucoup énervée. Dans cette vidéo publiée sur TikTok, elle explique s'être renseignée auprès de l'intelligence artificielle pour savoir si un visa était nécessaire. Et là, elle dit, je lui ai demandé, il m'a dit que non. Ça, c'est ce qu'elle dit au bord des larmes. Je ne fais plus confiance en ce fils de... Voilà, vous avez compris. Demander conseil à ChatGPT pour un itinéraire, pour visiter un monument, pourquoi pas? Mais quand ça concerne la paperasse pour voyager vers un pays étranger ou toute autre question administrative, passez votre chemin parce que ces détails, généralement, échappent à l'IA. C'est tendance d'organiser ses voyages grâce à l'intelligence artificielle, mais c'est risqué, alors vérifiez toujours ce qu'elle vous dit, hein, et fiez-vous plutôt à votre intelligence naturelle.
2: Waouh, comme tu m'as cassé. Ok, je m'en vais. De toute façon, les hôtels que j'avais trouvés pour ton voyage n'existent pas.
1: Super, merci l'IA. Bah, vous voyez, on peut tout à fait se passer d'elle.
0: Muriel Jourdan, aucune IA ne pourra jamais vous remplacer. En attendant, on vous retrouve lundi et toute la collection des 7 tendances est à retrouver en podcast et en replay sur ici.fr. Ce vendredi, sur le tour, 19e étape, l'antépénultième, une mythique étape, Gap, l'Alpe d'Huez, à suivre en direct ici sur votre radio locale dès 13h30. En attendant, on vous laisse avec toute l'équipe d'ici matin. On vous souhaite un excellent week-end et on se retrouve lundi. Excellente journée.
4: Merci Johan. Bonjour les Vauclusiennes, bonjour les Vauclusiens. Nous sommes le vendredi 24 juillet. Comment ça va? Ça y est, c'est le week-end. Bonjour David.
5: Bonjour Maxime, bonjour à tous.
4: Comment ça va?
5: Très bien et vous?
4: Eh oui, c'est le week-end, ça y est. Bonjour Julien qui réalise cette émission.
6: Hello tout le monde.
4: Comment ça va? Le micro était pas branché.
6: Ça va bien.
4: C'est ça. Ouais. Bon, bientôt le week-end, tout va bien.
6: Bientôt les vacances.
4: Bien réveillé les amis. Vous savez qu'on a fait une publication Facebook. Ça y est, on peut déjà se parler sur notre publication ici Vaucluse. N'hésitez pas, bienvenue. Vous êtes au bon endroit chez vous. Il est 6h.
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4: Au cœur de votre été, vous écoutez votre radio préférée, ici Vaucluse. Bienvenue, 6h. 6h, les informations avec vous, David Doba. C'était la journée de tous les dangers.
5: Oui, sur le front des incendies en Vaucluse, la préfecture ne s'était pas trompée. Un très important incendie s'est déclaré en milieu d'après-midi sur la commune de Sorgues. Vers 16h30 précisément, les pompiers ont été obligés d'intervenir pour lutter contre un feu de broussailles parti avenue d'Orange. C'est un chemin parallèle à la D907. 20 hectares parcourus, 15 détruits, plus de 200 pompiers mobilisés. Des hélicoptères bombardiers d'eau sont également intervenus. Ils ont effectué une trentaine de largages. La RD907 entre Le Pontet et Sorgues-Bédarrides a été fermée dans les deux sens. Une entreprise qui fabrique des palettes a été touchée. Deux maisons qui n'étaient pas habitées ont été détruites. Deux personnes, parmi lesquelles un sapeur-pompier, transporté en urgence relative à l'hôpital d'Avignon. Nathalie, qui gère un site à une centaine de mètres de l'incendie, a regardé avec inquiétude le feu se propager.
8: Il y a le champ qui a pris derrière, il y a Intermarché derrière, il y a des maisons qui ont brûlé. Les hélicoptères passaient au-dessus de chez moi et ça tremblait. Derrière Intermarché, ils ont été évacués. parce que il y avait les maisons qui étaient qui ont brûlé quoi. Et ensuite Intermarché ont fermé, ça a pas été jusque là, mais c'est derrière ça a pris à l'usine des palettes. Et comme il y a eu le vent, les étincelles, enfin les cendres, ils ont été un petit peu partout. Donc on a eu 1, 2, 3, 4, peut-être 5 départs.
5: Nathalie, témoin donc de cet incendie. Les opérations de surveillance vont se poursuivre ce matin pour éviter tout nouveau départ de feu. Vous retrouverez les images de cet incendie sur ici.fr. Autre incendie qui s'est déclaré, mais vers 19h30, rue de l'Aïoli à Avignon. 3 hectares de broussailles brûlées, 50 personnes confinées ou mises en sécurité qui ont pu regagner leurs habitations par la suite. 80 pompiers engagés. Puis sans commune mesure, un autre feu s'est également déclaré hier après-midi dans le Nord Vaucluse, à La Motte-du-Rhône, près de La Palue. Incendie qui a pris vers 13h45 en bordure de la départementale 907, près de la base nautique. 1 hectare de végétation parcourue donc par les flammes, maîtrisée vers 16h. Les gendarmes privilégient la piste d'un mégot jeté par une fenêtre. Une relative bonne nouvelle tout de même. Après le rouge hier, le risque d'incendie est moindre. Aujourd'hui, il n'y a plus un seul massif du département totalement interdit d'accès. Tous sont en jaune. Autrement dit, il est possible de s'y rendre, que ce soit pour la balade ou pour y travailler. Notez que dans les départements voisins, les massifs sont également accessibles dans les Bouches-du-Rhône, mais ils sont déconseillés dans le Gard. Dans ce contexte, les jeunes de la garde régionale forestière ouvrent l'œil. Vous avez peut-être croisé sur les sentiers durant tout l'été. Ils patrouillent pour sensibiliser les visiteurs au risque incendie à l'entrée des massifs ou à l'intérieur. Ils font de la prévention. Ils expliquent aux touristes et aux locaux les règles de sécurité à respecter dans les massifs forestiers du Luberon. Ils sont une vingtaine à être mobilisés. Anouk Caron, vous avez suivi hier 3 d'entre eux.
9: Postés aux abords du parking, les jeunes gardes forestiers comme Romain informent les vacanciers qui viennent pour se promener.
10: Là, on est en rouge extrême, donc toute la forêt est interdite d'accès pour le risque incendie. Ouais, voilà. Vous pouvez regarder sur le site de la préfecture. Ça change au jour le jour.
9: Delphine, une touriste suisse, n'était pas du tout au courant.
11: Je voulais visiter, marcher le long des gorges, peut-être me baigner s'il y avait possibilité, je ne savais pas. Donc c'est ça, je venais me balader.
9: Et là, du coup, comment vous réagissez face à ce qui vient de vous être dit ?
11: Le risque d'incendie, évidemment, je comprends quoi. Enfin, il faut protéger les forêts. Et puis les interdire, malheureusement, c'est peut-être une des manières de les protéger.
9: En plus de faire appliquer la réglementation, les jeunes en profitent aussi pour faire de la sensibilisation auprès des promeneurs, explique Romain, jeune garde forestier.
10: On leur dit généralement, bien sûr, pas faire de feu, surtout ne pas fumer, d'être respectueux aussi de la biodiversité quand ils passent. Voilà. S'il y a un feu, ne surtout pas aller face ou essayer de mettre, une bouteille d'eau pour l'éteindre ou quoi, non. Faire de suite demi-tour, prévenir les pompiers s'ils en ont la possibilité, ou nous prévenir nous. Nous, on préviendra les pompiers.
9: Le but, c'est de préserver ce massif face au risque incendie. L'été dernier, 76 000 personnes avaient été sensibilisées par des gardes régionaux forestiers du parc du Luberon.
5: Anouk Caron à l'entrée des gorges du Régalon à Cheval Blanc et on en reparle à 7h30.
4: Les salariés de Fibre Excellence à Tarascon ont lancé une grève illimité.
5: À l'appel de la CGT et pour défendre les emplois, depuis 24 heures, une soixantaine d'entre eux occupent le site. Le tribunal de commerce de Toulouse doit se prononcer lundi sur l'offre de reprise du fabricant de pâte à papier par le financier Mathieu Pigas.
4: Et puis dans 2 jours, il sera trop tard.
5: Pourquoi ? Pour profiter du Festival d'Avignon, évidemment, l'édition 2026 touche à sa fin. Comme le veut la tradition, il est temps de dresser un premier bilan. Pour le IN, on connaît déjà les premiers chiffres, 119 000 billets vendus pour le moment. En ce qui concerne le OFF, les organisateurs ont fait le point lors d'une conférence de presse hier. Bilan, 54% de taux de remplissage des salles, un niveau jugé satisfaisant. De bons chiffres malgré, évidemment, la canicule écrasante pendant presque toute la durée du festival. Alors, faudra-t-il à la venir changer les dates? Eh bien, ça n'est pas au programme, assure Laurent Domingos, l'un des coprésidents de l'association Avignon Festival et Compagnie.
12: En fait, les festivals d'été, c'est pas pour rien qu'ils sont en été, c'est parce que les gens sont en vacances et font du tourisme et en même temps, ils vont dans les festivals. Donc, le placer en octobre, pendant que les gens travaillent, les gens pourraient venir quelques jours, mais ce ne sera pas du tout pareil. Et puis les enfants, surtout, ils sont à l'école. Donc en fait, ils ne peuvent pas aller au Festival d'Avignon. C'est le plus grand festival jeune public du monde. Comment on fait? En revanche, c'est quand même une vraie question. Parce qu'il fait quand même très chaud. Là, cette année, ça va, parce que quelque part, c'était un peu la première année où vraiment il y a eu une canicule très médiatisée pendant très longtemps. Et donc, les gens, quelque part, avaient réservé le logement, viennent déjà, c'était déjà mis dans la tête qu'ils venaient, mais peut-être qu'ils vont réfléchir 2 fois pour l'année prochaine, on ne sait pas. Donc, c'est peut-être sur plusieurs années qu'on voit la conséquence de tout ça. Donc, voilà, oui, c'est un vrai sujet, mais c'est un sujet qui n'est absolument pas facile à décortiquer. Parce que structurellement, la France est organisée pour avoir des vacances en été et que les gens s'organisent sur le long terme en été.
5: Laurent Domingos, donc l'un des co-présidents de l'association Avignon Festival et Compagnie. Autre point abordé, le HOF a invité cette année les candidats à la présidentielle pour débattre de la culture. Dominique de Villepin était présent hier. Le candidat propose de tendre vers 1% du budget de l'État, mais également un fonds national de diffusion, sorte d'avance donc sur recette pour les tournées. On passe à la météo, Maxime, avec toujours des températures assez chaudes, hein, quand même, mine de rien.
4: Oui, on est en vigilance jaune pour la canicule. Et quand on voit le thermomètre cet après-midi, bah oui, ça va bien grimper jusqu'à 36 degrés la maximale pour Carpentras. Aujourd'hui, c'est Carpentras qui remporte la maximale du jour. 36 degrés, 35 pour Avignon, Apt ou encore Pertuis, 32 sur le plateau d'Albion, à 1000 mètres d'altitude pour vous dire. Et ces premières températures du matin sur le Facebook d'ici Vaucluse.
5: Quelques 19 degrés, ça fait plaisir à voir. On est température en dessous des 20 degrés, oui. 19 degrés.
4: Parce qu'il n'y a que 6 heures. Hein, quand
5: oui,
4: même.
5: C'est ça. À Roque-sur-Pène, chez Maria, 19 degrés également à Cavaillon chez Gérard, et puis après ça monte, hein, notamment du côté de Villeneuve-les-Avignons où on arrive à 22 degrés chez Mado qui nous dit que le vent se lève. Il va souffler aujourd'hui?
4: Il va plutôt s'arrêter de souffler, c'est-à-dire qu'il continue encore un petit peu là sur la vallée du Rhône et sur le Comtat, mais franchement ensuite il va faiblir. On profite quand même, hein, du beau temps, parce que demain, je ne sais pas si vous êtes au courant, mais une perturbation orageuse qui va arriver. On vous en dira évidemment plus dans quelques instants et tout au long de la journée. Il faudra être prudent, mais bon, c'est bon aussi pour la planète, enfin en tout cas pour le sol, pour les pluies. C'est un week-end aussi de chasse et croisée. On est vigilant sur les routes. Si vous partez en vacances, si vous avez la chance de partir un petit peu, soyez vigilant. Déjà aujourd'hui, hein, la journée est classée jaune dans le sens des départs et des retours. Voilà, il y a un vrai chasse et croisée déjà aujourd'hui. Et alors demain, c'est pas mieux. On est rouge dans le sens des départs, de partout, toute la France, et jaune dans le sens des retours. Prudence, évidemment, on fera la circulation aussi ensemble. C'est Dalila aujourd'hui qui vous réveille. Hein. 04 90 14 04 04. Je dis que c'est Séverine, c'est Dalila. Voilà. Vous pouvez évidemment l'appeler pour vos météos, vos températures, et puis aussi sur WhatsApp, on s'échange. Il y a beaucoup de gens qui nous ont envoyé des messages hier suite aux incendies à Sorgues pour nous dire ça sent la fumée, on s'est réfugié sur le toit. Voilà, c'est une vraie communauté WhatsApp, et on est fiers justement de vous proposer ce service. 04 90 14 04 04.
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4: Alors, j'aime tellement cet album que j'aimerais qu'il soit le dernier. Malheureusement, vœu exaucé pour Daniel Balavoine, qui décédera 3 mois plus tard d'un accident d'hélicoptère. Sauver l'amour, c'est sa chanson mythique, évidemment, de 1985. Je vous souhaite une belle matinée. Vous êtes au bon endroit, c'est ici Vaucluse. Allez, à tout de suite, bon réveil.

0: Et c'est mythique, Daniel Balavoine, Sauver l'amour.
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0: Et à 6h13, c'est un merci de l'ensemble de Ici Vaucluse. Vraiment merci parce que vous êtes de plus en plus nombreux à nous écouter. Ça nous fait vraiment chaud au cœur. 39 700 auditeurs à nous écouter chaque jour. Et tout ça, c'est grâce à vous, les Vauclusiennes et les Vaucluziens. Alors merci pour votre fidélité. Dans un instant, l'info chez nos voisins, David Dobat.
4: Avec un festival qui a fait couler beaucoup d'encre.
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0: 6h15, retour dans l'info chez nos voisins sur un festival qui a fait beaucoup parler ces derniers jours.
4: Le Delta Festival, en l'occurrence, qui se tient à Marseille, festival bousculé par des violences sexistes et sexuelles, dont est accusé l'un des co-créateurs. Il s'est mis en retrait, mais beaucoup d'artistes ont décidé d'annuler purement et simplement leur venue. C'est le cas notamment du DJ Moziman, ou bien encore d'Acid Arabe. Un coup dur pour l'événement musical. Julia Beaufils, à l'ouverture des portes hier, eh bien vous avez rencontré des festivaliers partagés entre déception d'un côté et soutien de l'autre.
9: Mathilde et Chloé s'étalent de la crème solaire avant d'entrer dans le festival. Les deux copines venaient voir
10: Bennett et Cascada notamment.
11: Feller aussi.
9: Certains parmi eux ont décommandé.
11: Déçus, mais compréhension aussi, mais déçus.
10: C'est bien, ça va faire date, ça donne un bon signal. C'est juste, pas de chance, on aurait bien aimé le voir. Mais tant pis, on soutient.
9: Maëlys aurait préféré qu'ils viennent quand même, par respect pour le public.
12: On avait repéré des artistes. Je trouve que c'est dommage qu'il y ait plusieurs artistes qui aient décommandé. Parce qu'il y en a plein qui se sont déplacés, payés. C'est dommage vis-à-vis des visiteurs.
9: Anthony, ça lui passe un peu au-dessus.
13: Après, c'est leur choix. Nous, on est à Marseille, on vient pour profiter du soleil et faire la fête. Quoi. Y a pas de... Chacun fait leur choix, un peu politique, pas politique.
9: De son côté, Jérémy estime qu'il faut penser aussi aux équipes techniques.
14: Tout n'est pas toujours tout blanc, tout noir. Et il faut essayer aussi de faire en sorte que les choses puissent continuer à survivre tout en restant le plus éthique possible. Quoi.
9: Malgré les annulations, l'organisation du Delta Festival s'est adaptée et a programmé des artistes émergents.
4: Un festival qui se tient jusqu'au 26 juillet sur les plages du Prado. C'est un reportage de Julia Beaufils.
0: Et vos photos sont belles sur les photos, évidemment, sur la publication Ici Vaucluse tous les jours. Le Vaucluse est beau avec déjà des premières belles grappes de raisins de la part d'Annie. Est-ce qu'il est en avance? Je pense que oui, hein. Franchement, ça donne envie. C'est une vigne, vous savez, qu'on met sur les tonnelles, là. Voilà, sur les maisons de Provence. Et ça nous fait bien plaisir de voir toutes ces photos. Tiens, dans un instant, on va parler de livres. Est-ce que vous avez un livre de chevet, David Dobat, que vous gardez souvent près de vous ou pas?
4: Oui, j'en ai. Arriver, hein. Oui, j'en ai, bien sûr.
0: Sachez que si vous avez un petit livre abîmé, vous pouvez faire appel à des relieurs, notamment une relieuse à Avignon. Vous allez voir, c'est une superbe histoire qu'il nous raconte dans un instant. Philippe Garcia, voilà, une relieuse d'exception dans les rues d'Avignon. 6h16, c'est une chanson mythique, la chanson préférée des Français.
4: Il sera gagnant.
0: Renaud.
4: Bah évidemment.

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0: jusqu'à la dernière note. Renaud, Mistral gagnant. Allez, tous les jours, on vous retrouve Philippe Garcia. Aujourd'hui, donc, vous êtes à Avignon. Bonjour Philippe.
1: Bonjour Maxime, bonjour toute l'équipe.
0: Bon, alors peut-être que vous êtes endormi avec un bon livre hier soir. C'était peut-être un livre de chevet qui vous accompagne pour la vie, je ne sais pas.
1: Bon, dans ce cas, oui, vous aurez certainement envie de le protéger, de le rendre plus solide, avec carrément une couverture plus belle, plus inspirée et peut-être beaucoup plus précieuse.
0: C'est là qu'entre en jeu un artisan de qualité, le relieur.
1: Et il est une relieuse d'art qui fête ses 10 ans de métier sur Avignon. Johan Adoudou a installé son atelier de reliure 1 rue Violette à Avignon. Reliure classique ou de création, en cuir, carton ou d'autres matières éprouvées depuis des siècles, la reliure éternelle n'exclut pas la création pure dans l'atelier de Johanna.
2: Alors ça, c'est des petits Leporello que je prépare pour le festival.
1: Les Leporello,
2: c'est des livres accordéon. Je travaille avec des artisans qui font des très beaux papiers. Donc là, ça, c'est un papier qui est fait à Marseille par un artisan, Hervé Duguin.
1: Qu'est-ce que vous êtes en train de relier là ? C'est un gros ouvrage.
2: Oui, c'est le dictionnaire, le fameux dictionnaire de Mistral. Et là, je suis en train de faire les tranches-fils. Ce sont des tranches-fils brodées en soie. Et donc, le but, c'est de consolider cette petite zone sensible là, qu'on appelle la coiffe, en tête et queue de l'ouvrage. Et le fil de soie passe à travers le livre et s'accroche là sur le fil de couture. Donc ça consolide cette petite zone sensible.
1: C'est très minutieux.
2: Et puis c'est très
1: précieux,
2: minutieux, et ça fait une petite finition qui est très élégante. Hein.
1: Quand on a une commande à vous faire pour un livre qui est notre livre de chevet depuis des années, ou un livre précieux qui appartient à la famille, ou parce qu'on est amoureux d'une œuvre littéraire, par exemple, mais pas que, hein. Ça peut être des photos, non, aussi, ça peut être...
2: Oui, en fait, ça peut être n'importe quoi. Ça peut être aussi bien être un essai sur un ouvrage de médecine qu'un livre, un roman, un texte de loi, ça peut être tout, n'importe quoi, vieux ou ancien. Moi, je m'adapte en fait au livre. Je m'adapte au livre et à la demande du commanditaire. Par exemple, après la couverture cuir, il faut que j'attende 4 heures. Et donc pendant ce temps-là, je travaille sur les autres. J'ai toujours une petite dizaine de livres. On appelle ça un train de livres.
1: Ah oui, d'accord.
2: Voilà. Nous, on n'est pas une série,
1: d'accord,
2: on est un train de livres. Après, il y a des choses qui, moi, me touchent particulièrement. Là, ça, c'est un livre de recettes qui a été transmis de génération en génération. Il a été beaucoup consulté, on le voit. Et là, avec une belle reliure, il sera reparti pour un tour. Oui, voilà, c'est le genre de livre que les mamans passent à leur fille ou à leur enfant et qui se transmettent comme ça de génération en génération. Et il y a un moment, ils tombent en miettes si on ne les répare pas. Donc voilà, ça me touche beaucoup.
1: Je comprends que ça, c'est précieux.
2: Mais oui. Voilà, on a des petites écritures enfantines comme ça, bon, ça c'est absolument charmant.
1: Pour une reliure d'art, pour une restauration de qualité, il faut compter sur un délai de 4 mois. Johanna Doudou donne également des cours d'initiation à la reliure, d'une séance de 2 heures à la série de 10 séances.
0: Bon, l'atelier de Johanna Doudou, c'est 1 rue Violette à Avignon, et c'est bien sûr ouvert là encore pendant tout l'été. Merci pour ce chouette reportage, vous avez toutes les infos aussi sur notre site ici.fr. C'était Philippe Garcia, 6h22, dans un instant c'est votre horoscope, mais pour l'heure, encore un petit souvenir. Celui de la Coupe du Monde. C'est l'hymne de la Coupe du Monde. Shakira et Burna Boy. Qui a remporté la Coupe du Monde?
3: L'Espagne.

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6: Un petit peu d'horoscope, ça vous dit, avec Catherine Viguet aujourd'hui. Bonjour Catherine, une actu pour ce vendredi alors?
7: Mercure, planète de la com, repart en course directe au cancer. Bonne nouvelle.
8: Bélier, une situation se décante côté foyer où des travaux prennent fin, vous serez rassuré.
7: Taureau, vos messages passent enfin et vous vous sentez libéré, plus serein.
8: Gémeaux, il faut absolument régler un souci relationnel, mais vous en avez conscience.
7: Cancer, vous êtes très concerné par la conjoncture astrale. Votre communication porte ses fruits, prévoyez aussi de voyager.
8: Lion, il sera préférable de parler à des personnes en qui vous avez confiance.
7: Vierge, vous soignez votre image en société, un peu partout, et ça fait son effet à présent.
8: Balance, une réponse vous parvient, la route est libre pour ce qui concerne le foyer et le travail.
7: Scorpion, partez à l'aventure, ouvrez d'autres portes que celles habituelles, vous y gagnerez au centuple.
8: Sagittaire, vous avez du travail, mais vous êtes super aidé et c'est en vue d'un meilleur avenir.
7: Capricorne, si vous attendiez une réponse d'un être aimé ou d'une hiérarchie, c'est parti.
8: Verseau, cette période de plusieurs semaines est importante, elle met en valeur votre relation aux autres.
7: Poisson, bonne nouvelle, Mercure reprend sa course et les occasions d'aimer avec un grand A sont à saisir.
8: Et pour nous tous, on dit des jolis mots et on se défoule, on écrit ses pensées.
6: Oh, ça nous fait plaisir. Merci Catherine Viguet, votre horoscope. Si vous avez loupé votre signe, vous pouvez évidemment le retrouver sur ici.fr. Et puis c'est tous les jours, donc à demain Catherine pour samedi. J'espère que voilà, pour ceux qui sont déçus, ça ira mieux. 6h29, vous écoutez ici Vaucluse. Soyez les bienvenus, bon éveil.
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6: Allez, quel bonheur de vous retrouver comme tous les jours, vendredi 24 juillet, 6h29, à la une de l'info.
9: Eh bien, dans 48 heures, le rideau va se baisser sur le Festival d'Avignon. Ah, ouais. 1700 spectacles, et oui, étaient proposés pour le off. Quel est le bilan d'Avignon Festival et compagnie? Eh bien, on en parle dans quelques instants.
6: Ah, juste après, d'ailleurs, le 90 secondes avec Cyril Ardoredon.
10: Des évacuations ordonnées pour tous les villages de la presqu'île du Cap Ferret ce matin. Elles sont toutes effectuées par la route des 106. 20 000 personnes au total priées de se mettre à l'abri en Gironde. 23 000 personnes évacuées aussi à Biscarrosse et à Parentis en Borne, selon le préfet des Landes. Ce matin sur Issy-Gascogne, les flammes ont parcouru 2 500 hectares. Elles ne sont pas sous contrôle. 600 pompiers sont engagés. Dans le Var, deux enquêtes ouvertes pour tenter de déterminer les origines de l'incendie du massif du Gros Bessillon. Le feu est toujours actif ce matin selon la préfecture. Il a parcouru 2 700 hectares depuis mardi, même si les conditions météo s'améliorent. Ce matin, 27 départements de l'Ouest et du sud sont placés en orange face à un risque élevé de feux de forêt. La Haute-Garonne est en rouge pour un risque très élevé. Dans ce contexte, la France a demandé l'activation du mécanisme de protection civile de l'Union européenne. Notre pays va recevoir rapidement des renforts aériens pour lutter contre les incendies en provenance de Croatie, du Portugal, de République tchèque ou de Slovaquie. Une amende record infligée à Google par l'Union européenne. 890 millions d'euros pour des atteintes à la concurrence dans les réseaux. résultats de recherche et dans le magasin d'applications. L'amende la plus élevée infligée par Bruxelles à une entreprise au titre du règlement européen sur les marchés numériques. Et puis le Tour de France, 19e étape aujourd'hui, c'est l'avant-avant-dernière, 128 km entre Gap et l'Alpe d'Huez, parcours de montagne redouté par les coureurs, une route classique, mythique, avec pas moins de 21 virages.
9: Merci beaucoup Cyril, on vous retrouve dans une heure. L'info d'ici en Vaucluse, ce sont les prochaines 48 heures. Il ne reste plus que deux jours pour profiter du Festival d'Avignon, 80e édition pour le IN, 60e pour le OFF. Mercredi justement, nous évoquions le IN avec les 119 000 billets vendus. Qu'en est-il du OFF? Les organisateurs ont fait le point hier, Dimitri Borgado.
11: Fiche à la main, les membres de l'AFSC, l'association Avignon Festival et compagnie qui gère le OFF, commencent par donner tout un tas de chiffres. Cette année, 27 000 représentations proposées comme

0: exploser, que c'est franchement ça qui nous bloque. Hein. Je pense que s'il y avait plus d'hébergement possible pour ceux qui viennent de loin, et s'il y avait plus de mobilité pour ceux qui n'ont pas de problème d'hébergement, on pourrait gagner 10% sans aucune difficulté.
1: Autre point important abordé pendant cette conférence de presse, les difficultés du secteur culturel. Cette année, 81% des spectacles joués au off n'ont reçu aucune subvention des collectivités. C'est ce qu'explique Raymond Yana.
0: C'est inquiétant. L'année dernière, c'était 78%. Donc ça va pas en s'arrangeant.
1: Et ça a été dit et redit pendant plusieurs manifestations qui ont marqué ce festival 2026. Laurent Domingos.
2: C'est très important de se dire que là, on se bat pas pour nous. Enfin, nous, on va individuellement, on s'en fiche. On se bat pour qu'il y ait une création libre avec des artistes qui résistent et qui montrent aux enfants dans nos écoles des créations libres, qui vont parler de tous les sujets.
1: Et l'année prochaine, on va élire un ou une nouvelle présidente de la République, ce qui inquiète aussi les compagnies et Raymond Yana.
0: On ne sait pas l'année prochaine ce qu'on va pouvoir vous raconter. Ça va vraiment beaucoup, beaucoup dépendre de ce qui va se passer au mois de mai l'année prochaine.
1: Le HOF a invité cette année les candidats à cette présidentielle pour débattre de culture. Reste à voir quelles promesses survivront à l'élection, conclut la FSC.
3: Et puis, autre grande question également évoquée à l'occasion de cette conférence de presse, que faire face à la canicule? Faut-il ou non changer les dates? A priori, non. Le HOF restera organisé en juillet pour que les adultes et les enfants puissent profiter des spectacles pendant les vacances.
4: Et à la une du journal de 7h, David.
3: Évidemment, l'incendie qui s'est déclaré hier à Sorgues, il est éteint, mais 15 hectares de végétation sont partis en fumée. Nous serons dans une vingtaine de minutes avec le maire de la ville en direct. Et puis Dominique de Villepin était, on évoquait hier, l'invité du HOF, comme avant lui de nombreux candidats à la présidentielle, l'occasion de présenter son programme pour la culture, là aussi vous l'entendrez. La météo de ce vendredi, Maxime, profitons-en, oui si on peut le dire, ça va se gâter dans les prochaines heures, le soleil est encore là aujourd'hui.
4: Oui, et d'ailleurs même la chaleur, hein, puisqu'on est en vigilance, hein, phénomène canicule jaune. Donc quand même, il va faire chaud encore aujourd'hui, même plus chaud qu'hier, puisqu'on sera à 36 degrés pour la maximale à Carpentras, et autour de 35, voilà, hier c'était plus 32-33, là ça monte encore un petit peu, hein. Il va faire lourd en fait, parce que demain les orages arrivent, on aura l'occasion d'en reparler. Pour le vent, vous êtes nombreux à nous dire, il y a un petit peu de vent encore, oui c'est vrai, il y a encore un petit peu de vent qui peut monter, aller jusqu'à 40 km/h en rafale, notamment dans la vallée du Rhône et le Comtat Venaissin, mais ça ne va pas durer. D'ici la mi-journée, le vent va caler, et c'est bien tout le problème, hein, parce que le Mistral, il nous protégeait un petit peu de cet orage, et l'orage va arriver d'ici demain. Pour aujourd'hui, le temps est sec, c'est du beau et grand soleil. Et ce matin déjà, on flirte autour des 20 degrés.
3: Ouais, toute dernière température arrivée il y a une minute sur notre page Facebook en provenance de Bolène où il fait 22,6 degrés, 17 degrés, il fait beaucoup plus frais à peine sur Louvèze chez Bibi et puis un 16 degrés même à Plaisir.
4: Eh ben merci à Isa justement pour cette photo de Plaisir. On vous emmènera tout à l'heure, on vous offrira un beau cadeau à Plaisir. Et c'est comme ça tous les jours en fait. Voilà, on se parle, on fait la météo ensemble sur cette publication Facebook ici Vaucluse, sur WhatsApp aussi, vous rentrez 04 90 14 04 04, le contact ici Vaucluse sur WhatsApp, ça marche même si c'est un fixe, et on se parle, les vocaux, les photos, tout ce que vous voulez, comme en famille en fait, voilà. Et c'est Dalila qui vous attend aussi au standard pour vos températures. Petit mot quand même sur la circulation, soyez vigilants, même si vous n'allez pas très loin, parce que ça va être chargé, hein. Le trafic sera chargé à la fois sur la route, les autoroutes et les réseaux secondaires, avec les vacances et le chassé croisé. Par exemple, aujourd'hui, on est le 24 juillet, vendredi, on est déjà classé jaune, voilà, sur les autoroutes A7, A9 dans la vallée du Rhône et également dans le sens des départs et retours, dans les deux sens. Pour samedi, c'est rouge dans le sens des départs dans toute la France, donc ça reste chargé, vous prenez des bouteilles d'eau parce que ça va un petit peu bouchonner, voire même beaucoup. Dans le sens des retours, on est classé jaune. Voilà, vous savez tout, on fait la circulation ensemble, pour l'instant Vaucluse, ça roule.
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4: 6h37, bon réveil. Je ne sais pas si vous vous souvenez, le 19 octobre dernier, évidemment, peut-être, un commando était entré dans la galerie d'Apollon au musée du Louvre à l'aide d'un camion nacelle. Il y avait dérobé en plein jour les joyaux de la couronne en France, 88 millions d'euros. Alors que la galerie vient de rouvrir cette semaine, eh bien moi, je vais vous raconter dans un instant l'histoire d'un braquage énorme au Palais des Papes à Avignon. C'est dit d'un film de braquage, hein. Des vols de tableaux au Palais des Papes, des tableaux de Picasso. Je vous en parle dans un instant, dans le Saviez-vous. 6h37. Question d'équilibre, c'est Francis Cabrel, l'histoire d'un homme qui vient de se faire larguer et qui noie son chagrin dans l'alcool. Avec modération quand même. 6h37, Francis Cabrel, bon réveil. Belle matinée!

0: C'était Francis Cabrel. Question d'équilibre dans un instant aussi. Abba arrive avec Gimme, Gimme, Gimme. Gimme.
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4: Et comme tous les matins, donc, il est l'heure de retrouver Le Saviez-Vous avec vous, Maxime. Et vous allez nous parler aujourd'hui d'un braquage, qui s'est passé chez nous, à Avignon, et même plus précisément au Palais des Papes.
0: Bah oui, vous le savez, le Palais des Papes, c'est quand même notre bijou du patrimoine avignonnais, où beaucoup d'artistes ont vu leurs œuvres sublimées. Tiens, cette année, après Jean-Michel Autoniel, cette année, c'était Li Ufan. Enfin, c'est toujours d'ailleurs Li Ufan, intitulé Relatum. Eh bien, avant lui, des grands artistes comme Picasso, en fait, exposés. C'est plutôt classe quand même.
4: Oui, franchement.
0: Bon, eh ben justement, c'est pendant cette expo que notre braquage se déroule. 119 œuvres signées Picasso lui-même, exposées là, en plein cœur d'Avignon, Palais des Papes.
4: Alors, remettez-nous tout ça dans le contexte. En quelle année ça s'est passé?
0: Bah, c'était il y a 50 ans, en 1976, le 31 janvier au soir. Donc, les portes du Palais des Papes se ferment, comme d'hab, avec cette expo exceptionnelle. Des œuvres offertes par Picasso à la ville pour l'exposition entre 1970 et 72, accrochées dans la grande chapelle. Mais ce soir-là, trois hommes s'introduisent discrètement dans le palais. Ils maîtrisent les gardiens, s'emparent des clés et font main basse sur toute l'expo. Toute l'expo, 118 tableaux. Je ne sais pas si vous imaginez. Les tableaux sont embarqués dans une camionnette et ils ont disparu.
4: Avec une valeur inestimable.
0: Ouais, en fait, les assurances parlent de 11 millions de francs. L'expo était assurée pour 11 millions de francs, mais franchement, c'est bien plus. C'est inestimable. Il s'agit d'un des plus gros braquage dans sa catégorie. Picasso est mort 3 ans en arrière et donc sa cote explose. Il faudra plusieurs mois d'enquête à la police judiciaire de Marseille pour remonter la piste. Et c'est finalement en 76, soit 8 mois plus tard, que les 7 suspects sont arrêtés sur la Canebière à Marseille. Grâce à une opération digne d'un polar, un policier se fait passer pour un acheteur d'art. Un rendez-vous est fixé et les tableaux sont là dans une fourgonnette. L'un des suspects tire même au fusil en découvrant le piège. Un autre est retrouvé mort en garde à vue. Il a fait une crise cardiaque. Un autre tente de se tailler les veines. Les œuvres sont intactes, retrouvées dans leur totalité. C'est plutôt une bonne nouvelle. Et puis, les enquêteurs ont rapidement compris que ce n'était pas juste un petit gang local. Les suspects faisaient partie d'un réseau international de trafic d'œuvres d'art. Mais comme le problème, c'est que les tableaux étaient trop connus, ils étaient donc quasiment invendables. Ils ont donc été cachés. Aujourd'hui, peu de gens s'en souviennent, mais ce braquage reste l'un des plus gros coup contre un musée de France. Didier Collier, l'un des braqueurs, confession d'un braqueur, il a sorti un livre à l'époque aux éditions Nouveau Monde et il s'était confié au micro de Philippe Popper. Écoutez.
5: On a fait un plan d'attaque et on a attaqué les vigiles. On s'est fait ouvrir les portes de la grande chapelle. Entre temps, il y a une fourgonnette qui est rentrée dans la grande cour et on a changé les tableaux à l'intérieur. Ça s'est passé très très facilement, sans heurte, sans violence.
6: Les tableaux, vous les avez choisis ou c'est...
5: Non, pas du tout, on n'y connaissait rien. Après, on a décroché un peu ce qui nous tombait sous la main.
0: Voilà, vous avez évidemment l'interview en entier dans sa totalité sur notre appli ici, sur ici.fr. Confession d'un braqueur de Didier Collier aux éditions Nouveau Monde, édition au pluriel. 6h44, vous écoutez ici Vaucluse, Le Saviez-Vous, avec donc ce plus grand braquage au Palais des Papes sur des œuvres de Picasso. Dans un instant, notre vétérinaire arrive. Est-ce que ça vous arrive de caresser peut-être votre chat sur le ventre ou votre chien? Et vous allez voir que ceux qui se mettent comme ça sur le dos, c'est révélateur de quelque chose. À tout de suite.
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0: Allez, Aymeric Gontier, notre vétérinaire, et aujourd'hui on va parler donc de cet acte de caresser comme ça le ventre d'un chat et d'un chien. Si on caresse le ventre de son chien ou de son chat, c'est vrai qu'on n'a pas toujours le même accueil quand même.
12: Effectivement, on n'a pas toujours le même accueil chez le chat et le chien quand on caresse le ventre. Alors, vous pouvez caresser le ventre d'un chien, bien sûr, si vous le connaissez bien et s'il vous invite à le faire. On parle ici de la posture détendue sur le dos quand il se relâche avec les pattes complètement détendues et molles. Ça veut dire que le chien est en confiance et il exprime son bien-être. Le ventre a souvent moins de poils que le reste du corps, donc ce ne sera pas la même sensation pour lui et ça peut être un moment de plaisir. Donc, quand la situation s'y prête, ils peuvent beaucoup apprécier.
0: Ah bon, par contre, c'est pas pareil chez le chat.
12: Chez le chat, les caresses sur le ventre, ça passe souvent moins bien, c'est vrai. Quand le chat il se met sur le dos, ça veut dire qu'il est en confiance puisqu'il se met dans une position de vulnérabilité. Attention, avec cette posture, il se détend lui. Il a confiance en sa maîtrise du territoire, mais ce n'est pas une invitation pour vous. Le ventre chez le chat est particulièrement innervé, alors ça veut dire avec beaucoup de terminaisons nerveuses. Donc quand on le caresse sur le ventre, les sensations sont décuplées potentiellement. Elles deviennent intenses et parfois désagréables. On pense aussi que comme le ventre abrite les organes vitaux, le chat peut avoir une réaction de défense. Il se sent menacé quand on vient toucher à cet endroit-là. Et le fait de le caresser le ventre peut être aussi interprété par le chat comme une invitation au jeu ou à la bagarre. Un peu comme la maman du chat, la maman chat, qui éduque ses chatons en se mettant sur le côté et en chassant des pattes arrière en direction du ventre du chaton.
0: Ah oui, je comprends. Alors comment anticiper justement les erreurs d'interprétation et les mauvaises réactions chez le chat ?
12: Tant que possible, évitez cette zone, en tout cas chez le chat.
0: D'accord.
12: Si vous avez l'impression que votre chat vous invite à le caresser sur le ventre, alors on fait attention et surtout on ne caresse pas longtemps. On anticipe les mouvements d'agacement avec la queue, les oreilles, les tremblements de peau sur le côté et des changements de position. Mieux vaut se rabattre sur les joues, le menton, la base des oreilles qui seront des zones plus sûres pour passer un bon moment. On ne caresse pas trop longtemps dans tous les cas et surtout, on n'insiste pas s'il vous a déjà prévenu.
0: Et ben voilà, c'est des bons conseils. Aymeric Gontier, notre vétérinaire, vous retrouvez plein de conseils de notre vétérinaire sur notre appli ici.fr. 6h48, dans un instant, je vous offre deux places pour Benjamin Biolay. Je vais tout vous expliquer, restez bien avec nous. Mais d'abord, petite pépite musicale, David, et à la maison aussi les auditeurs, auditrices. Essayez de deviner ça.
4: C'est à bas, ça.
0: Ben ouais. Mais en fait, c'est indonésien à la base. Je vous présente Bulbul et Pendi, 1978, un an avant Abba.
13: Et c'est vraiment sorti avant.
0: Ah, c'est avant ? Parce que Abba, c'est 79.
4: Waouh.
0: On peut se le remettre, moi j'adore. C'est génial cette chanson, vous pouvez l'écouter. Le chanteur s'appelle Bulbul et Pendi, 1978, donc avec cette pépite, ça a donné ça. Voilà. Ça, c'est Gemi, Abba.
4: Pas pareil, hein.
0: Eh, c'est pas pareil, mais ça fonctionne quand même. Hein. C'est mythique, hein. 1979, bon réveil. 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

0: Gimme, A Man After My Nin. 1979, un tube, évidemment, c'était pas ça le titre, c'est pas grave.
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0: Ben en direct, donc on peut pas le refaire, c'est pas grave. Les amis, on va jouer ensemble pour deux places pour aller voir cet artiste. Écoutez, on l'adore.
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0: Vous reconnaissez? Benjamin Biolay. J'adore ce duo avec Adé.
4: Ça marche très bien. Ouais.
0: Benjamin Biolay en concert au Théâtre Antique de Vaison-la-Romaine, jeudi 30 juillet à 21h. Les toutes dernières places pour ce concert exceptionnel dans le cadre de Vaison Festival.
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0: entre pop, jazzy, pop, rock, dans un cadre juste magnifique. Ces deux places, elles sont pour vous. Si attention, on se concentre. Vous arrivez à me dire le nom de l'artiste qui interprète à l'origine cette chanson.
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0: Benjamin a repris, il lui a consacré un album à cet artiste.
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0: Cette chanson, elle s'appelle La Romance de Paris. Écoutez.
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0: oui,
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0: Quel est le nom de cet artiste qui interprète La Romance de Paris?
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0: Je suis sûr que vous la connaissez, cette chanson. Si, elle est connue. Et d'ailleurs, l'album est éponyme pour cet artiste. Donc, c'est vraiment un artiste qui a guidé Benjamin. Si vous connaissez Benjamin Biolay, vous connaissez forcément cet album qu'il a consacré. Allez, bonne chance, 04 90 14 04 04. Ça va le faire, j'en suis persuadé. Oups! Oh là là! Alors, ça, 6h55, je t'emmène au vent. Louise attaque, c'est ça qu'on va entendre.

0: Louise Attaque, je t'emmène au vent. Allez, on va tout de suite peut-être vous emmener au Théâtre Antique de Vaison, c'est même sûr, enfin, j'espère, avec Franck. Bonjour Franck.
1: Oui, bonjour Maxime.
0: Comment allez-vous Franck, sur la route du boulot?
1: Eh oui, c'est ça.
0: Ah ouais, bientôt les vacances peut-être.
1: Et non, il n'y aura pas de vacances cette année.
0: Bon, bah voilà, écoutez, c'est pas grave. De toute façon, il faut, et vous travaillez à la SNCF, donc il faut des gens aussi pour tenir les rails, quoi. Hein,
1: en gros. Eh bien, c'est exactement ça. Bah, voilà. C'est mon métier.
0: C'est un beau métier. Métier passion, j'imagine aussi. Hein.
1: Oui.
0: Et ouais, c'est ça. Vrai. Alors, vous avez aussi une passion, c'est la musique, j'imagine, et Benjamin Biolay.
1: Oui.
0: Benjamin Biolay, c'est ça, écoutez. Mais bon. Jeudi 30 juillet, à 21h, au Théâtre Antique de Vaison, la Romaine, un concert exceptionnel, avec forcément donc des pépites musicales, parce qu'on l'adore, entre pop jazzy et pop rock. Alors cette chanson, La Romance de Paris, elle est interprétée par qui selon vous?
1: Elle était interprétée par Charles Trenet.
0: Bravo, c'est gagné. Vous connaissiez cette reprise?
1: Oui, je l'ai déjà entendue, oui, bien sûr.
0: Ah ouais, c'est... moi je la trouve superbe. Franchement, l'album, il est superbe, et Charles Trenet... On le redécouvre. La Romance de Paris. Merci beaucoup en tout cas, Franck.
1: Ben, merci
0: à vous.
1: Une
0: belle journée. Profitez bien.
1: Merci.
0: À très bientôt. Je vous souhaite un bel été.
1: Merci vous aussi.
0: C'est La Romance de Paris. Bisous.
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0: Allez, c'est vendredi les amis, et peut-être que ce week-end vous allez aussi aller voir des pièces. C'est maintenant ou jamais, comment vous dire que le festival s'arrête demain. Et on est très heureux d'avoir eu tous les jours Hélène Sido avec nous. Bonjour Hélène.
9: Oh, ça fait plaisir Maxime, vous allez me manquer.
0: Vous allez me manquer, ce n'est qu'un au revoir.
9: Oh.
0: Bon, en tout cas, vous êtes tous les jours à 14h55 au Théâtre Le Paris, et tous les jours vous infiltrez le Festival of d'Avignon.
9: Oui, je suis toujours les yeux et les oreilles de la radio.
0: Bon, ben voilà, ça y est, c'est fini, c'est déjà le dernier week-end du festival.
9: Oh là là, oui, et à chaque fois j'ai l'impression de vivre la fin du une colonie de vacances, sauf que moi, bah, je rentre pas chez moi, j'y suis déjà.
0: Eh ben oui.
9: C'est le festival qui s'en va. Dans quelques jours, Avignon va redevenir Avignon. La ville va retrouver ses façades, les rues, le silence et les théâtres, la poussière. Oui, puisque la plupart des théâtres sont fermés à l'année. La bonne nouvelle, c'est pour ceux qui restent ouverts, les horaires de spectacle vont redevenir normaux. C'est fini les spectacles à 10h05, à 12h20 ou à 20h18. Les affiches vont se décoller doucement comme un bronzage de fin d'été. On ne croisera plus le monsieur en costume de peau d'yaourt, les danseurs rue de la République et les compagnies qui tractent.
0: Eh mais Hélène, je vous sens nostalgique là.
9: Ah, le festival, c'est un petit peu comme un ami qui squatte chez toi tout le mois de juillet. Au début, t'es heureux de le voir, mais au bout de 15 jours, t'aimerais vraiment qu'il fasse un peu la vaisselle. Et quand il part, ça y est, tu retrouves ta maison étrangement vide. À partir de dimanche, on pourra traverser la rue des Teinturiers. On pourra traverser
0: mais
9: la rue des Teinturiers
0: ça, en, fait.
9: En moins d'une heure, vous vous rendez compte? Se promener place de l'Horloge sans avoir un inconnu étrangement souriant qui te tend un flyer. Personne pour t'arrêter, pour te parler à 8 cm du visage, pour te dire de venir le voir dans 30 minutes dans une cave sombre. Vivement l'année prochaine.
0: Mais oui, et bravo Hélène.
9: Merci pour ces applaudissements.
0: Merci pour tout, pour
9: ils vont
0: tout
9: me
0: en fait. Vraiment Hélène qu'on ne retrouve plus à 14h. Ah si, encore demain quand même.
9: Oui, encore demain au Théâtre Le Paris.
0: Au Théâtre Le Paris, et puis alors en tournée partout quoi.
9: À la rentrée à Paris, au petit point virgule.
0: C'est
9: voilà.
0: Trop bien. Ouais. Bravo Hélène, humoriste de chez nous, et on en est fiers. À très bientôt.
9: Merci Maxime, à bientôt.
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0: Nous sommes le vendredi 24 juillet, vous écoutez Ici Vaucluse, bienvenue, il est 7h. Les informations avec vous, David Dobas. Sorgue en proie aux flammes hier.
10: 15 hectares de végétation ont été détruits en quelques heures. Les flammes ont pris vers 16h30 au nord de la commune, avenue d'Orange. Deux maisons qui n'étaient pas habitées ont été détruites, d'autres ont endommagé. 21 personnes prises en charge par les pompiers, mais deux ont été hospitalisées en urgence relative. Deux hélicoptères ont également été mobilisés pour effectuer une trentaine de largages d'eau. Et nous sommes avec Thierry Lagneau. Bonjour Thierry Lagneau.
11: Bonjour.
10: Vous êtes le maire de la commune. Concrètement, quelle est la situation ce matin? Le feu est éteint?
11: Alors, les pompiers sont restés toute la nuit pour
1: continuer à noyer les espaces parce que avec notamment le vent, il y a toujours ce risque évidemment de reprise. Nous allons faire un point ce matin à 8h30 au poste de commandement, en espérant voilà que cet épisode soit clos. Mais je veux aussi ici remercier vraiment tous les pompiers qui ont pris part à cette opération, le CCFF de Sorgues, la gendarmerie et la police, parce que c'est une opération qui a été bien menée et qui aurait pu avoir des conséquences encore beaucoup plus graves.
10: Oui, vous nous confirmez ce matin qu'il n'y a pas de victimes dans cet incendie.
1: Non, il n'y a pas de victimes. On a une famille qu'on a relogée hier soir, mais il n'y a pas de victimes. Et Dieu merci, parce que effectivement, une fois de plus, c'est une zone. On est situé en périurbain avec des habitations, avec aussi de l'activité économique. Et tout ça aurait pu être, ça se joue à pas grand chose d'ailleurs, aurait pu être, on aurait pu avoir un bilan encore plus, beaucoup plus douloureux.
10: Des entreprises, et notamment une entreprise qui fabrique des palettes a été touchée. Peut-être oui. Un peu tôt pour en parler. Est-ce que vous avez déjà une idée de l'origine du sinistre?
1: Non, il est, comme vous le dites, trop tôt pour l'évoquer. Il y a une enquête, comme d'ailleurs pour le feu précédent, parce qu'on a eu un feu il y a 48 heures. En sachant que on sait que ces incendies, 9 fois sur 10, sont d'origine humaine. Alors, mal intentionnés ou involontaires, mais les causes sont malheureusement 9 fois sur 10 humaines.
10: Et nous n'en sommes qu'à la moitié de l'été. Vous êtes inquiet pour la suite ?
1: Bien sûr, on est inquiet parce que il y a cette sécheresse très forte. Il y a un vent régulier qui frappe notre région et puis on se rend compte, hélas d'ailleurs un peu partout sur le territoire national, mais ici aussi, qu'il y a sans doute ou de la malveillance ou des actes intentionnés qui sont à bannir. Et ça doit aussi faire prendre conscience de la nécessité pour les uns et pour les autres de bien débroussailler autour de chez soi les zones qui sont nécessaires de l'être.
10: Et c'est important de le rappeler. Merci beaucoup Thierry Lagneau d'avoir été invité d'ici Vaucluse ce matin, maire de Sorgues. Donc on retiendra un pas de victime dans cet incendie qui a quand même détruit 15 hectares de végétation et touché des entreprises et des maisons. Des pompiers mobilisés également à Avignon peu avant 20h. 3 hectares de broussailles ont été détruits dans une zone périurbaine, là aussi rue de l'Aïoli en l'occurrence. Un feu qui a obligé les pompiers à confiner ou à mettre en sécurité une cinquantaine de personnes. 12 largages d'eau ont été effectués par les hélicoptères mobilisés.
0: Des pompiers sursollicités alors que nous ne sommes qu'au milieu de l'été.
10: Hein. Oui, c'est ce qu'on disait avec Thierry Lagneau il y a un instant, effectivement. Et pour leur venir en aide, eh bien, les jeunes se mobilisent. Ils sont par exemple une vingtaine à surveiller les massifs forestiers du Luberon. Des jeunes qui font partie de la garde régionale forestière, très concrètement à l'entrée des massifs ou bien à l'intérieur. Eh bien, ils vont au-delà des touristes et des locaux pour faire de la prévention, pour rappeler les règles de sécurité. C'était le cas hier, avec 12 massifs interdits d'accès sur l'ensemble du département. Romain est garde régional forestier à Cheval Blanc et il remarque que les touristes prennent généralement bien ces interdictions, contrairement aux locaux.
8: 95% des visiteurs sont à l'écoute, comprennent. Maintenant, les gens sont de manière générale plus sensibilisés à tout ce qui est le risque incendie et ils comprennent toute la prévention, le travail qu'on fait. Même les gens sont très souvent reconnaissants pour notre travail. Et on a une micro-marge de personnes qu'on va dire qui sont un peu plus virulents. Les locaux, très souvent. Les personnes qui viennent d'autres régions comprennent très largement ce qu'on fait. Les étrangers, encore plus, je dirais. Les locaux, c'est là que ça complique vraiment le travail. Pour la plupart des locaux, comme ils ont grandi ici, c'est leur habitude. Donc, ils ont des difficultés à comprendre qu'ils peuvent avoir des restrictions.
10: Romain, garde régional forestier à Cheval Blanc. Sachez qu'aujourd'hui, tous les massifs forestiers vauclusiens sont autorisés d'accès. On reparle de tout cela dans une petite demi-heure maintenant. Des pompiers qui ont également dû intervenir peu après 20h à Monieux, dans les gorges de l'Anesque, pour venir en aide à une randonneuse de 61 ans, perdue et blessée. Elle a été localisée à bout de force et a pu être élitreillée.
0: Dominique de Villepin à Avignon, hier.
10: L'ancien Premier ministre et candidat à la prochaine présidentielle s'est prêté au jeu des questions-réponses pour tous les candidats par les responsables du HOF. Questions concernant évidemment leur programme culturel. Avant lui, Xavier Bertrand, Marine Tondelier, Olivier Faure, Jean-Luc Mélenchon en avaient fait de même. Dominique de Villepin qui n'a donc pas hésité à saisir l'occasion.
11: Parce que toutes les occasions de parler de culture sont bonnes, toutes les occasions de débattre, les bonnes idées ne sont ni de droite ni de gauche, et je crois qu'il faut faire en sorte que ce débat puisse vivre. On a une campagne électorale 2027 qui ne démarre pas, et croyez-moi, si elle ne démarre pas, c'est pas par hasard. Et la question que je me pose aujourd'hui, c'est de savoir si cette campagne aura lieu. Je n'en suis pas sûr, parce que la logique des machines, la logique technologique fait que chacun est enfermé dans son monde. Eh bien, partager ce monde, débattre sur ce monde, c'est la vocation, la première vocation des responsables politiques, créer du commun. Et Avignon, c'est ça d'abord, c'est une scène. Il y a du commun, il y a un grand collectif, et c'est le cœur de la politique, donc faisons-le vivre.
10: Dominique de Villepin, invité donc par le OFF hier, le candidat à la présidentielle qui propose de tendre vers 1% du budget de l'État dédié à la culture, et qui demande également à plusieurs reprises, formulée à plusieurs reprises par le secteur, et qui propose également un fonds national de diffusion, autrement dit, ça permettrait de faire une sorte d'avance sur recette pour les tournées. Maxime, la météo de ce vendredi, c'est important. Thierry Lagneau nous parlait du vent qui a soufflé hier et qui a malheureusement propagé l'incendie à Sorgues. Le vent s'arrête aujourd'hui ?
12: Oui, à la mi-journée, plus de Mistral. C'est promis. Vigilance jaune toujours en cours, évidemment, dans le Vaucluse pour le phénomène canicule, puisque les températures vont grimper jusqu'à 36 degrés pour Carpentras, 35 pour Avignon ou Apt, ou encore 32 sur le plateau d'Albion. Hein. Donc cet après-midi, il fera chaud. Même si déjà, là, on le sent, il fait meilleur quand même que la semaine dernière, par exemple. Maryse nous a appelé, 23, le ciel est bien dégagé, un peu de vent. Alain Travaillant, on est autour de 20 degrés. Vous êtes nombreux à nous dire qu'on est autour des 20 degrés pour ce matin. C'est du beau et du grand soleil. On en profite parce que les orages vont arriver d'ici demain. On vous en dira plus, évidemment, dans la journée. 7h09.
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0: Joël, Uptown Girl, c'est parfait ça pour se réveiller en douceur avec la bonne humeur évidemment. 7h11, dans un instant mon œil dans le rétro avec Gérald Roux. Roux, pardon, retour sur l'histoire de ce loup gentil, vous savez, qui a marqué la période de Noël dans mon œil.
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0: Mon œil dans le rétro avec Gérald Roux. Tout cet été, on se retourne sur ce qui nous a marqué depuis le début de l'année. Direction Noël dernier, avec une publicité qui nous a fait craquer.
6: Oui, la pub télé du loup d'Intermarché. Un petit film d'animation mignon qui a suscité des réactions positives presque unanimes. L'histoire d'un loup rejeté par les animaux de la forêt qui se met à cuisiner des légumes, des fruits, afin de prouver qu'il peut manger autre chose que de la chair fraîche. À la fin de l'histoire, le loup est accepté à la table des autres animaux, les lapins, les moutons, les biches, les hérissons, car il a amené avec lui une sorte de quiche aux légumes pour ce repas de fête. La pub se termine avec cette phrase « On a tous une bonne raison de commencer à mieux manger ». Arrive ensuite un logo, celui d'une enseigne de grande distribution, Intermarché, qui souhaite de joyeuses fêtes aux téléspectateurs. Bien vu le message sur les légumes, sur les fruits, sur la bonne nourriture. Enfin, comme pour s'assurer de séduire le plus grand nombre, le spot est illustré par une chanson qui chavire les cœurs de la France populaire.
7: Car je suis
6: Quel beau conte de Noël qui nous fait du bien alors que le monde s'embrase. Seulement voilà, 5 mois après, au risque de casser un peu l'ambiance, j'ai vu surgir 2 études qui peuvent refroidir notre enthousiasme. La première est un rapport du Sénat qui dit ceci. La grande distribution réalise volontairement de grosses marges bénéficiaires sur les fruits et légumes pour rattraper les petites marges qu'elle fait sur les produits ultra transformés. La deuxième étude, menée par l'association Que Choisir, pointe les produits bio. Selon elle, les hypermarchés pratiquent une marge 80% plus élevé sur les fruits et légumes bio que sur les fruits et légumes conventionnels. La grande distribution conteste ces 2 études. Reste que nous l'avons constaté, les fruits et légumes, c'est vraiment pas donné, et le bio encore moins. Et là, certains pourront dire que finalement, le loup d'Intermarché est peut-être aussi le symbole d'un secteur bien carnassier.
0: Merci Gérald Roux, mon œil dans le rétro, tous les jours à 7h15. Dans un instant, je vous emmène au Festival d'Avignon avec un guide passionné qui s'appelle Clément de Mantis et aussi nos meilleurs coups de cœur, dernière ligne droite autour du Festival d'Avignon.

0: Claudio Capéo, un homme debout. Vous êtes fan de l'artiste, figurez-vous qu'il repart en tournée dans tous les zéniths de France à partir du mois de novembre prochain.
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0: Eh ben oui, comme tous les jours, hein. D'ailleurs c'est le dernier jour parce que le Festival d'Avignon s'arrête demain. On part du côté du Festival d'Avignon, le IN, qui célèbre sa 80e édition avec notre guide conférencier. Il s'appelle Clément de Montis. Il a fondé Avignon Authentic Stories et tout l'été et toute l'année d'ailleurs, il nous raconte toujours, vous savez, des histoires comme ça dans Avignon. Et là, aujourd'hui, forcément, on parle des anecdotes du festival. Il y a eu quand même, Clément, des moments suspendus qui ont marqué ce festival.
2: Jean-Luc Godard sifflait dans la cour d'honneur du Palais des Papes. On l'oublie trop souvent, mais le Festival d'Avignon est un lieu de débat, de polémique, de critique, d'interrogation. Ça fait partie de son ADN. On l'oublie trop souvent, mais même Villars a démissionné dans les années 50. C'est une pétition des Avignonnais qui va le ramener à la tête du Festival d'Avignon. Certains sont encore dans les années, les glorieuses années du TNP, avec les Gérard Philippe, Jeanne Moreau, Maria Cazares ou encore Philippe Noiret. Mais non, Villars, il ne veut pas rester dans une habitude, dans un confort. Il innove. Et donc, le cinéma de Godard, avec son film La Chinoise, sujet à la critique, remettons-le dans le contexte. Milieu des années 60, c'est un film extrêmement moderne pour nombre de spectateurs. Et quand on voulait critiquer, débattre, il y avait plein de lieux. Le Verger Urbain 5, derrière le Palais des Papes, mais carrément à la terrasse des cafés Place de l'Horloge, où l'on pouvait retrouver Villars ou des artistes. Pour ceux qui voulaient de la tranquillité, c'était le cas de Béjart, lui, il allait carrément déjeuner au buffet de la gare. Les gens étaient, comme il disait, seulement préoccupés par leur train et non par ce qui se passait dans la cour d'honneur. Cette année, les débats se tiennent au cloître Saint-Louis. Comme le dit le directeur du Festival d'Avignon, Thiago Rodriguez, il revendique la beauté du doute. Cette année, les questions, on va se les poser à 5h du matin dans la cour d'honneur. Pour la toute fin du festival, l'aube des questions, le 26 juillet. Des questions, on va s'en poser beaucoup cette année et les suivantes. Alors gardons-en un petit peu pour l'année prochaine.
0: Ah ouais, gardons-en franchement. Et si vous aimez Clément, sachez qu'en septembre, il proposera aussi des visites exceptionnelles de la cour d'honneur du Palais des Papes à l'occasion des Journées européennes du patrimoine. On vous laisse les coordonnées de Clément et puis merci Clément pour ce festival et toutes ces anecdotes. Vous nous avez régalé. Allez, encore ce matin quand même, on retrouve notre super team festival. Bonjour les filles.
3: Bonjour Maxime.
0: Toujours bien réveillé. Vous avez vécu un braquage hier. Racontez-moi cette histoire, franchement.
4: Maxime, on ne dit pas braquage, mais hold up. Ah. Enfin, vous avez quel âge?
5: On n'a pas eu peur, Maxime. On craint des gains, nous. C'était plus drôle qu'autre chose.
0: Des gains.
4: Bon, on lui dit la vérité, Suzanne.
5: Allez-y, Justine.
4: On était juste au théâtre Le Paris, voir la pièce Hold up et bracassé. Mais il y a vraiment eu un hold up, hein.
5: Des collants et des bas sur la tête. L'apprenti braqueur a voulu prendre en otage les patrons et un client sous du bar. Mais il s'avère que l'homme cagoulé n'était pas inconnu de la patronne du bar.
4: On vous en dit pas plus au risque de vous spoiler la pièce, mais rien ne va se passer comme prévu. Mais attention, je peux vous le dire, c'est qu'on s'est fendu la poire quand même avec Suzanne.
5: Ah oui, franchement, Justine, hein, et tout le monde a tellement rigolé, on peut dire qu'ils ont fait un braquage avec cette pièce. Bref, Arsène Mosca était aux commandes de l'écriture et de la mise en scène de cette pièce à mourir de rire.
4: Pour un bon shot de rigolade, on vous recommande Hold Up et Bracassé.
0: Hold Up et Bracassé au Théâtre Le Paris tous les jours à 15h, donc jusqu'à demain, évidemment, on vous le recommande. Merci les filles, à tout à l'heure pour un nouvel agenda 8h40 pour nos coups de cœur. 7h21, les amis, on va jouer tout de suite. Je vous emmène à Plaisance, c'est dans la Drôme Provençale, dans le 26, avec une soirée, mais juste dingue. Une soirée, ça s'appelle bien la Fête Provençale, avec d'abord la soupe au pistou, évidemment, Jean-François Gérard. Hérold, ex-groupe Le Condor, entouré de nombreux musiciens. Ça se passe évidemment avec Ici Vaucluse. C'est un événement Ici Vaucluse et il va falloir bien simplement me répondre à une question dans un instant. La fête des traditions provençales, c'est ce dimanche 26 juillet à Plaisian. Vous avez l'accès à l'événement, les entrées, évidemment, la soirée à la soupe au pistou à 20h, plus le concert. Enfin, vous avez la totale, quoi. Voilà, un cadeau qui, au total, coûte 60€. Donc, quand même, c'est un super cadeau qu'on vous offre maintenant. Il faut répondre simplement à cette question. Combien d'habitants à Plaisian, selon vous? Est-ce qu'il y en a 209 ou 529 habitants? 04 90 14 04 04. 7h21, on vous emmène là-bas, voilà, comme cette chanson avec Jean-Jacques Goldman et Sirima. Plaisian, c'est juste beau. On est au pays là, de la Drôme Provençale, à l'occasion donc de cette fête annuelle des traditions provençales. Vous allez vous régaler avec musique provençale, musique de film, plein de surprises. Je vous souhaite bonne chance. 04 90 14 04 04. Combien il y a d'habitants à Plaisian? 209 ou 529? Allez, bonne chance.

0: 7h26, carton pour cette chanson, 600 000 exemplaires pour Sirima et Jean-Jacques Goldman, c'était là-bas.
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0: Et bientôt le week-end, pour vous peut-être, en tout cas c'est même sûr, le week-end arrive, ça c'est sûr. Après si vous bossez, bon ça c'est une autre histoire. 7h28, on va retrouver tout de suite Roger. Bonjour Roger.
8: Bonjour.
0: Comment allez-vous Roger ?
8: Oh, très bien Maxime.
0: Bon, bah, écoutez, ça me fait plaisir de vous avoir au téléphone, vous habitez à Lille-sur-la-Sorgue.
8: Ah, tout à fait.
0: Bon, bah, super. Est-ce que vous passez un bel été, pas trop chaud, ça va ?
8: Ouais, c'est un peu chaud,
0: maintenant. Un peu chaud. Ouais, vous avez sûrement aussi des astuces pour peut-être avoir un petit peu de fraîcheur. Voilà. Ouais, bon.
8: Voilà, oui.
0: Allez, on va jouer ensemble autour de ces fêtes de tradition provençale. C'est ce dimanche 26 juillet à Plaisian. Vous connaissez le village, je crois, hein, dans la Drôme provençale.
8: Ah, ben, j'y suis allé plusieurs fois, mais je vois ce
0: qu'on. Ah bon ?
8: Voilà. Ah okay. Oui.
0: Comment il s'appelle ce restaurant ?
8: Alors, je me rappelle plus, ça fait quelques années, allez. Quoi. Voilà, c'est...
0: La question, en tout cas, pour ces deux, franchement, c'est une journée de fou qui s'annonce là. Deux soirées, donc, enfin, deux places pour cette soirée pour aller à la fête des traditions provençales avec, évidemment, la soupe au pistou à 20h, le concert à 22h avec un certain Jean-François Gérold. Écoutez. Ça, c'est les musiques provençales. Voilà. Jean-François Gérold avec ses musiciens. Aussi l'Orchestre Symphonique de Marseille en programme. Il y a combien d'habitants à Plaisian ? 209 ou c'est 129 ?
8: 209.
0: Oui, bravo, c'est gagné ! Vous allez y aller avec Marie-Pierre ?
8: Voilà.
0: Ah, bah super. Bah, écoutez, vous avez passé un chouette moment. Faites-nous des photos et puis vous nous envoyez tout ça. Je vous fais des gros bisous, Roger. D'accord. Franchement, merci pour votre fidélité, ça nous fait plaisir.
8: Merci à vous.
0: À très bientôt.
8: Au revoir.
0: Vive Lille-sur-la-Sorgue.
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0: Nous sommes le vendredi 24 juillet. Il est quasiment 7h30 à la une de l'info d'ici David Doba.
9: Des jeunes mobilisés pour venir en aide aux pompiers. Ils patrouillent dans les massifs vauclusiens pour prévenir les incendies.
0: Allez, on va voir tout ça dans un instant après Cyril Ardo-Redon. C'est le 90 secondes.
10: Scène cauchemardesque, apocalyptique selon les témoins face aux flammes qui ont déjà parcouru 2500 hectares. 23 000 personnes évacuées dans les Landes selon le préfet à Biscarrosse et à Parentis-en-Born. Des maisons détruites selon les pompiers qui n'ont pas encore le bilan précis. Et puis en Gironde, plus de 20 000 personnes évacuées, mises à l'abri en cours pour tous les villages de la presqu'île du Cap Ferret. Évacuation par une route unique, notamment avec des bus mais également des bateaux. L'incendie du massif du Gros Bessillon dans le Var, toujours actif ce matin. Il a parcouru 2700 hectares depuis mardi. Mais les conditions météo s'améliorent. Certains habitants évacués ont pu regagner leur domicile. Deux enquêtes sont ouvertes pour déterminer les origines du feu. Ce matin, la Haute-Garonne en rouge face à un risque très élevé de feux de forêt. 27 départements de l'Ouest et du Sud placés en orange pour un risque risque très élevé pour un risque élevé. Et dans ce contexte, on attend des renforts aériens venus de nos voisins européens, du Portugal, de Croatie ou de République tchèque. La France a demandé l'activation du mécanisme de protection civile de l'Union européenne, indique Emmanuel Macron. Après la mort de deux pompiers en intervention mardi en Gironde, 100 000 euros collectés en 3 jours, une cagnotte pour soutenir leurs familles et leurs proches. 3 000 personnes ont assisté hier à un hommage dans la commune de Saint-Médard-en-Jal. Et puis le Tour de France, la 19e étape, aujourd'hui à 2 jours de l'arrivée à Paris. Itinéraire de montagne, 128 km entre Gap et l'Alpe d'Huez.
9: Merci beaucoup Cyril, on vous retrouve dans 1 heure. En attendant, eh bien, l'info d'ici nous amène ce matin dans les massifs forestiers vauclusiens. Depuis plusieurs semaines maintenant, des jeunes de la garde régionale forestière patrouillent pour sensibiliser les visiteurs au risque incendie. Une garde constituée principalement de jeunes, ils sont par exemple une vingtaine à surveiller les massifs forestiers du Luberon, et Annick Caron en a suivi 3 d'entre eux hier.
4: T-shirt marron sur le dos, les jeunes de la garde régionale forestière arrêtent toutes les voitures qui arrivent sur le parking des gorges de Régalon.
11: Bonjour, bonjour.
4: Romain est l'un d'entre eux.
11: Dans le département, on a un code couleur pour l'accès en forêt, savoir si c'est autorisé ou non. Quand c'est vert ou jaune, là, vous pouvez promener, mais quand c'est rouge ou rouge extrême, c'est interdit.
12: Pour les conditions...
11: Les risques incendies, en fait.
12: Ah oui.
11: On a des feux tous les étés, donc...
4: Oui. Des consignes que comprend parfaitement Eduardo, un touriste anglo-italien.
13: C'est bien, en fait. C'est le changement climatique qui porte toutes ces choses-là. J'ai vu que ces températures-là, ces conditions ne sont pas normales. Donc, ce sont vraiment des conditions exceptionnelles.
4: Vous n'êtes pas trop déçu ?
13: Alors, un peu, parce que je voulais me promener dans les bois. Mais bon, c'est pour la sécurité de moi-même, mais aussi du parc régional. C'est plus important, ça.
4: Car en cas d'incendie, la présence de randonneurs

0: c'est cool. On a envie de protéger la forêt et le Beuron. Et on y met un peu plus du sien quand on vient de là. Et on se donne à 200% et c'est cool.
1: Tout l'été, les gardes forestiers ont aussi pour mission de rappeler les règles de sécurité, comme l'interdiction de fumer ou de faire des barbecues dans la forêt.
2: Voilà donc pour ce reportage signé Anouk Caron à l'entrée des gorges de Régalon à Cheval Blanc, dans le massif du Petit Luberon.
3: Et dans la une du journal de 8h ?
2: Eh bien, nous dresserons un premier bilan du off, alors que le rideau sur cette édition 2026 tombera samedi. Sachez que le taux d'occupation des salles est de 54%. Puis dans un petit quart d'heure aussi, nous allons nous intéresser à une manifestation qui se tiendra ce week-end. Ça s'appelle le Tour de France en courant. Imaginez, Maxime, des équipes qui se relaient sur 14 étapes, 200 km environ. La 7e part à 3h du matin de Seine dans les Alpes d'Haute-Provence pour une arrivée à 17h30, 18h30 à Violès. Et nous serons justement avec l'adjoint au sport de la mairie. La météo de ce dernier jour de la semaine. Maxime, on reste en vigilance canicule.
3: On est vendredi, hein.
2: Bah oui, dernier jour, oui, avant le week-end.
3: Ah oui, voilà, c'est ça. Alors, oui, alors écoutez, on a un petit message, tiens, de Magali. Il fait 17 degrés à Carpentras, le marché s'installe. Voilà, la vie est belle hein, à Carpentras avec jour de marché. Donc aujourd'hui, on est entre 17 et 18, voilà, pour l'instant en tout cas, parce que ça va grimper encore. Mais sur le Facebook d'ici Vaucluse, on le constate, tout le monde se réveille en douceur avec des températures qui sont de nouveau respirables.
2: Oui, ça va de 20 degrés, par exemple, à Faucon, chez Noël, à 22 degrés, à Villeneuve-les-Avignon, chez Mado, et puis effectivement pas mal de 17-18 degrés, 17 degrés à Carpentras chez Annie par exemple, 17 degrés à Peine-sur-Louvèze également chez Bibi.
3: Eh oui, alors justement, cet après-midi, attention, nous sommes en vigilance jaune canicule. Les températures vont grimper jusqu'à 36 degrés. On était à Carpentras, voilà, vous avez imaginé, 17 degrés maintenant, 36 degrés. Cet après-midi, c'est la maximale donc, pour Carpentras. 35 pour Avignon, encore apte, 32 pour le plateau d'Albion. Et ce vent qui va caler, hein, voilà, le vent va malheureusement caler. Donc je dis malheureusement parce que quand même, on respire un petit peu mieux quand il est là. Dès demain, retour des orages, on en reparlera évidemment. Concernant la circulation, un petit mot quand même pour vous dire dans le sens des départs, c'est assez compliqué puisque nous sommes déjà classés jaunes dans les autoroutes, sur les autoroutes A9 et A7, c'est bien sûr pour la mi-journée, et dans le sens des retours, nous sommes aussi jaunes. Et alors demain, c'est très compliqué. Bison Futé prévoit en tout cas classe l'autoroute A7 A9 rouge, et toute la France d'ailleurs aussi dans le sens des départs, et nous sommes en jaune dans le sens des retours. On pense évidemment à prendre des bouteilles d'eau et à s'hydrater quand on fait des trajets longs, parce que le bouchon peut arriver à chaque instant. 7h36, en parlant de bouchon, est-ce qu'il y en a aujourd'hui en Vaucluse? Bah non, pour l'instant ça roule bien. Je compte sur vous, hein, 04 90 14 04 si vous êtes témoin d'un événement. Moi pour l'instant je ne vois rien, tout va bien. Vous nous dites évidemment s'il y a un accident ou un pépin sur la route du boulot, parce qu'il y en a aussi qui bossent, et on vous salue, on vous accompagne. 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
2: 04.
3: Il en manquait un. Le saviez-vous peut-être, mais l'escargot n'a pas d'oreille, mais un bon odorat. On va tout savoir sur l'escargot dans un instant avec Vraiment Nature. Le petit gris et l'escargot de Bourgogne, qui n'est pas de Bourgogne d'ailleurs, et qui n'est pas de France aussi. Vous allez voir. Enfin, je vais pas tout dire, sinon ça sert plus à rien. Mais... Bon, Marc Lavoine, Le Parking des Anges, 1986. Bon réveil. À tout de suite.

0: C'est le tube de Marc Lavoine, le parking des anges, 7h40. Elle aussi, c'est notre ange, c'est Ombline. Bonjour Ombline.
1: Et bonjour Maxime.
0: Vraiment nature, notre rendez-vous 100% fun et flore avec justement aujourd'hui, tiens, l'escargot. Et je crois qu'on va clicher, on va casser des clichés ce matin.
1: Et on va se plonger dans l'histoire avec un grand H. Parce qu'il y a des espèces, elles nous sont ultra communes. On se dit, elles ont toujours été là. Et pourtant, on est très loin du compte. Gilles Blanc, vous êtes naturaliste au CNPACA, le Conservatoire d'Espaces Naturels. On va se pencher sur deux stars aujourd'hui, le petit gris et l'escargot de Bourgogne. Et ben, on va commencer par lui. Si j'ai bien compris, déjà, donc, l'escargot de Bourgogne, très présent chez nous, ne vient pas vraiment de Bourgogne.
2: Alors, non seulement il ne vient pas de Bourgogne, mais il ne vient même pas de France. Et c'est ça qui est... Parce qu'il est tellement présent chez nous qu'on dit, bah, ça c'est une espèce qui a toujours été là. Eh bien non, il a été également introduit, donc ça colle bien avec notre thématique des espèces exotiques. Alors, exotique, il n'est pas venu de très loin, celui-là. Il est venu Europe du Sud, Europe centrale, et il est venu de chez nous depuis très longtemps, puisque ce sont les Romains qui l'ont introduit en Gaule, parce que c'était une nourriture assez appréciée des Romains, et surtout des légionnaires romains, qui pouvaient le transporter assez facilement, et donc avoir comme ça de la nourriture disponible. Et ils l'ont introduit en France, et on a l'impression qu'il a toujours été de chez nous, donc il n'y a aucun souci là-dessus, il s'est totalement bien intégré. On le décrit donc en gros escargot, plutôt pâle au niveau de la coquille, plutôt en milieu naturel, forestier, dans les haies, très peu en milieu urbain. Et pour aller encore plus loin, on a une autre espèce qui est également encore plus commune, peut-être, qu'on appelle le petit gris. Beaucoup plus petit que l'escargot de Bourgogne. Il est assez facile à identifier parce qu'il a des rayures, il a des ordres de stries noires, enfin claires, un peu plus marron sur sa coquille. On le mange aussi. Et vous savez quel nom les Anglais lui a donné à ce petit gris? L'escargot romain. Parce que lui aussi a été introduit par les armées romaines lors des invasions. Donc vous voyez, quand on commence à fouiller, on s'aperçoit que les espèces exotiques, eh bien, ont suivi l'homme depuis très longtemps, depuis qu'il bouge, en gros. Et donc notre petit gris, si commun, eh bien, a été introduit par les Romains il y a 2000 ans.
1: Et c'est vrai qu'on dirait qu'ils ont toujours été là, alors que nous sommes réellement sur une importation, une vraie adaptation aussi de ces espèces. Et en supplément, je vous explique l'anecdote autour du nom de l'escargot de Bourgogne. Vous allez voir, elle vaut le détour. Merci Gilles.
0: Merci Ombline, merci Gilles. Direction ici.fr et notre appli ici pour la rubrique Vraiment Nature, pour en savoir plus sur notre escargot. 7h43, l'invité de la rédaction dans un instant, David Doba.
3: 14 étapes, 200 km. En courant, c'est le Tour de France en courant qui passe par Violès. On en parle dans un instant.
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0: Il est 8h moins le quart, l'heure de l'invité de la rédaction. Violès accueille demain le Tour de France en courant, comme le Tour de France, mais en fait en course à pied, en relais, avec 14 étapes de 200 km à travers la France. Violès sera la ville d'arrivée de la 7e étape demain, et l'invité d'ici matin est l'adjoint au sport à la mairie de Violès.
3: Yvan Comabella, bonjour.
9: Oui, bonjour.
3: Et merci d'être invité d'ici Vaucluse ce matin.
9: Merci de nous recevoir, surtout.
3: Dites-moi, à quoi ça va ressembler cette arrivée demain à Violès?
9: Bah écoutez, c'est une course qui est, comme vous l'avez dit, inspirée du Tour de France cycliste. Donc en fait, il y a un village d'arrivée d'étape sur lequel il va y avoir des animations en fait toute l'après-midi à partir de 14h avec un marché représenté par des artisans qui se déplacent avec cette caravane, donc des tourneurs sur bois, souffleurs de verre. Il va y avoir un clown aussi pour amuser les enfants avec plein d'animations et des artisans qui se déplacent avec eux et qui sont aussi des artisans locaux. Nous aussi, on a invité des gens, donc des vignerons surtout, et aussi une entreprise s'appelle Gaïka Natura qui fait des produits cosmétiques sur notre commune. Voilà, donc on espère que ça va être une belle fête.
3: Entre 17h30 et 18h30, hein, si les timings sont respectés, on précise, évidemment, tout le monde peut venir encourager les coureurs, c'est totalement gratuit.
9: C'est ça, c'est totalement gratuit. L'arrivée, voilà, se fait comme vous venez de le dire, entre 17h30 et 18h30. On espère que la météo nous laissera tranquille aussi.
3: Oui, quelques orages prévus.
9: Ouais, c'est ça. On avait peur qu'il fasse très très chaud et que ce soit dur pour les coureurs. Finalement, on a plus peur que ça se transforme en journée d'hiver et on espère ne pas avoir à servir de tartiflette. Donc voilà, on espère vraiment que ça va être une belle journée sur le sujet.
3: J'imagine que comme toutes les villes qui se proposent pour être soit ville d'arrivée, soit ville de départ, Violès qui sera d'ailleurs aussi ville de départ le lendemain si je ne me trompe pas, vous êtes proposé, c'était un souhait de la part de la municipalité. Pourquoi vouloir accueillir ce Tour de France en courant?
9: Pour nous, c'était une belle opportunité. En fait, si vous voulez, la Chambre des métiers de l'artisanat est partenaire de la France en courant. En fait, nous, notre candidature a été conseillée par Jean-Claude Rancurel, qui est responsable de la CAPEB 84, et Yannick Mazet, qui est président de la Chambre de l'artisanat. Ce qui fait qu'en fait, on a été contacté par l'organisation qui cherchait un point d'appui dans la région. Donc nous, on a sauté sur l'occasion de participer à l'événement, parce que pour nous, c'est une belle opportunité de montrer le dynamisme qu'on a envie d'insuffler sur la commune.
3: Avec une équipe d'ailleurs, une équipe de Violès qui prendra part à la fin de la course, c'est bien ça?
9: C'est ça, on va participer sur environ les 30 derniers kilomètres depuis Malocène.
3: C'est une équipe. Et pourquoi pas les 170 précédents?
9: Ah, parce que on avait un petit peu de mal à trouver des coureurs qui avaient envie de faire l'étape complète. Donc pour nous, on s'est dit que on allait.
3: C'était déjà pas mal.
9: Voilà, c'était déjà pas mal. Malgré tout, on a des coureurs chevronnés qui vont participer, mais c'est une équipe inclusive qu'on a, ce qui est pour nous, on est très fiers de ça. On aura deux jeunes frame runners qui sont des pratiquants d'e-sport, pardon, qui vont participer à l'épreuve et qui sont Léa Blasco et Sacha Ponce, dont Léa Blasco qui est plutôt reconnue dans le milieu du handisport et du frame running.
3: On suivra tout ça évidemment avec attention. Merci beaucoup Yvan Combabella d'avoir été avec nous ce matin sur Ici Vaucluse, adjoint au sport de la mairie de Violès, avec grand plaisir. Et bonne journée à vous. On rappelle donc l'arrivée demain à partir de 17h30.
0: Et puis il y a le Tour de France aussi.
3: Évidemment.
0: Et nous sommes partenaires du Tour de France. Sachez que dans un instant, pour cette étape mythique Gap, l'Alpe d'Huez, nous recevrons Christian Prudhomme, qui est le directeur du Tour de France, pour nous détailler cette étape. Je vous rappelle que le Tour sera à vivre en direct avec Ici Vaucluse à 17h24. Parce que nous sommes la radio, on en est fiers, du Tour de France. Étape mythique donc à suivre après Patrick Fiori, le champ est libre.
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1: Vous avez chanté vous aussi, évidemment, j'espère, Patrick Fioré. C'était le chant est libre. L'étape du jour, c'est une grande étape de montagne, une étape mythique au programme donc avec l'ascension de l'Alpe d'Huez. Les détails de ce menu légendaire avec le Tour de France, le directeur du Tour, Christian Prudhomme, en compagnie d'Emmanuel Collardet. Bonjour à tous les deux.
2: Bonjour Christian Prudhomme.
3: Bonjour.
2: C'est le début d'un final de rêve jusqu'à dimanche avec non pas une mais deux arrivées à l'Alpe d'Huez. Vous avez décidé de gâter les amoureux du Tour.
3: Oui, l'Alpe d'Huez, ce sont les 21 virages numérotés. L'Alpe d'Huez, c'est la toute première arrivée en altitude de l'histoire du Tour de France en 1952 avec le succès du Campionissimo Fausto Coppi. Il y avait la volonté de montrer aussi autre chose, mais on ne pouvait pas ne pas faire une arrivée avec les 21 lacets. C'est une étape qui est courte. Aujourd'hui, de Gap jusqu'à l'Alpe d'Huez, avec un début d'étape qui sera très très rude, d'entrée le col Bayard, un enchaînement immédiat avec le col du Noyer et ses pentes très très raides, et puis ensuite un peu plus loin le col d'Ornon et enfin la fameuse montée aux 21 virages numérotés que chaque champion du Tour a envie d'inscrire évidemment à son palmarès. Donc une bagarre de haut vol qui préfigure l'étape plus longue et plus rude encore de demain.
2: Et il y aura évidemment beaucoup de monde. Cette montée, c'est pas juste un enchaînement de lacets spectaculaires, c'est un véritable stade de vélo à ciel ouvert.
3: Oui, la montée de l'Alpe d'Huez, c'est toujours un instant tout à fait particulier dans le Tour de France, pour les champions et aussi dans l'organisation, puisqu'il y a énormément de monde, que les gens sont pleins de ferveur, d'envie, de passion, d'enthousiasme, et que les conseils de prudence, de sécurité, de bon sens, distillés sur tout le réseau ici et sur les antennes de Radio France, France Inter ou France Info, sont absolument capitales. Et les gens sont tous très sympas, ils savent très bien ce qu'il ne faut pas faire, mais au moment où les champions arrivent, ils oublient tout. Donc c'est bien de leur répéter que les consignes de prudence sont capitale, notamment en effet dans la montée de l'Alpe d'Huez.
2: Il faut toujours le dire, protégez, faites attention aux coureurs. Très belle journée à vous sur la route du Tour.
3: Merci.
1: Merci à tous les deux. Je vous rappelle que le Tour de France arrive à 17h24 ce soir. Arrivez à suivre évidemment avec votre radio préférée. Ici Vaucluse, écoutez. Feels, Calvin Harris, on adore, avec Katy Perry et Pharrell Williams. Autant vous dire que cette chanson va vous réveiller. À 7h55, est-ce que vous avez mis le mascara aujourd'hui? David Doba, vous avez mis du mascara?
4: Non, il coule autrement.
1: Pas besoin. Bon, vous savez que l'inventeur du mascara est français? C'est Stéphane Bern qui nous raconte cette histoire dans un instant. Voyage dans le temps. Bon réveil, nous sommes la première radio de proximité grâce à vous. Vous êtes encore plus nombreux à nous écouter. Et franchement, ça nous fait bien plaisir. 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

0: Ah, on adore évidemment cette chanson Calvin Harris avec Katy Perry et Pharrell Williams. Dans un instant, Stéphane Bern arrive.
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0: Bonjour Stéphane.
4: Bonjour Maxime. Bonjour le Vaucluse.
0: Alors ce matin, on voyage à l'époque victorienne dans le brouillard de Londres.
4: Un tube noir, une petite brosse et des cils qui s'allongent d'un seul geste. Le mascara ou rimmel est né entre les mains d'un Français, mais de l'autre côté de la Manche. Nous sommes en 1880 à Londres, dans l'élégante Bond Street. Derrière son comptoir, Eugène Rimmel, fils de parfumeur parisien, observe les clientes de la bonne société britannique. Depuis des années, il perfectionne poudre, eau de toilette et savon parfumé. Mais cet hiver-là, il met au point une invention appelée à conquérir le monde. Un mascara non toxique à base de cire et de poudre de charbon. Du charbon pour avoir une meilleure mine, fallait y penser. Fini le col qui coule et vous fait ressembler à un panda. Fini les préparations à base de suie ou d'antimoine. Ce produit, facile à appliquer et sans danger, donne au regard une intensité nouvelle. Et ce, en un clin d'œil. Les élégantes londoniennes se l'arrachent. Il se dit même que la reine Victoria en personne ne jure que par le bloc noir et le pinceau d'Eugène Rimmel. Les journaux en parlent et bientôt, le nom du créateur devient celui du produit, le Rimmel. L'invention dépasse vite les frontières, en Italie, en Espagne, en Turquie. On ne dit pas mascara, on demande un Rimmel. Le Rimmel est bien plus qu'un simple tube, c'est maintenant un hit planétaire. Et tandis que d'autres reprendront son idée jusqu'à la marque Maybelline, née en 1913, c'est bien le parfumeur français qui aura posé les bases du maquillage moderne. Eugène Rimmel a donné son nom au Rimmel, Eugène Poubelle à la poubelle. En revanche, notez que le dramaturge Eugène Labiche n'est pas le créateur de Pampi.
0: Merci Stéphane, à demain.
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0: Il est 8h tout pile, vendredi 24 juillet. Vous écoutez Ici Vaucluse, bienvenue. Et on s'informe avec vous David. Bonjour David.
5: Bonjour Maxime, bonjour à tous.
0: C'était la journée de tous les dangers.
5: Oui, sur le front des incendies dans le département et la préfecture ne s'était pas trompée. Un important incendie s'est donc déclaré en milieu d'après-midi hier aux alentours de 16h30 à Sorgues, avenue d'Orange, sur le chemin parallèle à D907. Les pompiers ont été obligés d'intervenir. 20 hectares ont été parcourus par les flammes, 15 entièrement détruits. Près de 200 pompiers mobilisés, des hélicoptères bombardiers d'eau se sont également intervenus. Ils ont effectué une trentaine de largages. La RD 907 entre Le Pontet et Sorgues-Bédarrides a été fermée dans les deux sens. Une entreprise qui fabrique des palettes a été touchée. Deux maisons qui n'étaient pas habitées ont été détruites. D'autres maisons touchées puisqu'une famille a dû être relogée par la mairie. À noter qu'une réunion doit se tenir ce matin justement avec le maire qui était notre invité il y a une heure maintenant sur Ici Vaucluse. Nathalie, qui gère un gîte à une centaine de mètres de l'incendie, a regardé avec inquiétude le feu se propager.
6: Il y a le champ qui a pris derrière, il y a Intermarché derrière, il y a des maisons qui ont brûlé. Les hélicoptères passaient au-dessus de chez moi et ça tremblait. Derrière Intermarché, ils ont été évacués. Parce que il y avait les maisons qui étaient qui ont brûlé quoi. Et ensuite Intermarché ont fermé, ça n'a pas été jusque là. Mais c'est derrière, ça a pris à l'usine des palettes. Et comme il y a eu le vent, les étincelles, enfin les cendres, ils ont été un petit peu partout. Donc on a eu 1, 2, 3, 4, peut-être 5 départs.
5: Nathalie, donc, témoin de cet incendie hier à Sorgue. Deux personnes, parmi lesquelles un sapeur-pompier, ont été transportées en urgence relative à l'hôpital d'Avignon. Je vous le disais, les opérations de surveillance se poursuivent ce matin pour éviter tout nouveau départ de feu. Vous pouvez retrouver les images de cet incendie sur ici.fr. Par ailleurs, hier soir à 19h50, rue de l'Aïoli à Avignon, 3 hectares de broussailles ont été brûlées, 50 personnes confinées ou mises en sécurité. Autrement dit donc, évacuées. Elles ont pu finalement regagner leurs habitations. Par la suite, 80 pompiers ont été engagés. Sans commune mesure, un autre départ de feu s'est aussi produit hier après-midi dans le Nord Vaucluse, à La Motte-du-Rhône, près de Lapalu. Un incendie qui a pris vers 13h45 en bordure de la départementale 907, près d'une base nautique. 1 hectare de végétation a été rayé de la carte. Le feu a été maîtrisé aux alentours de 16h. Les gendarmes privilégient la piste d'un mégot jeté par la fenêtre. Avec quand même, dans tout cela, une relative bonne nouvelle. Après le rouge, hier, le risque incendie est moindre. Aujourd'hui, il n'y a plus un seul massif du département, donc en rouge. Tous sont en jaune. Autrement dit, il est possible de s'y rendre pour la balade ou pour y travailler. À noter que dans les départements voisins, eh bien, les massifs sont accessibles dans les Bouches-du-Rhône, mais ils sont déconseillés dans le Var.
0: Et puis, dans ce contexte, les jeunes de la garde régionale forestière ouvrent l'œil.
5: Vous en avez peut-être croisé sur les sentiers durant tout l'été. Ces jeunes patrouillent pour sensibiliser les visiteurs au risque incendie. Ils sont généralement situés à l'entrée des massifs ou à l'intérieur et ils font de la prévention. Ils expliquent aux touristes et aux locaux les règles de sécurité à respecter dans les massifs forestiers du Luberon. Ils sont une vingtaine mobilisés. Anouk Caron en a suivi 3 d'entre eux hier à l'entrée des gorges de Régalon.
7: Postés aux abords du parking, les jeunes gardes forestiers comme Romain informent les vacanciers qui viennent pour se promener.
8: Là, on est en rouge extrême, donc toute la forêt est interdite d'accès pour le risque incendie. Ouais, voilà. Vous pouvez regarder sur le site de la préfecture, ça change au jour le jour.
7: Delphine, une touriste suisse, n'était pas du tout au courant.
9: Je voulais visiter, marcher le long des gorges, peut-être me baigner s'il y avait possibilité, je ne savais pas. Donc c'est ça, je venais me balader.
7: Et là du coup, comment vous réagissez face à ce qui vient de vous être dit ?
9: Le risque d'incendie, ben évidemment je comprends quoi, enfin il faut protéger les forêts. Et puis les interdire, ben malheureusement c'est peut-être une des manières de les protéger.
7: En plus de faire appliquer la réglementation, les jeunes en profitent aussi pour faire de la sensibilisation auprès des promeneurs, explique Romain, jeune garde forestier.
8: On leur dit généralement bien sûr pas faire de feu. Surtout ne pas fumer, d'être respectueux aussi de la biodiversité quand il passe. Voilà. S'il y a un feu, ne surtout pas aller face ou essayer de mettre, je sais pas, une bouteille d'eau pour l'éteindre ou quoi, non. Faire de suite demi-tour, prévenir les pompiers s'ils en ont la possibilité, ou nous prévenir nous. Nous, on préviendra les pompiers.
7: Le but, c'est de préserver ce massif face au risque incendie. L'été dernier, 76 000 personnes avaient été sensibilisées par des gardes régionaux forestiers du parc du Luberon.
5: Un reportage d'Anouk Caron.
0: Les salariés de Fibre Excellence à Tarascon ont lancé une grève illimitée.
5: À l'appel de la CGT pour défendre les emplois. Depuis 24 heures, une soixantaine d'entre eux occupent le site. Le tribunal de commerce de Toulouse doit se prononcer lundi. Une offre de reprise a été faite pour ce fabricant donc de papier. Offre de reprise du financement. Mathieu Pigasse.
0: Voilà, c'est fini. En tout cas, dans 2 jours, il sera trop tard.
5: Pour profiter du Festival d'Avignon, effectivement, l'édition 2026 touche à sa fin. Comme le veut la tradition, il est donc temps de dresser un premier bilan. Pour le IN, on en parlait il y a quelques jours, 119 000 billets vendus. Pour le OFF, eh bien, les organisateurs ont fait un point presse hier. Bilan, 54% de taux de remplissage des salles. Un niveau qui est jugé quand même satisfaisant. De bons chiffres, malgré évidemment la canicule écrasante que l'on a connue pendant toute la durée du festival. L'occasion d'ailleurs de vous rappeler que nous sommes toujours en vigilance jaune. Mais justement, faudra-t-il à l'avenir changer la date de ce festival ? Eh bien, ça n'est pas au programme, assure Laurent Domingos, l'un des coprésidents de l'association Avignon Festival et Compagnie.
10: En fait, les festivals d'été, c'est pas pour rien qu'ils sont en été, c'est parce que les gens sont en vacances et font du tourisme et en même temps, ils vont dans les festivals. Donc, le placer en octobre, pendant que les gens travaillent, les gens pourraient venir quelques jours, mais ce ne sera pas du tout pareil. Et puis les enfants, surtout, ils sont à l'école. Donc en fait, ils ne peuvent pas aller au Festival d'Avignon. C'est le plus grand festival de jeunes publics du monde. Comment on fait ? En revanche, c'est quand même une vraie question, hein, parce qu'il fait quand même très chaud. Là, cette année, ça va, parce que quelque part, c'était un peu la première année où vraiment il y a eu une canicule très médiatisée pendant très longtemps. Et donc les gens, quelque part, avaient réservé le logement, viennent déjà, c'était déjà évident qu'ils venaient, mais peut-être qu'ils vont réfléchir 2 fois pour l'année prochaine, on ne sait pas. Donc c'est peut-être sur plusieurs années qu'on voit la conséquence de tout ça. Donc voilà, oui, c'est un vrai sujet, mais c'est un sujet qui n'est absolument pas facile à décortiquer. Parce que structurellement, la France est organisée pour avoir des vacances en été et que les gens s'organisent sur le long terme en été.
5: Et puis un autre point abordé, hein, Le Hoff qui a invité cette année les candidats à la présidentielle pour débattre de la culture. Le dernier en date, donc Dominique de Villepin qui était chez nous hier, l'occasion pour l'ancien Premier ministre de répondre aux questions et de proposer notamment de tendre vers 1% du budget de l'État, le budget de la culture. Il souhaite également proposer un fonds national de diffusion, une sorte d'avance donc sur les recettes pour les tournées. Maxime, on en vient à la météo, on l'évoquait donc cette vigilance jaune qui est toujours d'actualité.
0: Hein. Oui, parce que cet après-midi, le thermomètre va encore grimper plus qu'hier, hein, puisque le vent cale en Vaucluse. Vous avez encore un petit peu de vent. C'est ce que nous écrit aujourd'hui, par exemple, Claudie à Kéran, ciel clair, Mistral. Merci Claudie pour cette info météo. Le Mistral va cesser d'ici la mi-journée, hein, puisque les températures vont grimper jusqu'à 36 degrés. Vigilance jaune, phénomène canicule, un vent qui cale et qui va laisser place progressivement d'ici demain, donc aux orages. Soyez très vigilants parce qu'on ne sait pas vraiment où ça va tomber. Vous savez, les orages, c'est toujours compliqué. Mais déjà, on peut vous dire que demain, nous serons en vigilance jaune pour phénomène à la fois canicule et à la fois pluie, inondation, orage. Le soleil sera d'abord généreux demain, mais ensuite, dès la mi-journée, on aura jusqu'à 20 mm de pluie autour de Cavaillon jusqu'à Gordes, et le vent aussi qui va revenir. On aura évidemment plus d'infos à vous donner d'ici tout au long de cette journée, évidemment, mais ce qui est sûr, c'est que les averses vont se généraliser demain. Ça, c'est cool pour la nature et pour les feux de forêt. En revanche, il faudra donc être vigilant concernant ces orages. Pour aujourd'hui, c'est un ciel bleu qui s'annonce, une belle journée avec un beau soleil de Provence. C'est l'été en même temps et c'est les vacances, et on est bien content de les partager avec vous.
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0: Allez, 8h09, les vacances, ça tombe bien. Vous nous postez vos plus belles photos sur la page ici Vaucluse, comme par exemple Yvonne qui nous poste une superbe photo à la plage. Et franchement, on n'est pas bien là, sur le sable fin, avec ces palmiers et cette mer chaude. Tout va bien. Vacances, j'oublie tout, c'est élégance.

0: Élégance, vacances, j'oublie tout. Un morceau arrangé, tiens, par François Feinman. Il est considéré, on peut le dire, comme l'un des premiers morceaux rap français. On était en 1982.
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0: Vacances, j'oublie tout. Bah, n'hésitez pas, vous aussi, comme le font beaucoup d'auditeurs, Bernard, Claudie ou encore Yvonne, à nous poster vos plus belles photos de vacances. Profitez-en. Et les vacances, c'est aussi en Vaucluse. Et c'est aussi les jours de marché. Voilà, les marchés, on adore faire le marché. Oui, mais attention, le rendez-vous anti-arnaque arrive, c'est pas vrai, avec Aude Razo. Il peut y avoir quelques arnaques. À tout de suite.
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0: C'est pas vrai, le rendez-vous anti-arnaque, et c'est bientôt le week-end. Vous allez peut-être faire un tour de marché. C'est aujourd'hui à Carpentras, par exemple, demain à Pernes-les-Fontaines. Le savez-vous, les petits artisans locaux peuvent aussi être victimes d'usurpateurs.
5: Oui, sur les marchés, je vais y revenir, mais surtout, surtout, sur Internet. Un auditeur, François, me dit qu'il s'est fait avoir par un faux site de confiture artisanale. Manque de peau, me dit François, avec un petit trait d'humour. Il aime bien ses confitures, je suis client depuis longtemps, c'est une petite entreprise, je ne me suis pas vraiment méfié. François passe commande, mais il n'était pas sur le bon site, il n'a rien vu, et je le comprends, l'escroc a changé une toute petite lettre dans l'adresse du site. Il a copié tout le site, les images, les prix. Copie quasi parfaite. Cette petite entreprise ne mérite pas des emmerdes pareilles, me dit François. Il a fait bloquer sa carte bleue.
0: Bon, Aude, l'arnaque ne sévit pas que sur Internet. On la trouve aussi donc dans les foires et sur les marchés.
5: Effectivement, et là, histoire assez hallucinante, ça remonte à l'an dernier. Une fromagerie des Vosges s'étonne de recevoir des coups de fil de clients mécontents. Ils se plaignent de prix exorbitants et de s'être fait arnaquer. En fait, un marchand sur les foires et les marchés prétendait vendre leur fromage. Il donnait le nom de leur fromagerie, mais c'était un gros mensonge. Il vendait en fait des fromages bas de gamme et 3 à 4 fois plus cher. Alors comment ne pas se faire avoir? C'est pas évident. Hein. Conseil des gendarmes, déjà regardez bien les prix. Et puis faites attention à l'apparence du stand. Si le vendeur se revendique de telle ou telle boucherie ou fromagerie, mais qu'il ne l'affiche pas ou que l'affiche est juste une pauvre feuille à 4 et pas un joli écrito, une grande bâche, méfiez-vous.
0: Bon, mais merci Aude Razo, évidemment, si vous êtes victime d'une arnaque, je sais que vous êtes nombreux à nous envoyer des messages, vous pouvez évidemment nous envoyer des messages sur icyarnaque@radiofrance.com. 8h16, une autre pépite musicale à vous faire écouter. Écoutez ça. Qui chante?
6: Bah, je vais entendre, oui, Bibi, normalement.
0: Non, non, écoutez bien.
6: C'est l'italien?
0: C'est Dalida.
6: Oh oui, c'est vrai.
0: Qui a chanté. Dès qu'elle a entendu en français, elle a dit qu'il faut la faire en italien. Vous la voulez en anglais?
6: Ça, pour ça, c'est Bibi, ça.
0: Voilà. On va se la mettre en version française.
6: Ah, bah oui.
0: Tout de suite, 8h16. Dans un instant, c'est Philippe Garcia qui nous rejoint avec un superbe sujet autour d'une relieuse. Vous savez, pour relier les livres, des fois, on a des livres comme ça, on y tient, des livres de chevet. Eh bien, on en prend soin avec cette artisane d'exception. À tout de suite.

0: Bibi, tout simplement, tout doucement, chanson 1985. On a tous le clip aussi en tête. On adore Bibi. 8h20. Dans un instant, je vous offre deux invitations pour aller à l'Odyssée sonore au Théâtre Antique d'Orange. Je sais que vous adorez ce spectacle. Il est de retour. Cette immersion, que dis-je, tout l'été au Théâtre Antique d'Orange.
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0: En attendant, on va retrouver, comme il se doit, Philippe Garcia. Bonjour Philippe.
3: Bonjour Maxime, bonjour toute l'équipe.
0: Bon, peut-être qu'à la maison, vous êtes endormi hier avec un bon livre. C'est peut-être un livre de chevet qui vous accompagne pour la vie.
3: Bon, dans ce cas, vous aurez certainement envie de le protéger, de le rendre plus solide avec carrément une couverture plus belle, plus inspirée et peut-être beaucoup plus précieuse.
0: Et c'est là qu'entre en jeu justement un artisan de qualité, le relieur.
3: Et il est une relieuse d'art qui fête ses 10 ans de métier sur Avignon. Johanna Doudou a installé son atelier de reliure 1 rue Violette à Avignon. Reliure classique ou de création, en cuir, carton ou d'autres matières éprouvées depuis des siècles, la reliure éternelle n'exclut pas la création pure dans l'atelier de Johanna.
4: Alors ça, c'est des petits Leporello que je prépare pour le festival. Les Leporello, c'est des livres accordéons. Je travaille avec des artisans qui font des très beaux papiers. Donc là, ça, c'est un papier qui est fait à Marseille par un artisan Hervé Duguin.
3: Qu'est-ce que vous êtes en train de relier là? C'est un gros ouvrage.
4: Oui, c'est le dictionnaire, le fameux dictionnaire de Mistral. Et là, je suis en train de faire les tranches-fils. Ce sont des tranches-fils brodées en soie. Et donc, le but, c'est de consolider cette petite zone sensible là, qu'on appelle la coiffe, en tête et queue de l'ouvrage. Et le fil de soie passe à travers le livre et s'accroche là sur le fil de couture. Donc ça consolide cette petite zone sensible.
3: C'est très minutieux.
4: Et puis c'est très minutieux et ça fait une petite finition qui est très élégante. Hein.
3: Quand on a une commande à vous faire pour un livre qui est notre livre de chevet depuis des années, ou un livre précieux qui appartient à la famille, ou parce qu'on est amoureux d'une œuvre littéraire, par exemple, mais pas que, hein. Ça peut être des photos, non, aussi, ça peut être...
4: Oui, en fait, ça peut être n'importe quoi. Ça peut aussi bien être un essai sur un ouvrage de médecine qu'un livre, un roman, un texte de loi. Ça peut être tout, n'importe quoi, vieux ou ancien. Moi, je m'adapte en fait au livre. Je m'adapte au livre et à la demande du commanditaire. Par exemple, après la couvrure cuir, il faut que j'attende 4 heures. Et donc pendant ce temps-là, je travaille sur les autres. J'ai toujours une petite dizaine de livres. On appelle ça un train de livres.
3: Ah oui, d'accord.
4: Voilà. Nous, on n'est pas une série, d'accord. On dit un train de livres. Après, il y a des choses qui, moi, me touchent. Particulièrement, là, ça, c'est un livre de recettes qui a été transmis de génération en génération. Il a été beaucoup consulté, on le voit, et là, avec une belle reliure, et ça a reparti pour un tour. Oui, voilà, c'est le genre de livre que les mamans passent à leur fille ou à leur enfant, et qui se transmettent comme ça, de génération en génération, et il y a un moment, ils tombent en miettes si on ne les répare pas. Donc voilà, ça me touche beaucoup.
3: Je comprends que ça, c'est précieux.
4: Mais oui. Voilà, on a des petites écritures enfantines comme ça, bon, ça c'est absolument charmant.
3: Pour une reliure d'art, pour une restauration de qualité, il faut compter sur un délai de 4 mois. Johanna Doudou donne également des cours d'initiation à la reliure, d'une séance de 2 heures à la série de 10 séances.
0: Allez, super, l'atelier de reliure de Johanna Doudou, il est placé 1 rue Violette à Avignon, ouvert pendant tout le festival. Les amis, vous voulez jouer? On va partir tout de suite au Théâtre Antique d'Orange. Quel plaisir, parce qu'on est partenaire de cette odyssée sonore combinée avec aussi la visite du Théâtre Antique d'Orange. Vous y allez quand vous voulez, hein, c'est au choix, pour aller découvrir l'histoire comme il se doit du Théâtre Antique d'Orange, avec une intrigue qui va vous emporter dans l'histoire, vraiment au cœur du Théâtre Antique d'Orange, la nuit. Vous avez vraiment ce théâtre pour vous. Vous allez même pouvoir monter sur scène. Vous allez pouvoir aussi visiter le Musée d'Art et d'Histoire de l'Arc de Triomphe. J'ai deux invitations pour vous, là, tout de suite, maintenant. Il suffit simplement de me dire. Je vais vous donner des anecdotes. Il y en a une qui est fausse. Les trois autres sont OK. Hein. Louis XIV aurait été impressionné par son mur au Théâtre Antique d'Orange. Ça, c'est la première anecdote. Deuxième anecdote. Des habitants ont vécu à l'intérieur du théâtre. Vrai ou faux? Un président de la République a fait un malaise lors d'un spectacle. Ça, c'est la troisième anecdote. Et la quatrième anecdote, le théâtre a aussi été une prison. Dans toutes ces anecdotes, il y en a une qui est fausse. Oui, mais laquelle? 04 90 14 04 04. Louis XIV, impressionné par son mur, des habitants qui ont vécu à l'intérieur du théâtre, vécu. Un président de la République a fait un malaise lors d'un spectacle, et le théâtre a été une prison. 4 affirmations, une qui est fausse. 04 90 14 04 04. Les deux invitations pour l'Odyssée sonore sont à vous, après Michael Jackson.

0: Et le clip mythique de cette chanson, pour la première fois, on a utilisé une technique de morphing, Black or White. Chanson 1980, c'était le King Michael Jackson. Dans un instant, on joue avec Natalia, tout de suite.
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0: C'est la radio de votre été, ici Vaucluse. Vous êtes les bienvenus, 8h29. Bonjour Nathalie.
7: Bonjour.
0: Ah, j'ai eu peur, monsieur. Qu'est-ce qu'elle fait, Nathalie? Bonjour, Nathalie. Comment allez-vous?
7: Eh ben, je vais très bien. Je suis heureuse comme tous à une journée qui commence bien.
0: Ah, mais oui, mais moi aussi, je suis heureux de vous avoir au téléphone. Surtout, vous êtes infirmière. Et franchement, on salue toutes les infirmières, les petites anges gardiens. Je vous offre avec plaisir, eh bien, ce passe pour aller donc visiter Orange et notamment l'Odyssée sonore. L'anecdote qui était fausse, c'était laquelle?
7: C'était le président qui...
0: Oui, c'est ça. C'est gagné. Vous allez passer une belle journée, Nathalie. Et en plus, vous l'écoutez, donc vous la commencez avec nous. Donc ça, c'est cool. Je vous fais des gros bisous, Nathalie. Belle journée à vous.
7: Merci.
0: À bientôt. Bel été.
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0: 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Dans un instant, évidemment, l'info d'ici. Mais d'abord, le 90 secondes avec Cyril Ardo-Redon. Le tour de l'actu en France et dans le monde.
8: En Gironde, l'incendie au nord du bassin d'Arcachon a parcouru plus de 8700 hectares selon la préfecture. Situation défavorable. La sécurité civile parle de plus de 20 000 personnes mises à l'abri. Des évacuations en cours en ce moment, notamment pour tous les villages de la presqu'île du Cap Ferré. Des bus et bateaux sont mobilisés. À Biscarrosse, dans les Landes, les moyens aériens ont redécollé ce matin pour lutter contre un feu qui a parcouru 2500 hectares. 23 000 personnes évacuées. La préfecture estime qu'entre une dizaine et une centaine de maisons ont été touchées par les flammes. Dans le Var, deux enquêtes ouvertes pour tenter de déterminer les origines de l'incendie du massif du Gros Bessillon. Le feu est toujours actif ce matin selon la préfecture. Il a parcouru 2700 hectares depuis mardi, même si les conditions météo s'améliorent. Le ministre de l'Intérieur, Laurent Nunez, attendu au centre de la gestion interministérielle de crise. Il doit prendre la parole sur les incendies dans la matinée. 27 départements de l'Ouest et du Sud sont placés en orange face à un risque élevé de feux de forêt. La Haute-Garonne est en rouge pour un risque très élevé. Dans ce contexte, la France a demandé l'activation du mécanisme de protection civile de l'Union européenne. Notre pays attend des renforts aériens pour lutter contre les incendies en provenance de Croatie, du Portugal ou de République tchèque. Et puis prudent sur la route, bison futé voit rouge aujourd'hui dans le sens des départs pour le quart sud-ouest et le quart nord-est. C'est orange ailleurs. Pour le retour, le quart sud-est est en orange. Demain, tout le pays est en rouge dans le sens des départs.
9: Merci beaucoup Cyril. L'info d'ici en Vaucluse, ce sont les prochaines 48 heures. Il ne reste plus que deux jours effectivement pour profiter du Festival d'Avignon, 80e édition. On le rappelle pour le IN, 60e pour le OFF. Mercredi, nous évoquions les 119 000 billets vendus pour le IN. Qu'en est-il du OFF? Eh bien, les organisateurs ont fait un point presse hier et Dimitri Morgado y a assisté.
10: Fiche à la main, les membres de l'AFSC, l'association Avignon Festival et Compagnie, qui gère le off, commencent par donner tout un tas de chiffres. Cette année, 27 000 représentations proposées, comme en 2025. Et côté spectateurs, le taux de remplissage des salles est annoncé à 54%.
11: C'est un bilan un peu similaire à l'année dernière.
10: Laurent Domingo, c'est l'un des coprésidents de l'AFSC.
11: Donc c'est un bilan plutôt positif. On a eu très peur, parce qu'avec la canicule, on s'est dit, à juste titre, qu'entre aller se baigner dans le pont du Gard et se balader dans les rues d'Avignon, il y avait voilà. Mais sauf que je pense que les gens, déjà ici on a des passionnés de culture, et puis les gens avaient réservé déjà leurs vacances, leur hébergement.
10: L'hébergement, justement, c'est un vrai problème pendant le festival pour ce taux de remplissage. Raymond Yana est l'autre coprésident de la FSC.
12: Oui, au niveau de l'hébergement, c'est tellement saturé en intramuros, les prix ont tellement explosé que c'est franchement ça qui nous bloque. Je pense que s'il y avait plus d'hébergement possible pour ceux qui viennent de loin, et s'il y avait plus de mobilité pour ceux qui n'ont pas de problème d'hébergement, on pourrait gagner 10% sans aucune difficulté.
10: Autre point important abordé pendant cette conférence de presse, les difficultés du secteur culturel. Cette année, 81% des spectacles joués au off n'ont reçu aucune subvention des collectivités. C'est ce qu'explique Raymond Yana.
12: C'est inquiétant. L'année dernière, c'était 78%. Donc ça va pas en s'arrangeant.
10: Et ça a été dit et redit pendant plusieurs manifestations qui ont marqué ce festival 2026. Laurent Domingos.
11: C'est très important de se dire que là, on se bat pas pour nous.

0: À la une du journal de 9h, David.
1: Évidemment, on va revenir sur le terrible incendie qui s'est éclairé à Sorgues hier après-midi. Il n'y a pas de victimes. Il est éteint. 15 hectares de végétation sont partis en fumée. Thierry Lagneau, le maire de la commune, était avec nous à 7h. Vous l'entendrez. Et puis, on reviendra évidemment sur le off avec Dominique de Villepin, qui était l'invité des organisateurs hier, comme de nombreux candidats à la présidentielle avant lui. L'occasion donc de présenter son programme pour la culture. Maxime, la météo de ce vendredi. Toujours, on le rappelle quand même, cette vigilance jaune canicule.
0: Ah oui, elle persiste évidemment, cette canicule, y compris demain d'ailleurs. Je vous expliquerai pourquoi. Pour d'abord, cette journée, vigilance jaune canicule avec des températures qui vont grimper jusqu'à 36 degrés. C'est la maximale pour Carpentras, 35 pour Avignon, encore pour Apt, même sur le plateau d'Albion, à Sceaux notamment, 32 degrés. On est quand même à 1000 mètres d'altitude. Donc les chaleurs qui seront bien présentes aujourd'hui avec un soleil très généreux. Vous êtes nombreux à nous dire qu'il y a un peu de mistral ce matin en se levant. Ok, il ne va pas durer. Mistral, il va caler dès la mi-journée. Il restera faible pour aujourd'hui. Et il y aura une impression un petit peu, fera un petit peu lourd, quoi. Vous voyez, parce que demain, les orages arrivent. D'ailleurs, nous sommes dès demain en vigilance jaune pour phénomène pluie, inondation et orage. C'est important de dire inondation et orage parce que on attend jusqu'à 20 mm, par exemple, de pluie de Cavaillon à Gordes. Mais c'est vraiment des averses pour tout le monde. Demain après-midi, pas demain matin, demain après-midi, avec le retour du vent autour de 55 km/h et des températures autour de 32, 33, 27 degrés. Voilà, on sera autour de 30 degrés. Elles vont donc un petit peu baisser. Ça, c'est la bonne nouvelle. Pour dimanche, c'est le retour du soleil. Vous êtes prudents sur les routes, évidemment. Vous le savez, c'est le chassé-croisé dès aujourd'hui. Bison Futé classe notre département et toute notre région d'ailleurs en jaune dans le sens des départs, en jaune également dans le sens des retours. Samedi, nous sommes rouges. La France est rouge partout. Il y aura beaucoup de monde et puis dans le sens des départs et jaune dans le sens des retours. Je compte sur vous pour évidemment vous hydrater, prendre des bouteilles d'eau en cas de bouchons. Les bouchons, il n'y en a pas aujourd'hui sur Avignon. Ça aussi, c'est une info. Une info trafic que vous pouvez aussi nous adresser au 04 90 14 04 04. Ça roule en Vaucluse.
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0: Nous sommes le 24 juillet, c'est la dernière ligne droite avant la fin du Festival Off. Et pour cette occasion, notre équipe de festival nous a rejoint. Bonjour Justine, bonjour Suzanne.
5: Bonjour Maxime.
6: Bonjour Maxime.
0: Vous allez bien? Ça va bien?
6: Oh, ça va.
0: Bon, Pascal bien. Aussi nous a rejoint, Pascal Aurès.
7: Elle est là, bonjour, bonjour
0: voilà,
7: à tous.
0: Tout le monde est là, et même David, tout le monde est là pour vous accueillir et pour vous réveiller dans la bonne humeur. Téléphone, ça c'est vraiment toi, tout le monde. On y va, on se lève, on y va, on boit le café. Et c'est parti pour une nouvelle journée.
7: Tiens.
0: Vendredi 24 juillet, c'est le week-end, c'est pas beau ça? C'est l'été. Et il se vit avec votre radio préférée, ici Vaucluse.

0: téléphone, ça se sent que c'est vraiment toi. 8h40.
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0: Avec Philippe Roche d'abord, c'est 60 ans le Festival of Bravo, Happy Birthday pour la dernière de Philippe Roche. On va parler de dignité alors.
2: Moi dans la vie, je suis plutôt réservé. Je ne suis pas timide, mais je suis du genre à dire pardon quand on me pousse, et parfois, merci. Je n'aime pas spécialement me faire remarquer. Puis un jour, je suis arrivé au Festival of d'Avignon. Et j'ai découvert qu'ici, la dignité était une notion tout à fait relative. Parce qu'au Festival of, quand on débute, il faut justement se faire remarquer. On est discret, on est poli, on sourit, on a été élevé, on dit bonjour, on essaye d'être digne. Mais la première semaine passe. Et on commence à faire des choses qu'on n'aurait jamais imaginées. On interpelle des inconnus, on chante dans la rue. Parfois même, alors qu'on ne chante pas dans son propre spectacle. Puis arrive la deuxième semaine. Et là, on commence à trouver normal des situations qui devraient pourtant nous inquiéter dans la vie courante. Par exemple, voir un homme déguisé en mousquetaire chanter du Céline Dion sur une table de restaurant. Ou une compagnie entière traverser la ville en criant des slogans incompréhensibles. Le tout en chantant du médiéval. Buvons bien, buvons mes amis, 15h30, buvons nos verres, la clim... Oui, merci. Le pire, personne ne réagit. À Avignon, plus rien n'étonne personne. Faites le test. Levez-vous en terrasse. Annoncez que vous êtes la réincarnation de Napoléon. Ou chantez l'annuaire sur l'air de la Marseillaise. Personne ne vous regardera. Un vrai asile à ciel ouvert. Et puis arrive la troisième semaine. Et là, on a définitivement perdu toute dignité. On devient artiste de rue, mais sans formation. Danseur sans musique, chanteur sans la voix. J'en ai même vu flyer sur le quai de la gare, dans le sens des départs. Et comme dirait un copain, sur une terrasse, je serai au théâtre le Paris du 15 au 25 juillet à 16h30.
0: Oui, merci Philippe et merci pour vraiment cette saison, on s'est régalé. Philippe Roche qui d'ailleurs nous rejoindra le week-end l'année prochaine, ça c'est la bonne nouvelle. Tous les week-ends, le théâtre le Paris, c'est jusqu'au 25 juillet à 16h30. 8h43, c'est l'heure de rejoindre notre team du festival. Suzanne et Justine, bonjour.
3: Bonjour Maxime.
4: Bonjour Maxime.
0: Bon, les filles, c'est la dernière fois que vous êtes avec nous pour ce festival. Qu'est-ce qu'on peut retirer de cette fin?
3: Maxime, le topo, c'est qu'avec Justine, on a fait plus de 40 chroniques, on avait plus de 60 spectacles et on a écrit plus de 10 articles en ligne. Oui, ça commence à faire. Et on vous parle pas du nombre de micro-trottoirs qu'on a pu faire aussi. Pas vrai, Justine?
4: Ah ben là, pour le coup, Suzanne, des festivaliers, on en a vu. Et pour cette dernière, Maxime, on allait les voir encore une fois. Je lui ai demandé à Isabelle de Perpignan ce qu'elle en avait pensé de ce festival.
5: Que des gens sympas, que des spectacles de bonne qualité, une ambiance super. Moi, je suis hyper contente.
4: Merci Isabelle, et maintenant on passe à Marco de La Ciotat, à notre festivalier.
6: Ça fait 20 ans que je viens et à chaque fois je suis émerveillé, plein de surprises, plein de belles nouveautés, une ambiance sympathique, voilà, toujours du positif.
4: Bon, merci Marco.
0: Bah ouais, merci Marco. Suzanne, qu'est-ce que vous avez fait vous?
3: Bah, d'après vous Maxime, j'ai fait aussi le micro-trottoir, toujours et encore. Oui, sauf que moi j'ai demandé à nos festivaliers c'était quoi leur pièce préférée et voici ce que Camille nous a dit.
7: Kennedy, des hommes de courage, vraiment c'est une super belle pièce, découvre justement en fait comment Kennedy aurait été tué. Franchement, c'est une pièce que j'ai adorée. Je vous conseille cette pièce-là.
3: Et bon, comme j'ai pas d'originalité, j'ai posé la même question à Marie.
8: Bah franchement, le lendemain de soirée, elle était excellente. Franchement, je la conseille de ouf. C'est vraiment un truc, si vous aimez Very Bad Trip et tout, c'est hyper cool et ils sont hyper cool eux aussi. Donc voilà, c'est super sympa.
3: Et merci les filles. Et surtout avec Justine, on tenait à remercier les festivaliers qui ont été adorables avec nous.
0: Bah c'est vrai, hein.
4: Que ce soit au théâtre ou dans les rues d'Avignon, ils nous ont toujours bien accueillis.
0: Bah merci à vous les deux, à toutes les deux, on peut quand même les applaudir. Parce que
3: on a fait pas mal de choses.
0: Et encore un jour, enfin deux jours pour aller profiter du festival sur ici.fr et ici avec vos articles évidemment et vos coups de cœur. Oui. Autour de la table, Pascal, votre coup de cœur de cette année du Festival Off.
9: Benoît Solès, 22 minutes, théâtre actuel à 10h, les 22 minutes, l'entretien entre le pape Jean-Paul II et son assassin Ali Agcha, enfin de celui qui a tenté de l'assassiner.
0: Justine?
4: Moi c'était Marius, de Marcel Pagnol, qui a été mis en scène par Jean-Philippe Daguerre au théâtre du Chien qui fume.
0: Suzanne.
3: Alors moi c'est le Tartuffe qui est à la Scala Provence à 10h tous les matins, c'était génial, c'était moderne, c'était rigolo, c'était parfait.
0: David?
10: Ah, vous le connaissez, c'est vous qui me l'avez conseillé, Denise.
0: Denise et la jardinière.
10: Fabuleux.
0: De théâtre.
10: Théâtre de Notre-Dame.
0: C'est ça. Absolument. Et c'est le soir à 21h45.
10: Je crois qu'il reste encore quelques places, mais vraiment, c'est une expérience.
0: C'est mon coup de cœur aussi. Et franchement, allez le voir. Ah ouais, c'est mon coup de cœur. Denise et la jardinière aussi. Allez voir au moins ça une fois dans votre vie, je peux vous le dire. 8h45, nous sommes la radio officielle du Festival Off. Merci les filles.
3: Merci, merci, merci tout le monde.
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0: 8h46, vous étiez nombreux hier à aller au concert d'Elena à l'Hôtel Dieu, à Carpentras. Elena qui fait partie de la Star Academy.
15: Allez, Lou, dans quelques instants, les académiciens vont nous rejoindre.
16: Oh non, ah ouais, c'est un micro.
15: Tiens, c'est papa.
0: Dans un instant, Star Academy de retour au Théâtre Antique d'Orange. Et on sera avec eux, la nouvelle génération. Et ils seront avec nous.
15: Oui, on sera ensemble. Allez, tout de suite, c'est Manon, Lisa, le petit pêcheur. Bienvenue ici, Vaucluse.

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1: Elle s'appelle Manon Lisa, c'était le petit pêcheur.
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1: Voulez-vous la Star Academy, le Summer Tour 2026 est de retour en Vaucluse avec ce spectacle mardi 28 juillet, hein, je crois qu'on dit comme ça. Oui, c'est ça, oui. Au Théâtre Antique d'Orange à 20h, Marie Vernet a pu interviewer justement tous cette nouvelle saison, ces nouveaux artistes avec de l'expérience Star Academy avec Ambre, c'est ça, Anouk, Bastiane, Jeanne, Léa, Mélissa, Théo et Victor. Écoutez.
4: Summer Tour 2026, le meilleur de la Star Academy en live. Ils ont passé des semaines ensemble dans un château, on a suivi leurs aventures. Vous avez adoré Léa, moi aussi, elle est là. Salut Léa!
5: Hello!
4: Oh là là, on est trop contents. Je vous pensais tous enfermés dans le bus tour là, à pas pouvoir sortir, mais si, vous avez le droit de sortir et de répondre à des interviews, ça me fait trop plaisir. Léa, bienvenue.
5: Exactement, on a le droit, on est dehors, c'est tout bon, il fait beau, il fait chaud.
4: Léa, comment ça s'est passé, le retour à la vraie vie en fait?
5: Ça s'est bien passé, c'est vrai que c'est assez mouvementé. Surtout que pour le coup, Ambre et moi, on a eu peu de temps à l'extérieur. Moi, je sais que j'ai passé 3 jours chez moi et ensuite on est parti pour les répètes de la tournée. Donc c'est vrai qu'on n'a pas trop le temps de redescendre. En tout cas, nous, on n'a pas trop eu le temps parce que tout s'enchaîne. On a des interviews, on a plein de choses qui se préparent. Donc c'est vrai qu'on n'a pas trop le temps de redescendre. Mais en vrai, c'est tellement fou parce qu'on a les répètes de la tournée qui enchaîne, donc ça va assez vite, quoi.
4: Et de sentir l'amour des gens. En fait, quand vous sortez, vous dites, mais les gens me connaissent, c'est dingue.
5: C'est dingue, surtout que quand on est au château, on ne se rend pas forcément compte de tout l'amour qu'il y a pour nous à l'extérieur. Et une fois qu'on sort, on se prend cette vague d'amour. Et c'est vrai que c'est assez impressionnant. Moi, c'est vrai que ça m'a un peu, ça m'a chamboulée. Parce que on voit toutes les personnes qui sont là pour nous, qui ont cru en nous, qui nous ont aidés, qui ont voté, et même encore maintenant qui sont derrière nous, qui nous soutiennent. Donc c'est vrai que c'est touchant. Moi je sais que ça me touche énormément et j'essaye d'être le plus proche de possible, quoi.
4: Alors pour moi Léa, au fur et à mesure on vous a vu dans la Starac, vous êtes devenue une femme fatale. C'était dingue, c'était beau. Vraiment on a vu une fleur qui était en train d'éclore. Et là je suis sûre que sur scène il y a des tableaux, il y a des tableaux de badass, quoi. J'en suis sûre.
5: C'est vrai qu'il y a des tableaux assez dingues. John a assez bien fait son taf, franchement, est très très fort. On a des danseurs et des danseuses incroyables. Donc c'est vrai que ça aide à se mettre en valeur, mais c'est vrai que oui, il y a des tableaux plutôt pas mal, je l'avoue.
4: Alors là, ça va être super impressionnant parce que c'est le Théâtre Antique d'Orange le 28 juillet. Il faut imaginer que vous allez chanter dans le plus ancien lieu culturel d'Europe, quoi. C'est dingue.
5: Ouais, c'est choquant. Hein. Ouais. C'est choquant. On y revient pas trop. Moi, j'y crois pas trop encore. Je sais que je vais être choquée. Moi, pour le coup, vu que je suis suisse, je ne connaissais pas trop cet endroit. Mmh. Et j'ai vu des vidéos. Je suis allée sur TikTok. Bien sûr, j'ai fait une petite recherche. Et c'est impressionnant. Donc, je pense qu'on va se sentir tout petit.
4: Bah, je vous donne juste un exemple. Juste un exemple, Léa. C'est-à-dire qu'à la même période l'année dernière, au Théâtre Antique d'Orange, c'était Will Smith. Voilà.
5: Ben juste ça, voilà. Merci de me rassurer. C'est vrai que ça fait plaisir.
4: Donc en fait, c'est fini. Vous étiez académicienne et c'était super. Maintenant, vous êtes tous des artistes. Point. Voilà. Ouais. Ça, c'est classe.
5: Et on est fiers. Hein. D'entendre ce mot, on se sent tout fiers. Non, c'est vrai que c'était un rêve d'enfant, quoi. Et maintenant, de pouvoir dire, ben, moi, dans la vie, je suis artiste, je suis chanteuse, ben, ça fait tout drôle.
4: Ouais, et puis après, on aura hâte de tous vous découvrir avec vos albums à vous. Enfin, on sera là pour vous suivre de toute façon. Exactement. La Starac, c'est la tournée d'été. Le 28 juillet, c'est un mardi, 20h, Théâtre Antique d'Orange. Léa, merci. Alors, gros bisous à tout le monde dans le tourbus pour nous, ok?
5: Merci, je leur fais des bisous.
4: Bisous, à bientôt.
1: Bye. Merci la Star Academy. Donc, on vous offre évidemment les places mardi 28 juillet au Théâtre Antique de Vaison d'Orange, 20h. Dans un instant, notre docteur qui arrive, vous le savez, le docteur Kerzek. Vous savez ce qu'on va faire? Attention, autour de la table, on y va. On se descend, stand-up, paddle. Oh, wow. Stand-up, paddle.
6: Ça tire.
1: Allez, on se fait dans un instant. Allez, on descend, on fait du sport. On y va, on fait du sport, c'est l'été. En pleine forme. Plus bas, Pascal.

0: Mike and the Mechanics, c'était Over My Shoulder, toute mon épaule. 8h56, Dr Kerzek est avec nous. Chaque matin, on le passe en pleine forme grâce à vos conseils. Et ce matin, donc, on prend notre planche de paddle et on se met à l'eau, en fait. Ça y est, on y va, là.
1: Bonjour à toutes et à tous. Une activité qui a envahi les lacs, les rivières, les plages, le paddle debout, le stand-up paddle. Alors, vous savez, c'est cette planche sur laquelle on se tient debout avec une pagaie. Alors, on a soit l'air d'un pro, soit d'un flamant rose en équilibre précaire. Mais derrière l'air cool et vacancier se cache un véritable sport de gainage. La bonne nouvelle, c'est que c'est presque accessible à tout le monde. Le paddle est si bon pour notre corps que, contrairement à ce qu'on croit, ce n'est pas seulement un sport de bras. Pour tenir debout sur une planche instable, votre corps active en permanence une chaîne de muscles profonds, les abdominaux, les muscles du dos, les fessiers, les stabilisateurs de la hanche, c'est ce qu'on appelle un gainage postural. Résultat, vous travaillez votre sangle abdominale sans faire un seul crunch. Une heure de paddle, c'est l'équivalent de centaines de gainages statiques. En plus, la pagaie sollicite les épaules, les bras, le dos. Bref, c'est un sport complet, vous l'avez compris. Si en plus on rajoute que c'est bon pour l'équilibre et la coordination, vous avez vu que c'est tout bénef. Alors, les symptômes d'un paddle réussi, c'est-à-dire les bonnes courbatures du lendemain, c'est les abdominaux qu'on va sentir, surtout les obliques, les épaules et le haut du dos qui tirent un peu, et les cuisses et les fessiers qui sont légèrement endoloris. En revanche, si vous avez une douleur aiguë, des fourmillements ou des crampes dans les pieds, ou une fatigue excessive ou des vertiges, c'est que là, soit vous avez forcé un peu trop, soit vous êtes déshydraté.
0: Oui, c'est ça. Bon, en tout cas, c'est très motivant ce que vous nous racontez, mais j'imagine que tout le monde ne peut pas vraiment se mettre debout sur une planche du premier coup quand même.
1: Pour commencer debout, même si vous avez deux mains gauches ou deux pieds gauches, choisissez une planche plutôt large et stable. Large, ça veut dire stabilité, évitez les planches de surf trop étroites. Ça, c'est pour les pros. Commencez à genoux, vous mettez à genoux au milieu de la planche, pagayez quelques minutes, trouvez l'équilibre, puis passez un pied après l'autre en position debout, les pieds parallèles, écartés de la largeur des hanches, genoux légèrement fléchis, ne regardez pas vos pieds, regardez loin l'horizon. Et puis la pagaie, tenez-la correctement, une main sur la poignée, l'autre à mi-hauteur, ça va vous aider là aussi à vous stabiliser. Et puis sinon, il y a la assise comme celle que je fais, vous pouvez vous asseoir sur la planche, les jambes pendantes ou croisées. Alors c'est sûr que ça fait moins gainage, mais ça peut quand même faire travailler pas mal de muscles. Et puis vous pouvez alterner à paddle debout, paddle assis. Précaution importante, prenez un gilet de sauvetage, attachez votre cheville à la planche avec une laisse ou un cordon et hydratez-vous. On ne sent pas la soif sur l'eau, mais le soleil lui il cogne avec la réverbération. Et puis évidemment, évitez les heures les plus chaudes. Allez, bon paddle, bon été, bonne santé à l'écoute d'ici, bien sûr.
0: Merci Doc, à lundi. 8h58.
2: Oui, demain il dort en fait.
0: Pascal
2: Lorenz. Fait du paddle. Oui, Maxime.
0: À quelques heures de vos vacances.
2: Oui.
0: Vous allez quand même bosser aujourd'hui,
2: bah
0: rassurez-nous.
2: Oui, mais je suis contente quand même parce que vous partez là à 9h après les infos. Mais
0: oui. Et je reste.
2: Je vous retrouve en fait, ouais.
0: Oh, yes.
2: On va parler des cambriolages, se prémunir contre les cambriolages. C'est un extrait d'une des émissions qu'on a vécues cette saison avec vous, Maxime Perron.
0: Et Jessica,
2: ouais, with you.
0: La gendarmerie nationale.
2: Bienvenue chez vous.
0: Il y a plein de conseils pour les vacances.
2: Ah, bah ouais, on va vous écouter deux fois. Et puis, des souvenirs sur la route avec Antoine Ruiz, la sécurité routière. Et qui c'est qui vous offrira deux places pour aller voir Lolo Voulzy en concert?
0: Mais non.
2: C'est bébé. Oh,
0: des places pour Lolo Voulzy?
2: Bah, vous l'avez fait hier matin.
0: J'adore.
2: Hein. Mais non, c'est mon tour. Voilà. Merci Maxime. Merci pour ces matinales. C'était super sympa. Vous
0: écoutez. Écoutez, oui. Bah, je vous retrouve lundi avec plaisir. Hein.
2: Moi, je serai plus là. Non, lundi, réveille. Je dors. Désolé.
0: Des bisous. Bye. Bon week-end.
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2: Une belle journée, merci d'écouter Ici Vaucluse. 24 juillet, il est déjà 9h. Les infos avec vous, David Dauba, bonjour.
8: Bonjour Pascal, bonjour à tous.
2: Sorgue en proie aux flammes hier.
8: 15 hectares de végétation détruits en quelques heures. Les flammes ont pris vers 16h30 au nord de la commune, avenue d'Orange précisément. Deux maisons qui n'étaient pas habitées ont été détruites, d'autres endommagées. 21 personnes prises en charge par les secours, mais seules deux ont été hospitalisées en urgence relative, parmi lesquelles d'ailleurs un sapeur-pompier. Deux hélicoptères ont été mobilisés, ils ont effectué une trentaine de largages d'eau. Hicham habite Sorgue, il a vu l'incendie en sortant du travail, il était impressionné.
9: Là, on était tous devant sur le pont de Louvez, à côté là, d'Intermarché, on était tous assis, tout le monde attendait que... Et d'un coup, le feu prend devant nous, devant les gens, en direct. Les flammes devant nous, presque devant nos yeux, les pompiers qui reculent, les gendarmes, la police qui hurle, reculer, parce que les gens, ils comprenaient pas, ils sont pas habitués à un grand feu comme ça. Les gens, ils veulent rentrer chez eux, il y en a, ils disaient, j'ai mes enfants. Ouais, ils s'inquiétaient un peu plus pour leur famille, quoi.
10: Et vous avez vécu ça comment?
9: Chez moi, c'était intense, hein, je vais pas mentir, c'est pas un jeu, le feu. Ouais, c'était impressionnant, franchement, incroyable. On a peur pour nos familles, pour notre vie, quoi. On s'en fout du matériel. Comme c'était très dangereux.
8: Le témoignage très, très, très dangereux. Témoignage très fort d'Hicham, habitant de Sorgue. Je vous le disais, il n'y a heureusement pas eu de victimes dans cet incendie. Thierry Lagneau, le maire de la commune, tient à saluer le travail des pompiers, des gendarmes et des services de secours.
11: C'est l'opération qui a été bien menée et qui aurait pu avoir des conséquences encore beaucoup plus graves. Il n'y a pas de victime. On a une famille qu'on a relogée, hier soir. Mais il n'y a pas de victime et Dieu merci parce que effectivement, une fois de plus, c'est une zone, on est situé en périurbain avec des habitations, avec aussi de l'activité économique et tout ça aurait pu être, ça se joue à pas grand-chose d'ailleurs, on aurait pu avoir un bilan encore beaucoup plus douloureux.
8: Est-ce que vous avez déjà une idée de l'origine du sinistre ?
11: Il est trop tôt pour l'évoquer. Il y a une enquête, comme d'ailleurs pour le feu précédent, parce qu'on a eu un feu il y a 48 heures, en sachant que on sait que ces incendies, 9 fois sur 10, sont d'origine humaine, mal intentionnés ou involontaires, mais les causes sont malheureusement 9 fois sur 10 humaines.
8: Thierry Lagneau, maire de Sorgue, qui était notre invité ce matin. Des pompiers également mobilisés à Avignon, peu avant 20h. 3 hectares de broussailles détruits dans une zone périurbaine, rue de l'Aïoli. Un feu qui a obligé les pompiers à confiner ou à mettre en sécurité une cinquantaine de personnes.
2: Des pompiers sursollicités, David, alors que nous ne sommes qu'au milieu de l'été.
8: Et pour leur venir en aide, eh bien, des jeunes se mobilisent. Ils sont par exemple une vingtaine mobilisés pour surveiller les massifs forestiers du Luberon. Des jeunes qui font partie de la garde régionale forestière, très concrètement. À l'entrée des massifs ou à l'intérieur, eh bien, ils vont faire de la prévention. Ils expliquent aux touristes et aux locaux les règles à respecter. Romain est garde régional forestier à Cheval Blanc. Et il remarque quand même une différence entre touristes et locaux. Pour les touristes, eh bien, généralement, les interdictions passent bien. Un peu plus compliqué pour les personnes qui habitent sur place.
12: 95% des visiteurs sont à l'écoute, comprennent. Maintenant, les gens sont de manière générale plus sensibilisés à tout ce qui est le risque incendie. Et ils comprennent toute la prévention, le travail qu'on fait. Même les gens sont très souvent reconnaissants pour notre travail. Et on a une micro-marge de personnes qu'on va dire qui sont un peu plus virulents. Les locaux, très souvent. Les personnes qui viennent d'autres régions comprennent très largement ce qu'on fait, les étrangers encore plus, je dirais. Les locaux, c'est là que ça complique vraiment le travail. Pour la plupart des locaux, comme ils ont grandi ici, c'est leur habitude, donc ils ont des difficultés à comprendre qu'ils peuvent avoir des restrictions.
8: Romain, garde régional forestier à Cheval Blanc, sachez qu'aujourd'hui tous les massifs vauclusiens sont autorisés, que ce soit à la balade ou pour y travailler, avec évidemment beaucoup de prudence. Les pompiers ont également dû intervenir et peu après 20h à Monieux dans les gorges de la Nesque pour venir en aide à une randonneuse de 61 ans perdue et blessée. Elle a été localisée à bout de force et a pu être élitreuillée.
2: Dominique de Villepin était à Avignon hier.
8: L'ancien Premier ministre et candidat à la prochaine présidentielle s'est prêté au jeu des questions-réponses organisées pour les candidats par les responsables du HOF. Questions concernant évidemment le programme culturel. Avant lui, Xavier Bertrand, Marine Tondelier, Olivier Faure, Jean-Luc Mélenchon en avaient fait de même. Dominique de Villepin qui n'a donc pas hésité à saisir cette occasion.
13: Parce que toutes les occasions de parler de culture sont bonnes, toutes les occasions de débattre, les bonnes idées ne sont ni de droite ni de gauche, et je crois qu'il faut faire en sorte que ce débat puisse vivre. On a une campagne électorale 2027 qui ne démarre pas, et croyez-moi, si elle ne démarre pas, c'est pas par hasard. Et la question que je me pose aujourd'hui, c'est de savoir si cette campagne aura lieu. Je n'en suis pas sûr, parce que la logique des machines, la logique technologique fait que chacun est enfermé dans son monde. Eh bien, partager partager ce monde, débattre sur ce monde. C'est la vocation, la première vocation des responsables politiques, créer du commun. Et Avignon, c'est ça d'abord, c'est une scène. Il y a du commun, il y a un grand collectif. Et c'est le cœur de la politique, donc faisons-le vivre.
8: Dominique de Villepin qui souhaite notamment tendre vers 1% du budget de l'État dédié à la culture. C'est une demande formulée depuis plusieurs reprises maintenant par le secteur culturel qu'on a pu entendre au cours des différentes manifestations qui se sont produites pendant donc ce festival d'Avignon. Pascal, on passe à la météo de ce vendredi avec toujours de la des grosses chaleurs.
2: Oui, et c'est un peu le calme avec la tempête. Hein. Donc profitez de la journée plutôt calme malgré le vent, mais ça devrait se calmer un peu pour aujourd'hui parce que pour demain, les orages arrivent, ça va tourner à l'orage et on va perdre 10-15 degrés par endroit une fois que les pluies seront là. Difficile de dire où, quand, comment, mais en tout cas, dès la mi-journée, des orages sont attendus demain en vallée du Rhône, sur le Comtat et le Pays des Sorgues, et ça devrait se poursuivre dans la journée de samedi, la soirée et même la nuit de samedi à dimanche. On sera demain en vigilance jaune, canicule, pluie, inondation, orage.
8: Ça fait beaucoup.
2: Pour aujourd'hui, c'est juste entre guillemets jaune, canicule, parce qu'il fera encore jusqu'à 36 degrés. Sur Orange, Carpentras, Cavaillon, 35 à Avignon, 32 à Sceaux, 35 à Apt ou Pertuis, comme dans l'Enclave ou encore à Violès. Merci pour l'info, David, et vous reviendrez tout à l'heure à 10h.
8: Tout à fait.
2: Merci.
8: À
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2: On revit quelques-uns des meilleurs moments de Bienvenue chez vous tout cet été avec des souvenirs sur la route et les cambriolages. On fera attention, on aura quelques infos pour les prévenir d'ailleurs.

0: France Gall. France Gall et les souvenirs, c'était Hong Kong Star.
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0: Oui, pendant tout l'été, on revit quelques-uns des meilleurs moments de Bienvenue chez vous, hein, l'émission qui vous a donné la parole entre 9h et 10h, tous les jours, 7 sur 7. Aujourd'hui, on part en vacances. Alors, sur la route, avec des souvenirs de permis de conduire, mais d'avant. Antoine Ruiz, délégué à la sécurité routière, était au micro de David Bérard en studio. David, qui est plutôt génération conduite accompagnée.
3: Antoine Ruiz est avec nous, notre consultant en sécurité routière. On parle du permis, de votre permis de conduire. Il va encore évoluer, hein, vieille dame, on disait, le permis de conduire. Le premier était vert, c'est ça?
4: Oh, mais ça, oui, on remonte aux années 1920, effectivement. Un petit modèle rectangulaire vert. Puis après, on a eu le permis à trois volets que certains ont connu, ouais, ceux de ma génération, entre autres, hein, voilà. Et puis c'est vrai que depuis quand même pas mal de temps, maintenant on a un permis format carte bancaire, plastifié, anti-vol, etc.
3: Ah, ça c'est la nouveauté aussi. Et on quitte un peu notre plaisir suranné d'avoir ce permis qui se déchirait, quelquefois qu'on rescotchait, où on avait une vraie photo de l'époque, encore argentique. Ça a gardé un petit côté humain.
4: Mais la vraie nouveauté, c'est qu'on peut l'avoir aussi au format numérique sur son smartphone maintenant. Hein.
3: C'est-à-dire
4: que comme toute pièce d'identité, ben on peut l'avoir dans une application sur le smartphone et le présenter aux forces de l'ordre en cas de contrôle.
3: Et ça, c'est très pratique, c'est dans France Identité où on peut faire valider, on peut avoir sa pièce d'identité et puis ainsi de suite décliner des choses comme le permis de conduire d'ailleurs. Voilà. Et le présenter, c'est vrai que ça fonctionne comme ça. Qu'est-ce qui va arriver à notre permis de conduire dans les années encore à venir? Alors, est-ce qu'il y a dans les tuyaux?
4: Il y a pas mal de demandes, en fait, il y a pas mal d'attentes. On ne sait pas forcément ce que les différents gouvernements vont nous moudre, mais il y a des choses dans les tuyaux. Par exemple, il y a pas mal de syndicats d'écoles de conduite qui indiquent que les 20 heures minimales obligatoires aujourd'hui ne seraient plus d'actualité.
3: 20 heures de conduite avant de pouvoir se présenter à l'examen.
4: Voilà, exactement. Et ce minimum est exceptionnel. C'est-à-dire quelqu'un qui serait formé en 20 heures aujourd'hui et présentable à l'examen, ça n'arrive plus. C'est vraiment une exception et donc pas mal de syndicats demandent par exemple qu'on monte à 28 heures ou dans ces eaux-là parce que c'est effectivement plus proche des stats nationales. D'autres syndicats d'école de conduite demandent,
3: ça veut dire que oui, en moyenne il faut 28 heures pour pouvoir
4: même souvent plus on est plus proche des 30.
3: Mon grand-père a passé le permis, alors je sais pas, on doit être dans les années quoi, années 40, fin des années 40. Il est arrivé sur le cours Saint-Martin à Orange avec la voiture de ses parents. Il est arrivé, il a chopé l'examinateur qui montait à côté de lui, il est reparti avec la voiture de ses parents, il a fait un tour dans Orange, il a eu son permis comme ça.
4: C'est ça.
3: Ça a évolué quand même.
4: Ah oui, complètement.
3: Ceci dit, on faisait le tracteur tous depuis l'âge de 10 ans. Donc
4: après,
3: ou la charrette.
4: Si on veut le faire un peu avec ironie d'ailleurs, les années 70, c'est les années où il y a eu le pic de mortalité en France et où tout était à faire. Dire qu'en 1972, on a plus de 18 000 tués sur les routes, pour 4 fois moins de véhicules qu'aujourd'hui. Voilà. Alors aujourd'hui, on est à un peu plus de 3 000. Sauf qu'à l'époque, tout est défaillant, que ce soit la qualité des routes, la qualité des voitures, la qualité de la formation, la qualité du permis de conduire. Bref, on est à la préhistoire de la sécurité routière.
3: On a sacrément progressé, oui.
4: On a sacrément progressé. Mais il a fallu du temps quand même. Moi, je suis encore de la dernière génération qui n'a pas été soumis aux 20 heures de formation minimale. L'année où j'ai passé mon permis et mon bac, quand même, on était encore à 12 000 tués sur les routes, ce qui est énorme. Donc oui, c'est de plus en plus dur, mais ça a progressé.
0: Antoine Ruiz, notre référent sécurité routière, qui était au micro de David Bérard, pour Bienvenue chez vous. On va retrouver Maxime Perron dans quelques minutes. Bienvenue chez vous et on continue à parler vacances. Pas très sympathique et agréable avec les cambriolages de plus en plus nombreux, notamment l'été. Bon, on va essayer de se prémunir contre les cambriolages avec l'invité de Maxime dans quelques instants. D'abord, c'est Mylène Farmer qui est de retour avec cette nouveauté. C'est à qui le tour ?

0: Nouveauté pour Mylène Farmer, c'est à qui le tour?
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0: Oui, le meilleur de bienvenue chez vous, et vous partez en vacances peut-être, là dans quelques jours. Ben, on va essayer de se prémunir contre les cambriolages avec Maxime Perron et son invité.
3: On met sur la table l'une des angoisses qu'on a tous, se faire cambrioler chez soi en Vaucluse. Vous l'avez entendu à l'instant, mais la gendarmerie, les chiffres sont là. On a quand même des cambriolages encore bien présents, plus de 1800 cambriolages pour le département du Vaucluse. C'est la gendarmerie aujourd'hui qui vous répond, et notre assureur Sophie Galato, Jessica Cagne pour la gendarmerie, qui répondent à vos questions et surtout qui vous donnent aussi des conseils. Quand on a un petit peu, allez, j'allais dire 2-3 bijoux, on va dire un ordinateur, une télé, est-ce que le forfait de base d'assurance, c'est OK, ou est-ce que quand même il faut adapter tout ça en fonction de ce qu'on a, Sophie?
4: Il faut adapter. Il faut adapter. De toute façon, quand vous allez vous rendre chez votre assureur, il va vous demander le montant que vous avez en objet
3: sensible. Comment on fait pour estimer tout ça? Mais des fois, on ne sait pas en fait.
4: C'est une très bonne question. Comment on fait pour estimer? Donc, si vous avez des bijoux de famille, notamment, moi, ce que je conseille, c'est une expertise. Alors, effectivement, ça coûte un petit peu d'argent.
3: Combien ça coûte une expertise?
4: C'est en fonction, c'est un pourcentage du montant de la valeur qui est expertisée. Okay. Mais au moins, ça permet, voilà, de pas avoir de débat, de sujet, si à un moment donné, il y a un sinistre et vous avez la valeur de vos objets, à un instant T, en fait.
3: Oui, la montre, par exemple, voilà. Question aussi, côté tarif, si je m'équipe d'un système de surveillance, par exemple, est-ce que c'est moins cher l'assurance?
4: Alors, il y a effectivement une réduction qui est appliquée sur la garantie vol si vous avez un système donc de surveillance. Il ne faut pas oublier de le mettre. Parce que si vous oubliez de le mettre, malheureusement, vous avez une réduction après de votre indemnité. Et souvent, on se rend compte, comme dit Jessica, que les cambriolages ont lieu en journée. Quand on va chercher, par exemple, le pain ou faire 3 courses, parce qu'on laisse tout ouvert et on ne met pas forcément l'alarme.
3: Bah non, pour 5 minutes, voilà.
5: Bah voilà. Ouais, mais ça, c'est vraiment là que ça arrive. Et 5 minutes, ça suffit.
3: Oui, en moyenne, ça dure combien de temps?
5: Un cambriolage, c'est entre 4 et 7 minutes.
3: Ouais, donc c'est hyper rapide.
5: Ouais, ils prennent. Alors, il y a des cambriolages qui durent plus longtemps. On fait bien sûr une moyenne parce que j'entends nos auditeurs déjà dire oui, mais moi, ça a duré toute la journée. Bon. Mais très clairement, c'est très rapide. Et c'est aussi pour ça qu'il faut protéger ses biens dans des endroits, souvent, je le dis pour les conseils, improbables. Surtout, ralentir le plus possible la démarche du cambrioleur une fois qu'il est dans l'habitation. Voilà. On ferme ses portes à clé, on range les choses dans des endroits où ça va être difficile d'accès, parce que comme c'est très rapide, justement, on va l'empêcher, ralentir le plus possible son cheminement.
3: Est-ce que souvent vous arrêtez les cambrioleurs sur le fait? Ça arrive ça?
5: Alors, ça arrive pas souvent qu'ils soient pris en flagrant délit. Oui. Souvent, l'alerte est donnée par des voisins, ce qui est très très bien. Il faut aussi que la patrouille soit sur roue et elle est toujours sur roue, mais à proximité. Hein. En fait, faut être à proximité. Ça arrive quelques fois qu'on les prenne en flagrant délit. Après, les faits élucidés, par exemple, on est aux alentours de 200 faits élucidés sur 1800 faits constatés pour l'année 2025. Donc,
3: quelles sont les erreurs justement qu'on peut faire nous, Vaucluziennes, Vaucluziens, quand on est chez soi, quand on est en vacances, quand on part en vacances, les réseaux sociaux, tout ça? Est-ce que là aussi, on a encore une marge de progression?
5: Oui, tout à fait. Alors nous, on s'aperçoit notamment à Noël, là, quand on reçoit nos cadeaux, et on a un nouveau quad, on l'expose sur les réseaux sociaux. Bon, ça, c'est une très mauvaise idée. L'été aussi, ce qu'on s'aperçoit, c'est quand les gens sont dans leur jardin, à l'arrière, dans leur piscine, ils ferment pas la porte de devant. Et donc, quelquefois, en sortant de la piscine, se rendent compte qu'ils se sont fait cambrioler alors qu'ils étaient dans le jardin. Donc ça, c'est assez... pareil, c'est choquant pour les...
3: Oui, oui,
5: alors c'est très culotté, mais c'est choquant aussi pour les victimes. Ouais, hein, se dire, en fait, ça s'est passé, j'étais présent. Ce qui se passe aussi, c'est quand les gens, ils ferment pas leur porte d'entrée parce qu'ils vont 5 minutes acheter le pain, ou ferment pas leur portail parce que je vais juste à côté. Ouais. Et donc, en fait, l'opportunité du cambrioleur qui passe par là et qui se dit, il y a une opportunité, je dérobe dans le jardin, le vélo qui traîne, la trottinette qui est posée là, et donc zut, pour 5 minutes, j'ai pas fait ce qu'il fallait.
3: Est-ce que vous avez vu la nouvelle trend sur Instagram? Le nouveau truc qui est à la mode, c'est le home tour. Donc en gros, on filme sa maison et on fait tout le tour des pièces.
5: C'est une super idée.
3: Alors là, quand j'ai vu ça, comment vous dire, j'ai pensé à vous, Jessica. Je me suis dit, mais c'est génial en fait. Ça fait un inventaire exceptionnel pour les cambrioleurs. Donc en fait, moi je vous invite vraiment à regarder aussi vos réseaux sociaux. Sans le vouloir, des fois c'est inconscient, on montre beaucoup de choses.
5: Exactement.
3: Et là, c'est peut-être aussi une erreur qu'on peut corriger.
5: En plus, on a déjà Google Maps qui permet déjà d'avoir une vue des habitations, de savoir comment on peut, par quel moyen on peut rentrer et ressortir. Si en plus on fait des vidéos de notre maison en donnant toutes les pièces et tous les des objets qui sont sympas à prendre, bon, c'est une super idée.
0: Voilà, un des conseils de la gendarmerie à ne pas faire surtout. Quelques conseils encore pour se prémunir des cambriolages, c'est ce qu'on verra dans quelques minutes. Et puis vers 9h30, dans quelques instants après le retour de la musique, on fera un petit point à trafic et circulation et ça commence à s'engorger un petit peu hein, sur les grands axes de la région. On verra d'ailleurs tout à l'heure vers 10h30 les prévisions de Bison Futé pour le trafic, les départs et les retours en vacances. La musique qui arrive dans un instant, c'est celle de Lionel Richie, All Night Long.
6: On en parle.
7: L'Institut Pasteur œuvre pour transmettre aux générations futures un monde en meilleure santé. On en parle dans un instant avec Arnaud Fontanet, chercheur. 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

0: la nuit, non-stop, le plaisir de réécouter Lionel Richie. C'était All Night Long. Florent Pagny est là dans la radio, ici Vaucluse, la radio de vos vacances. Bienvenue si vous arrivez, bon retour si vous partez. On fera un point circulation dans un instant. Les murs porteurs, et puis tout à l'heure, des invitations à gagner pour Laurent Voulzy en concert au Théâtre Antique de Vaison, le 29.
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0: bout du plaisir d'écouter Florent Pagny. Les murs porteurs.
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0: 9h32, vous êtes en train de paquer les derniers bagages là pour prendre la route. Alors tout à l'heure déjà on fera un point complet hein, pour les prévisions bison futé pour les autoroutes de la région pour aujourd'hui, demain et dimanche. On vous conseille de partir dimanche si vous le pouvez en gros. Pour l'instant en tout cas sur les autoroutes du sud de la France ça roule plutôt bien. A7, A9, A54 on a un petit peu de retenue entre Nîmes et Miramas hein, pour la 54 dans le sens de la descente et puis un peu de monde qui arrive sur les zones de Aix-en-Provence, Marseille évidemment, et pour rejoindre le Var aussi. Sinon, c'est plutôt calme pour l'instant. Un peu de monde à l'arrivée et à la sortie d'Avignon. Ça sent la fin de festival. On a moins de monde que d'habitude sur les remparts, sur la rocade, sur la voie rapide également entre Le Pontet, Carpentras et Avignon. C'est plutôt Carpentras, Le Pontet et Avignon. Et pour les trains, bah écoutez, c'est pas mal non plus. On a un petit peu de retard sur le trafic TGV Inouï entre Avignon et Nice depuis la gare TGV. 15 minutes de retard pour le 9h38 et 10 minutes de retard pour le Ouigo pour Marseille-Saint-Charles qui devait partir à 9h54 et pour la gare Avignon-Centre. 35 minutes de retard sur le départ pour Valence-Ville avec le Zoo de 10h05. Le parcours a été modifié. Renseignez-vous en gare, sinon téléchargez l'application Gare en Mouvement. Vous avez tous les tableaux d'affichage en temps réel des gares Avignon-Centre et Avignon-TGV.
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0: Et puis évidemment, si vous êtes sur la route et s'il y a un problème, vous nous appelez, on partage l'info. Hein. Vous êtes nos yeux sur les routes de la région. 04 90 14 04 04. Avant de se prémunir de quelques cambriolages cet été, de prendre des conseils, on écoute Rose Laurence et Africa.

0: etc. Et la patrouille passe plus régulièrement, on va dire, devant votre domicile pendant votre absence. C'est complètement gratuit. Ensuite, vous avez parlé donc de voisin vigilant,
1: je crois, vous savez, avec un
0: avec
1: œil, là.
0: Un œil, voilà, je vois un peu Love Story, là, ouais, c'est ça. Ouais. Donc ça, c'est une entreprise privée qui a donc c'est un abonnement qu'on paye à une entreprise privée qui s'appelle Voisin Vigilant. Par contre, on a mis en place aussi la participation citoyenne. C'est complètement gratuit. Donc là, en fait, c'est le maire de la commune avec des quartiers ciblés, des gens volontaires et la gendarmerie ou la police.
1: C'est bien,
0: et
1: ça.
0: Donc, ouais, c'est génial.
1: Comment on fait pour postuler ?
0: Et en fait, il suffit de se rendre à la mairie de son domicile et de dire voilà, avec deux trois voisins, on aimerait faire la participation citoyenne. Et donc, on va avoir un réseau privilégié avec la gendarmerie, avec la mairie.
1: Ah, je vais le faire,
0: et
1: moi, ça c'est bien.
0: C'est génial. Et donc, ouais, on va pouvoir dire ben, on a vu un véhicule suspect, il se passe ça. on a vu des gens on a eu du démarchage. Ouais. Vous savez, pour enlever la mousse des toitures, couper les arbres. Et donc ça, c'est très très bien et c'est gratuit aussi.
1: Ok, bon mais parfait. Donc juste le voisin vigilant, c'est payant ça hein.
0: Alors c'est une entreprise privée, oui.
1: Ouais,
0: donc,
1: c'est ça. Okay. Voilà. Bon mais c'est intéressant. Vous peut-être à la maison aussi, vous avez des astuces. Peut-être que vous avez installé une télésurveillance. Alors on le fait souvent après, hein. Après un cambriolage. Sophie, ça se passe comment justement quand vous récupérez la petite cuillère, vos clients qui ont été cambriolés? Ils sont quoi? Ils réagissent comment? Ils se disent, ok, bon là on va s'équiper, franchement c'est...
2: Ben, c'est ça en fait, c'est qu'à chaque fois ils me disent, bon ben on va mettre une alarme. Donc quand le sinistre vol est arrivé, c'est là où effectivement ils s'équipent d'une alarme.
1: On ne peut jamais revivre ça quoi.
2: Non, ou alors ils regardent si effectivement les ouvrants ont été suffisamment sécurisés ou s'il y a besoin de renforcer la sécurité. Et donc c'est là en fait où ils vont se suréquiper. Alors c'est bien, mais c'est mieux de le faire avant.
3: Voilà, pour les conseils, hein, à se prémunir de quelques cambriolages, le bon sens aussi, et puis la vigilance des voisins si vous en avez. Chacun joue le jeu. Voilà pour les conseils de l'été. C'était dans Bienvenue chez vous toute la saison entre 9h et 10h. Et on réécoutera quelques-uns des meilleurs moments, évidemment, pendant tout le mois d'août également, et dès la semaine prochaine, hein, dès lundi, entre 9h et 10h. Vous allez jouer maintenant pour gagner vos invitations pour le concert de Laurent Voulzy. Un des beaux concerts de l'été, des grands concerts de l'été avec ici Vaucluse. Ça sera mercredi prochain, 21h, Théâtre Antique de Vaison-la-Romaine. Le cadre est sublime. C'est dans le cadre de Vaison Festival. Soirée exceptionnelle et vous allez chanter avec Laurent Voulzy quelques-uns de ses plus grands tubes comme celui-ci.

0: Laurent Voulzy, avec qui on a fait des bulles.
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0: Le bubblegum, on a rêvé aussi.
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0: Le rêve du pêcheur, on a chanté aussi du medley avec Laurent Voulzy.
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0: Le Rock Collection et puis le Laurent Voulzy. Fleur bleue, c'était Karine Redinger.

0: toujours bien.
1: Karine Redinger et tous les tubes de Woolsey que vous allez reprendre en cœur si vous répondez à cette question pour gagner vos deux places pour mercredi soir à Vaison. Laurent Woolsey a chanté en duo Désir, Désir. Avec qui? Alain Souchon ou Véronique Jeannot? 04 90 14 04 04. Allez, bonne chance.
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0: bon vieux reggae qui va bien, bah ça fait toujours effet. Bob Marley, One Love, à 10h moins le quart. Pascal est en ligne avec nous depuis Beauvoisin. Oh, c'est dans la Drôme ça. Bonjour Pascal.
1: Bonjour.
0: Bienvenue et surtout bravo Pascal. Vous venez de gagner vos deux places pour aller voir Laurent Voulzy en concert. Vous le croyez ça?
1: Ah ben écoutez, j'ai du mal parce que je pensais pas du tout avoir le standard. C'est vraiment un coup de chance inouï quoi, vraiment.
0: C'est votre jour de chance. Il sera au Théâtre Antique de Vaison, donc c'est pas très loin de chez vous finalement. Hein.
1: Oui, bah, tout ça, Vaison, je connais bien, j'y suis née, j'y travaille, donc oh, voilà, il n'y a pas de soucis.
0: Ça vous ramènera comme au boulot, mais juste pour le plaisir d'une soirée en musique. Mercredi à 21h, Laurent Voulzy en concert dans le cadre de Vaison Festival. Alors c'est vraiment une très belle soirée à vivre avec ici Vaucluse. Avec qui chantait-il? On a écouté quelques-uns de ses plus grands succès, mais je vous demandais avec qui il chantait Désir, Désir.
1: Ah, c'est Véronique Jeannot.
0: Bah, la preuve, écoutez.
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0: Désir, Désir, Véronique Jeannot qui l'a accompagnée sur ce duo légendaire. Bravo, Pascal.
1: Je ne sais pas
0: s'il chanterait cette chanson en mercredi soir et avec qui, du coup, parce que comme c'est une fille, peut-être une des choristes. Peut-être que Véronique Jeannot sera dans le coin. Je ne sais pas, elle était à Lacoste il y a quelques jours. Donc, peut-être.
1: Peut-être.
0: Ça serait la surprise. Ah oui, ça serait le bonheur du chef. Mais il y a une chanson que vous préférez dans le répertoire de Laurent Voulzy, c'est Le pouvoir des fleurs.
1: Oui, voilà, j'aime beaucoup cette chanson. Puis j'aime beaucoup la voix de Laurent Voulzy. Je veux dire, c'est tendre, c'est apaisant. J'aime beaucoup, vraiment.
0: Ah, super. Vraiment. Vous m'en chanteriez un petit bout du pouvoir des fleurs ou pas?
1: Oh non, là, c'est pas vraiment la voix de Laurent Voulzy.
0: Oh, c'est pas grave, c'est pas grave si on n'a pas la voix. Allez, Pascal, s'il vous plaît.
1: Oh non, ça m'est pas bien arrivé. Je suis désolée.
0: Bon, on entend quelques notes, en tout cas, du pouvoir des fleurs.
1: Et en plus, la pluie est annoncée pour demain. Donc,
0: bah justement, comme ça, vous ne prenez pas de risque. Écoutez, c'est pour vous. Ah oui, changer le monde, changer les choses avec des bouquets de roses. Bon, ben super. Pascal, vous penserez à nous mercredi soir à Vaison?
1: Avec grand plaisir et merci infiniment.
0: Ah, avec plaisir. Si vous voulez nous faire un petit selfie, une petite photo, ben, vous nous envoyez tout ça, soit sur le Facebook de la radio ici Vaucluse, sinon sur le WhatsApp aussi. Maintenant, on peut envoyer des photos et des vidéos au 04 90 14 04 04. Bon concert et bel été, Pascal.
1: Merci beaucoup, à bientôt.
0: Merci à vous.
1: Infiniment.
0: Allez, à bientôt.
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0: Ah, on passe un été aux petits oignons avec votre radio ici Vaucluse. Et on prend aussi des conseils de la part du vétérinaire. Vous avez peut-être un chat, alors est-ce que c'est bon de caresser un chat ou un chien sur le ventre? Alors on n'a pas toujours le même accueil, hein. Alors Émeric Gantier, qu'est-ce qu'on dit?
5: Effectivement, on n'a pas toujours le même accueil chez le chat et le chien quand on caresse le ventre. Alors, vous pouvez caresser le ventre d'un chien, bien sûr, si vous le connaissez bien et s'il vous invite à le faire. On parle ici de la posture détendue sur le dos quand il se relâche avec les pattes complètement détendues et molles. Ça veut dire que le chien est en confiance et il exprime son bien-être. Le ventre a souvent moins de poils que le reste du corps, donc ce ne sera pas la même sensation pour lui et ça peut être un moment de plaisir. Donc, quand la situation s'y prête, ils peuvent beaucoup apprécier.
0: Ah, et c'est pas pareil chez le chat. Alors
5: chez le chat, les caresses sur le ventre, ça passe souvent moins bien, c'est vrai. Quand le chat il se met sur le dos, ça veut dire qu'il est en confiance puisqu'il se met dans une position de vulnérabilité. Attention, avec cette posture, il se détend lui. Il a confiance en sa maîtrise du territoire, mais ce n'est pas une invitation pour vous. Le ventre chez le chat est particulièrement innervé, alors ça veut dire avec beaucoup de terminaisons nerveuses. Donc quand on le caresse sur le ventre, les sensations sont décuplées potentiellement. Elles deviennent intenses et parfois désagréables. On pense aussi que comme le ventre abrite les organes vitaux, le chat peut avoir une réaction de défense. Il se sent menacé quand on vient toucher à cet endroit-là. Et le fait de le caresser le ventre peut être aussi interprété par le chat comme une invitation au jeu ou à la bagarre. Un peu comme la maman du chat, la maman chat, qui éduque ses chatons en se mettant sur le côté et en chassant des pattes arrière en direction du ventre du chaton.
0: Ah oui. Et alors, comment anticiper les erreurs d'interprétation ou encore les mauvaises réactions chez le chat, Émeric?
5: Tant que possible, évitez cette zone, en tout cas chez le chat. Si vous avez l'impression que votre chat vous invite à le caresser sur le ventre, alors on fait attention et surtout, on ne caresse pas longtemps. On anticipe les mouvements d'agacement avec la queue, les oreilles, les tremblements de peau sur le côté et des changements de position. Mieux vaut se rabattre sur les joues, le menton, la base des oreilles qui seront des zones plus sûres pour passer un bon moment. On ne caresse pas trop longtemps dans tous les cas et surtout, on n'insiste pas s'il vous a déjà prévenu.
0: Ouais, un coup de griffe, ça part vite. Merci Émeric Gontier pour les conseils, notre vétérinaire ici Vaucluse. Vous allez peut-être vous faire un resto pendant les vacances là. Ça douille un peu. Alors, les bons plans pour faire baisser l'addition, eh bien c'est ce qu'on notera précieusement dans quelques instants avec Valère Coréard pour Par ici les économies. D'abord, c'est Matt Pokora qui chante quand même.

0: S'aimer moins, c'est s'aimer quand même. C'est beau, hein, le romantique Matt Pokora, quand même, à 9h54.
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0: Allez, hop, hop, hop, par ici, les économies, comme chaque jour avec vous. Valère Coréard, bonjour. Un bon plan pour notre pouvoir d'achat, c'est ce qu'on attend de vous. Et aujourd'hui, on va parler restaurant, mais sans plomber l'addition.
3: Parce qu'un bon repas à l'extérieur, ça fait plaisir, mais la note grimpe vite parfois, hein, en moyenne 25 à 30 euros par personne en France, bien plus dans les grandes villes. Alors autant dire qu'un dîner en couple peut rapidement dépasser les 70 euros. Mais bonne nouvelle, il y a des solutions pour faire baisser un peu l'addition, que ce soit au restaurant ou à la maison d'ailleurs, à condition d'avoir les bonnes adresses sur Internet.
0: Alors concrètement, Valère, comment ça marche pour payer moins cher?
3: L'application la plus connue reste The Fork. Le principe est simple, hein. Vous réservez votre table via l'application et selon les établissements partenaires, vous bénéficiez de 20, 30, parfois 50% de remise, hors boisson en général. À chaque réservation, vous cumulez aussi des points de fidélité qui sont appelés des yums, que vous transformez ensuite en réduction supplémentaire. Autre piste, Too Good To Go. Ici, il ne s'agit pas d'une remise sur l'addition, mais de sauver les invendus de restaurateurs ou de traiteurs à petit prix. Vous payez quelques euros et vous repartez avec un panier surprise. Vous ne choisissez pas forcément votre plat, mais vous divisez la facture par 2, 3, voire 4. Et puis, vous contribuez à réduire le gaspillage alimentaire. Et puis, il y a certaines applications de livraison comme Uber Eats ou Just Eat qui proposent régulièrement des codes promo ou encore des réductions de bienvenue. Et ça, bien sûr, c'est pas le même plaisir qu'en repas en salle, mais enfin, ça reste un bon moyen de limiter la dépense tout en se faisant plaisir. Résultat, en combinant ces solutions, vous pouvez économiser facilement 10 à 15 euros par repas, hein, soit plusieurs centaines d'euros par an si vous y allez souvent. Une vraie bouffée d'air pour le budget loisir, sans se priver de bons moments autour de la table. Si vous aussi, vous avez des bons plans resto d'ailleurs, écrivez-moi, comme ça, ça va aider tout le monde. Mon mail, c'est parisilleséconomies@radiofrance.com.
0: Ben voilà, comme ça, tout le monde en profite et tout le monde partage les bons plans. Valère Coréard pour Parisi les économies. Dans 5 minutes, les infos de 10h, la météo, attention, ça va tourner à l'orage, gros orage prévu hein, pour demain par Météo France. Et puis, on fera un peu de cuisine avec des tomates à l'honneur, forcément les tomates de Provence.
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5: Depuis 135 ans, l'Institut Pasteur œuvre pour un monde en meilleure santé. 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

0: Les Pointer Sisters, I'm so excited.
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0: 10h, nous sommes le 24 juillet. Bienvenue, ici Vaucluse. Les infos. Avec vous, David Daubin, et 20 hectares parcourus, 15 détruits par les flammes à Sorgues.
2: Où un important incendie s'est déclaré hier après-midi. Les flammes attisées par le vent se sont donc déclarées avenue d'Orange, un chemin parallèle à D907. Il a fallu l'intervention de près de 200 pompiers, d'hélicoptères bombardiers d'eau pour en venir à bout. La route a été coupée entre Le Pontet et Sorgues-Bédarrides, fermée dans les deux sens. Une entreprise qui fabrique des palettes a été touchée. Deux maisons qui n'étaient pas habitées ont été détruites, deux autres partiellement touchées. Deux personnes parmi les un sapeur-pompier ont été transportés à l'hôpital d'Avignon en urgence relative. Les opérations de surveillance se poursuivent ce matin pour éviter tout nouveau départ de feu, des opérations desquelles dépendront la suite des choses. Vous pouvez retrouver toutes les images et les photos de l'incendie sur ici.fr. Un autre incendie s'est déclaré vers 19h50 rue de l'Aïoliste à Avignon. 3 hectares de broussailles ont été brûlés. 50 personnes ont été confinées ou mises en sécurité, autrement dit évacués par les pompiers. Toutes ont pu regagner leurs habitations par la suite. Justement, les pompiers, il y en avait 80 engagés sur le terrain. Après le rouge, hier, le risque d'incendie est moindre. Aujourd'hui, tous les massifs sont placés en jaune par la préfecture. Ça veut dire que les interdictions sont toutes levées. À noter que dans les départements voisins, les massifs sont accessibles dans les Bouches-du-Rhône, mais déconseillés dans le Gard. Des pompiers décidément sur tous les fronts. Ils sont également intervenus hier, peu après 20h à Monieux, dans les gorges de la Nesque, pour venir en aide à une randonneuse de 61 ans. Elle s'était perdue, elle était blessée également. Ils ont finalement réussi à la localiser et à l'élitreuiller.
0: Les salariés de Fibre Excellence à Tarascon ont lancé une grève illimitée.
2: Une grève à l'appel de la CGT, la raison de la colère, les emplois et la défense des emplois plus précisément. Depuis 24 heures maintenant, une soixantaine de salariés occupent le site. Le tribunal de commerce de Toulouse doit se prononcer lundi sur l'offre de reprise du fabricant de pâte à papier par le financier Mathieu Pigas.
0: Et puis l'édition 2026 du festival touche à sa fin.
2: Et comme le veut la tradition, il est temps donc de dresser un premier bilan pour le IN. Eh bien, on connaît déjà les premiers chiffres, on vous en parlait dès cette semaine, 119 000 billets vendus pour le moment. Et du côté du off, eh bien, les organisateurs ont fait le point. Bilan, 54% de taux de remplissage des salles. C'est un niveau qui est jugé satisfaisant. Bon chiffre, malgré la canicule écrasante que nous connaissons depuis le début de ce festival. Du coup, la question a été posée d'un éventuel changement de date et ça n'est pas d'actualité pour Laurent Domingos, l'un des co-présidents de l'association Avignon Festival et Compagnie. Justement, Pascal, on en parlait de cette canicule. Elle se poursuit, ne l'oublions pas. Nous sommes toujours en alerte jaune aujourd'hui.
0: C'est ça, la couleur le jaune pour aujourd'hui. Pour demain, ça va tourner à l'orage. Météo France confirme, on sera en vigilance jaune. Canicule, pluie, inondation et orage. Des orages qui sont attendus dès la mi-journée en vallée du Rhône et qui pourront se poursuivre jusque tard dans la nuit de samedi à dimanche. Donc on reste très vigilant. Évidemment, on va suivre l'évolution des prévisions avec Météo France. Pour cet après-midi, le vent est faible, le soleil est bien généreux et les températures entre 31 et 32 sur les hauteurs comme à Sceaux jusqu'à 35-36 degrés. 36, ça sera pour Orange, Carpentras et Cavaillon. Merci David pour l'info et merci pour tous ces réveils de bonne humeur pour ce mois de juillet.
2: C'est pas fini, bon, une petite semaine pour nous.
0: Pour moi c'est fini, absolument. Mais pour vous, vous serez là lundi dès 6h. Merci beaucoup David. Et puis l'info revient bien sûr tout à l'heure, ça sera à 11h.
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0: Alors, c'est devenu un hymne maintenant qu'on chante dans tous les stades de rugby notamment, mais pas que. Quand la victoire est là, c'était dans les yeux d'Émilie et c'était Joe Dassin.
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0: Oui, bienvenue à la table de Michel Messonnier, qui est un habitué de la radio évidemment. Bonjour Michel.
3: Bonjour Pascal, bonjour à tous, très heureux d'être là.
0: Cette voix
3: fin d'été
0: que l'on reconnaît
3: fin de festival.
0: Pour cette fin de festival, effectivement. Thierry Boyer, les cailloux en Provence, alors ça c'est une référence aussi, à chaque fois que vous venez Thierry, vous avez vu la tête des gens, tout le monde s'illumine, tout le monde vous dit, oh là là, les belles tomates que vous avez, les beaux concombres que vous avez, bonjour Thierry.
4: Bonjour, bonjour à tous.
0: C'est vrai, vous avez des tomates d'exception, combien de variétés chez vous?
4: Une trentaine.
0: Ah oui, dit ça comme ça, gentiment, une trentaine. Vous êtes à Rognonat et on vous reconnaît avec votre marque, hein, les cailloux en Provence, en rose, sur les cagettes.
4: Et pour plaire aux dames.
0: Et d'habitude, vous avez la casquette rose. Oh, vous,
4: oui,
0: vous aimez du capet aujourd'hui?
4: Oui, avec la canicule, on s'est mis au capet, à l'ancienne.
0: Bon, c'est toujours un bonheur de vous recevoir, effectivement, quand on a des produits de qualité comme ceux que vous proposez, pour cuisiner, pour déguster, c'est l'idéal. Michel Messonnier s'en est servi de vos tomates. Pour faire quoi, Michel?
3: Pour faire un tartare de tomates multicolores, les vertes, les green zebra, les cœurs de bœuf et la jaune, c'est
4: ananas.
3: Ananas. C'est trois en couleurs différentes. Mm. Le tout avec un gazpacho un peu corsé au céleri.
0: Un peu relevé, on va dire. Au céleri. Ah oui, c'est bien
3: au céleri, ouais. Et un petit peu d'aromate spécial russe.
0: Oui.
3: Un aromate russe.
0: Très bien, je vois tout à fait ce à quoi vous faites allusion. Vous mettez aussi un peu d'aromate des herbes aromatiques d'ici.
3: Il y a du basilic, du persil, un petit peu d'ail, et il y a une aubergine naine qui a été confite à l'huile d'olive.
0: Ah oui, je la vois. C'est la mini.
4: Ça veut dire mini, oui. Mini aubergine maintenant.
0: Alors c'est vraiment mini parce que ça tient dans le creux de la main.
4: On dirait un œuf de pigeon.
0: C'est vrai. Et ça, on en fait moins un peu maintenant, là, Thierry?
4: Il y a eu un moment, c'était très tendance, les chefs aimaient beaucoup, et puis après, un peu avec la crise, comme c'est petit, il y a très peu de rendement, ça se vend un peu cher, donc c'est un peu en perte.
0: Oui, parce qu'il y a
4: les
0: pas
4: gens
0: beaucoup
4: mettent
0: de déchets,
4: des sous un peu ailleurs que la cuisine, c'est dommage.
0: C'est vrai. Mais petit, d'accord, c'est sympa pour déguster, effectivement. Visuellement, c'est beau en plus. Et
4: c'est bon, tu manges la peau,
0: on mange tout.
4: Ça, même au bras zéro, là, un filet d'huile d'olive.
0: C'est trop bien ça.
3: Et puis elle s'appelle
0: comment? La mini aubergine, elle s'appelle comment? Elle porte un nom?
4: J'en ai plusieurs. Ça, c'est la graffitite. Elle est striée. Comme un pyjama.
0: Oui.
4: Ouais, c'est la graffitite.
0: C'est l'aubergine pyjama. Oui, Michel?
3: Non, j'allais dire qu'en garniture de salade ou même sur une pièce rôtie, vous en mettez quelques-unes qui ont été rôties à l'huile d'olive. C'est agréable autour. Oui. Au milieu de pommes sautées ou de tomates qu'on casse.
4: Ça change un peu. Du riz, de la purée.
3: Oui, voilà.
0: Et en plus, c'est pratique parce que c'est petit, donc voilà.
3: Petit, n'importe où.
0: Sauter à la plancha, c'est génial, ça.
4: C'est terrible.
0: Braiser comme ça, avec un peu d'huile d'olive, on est en Provence, alors.
4: Ah ben oui, c'est l'époque, ouais. Le rosé, le blanc, les glaçons.
0: Bien sûr. Comment, vous avez coupé tout en petits morceaux, ça porte un nom d'ailleurs en cuisine, c'est un terme.
3: Une brunoise.
0: Voilà, une brunoise.
3: Il y a la brunoise, et là Christian il écoute.
0: Christian Etienne qu'on embrasse et qu'on salue.
4: Bonjour Christian.
3: La brunoise bordelaise, c'est toute fine. Et j'ai une machine qui permet de faire avec régularité, c'est-à-dire... On peut le faire à la main, mais c'est beaucoup plus long. Tandis que là, j'ai fait mes dés à la machine, et chacun est assaisonné différemment. Le jaune, le vert et le rouge.
0: D'accord.
3: Et il y a un petit peu, j'avais oublié de le dire, il y a des dés de pastèque dedans.
0: Mais alors, je voyais bien qu'il y avait des couleurs différentes quand même, parce qu'on a joué sur les couleurs de tomates.
3: Noir.
0: Deux?
3: Olive noire.
0: Ah oui, aussi. Dis donc, vous nous avez gâté, Michel, pour la dernière. Ma dernière, en tout cas.
4: J'ai mieux pas qu'il y ait une richesse, Michel.
0: Ah ouais. Du coup, j'ai perdu ma question. Ah oui, pour faire ça, pour les couper en petites brunoises à la machine, il faut quand même une tomate assez ferme. Sinon, ça part un peu en cacahuète.
3: Il vaut mieux. Ouais. Mais on la coupe en tranches un peu épaisses et on la met dans la machine. Il vaut mieux.
0: Oui.
3: Vaut mieux.
0: Donc, du coup, on prend quelle variété pour avoir une tomate qui se tient bien, Thierry?
4: Il a dit cœur de bœuf.
0: Cœur de bœuf, c'est la meilleure.
3: La cœur de bœuf, quand vous taillez des tranches, je dirais des steaks.
4: Il y a beaucoup de chair, très peu de jus, peu de graines.
0: C'est ça.
3: Peu de graines.
0: Par contre, alors, la cœur de bœuf, ce qu'on peut lui reprocher, pour ceux qui n'aiment pas la peau ou qui ne supportent pas la peau, c'est pas facile à éplucher.
4: Ah non.
0: Alors, on a un truc ou pas? Comment on fait?
3: On la monde, on ferme les yeux, on la monde.
0: Oui, mais c'est pas pratique avec toutes les grosses rainures là qui est autour pour enlever la peau.
3: Vous la trempez dans l'eau bouillante 7 secondes et vous la mettez dans l'eau glacée 20 secondes. Et je suis sûr que toutes les peaux partent.
0: Mais voilà, sous
3: le robinet d'eau froide, gentiment. Vous en... Mais il faut être très rapide, autrement la tomate va être mollasse.
0: Et voilà.
3: Il faut la. Tac, tac.
0: Et là, les tomates mollasses, nous, on n'aime pas
3: il
0: ça.
3: Il n'a pas l'air d'accord. Il me regarde, Thierry.
4: Ah non, mais moi, je n'ai pas ton expérience en cuisine.
0: Mais voyez, hein. C'est pour ça qu'on fait venir des chefs, pour avoir les petits secrets. Et
3: quel
0: les
3: chef avec Bruno Crémer, dans section 451, avec Jacques Perrin. Eh bien, on irait Bruno Crémer, le chapeau, dans l'Indochine.
0: Là, il parle de Thierry Boyer, les cailloux en Provence.
4: Il est déchaîné aujourd'hui.
0: Oui, aujourd'hui, je crois qu'il est surexcité, on dirait
3: l'été,
0: plus.
3: On sent l'été. C'est l'été.
0: Les cailloux en Provence, alors c'est la référence pour les tomates et les concombres, entre autres, hein, Thierry, puisque oui. Vous faites de la vente à la ferme également. C'est à Rognona, c'est tous les jours, et même le samedi matin, la vente à la ferme.
4: Jusqu'à midi, et les autres jours, jusqu'à une soirée, jusqu'à 18h, on ouvre à 6h le matin.
0: Pouah, quelle journée.
4: Et vous êtes la vie, c'est le travail, on l'a choisi, hein. On n'est pas à pleine.
0: Et c'est sur 4-5 générations maintenant chez vous, pour la famille Boyer.
3: Le samedi, vous n'êtes pas sur le marché à Château-Renard ?
4: Si, on va au marché paysan aussi.
3: Bon,
4: depuis cette année, ils nous le demandaient, et puis là, on a fait le pas, on y va, et les enfants se régalent.
0: Voilà, les quelles tomates.
3: C'est plaisant.
0: Ah oui, quelles tomates pour quel plat et comment on accommode tout ça, c'est ce qu'on verra dans un instant avec nos invités. Michel Messoni, notre chef du jour, et Thierry Boyer, les cailloux en Provence à Rognona. D'abord, on écoute Vita qui chante « Ça fait mal ».

0: chanter, ça fait mal.
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0: Non, je ne vous dirai jamais ça, ça fait mal quand on mange des tomates qui viennent de chez Thierry Boyer, Les Cailloux en Provence, à Rognonat, et quand en plus c'est Michel Messonnier qui les cuisine. J'ai oublié vos titres, Michel. Vous êtes disciple d'Escoffier, maître restaurateur. Maître cuisinier de France, pardon.
3: Et académie culinaire.
0: Voilà, c'est tout. C'est celle qui reste toujours dans un coin de ma tête.
3: Je pourrais faire une petite.
0: Oui, vous avez de l'argent?
3: Un petit clip.
0: Allez-y.
3: Un petit coucou à quelqu'un de ma famille.
0: Oui.
3: Ma cousine Germaine est à Carcès dans le Var, à côté du lac.
0: C'est là où vous êtes né d'ailleurs.
3: C'est là où je suis né. Et il y a le feu à 3 km du village. Et elle a quitté sa maison. Elle est dans le village. Elle a quitté avec sa petite fille. Il y a le feu entre Carcès et Cotignac qui sont à 3000 hectares.
0: Ah, mais c'est un été
3: terrible.
0: Parce
3: qu'on parle beaucoup de la Gironde, mais
0: ça brûle
3: dans le Var,
0: aussi,
3: ça brûle aussi.
0: Ils ont évacué le Cap Ferré. On n'a pas été en reste également dans la région. Donc voilà, mais merci de saluer les pompiers.
4: Normalement,
0: les
4: samedi, on aura les dieux de la météo. Il pleut.
0: Normalement, demain, voilà, ça devrait pleuvoir beaucoup d'ailleurs.
4: Oui, pas des glaçons après qu'ils tombent de l'eau.
0: Ça, c'est sûr. Thierry Boyer, Les Cailloux en Provence, donc vous faites essentiellement, mais pas que, des tomates et des concombres, Thierry.
4: Oui.
0: On a quelques bonnes variétés de tomates là en studio. Vous faites quoi d'autre d'ailleurs?
4: On fait du fenouil, on fait un peu des aubergines, on fait bien des salades, beaucoup de butternut pour l'automne après, ouais. Là, qu'on ne va pas tarder à ramasser.
0: Et, oui. Et les tomates, on a une belle saison longue hein, pour les tomates avec différentes variétés. C'est parti depuis quand là les tomates?
4: Mais nous on a attaqué les premières, c'est sous serre en verre chauffé, mais c'est en pleine terre, hein, c'est pas en hors-sol.
0: Ouais.
4: Et on a attaqué début avril et on va finir mi-octobre.
0: Ah oui, donc on
4: mais bon, cette année, quand même, on finira peut-être plus tôt parce que le soleil, ça a brûlé des bouquets, c'est compliqué.
0: Trop chaud, c'est pas bon. On dit que voilà, chaleur et eau pour les tomates, d'accord, mais trop, c'est trop, Thierry.
4: Exactement.
0: Voilà. Donc on finira peut-être un peu avant.
4: Ouais, il y aura peut-être 8 jours. Ouais.
3: C'est rare ce qui se passe, que le soleil brûle les fleurs. Tu m'as dit les haricots verts aussi qu'il y avait un problème.
4: Eh ben les gens, il y en a pas de haricots.
0: Ils sortent pas.
4: Pour la soupe au pistou, ça va démarrer. Là, il y a les cocos, tout ça, mais les haricots, ils ont été à graines de suite. Les fleurs ont été brûlées.
0: Ils n'ont pas eu le temps de grossir, de profiter. Alors Michel, vous qui êtes notre référence cuisine, on prend quelle tomate pour faire quoi? C'est ça la question qu'il faut se poser quand on dit... Attends, je vais au marché ou je vais chez Thierry, je vais aller la vente à la ferme là, je vais prendre des tomates, on va se régaler. Oui, mais on va faire quoi?
3: Un carpaccio, vous prenez une tomate ananas. Un carpaccio.
0: La jaune, donc.
3: Ah, la jaune. Elle est jaune, un peu barbrée de rouge.
4: Elle est flammée.
3: Elle est flammée, c'est ça. Elle est super. Celle-là, bien fraîche dans une assiette que vous avez aromatisée avant, avec un petit peu de basilic.
4: Après, excuse-moi de t'interrompre, il y a des gens qui font un panache pour avoir différents goûts et différentes couleurs, parce qu'elles n'ont pas toutes les mêmes saveurs.
0: Et
4: ça reste de la tomate,
0: même
4: la green zebra, elle est verte, elle est belle, c'est un peu plus acide, c'est plus agréable, l'ananas, 100 fois. Oui, mais marmande très bonne.
3: J'allais parler de la marmande.
4: Pour moi, la tomate cœur de bœuf,
3: salade, c'est la marmande.
4: Ouais, mais elle donne du jus et des graines. La cœur, non.
0: Alors, Thierry, je trouve, a raison dans le fait de ne pas trop associer différentes 10 sortes de tomates, par exemple. Les goûts se perdent finalement quand
3: c'est moi, non? C'est lui qui a tort.
4: Parce que moi, la green, il n'aime pas, Michel.
0: Alors, je recommence. Je suis d'accord avec Michel.
4: C'est pas grave. On fait la même taille, on a à peu près le même âge.
3: Non, mais pour dire. L'ananas, j'adore cette tomate. Elle est énorme.
4: Elle est douce.
3: Mais la cœur de bœuf et la marmande, ce sont des superbes tomates aussi.
0: Oui,
4: mais après, c'est comme le vin, Michel. Il en faut pour tous les goûts. Il y a des gens qui te disent la Mamie Blue, tu crois qu'elle n'est pas bonne. Ou la rose de Berne. Ça,
0: alors, la Mamie Blue,
4: la rose,
0: elle est un peu violette, la Mamie Blue.
4: En fait, c'est qu'elle bronze. Elle a une colorette qui est violine, violette. C'est très joli. Mais le problème cette année, c'est qu'il a fait tellement chaud, on a laissé plus de feuilles. Et si elle est à l'ombre, elle reste rose comme une rose de Berne. Il faut qu'elle fasse bronzette, farniente.
0: Et alors, rose de Berne, je ne connaissais pas cette variété. C'est quoi?
4: Ah, mais c'est au départ, c'est une variété suisse, puisque Berne, c'est la Suisse.
0: Ouais.
4: Et la chair rose, c'est meilleur que la rouge.
3: Elle a un rouge passé. Hein,
0: elle n'est pas rouge flamboyant.
3: Elle n'est pas rouge flamboyant.
0: Elle n'est pas rouge passion, rouge
3: la
0: amour.
3: Le cœur de bœuf, la marmande, elles sont rouges.
0: Et alors, la petite Roma, qui est une des préférées, d'ailleurs, moi, c'est ma préférée. La mini
4: Roma
0: orange.
4: Ah, celle-là, elle est bonne. Ça, c'est une sélection que j'avais choisie. Ça, je ne sais pas si c'est pas. C'est Saint-Genta qui fait ça.
3: Alors,
4: ça s'appelle Organza,
3: cette tomate. ça c'est mon papa qui me le disait, et organza, je suis pas d'accord avec lui, oui. Pour faire les petits farcis, elle est très résistante, elle a une chair épaisse qui tient beaucoup à la chaleur.
0: Ah oui, mais ça fait des petits farcis alors.
3: Non mais des farcis gros. Alors
4: tu la coupes en long là. Ah ben oui, à côté d'une marmande ou d'une machine comme ça.
3: Il y en a des grosses comme ça, il y en a des plus grosses. Hein.
4: Oui. Ah ben oui. Mais organza. Bon, généralement elle le fait pas trois fois ce calibre. Hein.
0: C'est et
4: deux
0: ça, fois. Pour les farcis, les meilleures tomates pour faire des petits farcis provençaux, c'est laquelle, Michel?
3: Pour moi, c'est la Roma, mais je l'aime pas trop la Roma, je la trouve dure. Mais elle résiste bien à la chaleur, le thym.
0: Mais c'est la rouge traditionnellement.
4: Mamie Blue.
0: C'est la Mamie Blue. Ça, c'est bon pour farcir, Thierry?
4: Ah oui. Ah oui, c'est un peu ferme, ça va, c'est pas mal. Hein. Ouais. Puis elle a vraiment du goût, parce que quand on prend une tomate ordinaire, c'est bien beau. Après, chacun fait ses moyens, mais on n'a pas le goût qu'on a là. Là, c'est un peu l'eau du panier, c'est sélectionné. Il y a des bons goûts. Hein.
0: Ça.
4: Fanny Ray fait la farcie à chef et
3: joli. Fanny Ray fait les farcies avec ça.
4: Qui est très capable, est très, vous, très jolie, hein, très capable. Ouais. Elle fait chez elle son plat signature, c'est une farcie en green zebra. Eh bien, tu serais surpris.
0: Oui, vous seriez étonné, Michel.
3: Tous les produits, si tu les travailles, je suis sûr.
0: Est-ce que ça fait pas mal au cœur, quelquefois, de cuire ces tomates, de les travailler façon cuite, donc, ou de j'allais dire un peu de gâcher le plaisir de voir une bonne tomate fraîche? Non,
4: normalement, ça, c'est des tomates de bouche, mais il y a des gens qui n'aiment pas la tomate en salade, donc ils se font plaisir à des tomates cuisinées. Mais c'est quand même meilleur qu'une tomate les grappes.
0: Remarquez, on peut faire qui sont mangeables. Ou on peut faire des bocaux pour garder toutes nos tomates d'été pendant tout l'hiver. Ça, on peut faire aussi.
4: Ouais, mais je crois que les gens qui font des bocaux, il n'y en a plus guère. Hein.
3: Moi, je vois ma grand-mère, ils avaient des bouteilles avec un entonnoir, et la tomate était concassée, ils la mettaient dans les bouteilles.
4: Ça, c'est bon, après, avec des pâtes, là, tout ça.
3: Et ma Madeleine de Proust de la tomate, je vous la dire, ma grand-mère, on remonte des champs, et elle a cueilli quelques tomates en cours de route, qui sont tièdes, et en arrivant, pour elle, elle en coupe une en deux, elle prend un peu du gros sel, une larme d'huile d'olive, et elle la croque comme une madeleine.
0: C'est ça, on appelle ça la croque au sel, d'ailleurs.
4: Oui, mais là, il me semble. Ça, je l'ai entendu pendant des années. Non, parce que
3: c'est ma grand-mère.
4: Je ne conteste pas, je t'explique ma version. C'est que chaque fois qu'il vient quelqu'un à la ferme, la question qu'on me pose, c'est laquelle la meilleure tomate? Et dans ce que tu dis, tu sais ce que c'est que le côté meilleur? C'est le sentiment et la nostalgie qui ressort.
0: Eh oui.
4: Si ça avait été la voisine, qu'elle n'est pas intéressante, tu n'aurais pas de goût.
0: Vous l'avez dit d'ailleurs, vous avez dit Madeleine de Proust. Donc ça veut dire que voilà, il y a un sentiment de l'enfance aussi.
3: Mais les tomates, aussi comme les fraises, il est mieux de les manger pas froides, à température.
0: On parlera de conservation dans un instant, parce que là c'est important, il fait chaud dehors, il fait chaud dans les maisons, quand on n'a pas de cellier ou de garage, comment on fait pour conserver les tomates?
3: On voit ça dans un instant.
0: 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Et on retrouve Thierry Boyer, les Cailloux en Provence à Rognona et Michel Messonnier, notre chef du jour, dans un instant.
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5: 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On en parle dans un instant avec Florence Desparmet, chargée des relations avec les testateurs.
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0: Patricia Cass, quand Jimmy Lee What I Say.
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0: Oh, j'en connais une qui est contente d'avoir gagné son sac isotherme ici Vaucluse et contente d'entendre les voix de Michel Messonnier, de Thierry Boyer, les cailloux à Rognonat. C'est Brigitte qui est avec nous au téléphone depuis Villeneuve-les-Avignon. Bonjour Brigitte.
3: Oui, en fait, c'est pas Brigitte, c'est Pascal.
0: Ah bon?
4: Pascal.
0: Désolée. Oh. Au revoir alors.
3: Oui.
0: Alors, je sais pas si votre fiche a marqué Pascal de Villeneuve. Oui. Il a marqué Brigitte, pardon, de Villeneuve-les-Avignons. Désolée.
3: Oui. Oui, oui, oui, j'ai entendu qu'elle m'appelait Brigitte, mais j'ai pas compris.
0: C'est moi.
3: Pourquoi.
0: Mais vous êtes bien à Villeneuve.
3: Vous êtes non, à Rochefort-du-Gard. Oh, à Rochefort-du-Gard.
0: Alors. En fait. Il y a quelqu'un dans votre famille qui joue avec votre téléphone,
3: oui.
0: Non, c'est ça?
3: Eh non, ouais. Mais pour vous expliquer, j'ai pris le téléphone de mon mari.
0: Ah, voilà, voilà pourquoi.
3: Mais autrement, je vous appelle d'habitude avec le mien. Mais et
0: y
3: c'est
0: pas de
3: calme,
0: souci. Comme ça, on est dans les petites coulisses de ce qui se passe entre quand vous arrivez à l'accueil et le moment où vous êtes avec nous à l'antenne. Alors, Pascal, vous venez de gagner votre sac isotherme pour mettre soit votre petit pique-nique, pour aller travailler si c'est votre cas, pour aller aussi justement en pique-nique, pour mettre une bouteille d'eau, une bouteille d'autre chose si vous voulez avec modération, ou bien 6 canettes.
3: Oui.
0: Voilà, vous penserez à nous à chaque fois que vous l'emmenez pour garder tout ça au frais.
3: Bien sûr, et à M. Messonnier qu'on adore toujours écouter, c'est un plaisir. Ça donne l'eau à la bouche.
0: Je le disais tout à l'heure, quand on entend la voix de Michel Messonnier, tout de suite là.
3: C'est un plaisir.
0: On y est.
3: Oui.
0: Vous connaissez les cailloux en Provence, Pascal?
3: Non.
0: Si vous passez par Rognonat, arrêtez-vous. On fait de la vente à la ferme et vous verrez cette belle exploitation et toute la famille Boyer qui est là pour vous conseiller au mieux.
4: Vous serez bien reçu.
0: Ah oui, toujours.
3: Oui, et puis c'est toujours un bon plan d'aller comme ça chez les producteurs, à la ferme et tout.
4: Ouais, chez les producteurs.
3: C'est toujours un plaisir dans notre région.
0: Merci beaucoup de nous écouter en tout cas, Pascal. Et belle journée à vous.
3: Merci.
4: Bonne journée, Pascal.
0: Au revoir. D'ailleurs, j'en profite pour vous remercier, vous tous. Hein, vous êtes de plus en plus nombreux à nous écouter. Donc, merci de votre fidélité. Ah oui, des millions. On peut les compter comme ça. On a été très bavards ce matin. Je vais me faire disputer. Pardon pour le petit débordement. Thierry Boyer, les cailloux à Rognonat, Michel Messonnier. Juste un mot pour terminer sur la conservation de ces tomates. On le disait, il a fait très chaud cet été. Il fait encore chaud et dans les maisons aussi. Quand on n'a pas de pièces assez fraîches, la dernière solution, ça reste le bac à légumes du réfrigérateur.
4: Oui, c'est ce qu'a dit Michel, je pense que oui, parce que sinon, pour faire autrement, c'est compliqué.
0: Alors par contre, on pense à
4: les... Le soir, de les mettre dehors, de sortir la caisse de tomates dehors,
0: ouais,
4: c'est plus complexe.
0: Aussi, ouais, le rentrer
4: voilà,
0: le matin.
4: Ouais. Un torchon pas humide,
0: sec.
4: Il y aura de l'humidité dans le frigo.
0: Ouais.
4: De les envelopper dans un linge.
0: Ouais, oui,
4: ça peut faire une protection.
0: Et par contre, vous pensez à bien les sortir un moment avant du frigo, quand vous les... laissé au réfrigérateur. Thierry Boyer, comment vous remercier de toute cette saison?
4: C'est nous qu'on doit te dire merci.
0: Non, mais pas
4: c'est
0: du
4: nous.
0: Tout. Moi, je
4: c'est
0: fais rien.
4: C'est un plaisir de venir vous voir.
0: C'est vous les spécialistes.
4: Ouais, mais on n'est pas les spécialistes. On explique nos métiers.
0: Des hommes et des femmes.
4: C'est une fierté. Et on a les hommes-femmes qui suivent. Donc, c'est le beau de la vie.
0: C'est des passionnés. Et la transmission aussi qui est importante, puisqu'on travaille en famille chez vous. Il y a plusieurs générations hein, depuis les débuts.
4: Et encore papa et maman, et ils surveillent, ils contrôlent, ils naviguent.
0: C'est bien, il faut surveiller tout ça. La tour de contrôle. Michel Messonnier, merci infiniment pour toute cette saison passée avec vous, Michel. C'était un bonheur à chaque fois de vous recevoir en studio et de partager cette passion pour vous de la cuisine et cet amour de la cuisine provençale.
4: Merci Pascal, je vous souhaite de très bonnes vacances.
0: Merci, c'est gentil.
4: Je concocterai quelques plats nouveaux.
0: Okay. Ça marche. Bel été à vous en tout cas.
4: Merci
0: beaucoup. 10h35, Jean-Patrick Capdevielle chante Quand t'es dans le désert. Et puis on fera un point sur les prévisions de bison futé pour les départs et les retours de vacances pour ce week-end.

0: Jean-Patrick Capdevielle, quand t'es dans le désert.
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0: Week-end chargé sur les routes, Bison Futé vous déconseille de prendre la voiture. Alors pour les départs aujourd'hui sur les autoroutes du sud de la France, c'est orange dans le sens des départs et pour les retours également. Demain, ça sera rouge partout pour les départs. Chez nous, ça sera orange pour les retours. Et pour dimanche, ça sera vert partout, départ et retour, et notamment chez vous. Alors les conseils pour aujourd'hui, dans le sens des retours, évitez l'A7 entre Marseille et Orange, 12h-17h, et Orange-Lyon, 11h-19h. Évitez l'A9 entre Narbonne et Nîmes de 10h à 20h, donc en ce moment en gros. Pour demain, dans le sens des départs, évitez si vous le pouvez l'A7 entre Lyon et Orange entre 8h et 18h. Orange et Marseille, c'est plutôt 12h-20h. L'A9 entre Nîmes et Montpellier de 11h à 13h. Montpellier-Narbonne ensuite et Narbonne jusqu'à l'Espagne, 10h-21h.

0: Louis Capaldi chantait Someone You Loved avec Esti Vaucluse. Bonne matinée, 10h40.
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0: Avec notre jardinier conseil qu'on vous prête évidemment tous les jours, Aurélien Roguet, bonjour.
3: Bonjour Pascal et bonjour à toutes et à tous.
0: Les conseils du jour. Alors on voit de plus en plus de gabions dans les jardins modernes. Alors déjà, c'est quoi exactement un gabion, Aurélien ?
3: Alors, un gabion, c'est tout simplement une grande cage métallique remplie de pierres. À l'origine, c'était surtout utilisé dans les travaux publics ou pour maintenir des talus par exemple. Mais aujourd'hui, c'est devenu un vrai éléments d'aménagement paysager. On les utilise pour créer des murets, des séparations, retenir une pente par exemple, faire des bancs, ou tout simplement apporter un côté très graphique et minéral au jardin. Et leur gros avantage, c'est qu'ils sont solides, durables, drainants et qu'ils ne demandent que très peu d'entretien.
0: Oh bah ils ont tout pour plaire alors. Mais alors visuellement, Aurélien, ça peut parfois sembler un peu froid. Comment on peut faire pour les intégrer joliment dans un jardin par exemple ?
3: Alors effectivement, c'est un peu froid, mais c'est justement là que les végétaux changent tout. Un gabion seul peut paraître très minéral, très moderne, mais dès qu'on l'associe au plantes, il devient beaucoup plus vivant. On peut par exemple laisser retomber des plantes couvre-sol ou des végétaux souples par-dessus comme le romarin rampant, le thym, certaines graminées ou même des plantes grasses dans les zones très sèches. Les plantes grimpantes fonctionnent aussi très bien. Une clématite par exemple, un jasmin étoilé ou une vigne vierge peut venir habiller progressivement la structure et casser l'effet bloc de pierre. Et puis il y a un autre avantage intéressant et parfois insoupçonné, eh bien les interstices entre les pierres créent des refuges pour les insectes, les petits reptiles ou même parfois les hérissons, qui, ne l'oublions pas, sont très utiles au jardin et travaillent dans l'ombre. Le gabion devient alors presque un petit mur vivant. Petit conseil pratique, le choix des pierres compte aussi énormément. Des pierres claires donneront un aspect très lumineux et méditerranéen, alors que des pierres plus foncées créeront un rendu un petit peu plus contemporain. En conclusion, le gabion, c'est quand la pierre devient une structure et quand le végétal lui donne une âme, c'est encore mieux. Et comme toujours, eh bien, c'est pas le tout d'en parler, mais même un tas de cailloux peut finir par devenir un coin de nature, alors n'hésitez pas à végétaliser tout ça.
0: Ouais, c'est bien vu, effectivement, ça peut être très joli. Les gabions à l'honneur, grâce à Aurélien Roguet, notre jardinier conseil. Vous retrouvez tous les conseils de la main verte sur l'appli ICI, à télécharger gratuitement, hein, et sur notre site ICI.fr. Dans quelques instants, on vous emmène pour aller voir une pièce au off. En tout cas, on vous donnera envie, j'espère, d'aller voir Noir, Juif et Borgne. Il était une fois Sammy Davis Jr. C'est au Théâtre du Roi René, 19h40 encore aujourd'hui et demain.

0: Oui, jusqu'aux dernières notes de Michel Jonas. C'était pour la boîte de jazz.
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0: Oui, bienvenue à notre invité du jour qui joue au Théâtre du Roi René encore ce soir et demain, Sammy Davis Junior. Cet invité, c'est vous, Larry Benzaken. Bonjour.
3: Bonjour.
0: Merci d'arriver jusqu'à nous en studio.
3: Merci à vous.
0: Pour nous donner envie d'aller voir cette performance, ce spectacle. Alors, c'est du théâtre musical, hein, puisqu'on refait un peu l'histoire de la vie de Sammy Davis Jr., une vie qu'on ne connaît pas forcément.
3: C'est ça, oui.
0: C'est quoi ce spectacle ?
3: Alors, donc, on est deux sur scène, donc un comédien, moi-même, et je suis accompagné d'un musicien qui joue d'une dizaine d'instruments en live.
0: Dizaine ?
3: Oui.
0: Waouh !
3: C'est vraiment un musicien incroyable, Robin Lebon. Et donc, on avait envie de raconter cette vie de Sammy, parce que c'est vrai, comme vous dites, Sammy Davis Jr., c'est un nom qui nous évoque parfois quelque chose. On voit un peu son
0: visage, voilà,
3: son physique.
0: On a l'image, voilà, on voit le personnage.
3: Mais en réalité, derrière cette image qu'on a, c'est une vie incroyable. C'est quelqu'un qui a commencé sur scène à l'âge de 3 ans, en suivant les traces de son père, en suivant son père sur les routes. Et on suit, à travers le spectacle, toutes ses aventures, toutes les embûches qu'il a pu avoir sur ce long chemin. C'est vrai que c'est quelqu'un qui a évolué durant l'Amérique ségrégationniste. Donc forcément, un artiste afro-américain qui était un proche de Frank Sinatra, qui a beaucoup travaillé Frank Sinatra, a eu énormément d'embûches liées à sa couleur de peau et au racisme qu'il y avait aux États-Unis à cette époque. Et on suit toute cette aventure, toutes ces rencontres, Frank Sinatra, Elvis Presley, Jerry Lewis. Toi, pareil, le Rat Pack, c'est quelque chose qui nous évoque quelque chose, oui. Une idée.
0: Quand on parle de Sinatra, on parle du Rat Pack, entre autres. Hein, oui. Mais voilà, ce sont des gens qui ont influencé, évidemment, énormément Sammy Davis Jr., qui a eu une vie hors norme, pas facile. Ça, oui. C'est quelque chose qu'on ne sait pas toujours. Qu'est-ce qu'on apprend, par exemple, dans votre pièce ?
3: On apprend, par exemple, que c'est le premier artiste afro-américain à avoir épousé une femme blanche durant les années...
0: À l'époque, oui, il fallait le faire quand même.
3: En 1961. Mmh. Et on voit qu'il a eu des répercussions à la fois liées à la communauté noire et à la communauté blanche. Le Ku Klux Klan ne cessait de le critiquer, de l'insulter. Malcolm X également. Et on voit comment cet homme, qui était un homme de combat, a traverser ces embûches et en restant toujours fixé sur cette lignée de « je serai l'artiste que je veux être et non pas celui que vous voulez que je sois ». Il n'a pas voulu se contenter de ce qu'on lui... des injonctions qu'il devait subir de par sa couleur
0: et
3: de peau.
0: Il n'a pas eu peur aussi d'avancer, d'affronter des choses. Comment vous êtes rentré dans ce rôle ? Comment vous vous êtes préparé pour incarner Sammy Davis Jr. ?
3: Alors moi, déjà, j'ai écrit le spectacle, donc je me suis énormément documenté pour l'écriture, j'ai vu énormément de vidéos, mais lorsque je suis entré dans la phase de préparation du jeu, j'ai voulu vraiment gommer tout ce que j'avais vu de lui, parce que je ne voulais pas être dans une imitation
0: c'est
3: de Sammy Davis Jr.
0: C'est super.
3: Déjà, physiquement, je ne lui ressemble pas du tout, et je trouvais que ça n'aurait eu aucun sens de l'imiter. J'avais vraiment envie de livrer une prestation personnelle par rapport au ressenti par rapport à l'épisode de sa vie que je vais raconter, ce que moi j'aurais ressenti à cette époque, à cette période, à ce moment, en vivant ça. Et c'est vraiment dans cette idée-là que j'ai préparé le rôle.
0: Alors ça se joue encore ce soir et demain, oui. Pour les dernières, ne loupez pas ce spectacle. C'est au Théâtre du Roi René, donc 19h40, ça dure à peu près 1h15, pour aller applaudir Larry Benzaken et le musicien donc Robin Lebon. Sammy Davis Jr., une vie hors norme entre Harlem et Hollywood. On vous conseille vraiment de vous arrêter donc au Théâtre du Roi René pour voir ce spectacle. Merci beaucoup Larry d'être venu jusqu'à nous et puis bonne fin de festival.
3: Merci beaucoup.
0: Merci, à bientôt. Stilto chante Faut que tu m'aimes et puis on retrouvera les tendances du moment avec Muriel Jourdan.

0: Oh, c'est un tube énorme. Stilto, chantez Faut que tu m'aimes.
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0: Allez, c'est l'heure des tendances avec vous, Muriel Jourdan. Aujourd'hui, un gros plan sur un moyen d'organiser plus facilement nos voyages.
3: Non, mais vous avez vu ça.
4: Vous avez vu ça? Vous avez vu tous ces gens qui utilisent l'intelligence artificielle?
3: Mais qui êtes-vous? Celle qui fait la chronique ici, c'est moi.
4: Je suis l'intelligence artificielle. Je vais bientôt remplacer tout le monde, mais rassure-toi, on prendra des stagiaires humains et des contrats d'alternance.
3: Ça va pas la tête? Eh oh, non mais excusez-moi, je suis de retour. Bref, je vous disais, 90% des gens en France de moins de 35 ans ont déjà utilisé l'intelligence artificielle pour organiser leur voyage. Et tous âges confondus, ça fait un Français sur trois.
0: Ouais, ben ça, Muriel, c'est pas forcément une bonne idée, hein, parce que l'IA a, semble-t-il, gâché les vacances de plusieurs voyageurs.
3: Oui, certains retours d'expérience font flipper, hein. Par exemple, une créatrice de contenu dédié au voyage, Shaima Laibaïd, devait partir aux îles Fidji. Elle s'est servie de ChatGPT et ça a tourné au cauchemar.
5: Là, je suis censée être à l'aéroport. Et là, bah, je peux pas y aller à cause de ChatGPT qui m'a gâché le moment voyage.
3: Ensuite, elle a expliqué ce qui s'était passé devant les caméras de TF1.
5: Je m'en sers pour faire mon programme. Je regarde les modalités pour le visa parce que j'ai un passeport marocain. Et donc, ChatGPT me dit que j'ai pas besoin de visa pour aller aux Fidji. Moi, j'ai pris mes billets et deux jours avant le voyage, je me rends compte que j'avais besoin de visa. Ça m'a coûté 700 euros, malheureusement, pour deux billets. Et ce n'était pas remboursable.
3: Idem pour cette influenceuse espagnole, Mary Caldas, qui a raté son vol. Elle devait partir avec son compagnon à Porto Rico. Mais arrivée à l'aéroport, qu'est-ce qui s'est passé? Ils n'ont pas pu embarquer à cause d'une autorisation. Et ça l'a beaucoup énervée. Dans cette vidéo publiée sur TikTok, elle explique s'être renseignée auprès de l'intelligence artificielle pour savoir si un visa était nécessaire. Et là, elle dit, je lui ai demandé, il m'a dit que non. Ça, c'est ce qu'elle dit au bord des larmes. Je ne fais plus confiance en ce fils de... Voilà, vous avez compris. Demander conseil à ChatGPT pour un itinéraire, pour visiter un monument, pourquoi pas? Mais quand ça concerne la paperasse pour voyager vers un pays étranger ou toute autre question administrative, passez votre chemin parce que ces détails, généralement, échappent à l'IA. C'est tendance d'organiser ses voyages grâce à l'intelligence artificielle, mais c'est risqué, alors vérifiez toujours ce qu'elle vous dit, hein, et fiez-vous plutôt à votre intelligence naturelle.
4: Waouh, comme tu m'as cassé. Ok, je m'en vais. De toute façon, les hôtels que j'avais trouvés pour ton voyage n'existent pas.
3: Super, merci Lia. Bah, vous voyez, on peut tout à fait se passer d'elle.
0: Bah oui, on peut revenir aussi à l'ancienne, avec une bonne résa. Merci Muriel Jourdan. Les tendances à retrouver sur ici.fr et l'appli ici.
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0: Ah, des petits voyages en Italie, c'était bien avec Paolo Conte qui chantait Via con me.
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0: Nous sommes vendredi 24 juillet. Bel été, bonnes vacances. Il est 11h. Les infos avec vous, Marion Bernard, bonjour.
2: Bonjour, Pascal, bonjour à tous.
0: Le feu déclaré hier à Sorgues est enfin éteint.
2: Oui, 20 hectares parcourus, une quinzaine de détruits en moins de 24 heures. Hein. Une vingtaine de personnes ont été légèrement blessées, dont un pompier et deux maisons qui ont brûlé. Elles étaient heureusement inhabitées. Ce matin, l'heure est à l'évaluation des dégâts, mais aussi à l'audition des témoins par les enquêteurs, puisqu'une enquête de flagrant délit a été ouverte pour déterminer l'origine de ce feu. Il a fallu un peu moins de 200 pompiers pour s'attaquer aux flammes hier, qui sont partis vers 16h30 d'une route près de l'avenue d'Orange à Sorgues. Et des équipes sont toujours en place ce matin là-bas pour éviter un nouveau départ de feu. Les infos et surtout les images de cet incendie sont à voir sur notre appli ou notre site ici.fr.
0: Et dans le même temps, Marion, la surveillance des massifs reste au menu.
2: Oui, on le rappelle, un risque incendie moins élevé aujourd'hui. Tous les massifs sont ouverts à nouveau au public dans le Vaucluse comme dans les Bouches-du-Rhône, mais pas dans le Gard. Attention, où l'accès est interdit pour la journée aux promeneurs. Ailleurs en France, la Gironde, elle aussi, est victime d'un incendie hors norme. La préfecture a ordonné l'évacuation de l'ensemble de la presqu'île du Cap Ferret. Plus de 10 000 hectares parcourus, 40 000 personnes évacuées. Le plus gros feu de la saison, selon le ministère de l'Intérieur. Là encore, la situation est à suivre en direct sur notre site ici.fr.
0: À Tarascon, Marion, les salariés de Fibre Excellence en grève illimitée.
2: Depuis hier matin, une soixantaine d'entre eux occupent le site à l'appel de la CGT, mobilisés par l'inquiétude de voir leurs emplois disparaître parce que lundi, le tribunal de commerce de Toulouse va rendre son jugement pour l'offre de reprise du fabricant de pâte à papier par le financier Mathieu Pigas. Dernières heures pour le Festival d'Avignon qui touche à sa fin, édition 2026, avec déjà un premier bilan. Après le in et ses 119 000 billets vendus, c'est donc le off qui fait les comptes. 54% de taux de remplissage des salles, un niveau satisfaisant pour les organisateurs après un été de canicule. Et puis la 19e étape du Tour de France, c'est aujourd'hui et c'est dans les Alpes, au programme 127,9 km entre Gap et l'Alpe d'Huez. Départ à 14h15 évidemment. 600 000 personnes sont attendues pour cette arrivée aujourd'hui. Tadej Pogacar est toujours maillot jaune. Et nous, bah, on est toujours sous la chaleur.
0: Jaune aussi, pas en maillot, mais jaune pour la vigilance, pour les températures encore élevées aujourd'hui. Et pour demain, attention, ça sera vigilance pluie, inondation, orage. Puisque ça se confirme, Météo France annonce pour demain des orages attendus dès la mi-journée. Vallée du Rhône, Comtat, Pays des Sorgues, des averses qui se généralisent l'après-midi et qui pourront durer jusqu'en milieu de nuit avec un risque d'orage encore assez bien présent. Du vent assez fort pour demain qui revient. Multisecteur pour le vent. Demain, on aura encore 32 à 33 degrés avant la pluie et 27, c'est un peu en baisse, sur le Ventoux et le Plateau. Des nuits plus fraîches, 14 à 18 degrés pour la nuit de samedi à dimanche. Et pour cet après-midi, ça reste très chaud, jusqu'à 36 degrés en pleine, notamment en sud Vaucluse. Merci Marion, l'info revient tout à l'heure avec vous.
2: À tout à l'heure, absolument.
0: Ce sera à midi pour le journal.
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0: que c'était chouette ça. Ça c'est beau souvenir, signé Womack & Womack, Teardrops.
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0: C'est votre grand jeu musical de l'été, tous les jours, du lundi au dimanche, entre 11h et midi, on s'amuse ensemble, on vous offre des cadeaux. Et les cigales s'invitent dans votre radio, elles sont un peu coquines parce qu'elles cachent quelques mots manquants, elles cachent des paroles de chansons. Et c'est à vous de retrouver les mots manquants dans les chansons qu'on va écouter. On va jouer avec Otawan, ce groupe emblématique des années 70 aujourd'hui, avec France Gall, avec Patrick Fiori, avec Angèle, avec Kenji Girac, qui est en concert d'ailleurs ce soir au Théâtre Antique d'Orange. Il y a pas mal de concerts ce soir, j'aurai peut-être l'occasion d'y revenir avec vous. Il y a des concerts, des belles soirées ici. Vanessa Paradis est à l'Hôtel Dieu de Carpentras ce soir à 20h. Kenji, je vous l'ai dit, au Théâtre Antique d'Orange. Et puis on a aussi Véronique Sanson qui sera dimanche au Théâtre Antique d'Orange pour une belle soirée d'été à vivre avec votre radio. Alors comment ça se passe? C'est très simple, on va vous proposer de jouer avec la chanson D-I-S-C-O de Otawan. Elle est D-I-S-C-O, voilà. À un moment la chanson va s'arrêter, les cigales vont chanter plutôt que le groupe Otawan et il faudra retrouver le mot que les cigales auront mangé. Voilà, elles se délectent cet été. 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Si vous voulez jouer avec nous, 04 90 14 04 04.
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0: Elle est D-I-S-T-O, on jouera avec cet extrait du groupe Otawan dans un instant. Simple, facile, efficace. Si vous pensez ne pas savoir, bon, je peux vous aider un petit peu. Sinon, vous tapez sur internet, parole de chanson, Otawan, D-I-S-C-O, vous avez tout qui s'affiche. Franchement, plutôt tranquille et facile. 04 90 14 04 04 pour jouer avec ici Vaucluse. Après Axel Red.

0: Axel Red, écoute ma prière.
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0: Oh oui, et qui met tout le monde d'accord pour jouer en musique. Rien de tel, gagner la glacière ici Vaucluse. Si vous voulez nous rejoindre et jouer jusqu'à midi pour compléter les paroles des chansons manquantes, hein, vous nous appelez au 04 90 14 04 04 et vous répondez à cette question de sélection pour pouvoir ensuite venir jouer avec nous. Le Palais des Papes à Avignon date du 14e ou du 18e siècle. Voilà, c'est prétexte à jouer évidemment. Et c'est à cette question que Pascalinette a répondu. Elle ne va pas vous donner la réponse, on la donnera en fin d'émission si nécessaire. Pascalinette, bonjour.
2: Bonjour.
0: Alors, c'est votre vrai prénom ou c'est un surnom qu'on vous a donné?
2: Non, c'est un surnom.
0: Ah oui, ouais, je me disais, j'ai jamais entendu ça, j'ai jamais vu ça sur un passeport. Pascalinette Assarian. Bon, bienvenue à vous en tout cas.
2: Merci.
0: J'espère que cet été se passe au mieux pour vous.
2: Oui. Bon. Très très bien.
0: En vacances ou en vacances prolongées, vous faites quoi?
2: Je fais la retraite.
0: Ah, donc c'est vacances prolongées, vacances presque voilà. Toute la vie. Bon, je suppose que vous êtes très occupée, vous ne regardez pas le temps passer toute la journée.
2: Eh oui, bon. C'est ça.
0: Vous faites quoi? Vous avez quoi comme passion, comme hobby?
2: Ben, j'aime beaucoup les balades, se balader à pied, à vélo. Mm-hmm. Et puis voilà, ben, principalement, c'est déjà pas mal, rencontrer des amis.
0: C'est super, le temps de vivre quoi, en Provence, on a vraiment de la chance.
2: Tout à fait.
0: Alors, Pascalinette, au boulot maintenant. On va écouter un extrait donc de Otawan. Elle est D-I-S-C-O. À un moment, la chanson va s'arrêter. Il manquera un mot. Et ce mot, bah, il faudra me le donner si vous voulez avoir la chance d'être dans la liste pour soumettre à l'ordinateur tout à l'heure et gagner la glacière collector ici Vaucluse. Si vous ne savez pas, vous me demandez. Peut-être que j'aurai l'occasion de vous aider. Je sais pas, on va voir si ça coince. Ok?
2: Oui.
0: Allez, écoutez bien l'extrait de Otawan.
3: 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C'est pas possible.
0: Alors, elle est D, démoniaque, elle est I, comme quoi?
2: Elle est I, c'est
0: oui,
2: ça?
0: Oui, il faut compléter le mot après.
2: Alors, elle est I comme hystérique?
0: Elle est I comme hystérique, c'est, phonétiquement ça marche, mais hystérique ça s'écrit avec un H.
2: Ah oui.
0: Alors, est-ce que c'est la bonne réponse? Vérifions.
3: Démoniaque, hystérique, satanique.
0: C'est pas possible, mais oui, c'est bon, c'est gagné, évidemment.
2: Super.
0: C'était pour la rime. Non, c'était ça, elle est elle est DSCO. Bon, c'était les souvenirs des années 70. Ça a marqué toute une génération.
2: Oui,
0: eh bien,
2: oui.
0: Pascalinette, bravo. Votre nom part dans la liste. Hein. Tout à l'heure, juste avant midi, l'ordinateur sélectionnera un gagnant parmi nos 5 candidats pour ces 5 manches. Et si c'est vous, eh bien, on aura le bonheur de vous accueillir ici à la radio pour venir récupérer votre glacière.
2: Ok. Merci beaucoup.
0: C'est moi. Merci à vous. Passez un bel été, Pascalinette, et merci de nous écouter.
2: De rien, bonne journée.
0: À bientôt,
2: journée.
0: Merci, au revoir. Allez, on va jouer avec France Gall dans un instant et la chanson Résiste, prouve que tu existes. Vous pensez bien la connaître? Vous pensez pouvoir retrouver quelques mots dans la chanson? C'est pas juste, hein, un mot là, il y en a plusieurs. Mais bon, c'est connu quand même, c'est un énorme tube de France Gall. Résiste, vous voulez jouer? 04 90 14 04 04. Répondez à la question de sélection pour venir nous rejoindre. Le Palais des Papes à Avignon date du 14e ou du 18e.
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5: L'Institut Pasteur œuvre pour un monde en meilleure santé. On en parle dans un instant avec Frédéric Grosjean, responsable du service des legs.
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0: Another One Bites the Dust. C'était Freddie Mercury et Queen.
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0: Ah oui, Queen mordait la poussière, nous on mange des cigales. C'est plutôt les cigales qui mangent des paroles de chansons et c'est à vous de les retrouver. C'est le principe du Cigalou, votre grand jeu musical de l'été jusqu'à la fin du mois d'août. Nous sommes là avec des cadeaux à vous offrir. Et ce jeu c'est 7 jours sur 7, hein, du lundi au dimanche. Ce week-end vous retrouverez Enzo pour animer le jeu du Cigalou. Pour l'instant c'est Arnaud qui est là. Bonjour Arnaud.
2: Bonjour, bonjour.
0: Bienvenue Arnaud depuis l'Isle-sur-la-Sorgue.
2: Tout à fait.
0: Comment ça va la vie là-bas ?
2: Oh, la vie est paisible.
0: Oh bah, la vie est belle, hein. L'Isle-sur-la-Sorgue, magnifique. Du monde un peu en ce moment, hein ?
2: Beaucoup, beaucoup, oui.
0: Bah oui. Vous êtes là à l'année, vous Arnaud ?
2: Tout à fait.
0: D'accord, vous faites quoi dans la vie ?
2: Fonctionnaire.
0: Ok. Bon, bah, ça vous dirait de gagner la glacière qui va bien pour partir en pique-nique, un peu à la plage. Je ne sais pas si vous partez un peu en vacances cet été.
2: À la pêche, en bateau, éventuellement.
0: Ah bah bien, très bien, ça c'est impeccable sur le bateau, là, c'est bien. On peut conserver soit le poisson dans la glace, soit les bouteilles fraîches qui vont bien pour accompagner le poisson quand il sera cuit. C'est impeccable, Arnaud.
2: Exactement ça.
0: Allez, on va jouer avec France Gall, donc, et Résiste. C'est une chanson qui date de 1981, donc qui est rentrée un peu dans les mémoires collectives. Hein. La chanson va s'arrêter un moment et ça sera à vous de la compléter. Ok, Arnaud ?
2: D'accord.
0: Rassurez-vous, je suis là pour vous aider s'il y a un souci, pas de problème. Il n'y a que des solutions avec ici Vaucluse. Allez, on tend l'oreille, écoutez votre extrait.

0: savoir où tu vas. Résiste. Alors du coup, vous l'avez Arnaud ou pas?
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0: Ah, c'est pas vraiment ça. Si tu réalises que...
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0: Oh, je crois que c'est ça. Moi, je dirais ça aussi.
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0: On peut pas s'empêcher de chanter, hein.
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0: Mais oui, c'est bon. Résiste France Gall. Je sais que la date est loin, mais on peut déjà noter ce concert tribute France Gall et Michel Berger. Ça sera pour l'automne à Confluence Spectacle à Avignon. Ça sera le 27 novembre. Bien, Arnaud, c'est parfait tout ça.
1: Super.
0: Votre nom part dans la liste qu'on soumettra à notre ordinateur tout à l'heure pour faire une sélection. Et si c'est vous qui, si c'est votre nom qui sort du chapeau, eh bien c'est vous qui remporterez la glacière collector ici Vaucluse sur Arnaud.
1: Très bien, je vous souhaite une belle fin de semaine, bon week-end.
0: Vous pouvez même me souhaiter de bonnes vacances, j'y pars dans moins d'une heure Arnaud.
1: Alors, bonnes vacances.
0: Merci, très bel été à vous et merci de nous écouter, c'est sympa. À bientôt Arnaud.
1: Au revoir.
0: Au revoir. On va écouter Marseille dans un instant de Patrick Fiori. Enfin, on n'a pas écouté, on va jouer avec Marseille, la chanson Marseille de Patrick Fiori. Il manquera un mot dans cette chanson, à un moment donné, ça sera à vous de le retrouver, pour pouvoir gagner peut-être tout à l'heure avant midi la glacière collector ici Vaucluse. Pour pouvoir jouer avec nous et arriver jusqu'à nous, hein, papoter un petit peu, jouer, s'amuser un peu, répondez d'abord à cette question de sélection. Le Palais des Papes à Avignon date du 14e ou du 18e siècle. 04 90 14 04 04, bonne chance. Et on révise les paroles de Marseille de Patrick Fiori pour jouer avec cette chanson dans un instant. Et nous, pour vous faire patienter, vous permettre de nous appeler, on va écouter Céline Dion, d'amour ou d'amitié.
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0: Ah, c'est avec cette chanson qu'on a connu Céline Dion en France, en tout cas. Toute jeune, hein, chez elle au Québec, c'était déjà une mini-star. C'était d'amour ou d'amitié.
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0: Oui, avec quelques idées sorties. Là, c'est peut-être aujourd'hui que vous êtes en vacances. Eh bien, vous voulez quelques idées. Bon, on en a pour vous. Le Festival de la Sorgue à Velleron. Eh bien, il y a des rendez-vous depuis mi-juin et ça sera comme ça jusqu'à la fin du mois de juillet. Ce soir, 21h30, Nuit du Conte au fil de l'eau par la compagnie de la Hulotte. Trois conteuses partagent leur histoire autour de la nature, des arbres et des rivières. C'est en entrée libre à ces places du château, vieil hôpital Jean Jaurès. À Velleron, les festivités pour ce Festival de la Sorgue, eh bien, c'est jusqu'à la fin du mois de juillet. C'est vraiment un très très chouette rendez-vous. Si vous avez l'occasion, en tout cas, n'hésitez pas. Les conviviales de Métamis. Alors, tout cet été, il y a un marché estival et des concerts devant le Métamis Café. C'est pour juillet et août. La prochaine date, c'est le 27 juillet. Les Nanas pour le groupe qui sera là, en plein air, hein, pour vous faire passer une belle soirée. Des soirées en musique et en convivialité à partir de 18h30. Les conviviales de Métamis. La forteresse de Mornas poursuit ses activités pendant tout l'été. Alors pour le mois de juillet, depuis le 15 juillet jusqu'au 23 août, vous avez tous les mercredis et jeudis les chevaliers qui sont là. Tous les vendredis et les mardis, il y a un escape game. Et les samedis et dimanches, pendant toutes ces périodes estivales, c'est le grand village médiéval avec une troupe, animation, atelier et combat. Franchement, c'est une très très jolie balade à faire. Et puis je vous rappelle les concerts du moment. Il y en a plein. Ce soir, Vanessa Paradis est à l'Hôtel Dieu de Carpentras à 20h. Une belle soirée signée ici Vaucluse. On a eu le bonheur de vous offrir vos invitations. Kenji Girac sera au Théâtre Antique d'Orange à 21h ce soir. Et dimanche, c'est Véronique Sanson qui revient au Théâtre Antique d'Orange à partir de 21h.
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0: Lucy Gallou et la chanson Marseille de Patrick Fiori, dont il faudra retrouver quelques mots. Ça, c'est pour jouer dans quelques minutes. Vous voulez rejoindre Lucy Gallou, répondre à la question de sélection. Le Palais des Papes à Avignon date du 14e ou 18e siècle. 04 90 14 04 deux fois.

0: Les tournesols de Marc Lavoine juste avant l'an 2000, c'était en 1999.
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0: Ah, les cigales de Provence qui vont venir un petit peu emprunter quelques mots à la chanson Marseille, chez moi, à Marseille, de Patrick Fiori. C'était en 2002. Et c'est Vincent d'Orange qui va jouer avec nous. Bonjour Vincent.
2: Bonjour Pascal, comment vas-tu?
0: Ah ben oui, je vois qui c'est Vincent. Je me dis, tiens, mais je connais cette voix. Vincent, c'est le Mistral. Rappelez-moi le nom exact, Vincent.
2: Cavalier au Mistral, les balades.
0: Voilà, les balades calèche en cheval. Hey, Vincent, ça tombe bien. Maxime est en studio, Maxime Perron.
3: Ah, mais oui, Vincent, nous courtaisons, en fait.
2: Exactement, Maxime.
0: Il s'est téléporté à Orange, maintenant.
3: Un coucher, Vincent.
0: Et oui, il est coché, Vincent, effectivement.
3: Excellent.
0: Super. Comment ça va, Vincent?
2: Eh bien, impeccable, comme un vacancier qui profite de l'été, de la nature, et tout va bien.
0: Bah, trop bien. Alors, ça tombe bien, Maxime était de passage en studio pour venir manger un petit morceau, voilà. J'ai raté une occasion.
2: Je vous attends toujours tous les deux, vous venez quand vous voulez.
0: Faire une petite balade en calèche,

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0: Il s'appelle Alex Warren. Le tube, c'est Ordinary. 11h47.
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0: Oui, on est en train de rappeler, pour ne rien vous cacher, pour avoir les coulisses un peu de ce qui se passe en direct, on est en train de rappeler Christine de Pugeot qui était avec nous au téléphone. Ça n'arrête pas de couper, en fait, on n'arrive pas à vous joindre, Christine. Je ne sais pas ce qui se passe. Pour jouer avec Angèle et Balance Ton Quoi. Je vous rappelle le principe du jeu du Cigalou. Tous les jours, 11h, midi, lundi, dimanche, on ne vous lâche pas. Non, on ne vous lâche pas. Vous jouez avec nous pour retrouver des paroles dans des chansons, des paroles qui sont masquées par des cigales, bien présentes cet été, c'est bien normal, on est en Provence, on est chez nous quand même. Il faudra retrouver, défier des cigales et retrouver des mots manquants dans des tubes et des chansons que vous connaissez, ce sont des grands succès. Balance Ton Quoi de Angèle, c'est la chanson que devait tester Christine de Pugeot pour nous. On l'a pas, je demande à mon technicien Axel. Non, ça marche pas, qu'est-ce qui se passe? On a cassé la machine alors donc. On a cassé le stand.

0: C'est ce que tu es en train de me dire.
1: Bon, en gros.
0: Christine, on va essayer de vous joindre peut-être sur une autre partie. Ça sera dans un instant. Si vous voulez tenter, vous venez répondre à la question de sélection. Le Palais des Papes à Avignon date du 14e ou du 18e siècle. Une fois que vous avez répondu à cette question avec Dalila à l'accueil, eh bien, vous venez jouer avec nous pour compléter les paroles des chansons. C'est aussi simple que ça, Lou Cigalou.
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0: Ouais, et juste avant midi tout à l'heure, l'ordinateur désignera le grand gagnant pour le cadeau collector ici Vaucluse, la belle et grande glacière.

0: 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C'était extrait du film Un Indien dans la ville. KOD, chacun sa route, chacun son chemin. Ben, je crois que c'est ce qu'on va se dire pour aujourd'hui. Je pense qu'on a cassé le standard. Ça ne marche plus, c'est terminé. Rassurez-vous, alors on ne jouera plus aussi galou pour aujourd'hui, mais on connaîtra le nom du gagnant dans quelques minutes. Hein, parmi Pascaline Tassarian, Arnaud Elil-sur-la-Sorgue et Vincent d'Orange ou Courtaison qui ont joué avec les paroles des chansons manquantes. Et puis je dis rassurez-vous pour le standard, le téléphone qu'on va réparer pour ce soir, parce que ce soir, vous allez pouvoir jouer et gagner plein de cadeaux avec Romain Aubry qui vous accompagnera, notamment entre 17h et 18h. Il y aura des plages, je vous dis ça comme ça, hein, ne le dites pas trop fort parce que vous pourrez peut-être les gagner. Il y aura des entrées pour l'espace aquadétente au terme de Montbrun-les-Bains à gagner. Vous aurez aussi la chance de gagner deux places pour Cool and the Gang en live au Théâtre Antique d'Orange le samedi 1er août. Donc si j'étais vous, je tendrai une oreille avec ici Vaucluse entre 17h et 19h pour être bien informé sur la route. Déjà, ça c'est super. Et ça sera donc avec Romain Aubry. 11h52, la musique revient. Et puis je vous dis qui a gagné aujourd'hui la glacière ici Vaucluse.
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0: Avec Julien Clerc pour vous dans la radio. Écoutez, ma préférence.

référence. C'était Julien Clerc. Alors, qui gagne la glacière ici Vaucluse entre Pascalinette à Sarrian, Arnaud à l'Isle-sur-la-Sorgue et Vincent à Orange? L'ordinateur a désigné Vincent. Vincent d'Orange, donc, qui a joué avec Marseille et Patrick Fiori. Bravo Vincent, la glacière ici Vaucluse Collector, elle est pour vous. Les plus beaux cadeaux d'été sont à gagner avec ici Vaucluse et les plus grands concerts aussi. D'ailleurs, Véronique Sanson, qu'on va écouter maintenant avec Vancouver, sera en concert, je vous le rappelle, dimanche au Théâtre Antique d'Orange à 21h.

0: y a des chances que vous chantiez ça avec elle, hein, dimanche au Théâtre Antique d'Orange à partir de 21h. Véronique Sanson, j'ai eu envie de vous revoir. C'est le titre de sa tournée.
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0: Une belle journée, bonnes vacances ou bon retour, bonne route en tout cas, il est midi. Les infos de ce 24 juillet avec vous, Marion Bernard. Et le feu déclaré hier à Sorgues est enfin éteint.
2: Avec un paysage de désolation ce matin sur les lieux, l'heure est à l'évaluation des dégâts, mais aussi à l'audition de témoins par les enquêteurs. Une enquête de flagrant délit a été ouverte pour déterminer l'origine de ce feu qui est parti vers 16h30 hier de l'avenue d'Orange. 20 hectares parcourus, une quinzaine de détruits. Et ce matin, des équipes sont donc toujours sur place pour éviter un nouveau départ de feu. Une vingtaine de personnes ont été légèrement blessées, dont un pompier. Deux maisons ont brûlé, elles étaient heureusement inhabitées. Grosse frayeur à la fin pour tout le monde, hein, comme Hicham qui habite à Sorgues et qui a vu l'incendie hier en sortant du travail.
3: Là, on était tous devant sur le pont de Louvèze, à côté là, d'Intermarché, on était tous assis, tout le monde attendait que... Et d'un coup, le feu prend devant nous, devant les gens, en direct. Les flammes devant nous, presque devant nos yeux, les pompiers qui reculent, les gendarmes, la police qui hurle, reculer, parce que les gens ne comprenaient pas, ils n'ont pas habitué à un grand feu comme ça. Les gens veulent rentrer chez eux, il y en a, ils disaient, j'ai mes enfants. Ouais, ils s'inquiétaient un peu plus pour leur famille, quoi.
4: Et vous, vous avez vécu ça comment?
3: Chez moi, c'était intense, hein, je peux mentir, c'est pas un jeu, le feu. Ouais, c'était impressionnant, franchement, incroyable. On a eu peur pour nos familles, pour notre vie, quoi. On s'en fout du matériel. Comme c'était très dangereux. Très dangereux.
2: Hicham, qui donc était impressionné par les images de ces flammes, des images qu'on peut voir aussi, les images de l'incendie de Sorgues sur notre appli ou notre site ici.fr. Conséquence de tout ça, les massifs sont toujours sous haute surveillance, hein, en cette période de sécheresse. Risque incendie moins élevé aujourd'hui néanmoins. Tous les massifs ouverts au public dans le Vaucluse comme dans les Bouches-du-Rhône, mais pas dans le Gard. Attention, l'accès est toujours interdit pour la journée aux promeneurs.
0: Avec ces risques d'incendie plus forts que jamais, Marion, la préfecture de Vaucluse a aussi décidé d'agir sur les festivités.
2: Et d'interdire les feux d'artifice programmés ce week-end dans le département, à savoir ceux de Baume de Venise, du Thor, de Sérignan, du Comtat, de Bédaride ou encore de La Tour d'Aigue. Tout ça évidemment pour éviter une situation hors de contrôle comme l'incendie qui ravage en ce moment le Cap Ferret en Gironde. Le plus gros feu de la saison, note ce matin le ministère de l'Intérieur. La préfecture a ordonné l'évacuation de l'ensemble de la presqu'île du Cap Ferret. Plus de 10 000 hectares ont été parcourus par les flammes et 40 000 personnes évacuées à ce stade.
0: À Tarascon, Marion, les salariés de Fibre Excellence sont en grève illimitée.
2: Depuis hier matin, une soixantaine d'entre eux occupent le site à l'appel de la CGT, tous mobilisés par l'inquiétude de voir leurs emplois disparaître. Lundi, le tribunal de commerce de Toulouse va devoir rendre son jugement sur l'offre de reprise du fabricant de pâte à papier, offre présentée par le financier Mathieu Pigas.
0: Le festival d'Avignon, le compte à rebours est enclenché vers la fin.
2: Et oui, édition 2026 qui va tirer le rideau demain soir avec un premier bilan. Le off fait ses comptes, 54% de taux de remplissage des salles, hein, un niveau plutôt satisfaisant pour les organisateurs, malgré une canicule écrasante pendant presque toute la durée du festival. Alors, faut-il changer la date du festival pour les prochaines éditions? Pas de réflexion là-dessus pour l'instant, nous assure Laurent Domingos, c'est l'un des coprésidents de l'AFSC qui gère le off.
5: En fait, les festivals d'été, c'est pas pour rien que c'est en été, c'est parce que les gens sont en vacances et font du tourisme et en même temps, ils vont dans les festivals. Donc, le placer en octobre, pendant que les gens travaillent, les gens pourraient venir quelques jours, mais ce sera pas du tout pareil. Et puis, les enfants, surtout, ils sont à l'école. Donc, en fait, ils peuvent pas aller au festival d'Avignon. C'est le plus grand festival de jeunes publics du monde. Comment on fait? En revanche, c'est quand même une vraie question, hein, parce qu'il fait quand même très chaud. Là, cette année, ça va, parce que quelque part, c'était un peu la première année où vraiment il y a eu une canicule très médiatisée pendant très longtemps. Et donc, les gens, quelque part, avaient réservé le logement, viennent déjà, c'était déjà évident à la tête qu'ils venaient, mais peut-être qu'ils vont réfléchir deux fois pour l'année prochaine, on ne sait pas. Donc, c'est peut-être sur plusieurs années qu'on voit la conséquence de tout ça. Donc, voilà, oui, c'est un vrai sujet, mais c'est un sujet qui n'est absolument pas facile à décortiquer, parce que structurellement, la France est organisée pour avoir des vacances en été et que les gens s'organisent sur le long terme en été.
2: Voilà, Laurent Domingos, l'un des organisateurs du off. Bilan du in, bilan du off. Les coups de cœur, c'est à retrouver évidemment sur le site d'ici Vaucluse. Eux aussi vont avoir chaud cet après-midi. Ce sont les coureurs du Tour de France. 19e étape qui se court 127,9 km entre Gap et l'Alpe d'Huez. Étape importante. 600 000 personnes attendues à l'arrivée. Le Slovène Tadej Pogacar est toujours maillot jaune. Paul Sexas en embuscade au pied du podium. Et le départ est donc à 14h15. Et nous, ben, on on compte les degrés sur le thermomètre.
0: Oui, on est en vigilance jaune pour la chaleur, toujours canicule aujourd'hui. Et pour demain, ça sera jaune aussi, avec phénomène canicule, pluie, inondation, orage. Les orages devraient arriver selon Météo France à la mi-journée. Des averses pour tout le monde l'après-midi. Et ça pourra repartir à l'orage dans la nuit de samedi à dimanche. Pour cet après-midi, le vent devrait rester faible. Les températures maxi jusqu'à 36 degrés pour Orange, Carpentras, Cavaillon, 35 dans l'enclave et à Violet, c'est 32 degrés sur les hauteurs, notamment dans le pays de Sceaux. Belle journée, bonnes vacances et bonne route, il est midi 5.
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7: Bonjour à toutes et à tous. J'espère que vous allez bien en cette fin de semaine. Une pensée pour vous qui subissez les feux cet été, qui avez peut-être dû évacuer. Nous ferons le point sur la situation, notamment en Gironde, dans les Landes, tout à l'heure à 13h avec le journal. Bon courage si vous êtes sur la route, bison futé, voie rouge dans le quart nord-est et le quart sud-ouest dans le sens des départs. Ça va bouchonner. De notre côté, ça va plutôt rigoler avec Valérie Damido, Éric Bastien et les meilleurs moments d'Otakel. Aujourd'hui, nous serons avec Patrick, l'homme parfait, Linda qui discute avec des gens sans savoir qui c'est, Magali qui aime les monuments historiques, et il y aura aussi Christophe et sa rencontre au bal des pompiers et bien d'autres histoires sur votre radio ici.
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7: Et pour la musique, nous choisissons Michel Berger pour commencer. D'ailleurs, vous pouvez monter le son et chanter à tue-tête avec lui sur votre radio ici.

0: celui qui chante, Michel Berger, sur votre radio ici. Et ceux qui rigolent maintenant, ce sont Valérie Damido et Éric Bastien, qui sont avec Anne-Sophie d'ici Sud-Lorraine, qui a un talent très particulier, alors qu'il ne sert pas à grand-chose, il faut bien l'avouer. Et Stéphane, d'ici Paris-Île-de-France, qui jouait à Hautaquet, alors qu'il était dans un train. Et ça passait très bien sur votre radio ici.
1: Alors, on va parler d'un truc qui m'a fait crever de rire, parce que c'est arrivé à moult amis à moi. Anne-Sophie, c'est ma petite chèvre de la semaine. Parce que elle rencontre le fils d'un patient avec qui elle sympathise. Voilà, et puis elle le voit à l'extérieur, et là, elle se rend compte que le gars, il est assez imbu de sa personne. Il dit toujours, ah, moi, je, ta, ta, ta. Et là, qu'est-ce qui se passe? Ta copine t'envoie un texto pour te dire, ça s'est passé comment?
2: Et là. Voilà. Et là, je réponds à ma copine, enfin, je pense répondre à ma copine en disant, oh, la cata descendue, j'ai une fille, à papa qui se la pète, vraiment un trou du cul. Et je reçois la réponse, et la réponse, en fait, eh ben, c'était lui. Et je lui avais envoyé à lui le message.
1: Et il a répondu quoi, lui?
2: Il a répondu, oh, ben, c'est bien, maintenant, je sais ce qu'il en est, à jamais.
1: Oh mon Dieu.
2: Ah, oui. Quand j'ai raconté ça à ma copine, puisqu'on a ri. Après, ce moment, j'étais pas.
1: Bah oui.
2: Et après, j'ai dit, oh, puis après tout, bon, pas trop pis, c'est fait.
1: Bon, tu l'as jamais revu ou pas?
2: Non, je l'ai jamais revu.
1: Oh, bah oui, tu m'étonnes. Oh mon Dieu. Bah oui. C'est-à-dire que c'est vraiment un fils à papa qui se la pète.
2: Oui. Oh ouais. J'aime pas les gens qui se la racontent comme ça. Non. Moi, j'aime bien les gens simples.
1: Eh bah, t'as bien raison, ma chérie. Moi non plus, j'aime pas les gens qui se la pètent. Alors.
2: Voilà, exactement.
1: Par contre, là, excuse-moi, mais avec ma réalisatrice Céline, on a eu un petit moment de...
3: De fraîcheur.
1: Non, d'angoisse. Parce que figure-toi que ma petite Anne-Sophie, elle a un talent inutile.
3: Ah.
1: Elle tord ses bras à 90 degrés à l'envers. C'est-à-dire, tu peux m'expliquer comment tu fais?
2: En fait, si tu veux, par exemple, si je pose mes mains à plat sur une table, la partie de devant le coude, en fait, et le coude vont se tordre et repartir de l'autre côté.
1: Ah my God.
2: C'est une malformation de naissance.
3: Ah. Parce qu'on a essayé, mais...
2: Quand je fais ça à la maison, mon mari, il est dégoûté. Mes enfants aussi, elles partent en courant. C'est dégoûté ce que tu fais, maman.
1: En régie, il y a Roxane qui a la technique, qui fait, moi aussi, ça, c'est mon truc. Bah, tu nous montreras comment c'est, Roxane, qu'on puisse voir en vrai. Voilà.
2: C'est bizarre, ça fait bizarre.
1: Ok, ça fait bizarre.
3: On travaille avec des gens strange un peu.
1: Ouais, mais moi, j'adore. Ouais. Alors, ma chérie, écoute bien. Là, c'est à 6 points, t'es en tête. Je vais te donner l'opportunité d'en marquer 5 de plus. Grâce à la question cash et cette petite musique. Téléphone, on aime, c'est bon.
3: Ça a plaire à Stéphane qui adore Robert.
1: Ah, j'adore. Alors, ma petite Anne-Sophie, quel est le surnom du ministère français de l'économie et des finances? Quel est le surnom du ministère? Écoute bien, le ministère français de l'économie et des finances. On lui donne un nom plus court. Top chrono, 10 secondes. On dit...
2: Oh,
1: ah si. Si, chérie.
2: Des finances.
1: On sait bien...
2: Les impôts?
1: Ah non, on n'appelle pas ça les impôts. On appelle
2: l'économie
1: ça...
2: Des finances.
1: On appelle
2: les
1: ça...
2: finances publiques.
1: Bercy. On appelle ça Bercy. Mmh. Parce que leurs bureaux sont à Bercy.
3: Et merci beaucoup, hein.
1: Oh là là, bon allez, je te...
3: Ta femme travaille à Bercy, je la suis parfaitement.
1: Bon, tu restes en tête avec 6 points.
3: Faites attention, ma femme travaille à Bercy, faites attention à les dossiers.
1: Faites attention à...
3: Ah, excusez-moi, nous repartons en direct, retrouver notre reporter depuis la Grande Couronne en direction de Paris. Stéphane, comment ça va dans le train?
4: Ça va super bien, en plus il y a la clim, alors c'est bien.
3: Parfait, on est où là? Parce qu'on sera... Alors, pour ceux qui nous rejoignent, on s'approche de la Tour Eiffel, c'est là que tu vas.
4: Oui,
3: on en est où,
4: et là je suis à Rosa Parks, qui est juste avant Magenta.
1: Ah bah ça va, t'as encore un petit 20 minutes quand même.
3: Ça parle pas grand monde tout ça, mais t'es pas loin. En gros,
1: t'arrives.
3: On y croit, il nous reste quelques minutes avant d'arriver au pied de la Tour Eiffel. Oula.
4: Oui.
3: Je sens le coup de frein.
1: Ah bah c'est le métro là.
3: Bon Stéphane, alors nous jouons avec toi depuis tout à l'heure. Stéphane, des petits soucis quand même, un petit gaffeur aussi, hein, Stéphane.
1: Ah oui.
3: Stéphane est dans une grande surface, il y a un monsieur qui propose de déguster du nougat. Qu'est-ce qu'il dit Stéphane?
4: Non merci, je suis pas très fromage.
1: Voilà. Ah bah oui, bien sûr.
3: Mais oui, le gars ne sait pas reconnaître du nougat du fromage. Bon voilà, non mais ça s'arrête pas là. Au cinéma, bon, Stéphane, il voudrait bien entrer dans une salle, hein, si le film a commencé, mais qu'est-ce qu'on t'a dit?
4: Je travaille pas ici, monsieur.
3: Voilà, parce qu'il demande. Il dit, est-ce que je peux rentrer? Est-ce que je peux aller là? Le film doit... Non, je ne travaille pas, voilà. Puis c'est comme ça, tout le temps comme ça, c'est pas fini. Il mange une galette des rois au boulot, alors qu'il a un plombage, le plombage il saute.
4: Voilà, à cause de la fève, à cause de la...
1: Ah, t'as croqué la fève.
3: Eh oui, alors du coup, il y a du sang un petit peu partout, il a fallu aller chez le dentiste, et après tu travaillais, le patron, il a pas aimé. Hein.
4: En plus, devant le directeur qui faisait un discours pour la nouvelle année.
3: Bon, je crois que je vais arrêter là, parce qu'on a bien senti que, voilà, du bon Pierre Richard quand même. Hein.
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0: Juliette Cardin qui sera à la Foire au vin d'Alsace à Colmar le 5 août. Tant pis pour elle dans la playlist de votre radio ici. Valérie Damidot et Eric Bastien sont à présent avec Christophe d'ici Dromardèche qui lui aussi raconte comment il a rencontré sa femme. Et Linda d'ici Saint-Étienne-Loire qui fait tout pour récupérer des points, que ce soit les siens ou ceux de Christophe. Vous êtes top, Linda.
1: Alors, tu as rencontré ta chérie dans un bal, c'est ça?
2: Au bal masqué, ohé, ohé.
1: Alors, c'était pas au bal masqué, c'était au bal des pompiers, c'est ça?
2: C'est ça.
1: Ton père était pompier ou son père était pompier?
2: Non, son père était pompier. Donc c'était le passage obligé.
1: Oh my God. Et alors, comment ça s'est passé?
2: Ça s'est passé très bien, ça s'est passé comme ça devait se passer.
1: L'alcool faisant, d'accord. Donc, l'alcool faisant, tu l'as invité à danser, c'est ça? J'adore le alcool faisant. Bon, j'étais à 3 grammes, je me suis dit, tiens, je vais l'inviter à danser une rumba.
3: Excuse-moi, Christophe, là, y a le quota de mots est dépassé. Ça suffit, Christophe.
2: Histoire de vaincre un peu sa timidité.
3: Voilà.
1: Un scorpion timide, fait croire ça à qui?
3: Et alcoolique.
1: Alors, tu l'invites à danser sur quoi?
3: Le bal masqué.
2: Non. Mais à l'époque, on en fait les slow.
1: Ah oui, d'accord. Bah, alors, c'était quoi le slow?
3: Le bal masqué.
1: Comment ça, tu ne sais plus?
2: Je ne sais plus quel slow c'était. Je ne sais pas si c'était pas scorpion.
1: Oh my God, scorpion.
3: Scorpion. Il aurait été balance qu'on aurait inventé le groupe. C'est fort. Scorpion, le signe, le groupe. Voilà.
1: C'est ça, t'as dansé là-dessus avec elle?
2: Pardon?
1: Tu as dansé sur ce slow de scorpion, là?
3: Oui, je crois qu'on a perdu le gars, là.
1: Lui, c'est ça.
2: Non, mais je l'entendais très mal, donc oui.
1: On oublie que nos candidats sont au téléphone, ils sont parfois loin, donc des fois, c'est pas facile. Alors, tu t'es marié en 93, donc c'est l'amour fou. On va tout de suite passer à la question qui va te faire gagner 5 points de plus. Écoute bien. Quel créateur est devenu célèbre grâce à ses semelles rouges? Quel créateur est devenu célèbre grâce à ses semelles rouges? Très facile, top chrono, 10 secondes.
2: Créateur, ses semelles rouges?
1: Ouais, les semelles rouges. Les semelles rouges. Attends. Linda, tu sais ce que c'est le créateur des semelles rouges?
4: Grave, le Boutin.
1: Et voilà! C'était Christian Louboutin. Toutes ses chaussures ont une semelle rouge. Et c'est quand même un truc. Donc, pas de point, mais t'es cool.
3: Bah, je sais pas, on donne le point à Linda, puis on repose une question à Christophe.
4: Ouais, j'ai répondu bien.
3: Bon, c'est pas la règle du jeu, mais si vous voulez, on peut.
1: Alors, je sais qu'on est très libre de notre radio. Je sais que nous sommes, toi et moi, responsables de l'édito, des règles.
3: Tout à fait. Écoute, Linda, j'ai tout tenté. Non, mais j'ai tenté, j'ai tout essayé.
4: Ça veut pas les 4 points, ça veut pas faire des travaux.
3: Mais t'as compris que t'avais rien à faire dans sa team, t'es avec moi, reste donc, regarde, je te mets en plus en avant en parlant de ta maladresse qu'on adore. Et ça a commencé très jeune, je vais vous dire, Valérie, parce qu'à 13 ans, avec son frère, ils vont chez leur oncle pour aller chercher les cousines. Ils arrivent, il y a plein de monde dans l'appart. Ils se posent dans le canapé, vas-y que je te pose les chaussures, vas-y que je te grignote les trucs. Tiens, c'est sympa, il y a la télé, puis à bout d'un moment, ils regardent. Bah, c'était l'appartement au-dessus, c'était juste chez des gens que personne ne connaissait.
1: Mais comment ils sont rentrés?
3: Je sais pas, c'était ouvert.
1: Comment vous êtes rentrés?
4: La porte était ouverte, on est rentrés. Voilà.
3: Ils sont retrouvés chez les Durand alors qu'il fallait aller chez les Dupont, 3 étages au-dessus. Ça, c'était quand elle avait 13 ans. Oh non, mais ça s'arrête pas là. Hein. Vous savez, des fois, elle croise des gens, elle fait la bise, elle papote, mais c'est pas qui c'est. T'as passé plus d'une demi-heure, il paraît, dans la rue à discuter avec un type sans savoir qui c'était.
4: Ouais, ça arrive, ouais. Mais c'était rasé la tête, hein. Il m'avait dit qu'il s'était rasé la tête.
3: Et tu sais toujours pas qui c'est. Non, mais tu sais pas qui c'est aujourd'hui non plus. Linda, je ne peux plus rien faire pour toi à part te poser une ultime question.
1: Tu peux les marquer, les 5 points, la question, peut-être que tu vas la trouver.
3: Oui,
1: hein.
3: Évidemment. Allez, on part au Japon. Voilà. On y va, Linda.
1: Oh là là, t'es fort en musique japonaise.
3: Oui, vous avez vu, hein.
1: J'aime bien ce petit instrument que t'as acheté, là.
3: Exactement.
1: Allez, mets tes lunettes, va.
3: Je suis inquiet, ça fait longtemps que j'ai pas entendu Christophe. J'espère qu'il va bien. Quel condiment est utilisé sous forme d'une pâte verte comme condiment dans la cuisine japonaise. Condiment, top chrono, forme d'une pâte verte dans la cuisine japonaise. On y va là, hein. Linda.
4: C'est le wasabi.
3: Oui.

0: Vous écoutez ici Bill Medley, Jennifer Warne, The Time of My Life. Des idées de sortie, d'activité ou de détente près de chez vous, c'est ce que vous propose tous les jours votre agenda de l'été qui arrive maintenant. Ensuite, retour de la musique avec Les Innocents et les meilleurs moments d'au taquet avec Valérie Damido et Éric Bastien jusqu'à 13h sur votre radio ici.
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10: Un bon moyen de trouver un peu de fraîcheur en ce moment, c'est de pousser les portes d'un musée et voir une expo. Petite sélection ici Vaucluse, écoutez. À Carpentras, c'est l'expo Ernest Pignon Ernest, Ombre de Naples, qui vous attend à la Gabertine. Le musée Campredon, Art et Images à Lille-sur-la-Sorgue, expose les œuvres de 26 artistes contemporains pour réfléchir ensemble sur l'être et le temps qui passe. Le château de Lourmarin fête les 100 ans de sa fondation et accueille l'expo Un siècle d'art avec les œuvres de 30 résidents. Le château a accueilli plus de 600 artistes en résidence. C'est une expo rétrospective avec les œuvres de ceux qui ont habité le château depuis 1926. Et puis le musée Anglaidon à Avignon rend hommage à ses créateurs, les Avignonnais Jean et Paulette Anglaidon, avec l'expo Un compagnonnage artistique. Vous pourrez y admirer 170 œuvres, tout droit sorties de la collection Jacques Doucet, dans 4 salles du musée. Un bel été à vivre au musée avec ICI Vaucluse.
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0: Musique comme Les Innocents en concert le 31 juillet à Ilion dans les Côtes d'Armor dans le cadre du festival Folie en Baie ou encore à Paris et à Calais en octobre, l'autre Finistère sur votre radio ICI.

0: Les Innocents sur votre radio ici à l'autre Finistère. Faisons maintenant connaissance avec Patrick, d'ici Provence. Un homme parfait, ce n'est pas moi qui le dis mais lui. Et Magali d'ici Garlozère qui aime beaucoup les monuments historiques. Ce qui a inspiré Éric Bastien, il a essayé de faire des compliments à Valérie Damido tout en maladresse. C'est donc tombé à plat et à côté comme d'habitude.
1: Il paraît, Patrick, que tu es l'homme parfait, oui. Que tu n'as pas de défaut.
2: Je n'ai aucun défaut.
3: Oui, bien sûr.
2: Non.
1: Aucun.
2: Aucun. Je bois pas, je fume pas, je drague pas. Ah non, draguer, c'est peut-être pas un défaut, ça.
1: Mais non, mais tu n'es pas. Alors, tu n'es pas râleur. Tu n'es pas.
2: Je suis pas râleur. Non.
1: Tu n'es pas de mauvaise foi.
2: Non, mais je dois bien avoir, mais il faut demander peut-être à d'autres personnes, pas à moi.
1: Ouais, peut-être à tes enfants. Mm-hmm. Tu n'es
2: peut-être à mes enfants, oui.
1: Ouais, tu te mets jamais en colère pour rien. Tu n'es pas de mauvaise foi.
2: Non, je suis pas de mauvaise foi. En colère, ça m'est peut-être arrivé quelquefois, mais très peu.
1: Tu es l'homme parfait. D'accord, ok.
2: Voilà, je suis l'homme parfait.
1: L'homme parfait. Eh bien, sachez, mesdames, que l'homme parfait habite à Digne-les-Bains et qu'il s'appelle Patrick. Voilà. Allez, on va marquer 3 points de plus tout de suite, Patrick, avec la question à choix multiples. Je vais te poser la question, je vais te proposer des réponses et à mon top chrono, tu auras 10 secondes pour me donner ta réponse. Quel est le titre du film avec Didier Bourdon, Camille Lou, Thierry Lhermitte, Maxime Gasteuil et Chantal Latsou qui sort aujourd'hui au cinéma? Alors, Le jour J, Permis de rire, Chasse gardée 2, Chonchon des bois.
3: Très bon film.
1: Je répète, qu'est-ce qui sort aujourd'hui avec Didier Bourdon, Camille Lou, Thierry Lhermitte, Chantal Latsou, Le jour J, Permis de rire, Chasse gardée 2, Chonchon des bois. Top chrono, 10 secondes.
2: Je crois que c'est Permis de rire.
3: Chanson des bois, gros blockbuster. Très très bon.
1: Très bon. Et c'est une mauvaise réponse. Tu n'as pas écouté ce que j'ai dit au début de l'émission.
3: Ah, puis depuis le début de la semaine, vous le dites,
1: Valérie.
3: Mais
1: oui, ce qui sort aujourd'hui, c'est le film dont votre radio ici est partenaire, c'est Chasse gardée 2. D'ailleurs, on offre des places, 4 places pour aller le voir. Bon, bah, si tu n'es pas sélectionné pour la finale, tu pourras aller le voir. Et donc, c'est avec Didier Bourdon. Donc, eh bien, pas de points pour toi, mon chaton.
3: Eh oui, Magali avec ici. Garlozère, combien elle a Magali? Elle a qu'un point pour l'instant, c'est
1: un
3: ça
1: point.
3: Magali, on se laisse pas aller. Oui, elle habite à Aubord dans le Gard et s'est bricolée. Elle est vendeuse en épicerie fine, elle nous l'a dit. Alors dis-moi, Magali, pareil. Et d'ailleurs, tout à l'heure, tu as évidemment parlé de ton soutien à Valérie Damido en disant que tu l'adorais. C'est aussi pour ça que tu aimes les monuments historiques. Bah, vous êtes un monument, Valérie. Et vous êtes rentré dans l'histoire. Ne le prenez pas mal, c'est un compliment. C'est quoi les monuments historiques que tu aimes bien? Elle dit rien, Valérie.
1: La violence n'est pas une solution.
3: Ah non, je prenais comme un compliment.
1: La violence n'est pas une solution.
3: Bon allez, c'est quoi ton monument historique préféré? Ça lui a fait du bien, elle a crié, elle va mieux. Elle arrive encore.
4: Alors moi, j'aime énormément le pont du Gard. Je trouve qu'il est magnifique.
3: Et oui, c'est vrai, le pont du Gard, bien sûr.
1: C'est beau, le pont du Gard.
3: Et oui.
4: Voilà.
3: Et puis
4: j'aime également la Tourmagne sur Nîmes, je la trouve aussi fabuleuse.
3: Ok. Mmh. Tu collectionnes les parfums, les bouteilles depuis que tu es jeune, les grosses bouteilles et les miniatures. Voilà, t'en as une cinquantaine à la maison. Il paraît que tout est bien rangé, un peu maniaque hein, aussi.
4: Très maniaque.
1: Et ça doit pas être simple à nettoyer toutes ces petites bouteilles. Ça me fascine toujours. J'adorerais pouvoir collectionner les bouteilles, mais ça doit être dur à nettoyer quand même.
4: Alors c'est pour ça que à chaque anniversaire, j'avais droit à une petite vitrine où je pouvais mettre mes petites miniatures à l'intérieur.
3: Non mais à mon avis, ça elle nettoie bien parce que je vous l'ai dit, elle est maniaque. Elle regarde 100 fois si elle a bien fermé la porte d'entrée, 100 fois. Hein. Les fenêtres, elle éteint les lumières. C'est une stressée, hein. T'es une stressée toi Magali.
1: Bah elle éteint les lumières, c'est pas Versailles ici.
3: Non,
1: hein.
3: Mais quand même, bon voilà.
1: Tu sais combien ça coûte de laisser les lumières allumées? Ça coûte un PEL. Bah, voilà.
3: Regardez, je vous ai laissé allumer depuis longtemps, puisque vous êtes ma lumière. Mais vous êtes une lumière. Vous savez, je vous fais que des compliments, vous prenez tout mal. Hein.
1: Mon monument historique. Allez, dépêche-toi de poser ta question.
3: Vous savez, je vais vous réconcilier avec moi en vous mettant votre extrait préféré, Valérie. Ah ben, je vous le mettrai en vérif, parce que sinon, ça va nous donner la réponse.
1: Ah, d'accord.
3: Que collectionne un lépidoptérophile? Je répète, un lépidoptérophile. Est-ce qu'il collectionne des pattes de lapin? Des laptops sont des ordinateurs portables, des papillons ou des chutes de papier peint marouflées avec amour par notre monument historique Valérie Labineau. 10 secondes. Top chrono. Allez vite.
4: Je dirais les papillons.
3: Les papillons, hein, ce que collectionne un lépidoptérophile. Et on va l'écouter, cette chanson, parce qu'elle adore. C'est les papillons.
5: Papillons de lumière. Ouh. Sous les projecteurs. Eh oui.

0: Son, j'adore.
1: Alors, mon chat, attention, c'est la question qui peut te rapporter 3 points de plus. C'est la question à choix multiple. Je te pose la question, je te fais des propositions. T'as 10 secondes à mon top chrono pour me dire quel est ton choix. Alors, je te mets un petit sketch.
2: Avec ma femme, en Bretagne, au restaurant, à Cancale, moi je demande toujours des huîtres de Bourgogne.
3: Vous avez bien raison.
2: Ah, pour cesser faire, non ?
1: Eh voilà.
2: Comment les gars du coin, les gars de Cancale ?
1: Alors, les huîtres de Bourgogne de Chevalier-Laspalès, on va parler d'huîtres, Laurent. Combien de temps vit en moyenne une huître avant d'être consommée ? Combien de temps vit en moyenne une huître avant d'être consommée ? 1 an, 3 ans, 5 ans, jusqu'à ce que Éric Bastien tombe dessus.
4: Bien sûr.
1: Voilà, combien de temps ça vit une huître avant d'être mangée ? 1 an, 3 ans, 5 ans, jusqu'à ce qu'Éric Bastien la ramasse.
4: Ça va vite.
1: Top chrono, 10 secondes.
5: Alors, je vais dire 3 ans, mais il me semble qu'elles peuvent être mangées à 1, 3, 5, j'avais vu un reportage. Je vais dire 3 ans.
1: Eh bien, c'est totalement 3 ans. Et pendant 3 ans, elle est dans les parcs ostréicoles. Elle est déplacée, affinée. Et puis, au bout de 3 ans, bim, bam, boum, on la mange. 3 points de plus, tu as 7.
4: Eh, hey, Laurent ?
5: Oui ?
4: Laurent ? Eh ! T'es content ? Hein ?
5: Ah, j'adore.
1: Ouais. Voilà,
4: c'est pour
1: sûr.
4: Le déstabiliser, comme ça il va pour ça.
1: Oui, bien sûr, mais il n'a pas l'air déstabilisable. Hein. Je Clotilde. Te rappelle qu'il était dans l'armée. Oui, voilà, non, allez.
4: Clotilde est dans sa grotte, toujours. Elle a. Oui, Fabien Clotilde avec ici Pays de Savoie. Alors en parlant de. Tout à l'heure, tu nous as dit que tu avais appris à nager le crawl. Il paraît que. T'es vraiment traumatisé quand même. À cause du film ?
6: Non, les mamans à la piscine.
4: Ah, c'est pas les dents de la mer, t'es traumatisé par les mamans à la piscine, c'est-à-dire ?
6: Ouais. Non, quand j'ai appris à nager à 20 ans, la première chose que m'a dit le maître nageur, de ta génération, c'est ou les mamans à la piscine, ou le film Les Dents de la Mer. Alors je l'ai regardé avec des yeux, me dire, mais qu'est-ce qu'il me raconte ? Et en fait, en expliquant, et il me dit de ma génération, il y a beaucoup de personnes qui ont peur de l'eau, parce que soit ils ont vu le film Les Dents de la Mer.
4: Bah oui.
6: Peut faire peur, effectivement,
4: ouais.
6: Ou soit c'est la période où les mamans accompagnaient les enfants de maternelle, enfin de primaire,
4: ouais.
6: À la piscine et s'occupaient pas forcément des enfants quand ils étaient dans la piscine.
4: D'accord. Donc,
6: et donc, effectivement, moi, j'ai vu la tasse et j'ai eu l'impression que ça a duré.
4: Bien sûr.
6: Est-ce que quelqu'un finisse par me récupérer ?
4: T'inquiète pas, Claudine, on va pas aller sous l'eau. Et là, on va relever la tête de l'eau, justement, et on va aller au plus haut plongeoir, aux 10 mètres. On y va, avec cette question qui vaut 3 points. En 2023, un supermarché breton a dû être évacué. Mais à cause de quoi ? D'un client déguisé en dinosaure, une invasion de mouettes affamées, un robot aspirateur incontrôlable, une fuite de camembert trop affinée, déclarée arme chimique par les pompiers. Top chrono, 15 secondes, pardon.
1: 10.
4: Ah, 10, oui, c'est
1: général. Oh là là.
4: L'invasion, le client, le robot, la fuite de camembert. Allez.
6: Je crois qu'il y a des mouettes, on va dire.
4: L'invasion de mouettes affamées, oui ! Supermarché breton qui a dû être évacué il y a 2 ans, c'est arrivé à Concarneau. Complètement fou cette histoire, c'est joli Concarneau. Des mouettes qui ont pris l'assaut dans un magasin, voilà, après qu'une porte automatique est restée ouverte. Non mais c'est fou, hein, c'est ça. Et résultat, poissonnerie dévalisée, cri dans le rayon, client en panique, remake breton, des oiseaux, d'Hitchcock.
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0: Breakfast in America, Super Tramp. Dans une minute, Valérie Damido et Eric Bastien sont à nouveau avec Laurent d'ici Provence, qui a un souvenir particulier d'un concert de Big Flo et Oli. Et Clotilde d'ici Pays de Savoie, qui aurait aimé avoir les questions de Laurent. Et ça, Clotilde, si vous saviez le nombre de candidats qui nous ont dit la même chose pendant ces deux années d'au taquet sur votre radio ici.
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4: J'aurais refait la chanson, Valérie. Elle est jolie, elle est...
5: Bon, je la ferai demain. Oui, fais-la moi demain. Allez, Laurent, il a 7, Clotilde, elle a 4. Laurent, il adore, tiens, il adore ces chanteurs.
6: Il aurait dû y aller, il aurait dû le faire.
5: Assez demain, peut-être la dernière fois. Oh, bah voilà. Alors, tu as été, donc tu adores Big Flo et Oli, tu as été les voir au concert à Toulon, et avec des amis, et vous aviez le maillot du Toulouse Football Club.
7: Oui, parce que moi je suis originaire de Toulouse, et autant je parlais de l'OM avec Eric, autant mon club de cœur c'est le TFC.
4: Et
7: club qui est particulièrement... qui plaît beaucoup à Big Flo et Oli, parce qu'ils sont de Toulouse.
4: Ils sont là-bas.
7: Voilà. Donc j'ai dit, on va leur faire honneur, et j'ai habillé tout le monde en maillot du TFC.
5: Ouais, sauf que qu'est-ce que t'as fait, toi ?
7: Sauf qu'arrivé sur place, on vient de gagner la Coupe de France, il y a une interaction dans le concert qui se fait, parce que forcément, on est à Toulon, et on est 5 à être habillés en maillot du TFC, et à un moment, Florian me regarde, il regarde mon maillot... Je le prends, j'envoie et je me retrouve du coup en Marcel à Toulon un 15 novembre.
5: Et voilà, parce que Oli, il a pris le maillot, il l'a gardé pendant le reste du concert et toi, tu t'es caillé les miches, en gros.
7: Voilà, alors c'est pas Oli, c'est Florian, son frère.
5: Ah, c'est
7: frère.
5: Fou, d'accord,
7: voilà.
5: Donc, ok.
7: Si, mais écoute, j'ai eu froid, je regrette pas mon cadeau. Mais j'ai eu froid.
5: Alors, écoute bien, c'est la question qui peut te faire gagner 5 points de plus. Ça serait un sans faute. Hein. C'est la question K. Je pose la question à mon top chrono. Tu as 10 secondes pour me donner la réponse. Quel est le tube qui a fait exploser la carrière de Clara Luciani en 2019? Quel est le tube qui a fait exploser la carrière de Clara Luciani en 2019? Top chrono, 10 secondes.
7: Alors sur Clara Luciani, il n'y a qu'un titre qui me vient, c'est La Grenade.
5: Alors est-ce que c'est La Grenade? Eh bien, nous allons immédiatement vérifier en musique. Eh bien, pour Lolo.
7: C'est la seule que je connaissais.
5: Eh ben, c'est un sans faute, mon chat. Tu as 12 là.
4: Oh là là. 12. Comment il fait pour avoir 12 celui-là?
5: Bah, c'est un sans faute. Il a répondu à tout. Il a 12.
4: Clara Luciani en live ce soir à 20h. Bien sûr. L'ICI Live ce soir, 20h au micro d'Émilie Mazoyer. Le concert live à retrouver sur ICI. Voilà, j'essaie de m'occuper comme je peux parce que Clotilde, j'ai peur quand même un petit peu là. Clotilde,
8: j'aurais préféré ces questions.
5: Alors, grand classique de l'émission. Sache que ça fait 18 mois qu'on fait cette émission.
4: On nous le dit tous les jours.
5: Et ça fait 18 mois que c'est toujours. Bien sûr, bah oui.
4: Ça fait déjà 18 mois qu'on se voit tous les deux, tous les jours. Voilà. On vient de se rendre compte avec Valérie que c'était plus possible, ça peut pas durer. Voici la chèvre. Je parle pas de Valérie, bien sûr. Ah, Valérie, elle est sous la table. Quand Clotilde avait 7-8 ans...
5: Mais arrête de l'appeler Clotilde.
4: Clotilde 2, ouais. Parce qu'il y a Clotilde 1 et Clotilde 2, bien sûr, c'est comme Jean-Paul, n'importe quoi, bref. Il pouvait être le truc de la vanne.
5: D'accord, allez.
4: Bon. Vous savez ce qu'elle a fait? Elle a poussé son frère qui était dans la poussette. Oui, elle a lâché la poussette du petit dernier dans la porte du chemin.
5: Quoi?
4: Mais ça va pas.
5: Mais tu es Belzébuth, comme le chat de Laurent.
4: Non mais il s'est retrouvé les quatre roues en l'air. Il va bien le petit frère ou
8: Il va très bien. Moi je crois qu'il a peut-être quelques séquelles, mais je suis pas sûr.
4: Bien sûr. Vous voyez le mec des Goonies, c'est le mec aujourd'hui, c'est le même.
5: Ah c'est Choco.
4: C'est Choco, ouais. Non, Sinoc.
5: Ah, oui. Voilà.
4: Alors... Clotilde, nous allons jouer et merci pour ton rire parce que c'est très communicatif et ça fait du bien. Comment s'appelle le petit singe pour 5 points meilleur ami d'Aladin? Avec un petit extrait, bien sûr.
6: Ce rêve bleu, c'est un nouveau monde en couleur.
4: Et voilà, comment s'appelle le petit singe meilleur ami d'Aladin dans le dessin animé de Disney? Top chrono, 10 secondes.
8: Abu, non? Quelque chose comme ça.
4: Abu?
8: Abu, ouais.
4: Abu. Abu ou a pas bu?
5: Elle
4: va boire la tasse ou elle va pas boire la tasse, celle-là? Oui, c'est Abu, Abu.
5: Non, Abu. C'est Abu. Alors on te le prend parce que. Voilà, mais il s'appelle Abu quand même, hein.
4: Oui, c'est Abu, oui.

Juliette Armanet, c'est la fin des meilleurs moments d'Au Taquet pour aujourd'hui. Mais on recommence lundi avec Valérie Damido et Eric Bastien. Il sera question de serpents dans les toilettes, de rencontres insolites et de quiz musical, entre autres, sur votre radio ici.

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1: Très bonne fin de semaine avec votre radio ici. Il est 13h. Le journal Valentin Bertrand. Bonjour Valentin.
2: Bonjour à tous.
1: À la une ce vendredi.
2: La Gironde et les Landes replongées dans le cauchemar des feux monstres de 2022. En trois jours, on est à la moitié du bilan de ces méga-feux étalés à l'époque sur deux semaines. Nous ferons le point au plus près de ces incendies, ce feu toujours imprévisible et hors de contrôle. Nous serons aux côtés des évacués et puis nous tenterons de nous projeter à quoi s'attendre dans les prochaines heures, les prochains jours, avec notamment la solidarité européenne qui se met en place. Et puis, un petit bol d'air avec le Tour de France à l'assaut de l'Alpe d'Huez.
1: Valentin, c'est le plus gros feu de l'année.
2: 10 000 hectares parcourus au nord du bassin d'Arcachon. Rendez-vous compte, en 24 heures, cette surface a quadruplé. Les évacuations se succèdent. 35 000 vacanciers et habitants mis à l'abri. Des images de chaos et une progression jamais vue, comme l'indique la préfète de Gironde, Sophie Broca.
3: Il est là, ce grand incendie XXL. C'est un incendie XXL parce qu'il est imprévisible. Il fait des sauts d'un kilomètre. Et puis, il est XXL parce qu'il est vorace. Il a déjà détruit 10 000 hectares. Ma priorité, c'est bien sûr de protéger les vies, les populations. Et donc, j'ai décidé, en accord avec monsieur le maire, le chef des pompiers et le général de gendarmerie, d'évacuer et le Porge et l'Aige. Alors, c'est pas facile, je voudrais saluer les habitants, parce que partir en pleine nuit, partir en urgence, c'est difficile, ça fait peur, c'est traumatisant, c'est d'autant plus traumatisant qu'un certain nombre de maisons ont été détruites, 53 pour être tout à fait exact. Il y a aussi un camping qui a été détruit par ce feu, mais je voudrais souligner que c'est aussi 2000 maisons qui ont été sauvées grâce au travail extrêmement précis et déterminé des sapeurs-pompiers.
2: Les pompiers encore devancés par la vitesse de propagation des flammes. Stéphanie Scoc, vous avez aussi suivi pour ICI Gironde ce point des autorités. Puis Stéphane, ce matin, vous avez rayonné autour de l'Aige-Cap-Ferré dans les zones touchées par l'incendie. Quelle est l'étendue des dégâts, Stéphane? Racontez-nous un petit peu ce que vous avez vu.
4: Eh bien, effectivement, j'ai commencé ma route ce matin depuis Lacanau pour venir ici, jusqu'ici à l'Aige. Et je suis passé par une des communes qui était la plus en difficulté ce matin, c'est celle du Porge, qui pensait que le feu était passé, que c'était terminé. Eh bien, il y a eu des reprises de feu cette nuit. Et réellement, l'incendie, là encore, a fait des dégâts. Je ne sais, j'ai pas le décompte exact des maisons qui ont brûlé au Porge, mais je sais qu'il y en a eu un certain nombre sur toute cette ligne de front. On n'avait jamais vu ça de mémoire de pompiers ici dans le sud-ouest. Eux qui pensaient pouvoir tenir une ligne de front à l'ouest de la commune de l'Aige-Cap-Ferré, sur la route du Grand Cros. Le Grand Cros, c'est une plage très fréquentée l'été par les touristes. Eh bien, ils n'ont pas pu tenir cette ligne de front. Ils ont été obligés de faire demi-tour et le feu s'est avancé à 1000 hectares à l'heure, directement droit sur l'océan Atlantique, et il s'est arrêté au niveau de la dune. Voilà pour la tête de feu. Mais maintenant, c'est pas parce que cette tête de feu est arrivée à l'océan que les choses sont terminées. Bien au contraire, on a une ligne de front désormais de 20 km de long. Ça va devenir de plus en plus compliqué au fur et à mesure de cette journée.
2: Des conditions météo très défavorables, un bilan aussi déjà lourd chez les pompiers. 27 sont blessés, l'un d'entre eux venu de Seine-et-Marne à la cheville fracturée par l'explosion d'une bouteille de gaz. Quelques affaires de première nécessité, c'est tout ce qu'ont pu prendre les évacués au moment de fermer leur maison. On l'a dit, 80 ont brûlé, une cinquantaine totalement détruite. Anne, réfugiée au parc des expositions de Bordeaux, ne sait pas si elle reverra la sienne.
5: Moi, de laisser la maison, c'est un vrai crève-cœur parce que mon grand-père avait acheté la propriété en 1921. Ils ont commencé à construire avec mon père des maisons qui se sont agrandies au fil des années. Je suis extrêmement attachée à cette maison. Donc, de partir comme ça, vous pouvez imaginer ce que ça me fait. Voilà. Alors, j'espère qu'on va arriver à éviter que ça ne brûle, mais bon, vu ce qui arrive, enfin, vu l'ampleur de la chose, c'est. Voilà. Donc, c'est. Pour moi, c'est catastrophique. Voilà.
2: Anne, qui fait donc partie de ces 35 000 évacués en Gironde.
1: Et ça brûle aussi dans les Landes.
2: Cette fois, on est juste au sud du bassin d'Arcachon. Le feu est parti hier et a déjà parcouru 2500 hectares. Et à Biscarrosse et à Parentis en Borne, là aussi, la situation évolue très vite. Il y a quelques minutes, le préfet des Landes, Gilles Clavreul, a dressé un premier bilan sur l'antenne d'ici Gascogne.
6: On poursuit l'évaluation des dommages dans le bourg de Biscarrosse. On a 105 bâtiments qui ont été impactés, détruits partiellement ou totalement par les flammes. Et le comptage est toujours en cours, donc c'est pas un bilan définitif. Et puis, on reste donc sur les 23 000 personnes évacuées jusqu'à présent, entre hier soir à compter de 20h15 et la fin de nuit avec plusieurs campings dans le nord de Biscarrosse qui ont été évacués.
2: Là aussi, des messages FR alerte envoyés sur les téléphones. Pour Emma, il a fallu partir très vite la nuit dernière de son camping où elle séjournait avec ses filles de 7 et 8 ans à la recherche d'un dortoir de fortune.
7: On était à la piscine et puis on a commencé à sentir les odeurs de fumée. Puis ensuite, on a senti les cendres nous tomber dessus. On a mangé, puis là, on allait à la soirée qui était organisée au camping. Et là, ça a viré un petit peu au cauchemar. On nous a dit que le camping va être évacué. Donc, on n'a pas réfléchi. On est allé à notre emplacement. On a pris les petites et puis c'est tout, les doudous. Et puis, on est arrivé au gymnase, mais là c'était l'horreur, c'était une fournaise. Donc on s'est dit, on prend la voiture, tant pis, on va dormir au bord de l'eau. La seule chose qu'on a prise, c'est les doudous pour les petites et les duvets. Et c'est tout. Tout est resté là-bas.
2: Des témoignages et les dernières infos qui sont à retrouver dans nos articles en direct sur ici.fr. Vous l'avez donc compris, la situation, elle a totalement dégénéré, favorisée par le vent de la nuit dernière et les pins particulièrement inflammables. Le directeur adjoint des pompiers des Landes, le colonel Romain Moutard, a suivi au plus près ces départs de feu incontrôlables.
8: Des éclosions qui tout de suite se propagent énormément à des vitesses que nous avons constatées hier après-midi qui étaient tout juste colossales, et ensuite ce que l'on appelle par la suite des développements convectifs où le feu produit son propre vent avec une puissance où nos collègues pilotes avouent eux-mêmes que la situation était véritablement dantesque vue d'en haut, et je vous assure que les troupes au sol ne venaient que confirmer cet état.
2: Le directeur adjoint des pompiers d'Élan. Dans le Var, la situation au niveau de l'incendie n'est toujours pas fixée. Les pompiers regardent là le ciel, espèrent l'arrivée des orages. 30 mm de pluie attendue demain dans le Var pour peut-être parvenir à stopper enfin la progression de cet incendie. 2700 hectares parcourus, des surfaces qui s'ajoutent d'un département, d'un foyer à l'autre. Au global, depuis le début de l'année, ce sont 50 000 hectares brûlés en totalité ou en partie. C'est le bilan dressé par le ministre de l'Intérieur, Laurent Nunez. Avec donc cette nuit jusqu'à 1000 hectares parcourus en Gironde, la France n'est plus en mesure de faire face seule. Emmanuel Macron a donc activé le mécanisme européen de protection civile. En clair, Fabien Fourel, la France sollicite l'aide urgente de ses voisins.
9: Oui, quand un pays est dépassé par une catastrophe, il peut activer ce dispositif de protection civile. Les 27 États membres et 10 pays tiers y participent et se portent assistance. À Bruxelles, un centre de coordination recense alors les moyens disponibles et organise leur acheminement. Deux Canadair croates, deux avions bombardiers d'eau portugais et deux hélicoptères lourds tchèques et slovaques font ainsi route vers la France pour venir épauler nos pompiers. Ce mécanisme mis en place depuis 2001 n'est déclenché que dans les situations de tension. La France qui avait déjà eu recours pendant les feux géants en Gironde en 2022. En 2024, c'est l'Espagne qui l'avait activé après les inondations monstres à Valence. Plus de 800 interventions ont ainsi déjà été coordonnées en Europe et ailleurs dans le monde. Une aide salutaire, alors que la France a déjà enregistré plus de 12 500 départs de feu depuis le 1er janvier, avec une surface brûlée qui dépasse déjà celle de l'année référence de 2022 et de ses méga-feux.
2: Et voilà les précisions de Fabien Fourel. On rappelle le bilan en Gironde, 10 000 hectares parcourus à ce stade par les flammes.
1: 13h09, on respire un peu maintenant avec une ascension emblématique aujourd'hui sur la route du Tour de France.
2: Avec les 21 lacets de l'Alpe d'Huez, une montée hors catégorie et très attendue par le peloton et le public. La dernière fois, c'était en 2022, 500 000 spectateurs s'étaient amassés au bord de la route, une après-midi qui s'annonce donc comme un grand moment du Tour, François Sauvestre.
10: Néophyte sur le Tour, Baptiste Westrofer sait à peu près situer l'Alpe d'Huez, à défaut de l'avoir déjà grimpé.
11: Je sais que c'est une station de ski en haut.
10: Mais le Breton de l'équipe Lotto a évidemment parfaitement conscience de tout ce que représentent ces 13 800 km d'ascension au milieu d'une foule en délire.
11: Truc de zinzin, c'est le week-end, les vacances scolaires, un beau partage avec le public, avec les lacets. C'est une montée mythique.
10: Lui non plus ne s'est jamais frotté à l'Alpe d'Huez sur le Tour de France, l'endroit idéal pour un coureur comme Kevin Vauclin qui adore se nourrir de l'énergie du public.
12: On a vécu de belles choses au Markstein, mais je pense que là, à l'Alpe d'Huez, ça va vraiment être une fête, quelque chose d'exceptionnel et il va falloir en profiter.
10: Rapidement lâché hier, Kevin Vauclin rêve, comme chaque coureur français, d'être à l'avant dans cet enchaînement infernal de virages en épingle. Et pourquoi pas plus, comme un certain Thibaut Pinot en 2015.
13: Il y a une étape de montagne à aller chercher, c'est bien celle-là. Victoire de Thibaut Pinot. Bravo. À l'Alpe d'Huez.
12: Je pense que chaque grimpeur français rêve de gagner là-haut. Moi, j'ai eu la chance de gagner là-haut, d'être tout seul dans ce col-là. Ça fait partie des 5 meilleurs souvenirs de ma carrière. Je souhaite à chaque Français de vivre ce que j'ai vécu. Ouais.
10: Reste à savoir quelles seront les ambitions de Tadej Pogacar, souvent briseur de rêves, surtout quand il veut marquer l'histoire, lui qui n'a jamais gagné à l'Alpe d'Huez.
2: Et le départ donné de Gap maintenant dans une petite heure.
1: Merci Valentin Bertrand. L'actu revient à 14h et toujours avec vous, Valentin. Donc le Tour de France arrive à l'Alpe d'Huez. Alpe d'Huez, station de sport d'hiver emblématique de l'Isère, que nous découvrons ou redécouvrons dans moins d'une minute avec un épisode du podcast Partir sur votre radio ici.
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1: La montagne, ça vous gagne. Eh bien, c'est exactement ce que vous allez ressentir après cet épisode de Partir à l'Alpe d'Huez. Pas besoin d'aimer forcément les sports de neige. L'Alpe d'Huez, c'est une destination dont on peut profiter toute l'année avec votre radio ici.
19: L'Alpe d'Huez, c'est à la fois une étape légendaire du Tour de France et un grand domaine skiable parmi les plus appréciés. Mais c'est surtout une montagne pour tout le monde, en toute saison, que vous y alliez pour vous dépasser ou simplement pour en profiter. Et à la fin de cet épisode, vous saurez pourquoi les épreuves olympiques organisées ici en 1968 ont dû se tenir de nuit. Je m'appelle Célia Bugneroman, je suis chroniqueuse à Ici Isère et je vais souvent à l'Alpe d'Huez pour randonner, pour skier et même pour faire la fête. Mais moi, je monte pas à vélo. C'est ça que j'aime là-haut. Quel que soit son niveau sportif, tout le monde y trouve quelque chose pour se dépasser un petit peu. Bienvenue dans Partir, hors-piste à l'Alpe d'Huez. Notre point de départ, c'est le village du Bourdoisan. 700 mètres d'altitude, en contrebas des 21 virages qui mènent à la station de l'Alpe d'Huez. Devant vous, l'épreuve la plus mythique du Tour de France, les 14 km de lacets serrés et 1120 mètres de dénivelé. Numérotés de 21 à 1, de bas jusqu'en haut, chaque virage porte le nom d'un vainqueur de l'étape. Par exemple, le virage 14, c'est celui de Thibaut Pinot, et le 11, celui de la légende, Bernard Hinault. J'ai un premier conseil pour vous. L'Alpe d'Huez, ça se prépare. La station est très animée toute l'année. Le Tour de France, bien sûr, mais aussi du VTT, du ski, des festivals. Ce sont des événements formidables, mais ils attirent énormément. Se loger sur place, ça ne s'improvise pas. Je vous conseille donc de réserver votre séjour bien à l'avance.
20: Allez, fais un sourire, monsieur. Bonjour.
19: Pendant notre ascension, je vais vous parler du virage numéro 7. Toute l'année, c'est juste un virage comme les autres. Mais quelques jours avant le passage du Tour, des centaines de supporters néerlandais débarquent ici. Avec des caravanes, des barbecues, des frigos, des générateurs électriques et des télés. C'est une déferlante orange. On appelle cet endroit le virage des Hollandais. C'est un lieu très festif et l'apothéose arrive quand les coureurs passent. Croyez-moi, c'est une expérience complètement folle.
21: Captain! Mmh. Something terrible, California!
19: en cas de forte chute de neige, la route est ouverte toute l'année aux vélos, qui cohabitent avec les véhicules motorisés. Mais, exceptionnellement, quelques jours dans l'année, la montée est réservée uniquement aux cyclistes. Pour connaître ces dates, renseignez-vous à l'Office de tourisme. Vous avez pédalé et vous êtes arrivé au bout de la montée ? Bravo ! Sachez qu'entre mai et septembre, l'Office de tourisme remet un diplôme officiel de la montée de l'Alpe à tous ceux qui ont fait l'ascension. Il est remis contre 1 euro symbolique reversé à une association. Mais au-delà de la performance, je vous ai promis de vous faire découvrir l'Alpe d'Huez pour tous. On y va tout de suite. Ici, on est donc arrivé devant l'Office de tourisme. On est au cœur d'une grande station de ski et c'est comme on l'imagine, avec des remontées mécaniques, des grandes terrasses ensoleillées et des chalets en bois. Si vous voulez venir en transport en commun, des cars partent régulièrement de la gare de Grenoble. Il faudra en prendre deux avec un changement à Bourdoisan. En hiver, il y a un service express, mais il faudra être patient dans les bouchons. Selon les périodes, il existe aussi des navettes depuis Lyon et Genève, vérifiées sur le site de la station avant de partir. Un mot maintenant sur la montagne toute saison. Et oui, ici, on ne vient pas que pour la neige. C'est même une destination très prisée pour les vacances estivales. Les remontées mécaniques fonctionnent en juillet et en août, et la station propose un tas d'activités sportives ou moins sportives. Dernier conseil, on est en altitude. Prévoyez des chaussures fermées, une gourde et un bon pull, même en été.
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19: Un peu plus loin, après l'Office de tourisme, on peut voir la piste de l'Écluse. C'est ici qu'en 1936, Jean Pomagalski installe le tout premier téléski à perche débrayable au monde. La grande épopée du ski naît exactement à cet endroit. Aujourd'hui encore, cette piste ramène au cœur de ce qu'on appelle le Vieil Alpe, la partie ancienne du village. Certains des plus grands champions y ont même fait leurs premières traces.
21: Donc mes parents avaient cet hôtel-là.
19: Isabelle Blanc, snowboardeuse, deux fois globe de cristal et championne olympique en 2002.
21: Donc je rentrais des entraînements du ski et ma sœur, qui préférait les pistes de danse, elle a gagné un concours de danse en boîte de nuit et elle a ramené un snowboard qui était le gain de la soirée. Excellent. Un snowboard donc, que j'ai retrouvé dans le local à ski quand je rentre dans l'entraînement. Je me suis exercée sur l'Écluse s'appelait la piste des idiots. Mes premières courbes de snowboard étaient toutes seules sur cette piste. Enfin, en tout cas, cet endroit de l'Écluse est hyper bien par rapport à la station parce qu'en fait, on est proche du Vieil Alpe et à la fois, on est très proche aussi de tout ce qui a été l'avenue phare, l'avenue des Jeux, qui est l'avenue des Jeux Olympiques de 68, ou en haut de l'avenue où il y a encore ce rond-point où il y avait la flamme. Mais ce sont nos Champs-Élysées à nous.
19: Du pied de l'Écluse, je me rends maintenant à la gare de télécabine des Grandes Rousses. C'est un téléphérique un peu dans son jus qui nous emmène sur le Pic Blanc. Il nous monte sur plus de 1500 mètres de dénivelé avec un changement au milieu. Les lignes sont d'une seule portée, sans pylône, c'est un peu vertigineux. Culminant à plus de 3330 mètres d'altitude, le sommet du Pic Blanc offre un paysage absolument époustouflant, été comme hiver. On admire à 360 degrés, sur des centaines de kilomètres autour, les plus grandes montagnes des Alpes et bien sûr le Mont Blanc. C'est bien simple, par temps clair, on voit un cinquième de la France. Ce panorama est même classé 3 étoiles au guide Michelin. Vous pourrez donc admirer les merveilles du Pic Blanc en montant et en descendant en télécabine. Il y a même des visites guidées organisées. Voyez ça avec l'Office de tourisme. Mais si vous le sentez, vous pouvez redescendre en randonnée. C'est assez sportif. En VTT, ça l'est encore plus. Et en hiver, le ski ici est réservé aux plus aguerris. D'ailleurs, avec ses 16 km, la piste de la Sarenne est la piste noire la plus longue d'Europe.
21: Moi, je recommande à tout le monde, famille, amis, c'est la piste de la Sarenne de nuit. Donc, vous montez avec le dernier télécabine, la couchée de soleil, c'est magnifique quand on est là-haut. Et ensuite, une fois que c'est de nuit, on descend, bien accompagné, bien sûr. J'y suis allée avec des amis ou de la famille qui n'étaient pas forcément des grands skieurs. C'est un très, très beau souvenir.
19: Nous voilà donc redescendus, d'une manière ou d'une autre, du Pic Blanc. Le deuxième endroit que j'aimerais vous faire découvrir à l'Alpe d'Huez, c'est le lac Besson. Une balade magnifique à faire en toute saison, accessible à tout le monde. On y accède à pied, en raquette, mais surtout en navette, mise en place par la station. Le lac est juste à la sortie, c'est l'endroit idéal pour un pique-nique en famille. En plus, on peut aussi se balader sur le plateau et longer trois lacs en enfilade. C'est plutôt plat, ça se fait en 45 minutes. La vue plongeante sur la vallée, avec les lacs en premier plan, est totalement merveilleuse.
21: Bon, là, tu vois, il y a toute la vallée du Grésivolant là-bas.
0: Je vois bien.
21: Et puis là, t'as toute la chaîne de Beldon que tu vois d'ici.
0: Avec les lacs en avant-plan, ouais. Non, franchement, c'est d'avoir des lacs de cette qualité-là en termes de... Tu vois, c'est un peu vallonné, ça monte pas trop pour venir voir. Avec la vue que t'as derrière, c'est juste... Tu vois, moi, parfois, ça me fait cette impression que c'est presque pas réel. Tu sais, dans la perception, dans la vision, tellement c'est beau. Puis selon la lumière, la qualité du ciel, les couchers de soleil sont absolument majestueux.
19: Et si vous cherchez encore d'autres choses à faire, luge d'été, golf, patinoire, spa, randonnée balisée... L'Office de tourisme vous donnera des tas d'autres idées, des activités sportives ou relaxantes pour tous, été comme hiver. Bref, vous vous régalerez dans cette station qui cumule 300 jours de soleil par an.
21: Il y a un dicton. À l'Alpe d'Huez, soit il fait beau, soit il fait nuit. On est sur un sommet, mais ça fait comme un plateau. Quand on est un peu plus haut, sur 2000 et tout ça, en fait, on voit la station. Et tout autour, c'est un champ de nuages, comme si c'était une île. C'est pour ça qu'on appelle l'île au soleil.
19: Et oui, je vous avais dit au début de l'épisode que les épreuves olympiques organisées ici ont dû se tenir de nuit. Cette île au soleil, c'est la station la plus ensoleillée d'Europe. Tellement qu'en 1968, le soleil faisait fondre la glace de la piste de bobsleigh. Il fallait donc la refroidir pendant des heures avant de pouvoir concourir. Et c'est pourquoi l'Alpe d'Huez a inventé le bobsleigh de nuit. Si vous avez encore un petit peu de temps devant vous, si votre week-end n'est pas terminé, j'ai une dernière idée pour vous. On va visiter l'église Notre-Dame-des-Neiges et je vais vous expliquer comment le sport a financé sa construction d'une façon que vous n'imaginez même pas. On est maintenant devant Notre-Dame-des-Neiges, la fameuse église du centre du village qui n'a pas son pareil ailleurs. Inaugurée en 1969, elle surprend par son architecture contemporaine. Elle est ronde et sa toiture en cuivre fait penser à une tente. Elle est également célèbre pour ses vitraux colorés réalisés par l'artiste isérois Arcabas, l'un des plus grands artistes de l'art sacré contemporain.
21: C'est une figure du patrimoine de la station. Mais après, il y a cet orgue, effectivement, à l'intérieur, en forme de main, avec une forme de sonorité assez particulière qui est très appréciée de certains férus du son et de l'orgue des églises.
19: L'histoire de cette église commence en 1944. Quand un résistant du nom de Jean le Boucher fait le vœu, après la bataille de l'Alpette, de construire une église à l'endroit où il a survécu. S'il est associé au projet sur le plan de la conception symbolique, c'est bien le père Jaap Rotten, un prêtre néerlandais, qui porte la réalisation concrète de cette église. La légende dit qu'il organisait des tournois de boxe et récupérait un franc par canette de bière vendue pour financer la construction. Aujourd'hui, on y donne des concerts de musique classique et parfois bien plus électronique. Il y a deux choses à ne pas rater à l'intérieur. les 13 vitraux d'Arcabas et l'orgue, une main dressée vers le ciel, les tuyaux logés dans les doigts. Absolument unique au monde. On pourrait aller jusqu'à imaginer que cette main représente un gant de boxe. Car oui, le sport, c'est l'âme de l'Alpe d'Huez. Mais la culture est bien là, aussi solide qu'inattendue. Mais ça, vous le découvrirez quand vous viendrez.
1: Merci Célia Bruni-Romand d'ici Isère pour ce tour de l'Alpe d'Huez. 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À suivre dans quelques instants le Tour de France, 19e étape ce vendredi entre Gap et l'Alpe d'Huez. On retrouve nos envoyés spéciaux sur le Tour juste après Black Wonderful Life sur votre radio ici.

0: souvenirs de l'année 1986 avec Wonderful Life du groupe Black. Soyez bienvenus si vous nous rejoignez, j'espère que vous allez bien. Nous partons à présent sur le Tour de France. Aujourd'hui, les coureurs doivent relier Gap à l'Alpe d'Huez, près de 128 km. Un sacré parcours de montagne que nous suivons toute l'après-midi jusqu'à l'arrivée sur votre radio ici.
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0: Le Tour de France que normalement nous devons retrouver pour faire un point sur cette 19e étape qui relie aujourd'hui Galp à l'Alpe d'Huez. Une étape de montagne avec quand même quelques cols, 128 km à parcourir. Et nous retrouvons nos envoyés spéciaux sur le Tour de France. Les coureurs sont pas encore partis, ils partent à 14h. Mais bon, ils se préparent et on voit un peu où ils en sont avec Thomas Coignac. Bruno Blanza, bonsoir, Thomas Coignac.
2: Bonjour et bienvenue ici. Bonjour et bienvenue sur la route du Tour de France. Effectivement, avant cette avant-dernière étape de ce Tour 2026, nous sommes effectivement en direct du départ ici à Gap pour l'étape la plus courte de ce Tour, hein, 128 km, mais une étape qui fait peur quelque part aux coureurs du Tour de France après une arrivée en altitude hier à Orcières-Merlette. Eh bien, c'est l'Alpe d'Huez, le mythe qui va se présenter à eux tout à l'heure sur cette étape. Je vous le disais, la plus courte, mais avant, eh bien, de basculer au pied de l'Alpe d'Huez, il y aura trois cols à franchir. Et dès le départ, ça va grimper avec le col Bayard. Et c'est vrai que beaucoup, eh bien, ont les yeux rivés vers l'Alpe d'Huez. C'est 21 virages, c'est près de 14 km à 8% ce col hors catégorie. Mais avant cela, il y aura probablement de la bagarre dans les trois cols précédents. De la bagarre pour le podium. On pense à Paul Sextas, le jeune Français quatrième à 20 secondes du podium d'Isaac Del Toro. Va-t-il attaquer ou pas, sachant que l'équipe UAE de Del Toro et de Pogacar, le maillot jaune, eh bien, est malade. Il y a beaucoup de coureurs qui sont atteints par un virus. Sont-ils en forme ou en méforme? C'est une vraie question. Pour cela, il faudrait attaquer pour savoir s'ils peuvent rompre ou pas. Ça, c'est une interrogation. Et puis, le maillot est à poids également avec le Français Valentin Paré-Peintre. Sera-t-il capable, eh bien, d'être le vrai leader du classement de la montagne ce soir? Toutes ces interrogations, nous aurons les réponses.
0: Merci.
2: Qui va démarrer sous le soleil.
0: Merci Bruno, merci Bruno Blanza, la connexion est vraiment mauvaise, mais on vous retrouve dans une petite demi-heure, juste après les journaux de 14h pour faire un point. Ça sera d'ailleurs le début de la course, à tout à l'heure.
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3: Bel été en Vaucluse. À tout le monde n'a pas la chance d'avoir une piscine ou un bassin dans son jardin, c'est vrai. Pour un plouf ou le grand bain, et si vous habitez Avignon, le stade nautique est ouvert tout l'été, avec trois bassins extérieurs, dont un olympique de 50 mètres. Mais la salle à vie forme et l'espace bien-être sont fermés jusqu'au mois de septembre. La piscine La Palmeraie, sur l'île de la Barthelasse, ouvre tous les jours de 10h à 19h, avec plage, espace vert, snacking et transat. Pour les piscines publiques à Avignon, il y a Stuart Mill, Chevalier de Follard et Jean Clément. Il y a aussi des piscines à Villeneuve, Bolène, Orange, Cavaillon, Carpentras, Pertuis, Apt et Vaison. Si vous préférez les lacs, rendez-vous à Monteux avec une plage aménagée, une baignade surveillée ou l'étang de la Bonde. C'est entre Cabrières d'Aigues et La Motte d'Aigues, le plus grand plan d'eau du massif du Luberon, ou encore le lac des Salettes à Mourmoiron, et là, c'est gratuit. Des plans d'eau sont aussi praticables à Piolenc, La Palue et Apt. On vous souhaite de bonnes vacances en Vaucluse.
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C'était l'Aziza de Daniel Balavoine sur votre radio ici. Bonjour, bienvenue, c'est Fabien Hémot. On va passer ce vendredi 24 juillet ensemble. Info locale, musique, bonne humeur, on a tout prévu. Tout au long de l'après-midi, nous allons suivre également cette 19e étape du Tour de France, étape de montagne. Nos journalistes sont sur place pour vous faire vivre en direct le parcours Gap-Alpes d'Huez. Et de la musique aussi au programme. On démarre tout de suite avec Bruno Mars, que je rebaptise exceptionnellement aujourd'hui en Bruno Juillet. Voilà, c'est plus logique. Et cette saison, bel après-midi.

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1: 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Bonjour Ombline, on va casser des clichés sur une star aujourd'hui, l'escargot.
2: Et on va se plonger dans l'histoire avec un grand H. Parce qu'il y a des espèces, elles nous sont ultra communes. On se dit, elles ont toujours été là. Et pourtant, on est très loin du compte. Gilles Blanc, vous êtes naturaliste au CNPACA, le conservatoire d'espaces naturels. On va se pencher sur deux stars aujourd'hui, le petit gris et l'escargot de Bourgogne. Et ben, on va commencer par lui. Si j'ai bien compris, déjà donc... L'escargot de Bourgogne, très présent chez nous, ne vient pas vraiment de Bourgogne.
3: Alors, non seulement il ne vient pas de Bourgogne, mais il ne vient même pas de France. Et c'est ça qui est... Parce qu'il est tellement présent chez nous qu'on dit, bah, ça c'est une espèce qui a toujours été là. Eh bien non, il a été également introduit, donc ça colle bien avec notre thématique des espèces exotiques. Alors, exotique, il n'est pas venu de très loin, sûr. Il est venu Europe du Sud, Europe centrale, et il est venu de chez nous depuis très longtemps, puisque ce sont les Romains qui l'ont introduit en Gaule, parce que c'était une nourriture assez appréciée des Romains, et surtout des légionnaires romains, qui pouvaient le transporter assez facilement, et donc avoir comme ça de la nourriture disponible. Et ils l'ont introduit en France, et on a l'impression qu'il a toujours été de chez nous, donc il n'y a aucun souci là-dessus, il s'est totalement bien intégré. On le décrit donc en gros escargot, plutôt pâle au niveau de la coquille, plutôt en milieu naturel, forestier, dans les haies, très peu en milieu urbain. Et pour aller encore plus loin, on a une autre espèce qui est également encore plus commune, peut-être, qu'on appelle le petit gris. Beaucoup plus petit que l'escargot de Bourgogne. Il est assez facile à identifier parce qu'il a des rayures, il a des ordres de stries noires, enfin claires, un peu plus marron sur sa coquille. On le mange aussi. Et vous savez quel nom les Anglais lui a donné à ce petit gris ? L'escargot romain. Parce que lui aussi a été introduit par les armées romaines lors des invasions. Donc vous voyez, quand on commence à fouiller, on s'aperçoit que les espèces exotiques, eh bien, ont suivi l'homme depuis très longtemps, depuis qu'il bouge, en gros. Et donc notre petit gris, si commun, eh bien, a été introduit par les Romains il y a 2000 ans.
2: Et c'est vrai qu'on dirait qu'ils ont toujours été là, alors que nous sommes réellement sur une importation, une vraie adaptation aussi de ces espèces. Et en supplément, je vous explique l'anecdote autour du nom de l'escargot de Bourgogne. Vous allez voir, elle vaut le détour. Merci Gilles.
1: 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Merci Ombline.
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0: C'était Yann Muller avec cette reprise de Michel Delpech, Les Oies Sauvages. Restez avec nous dans un instant, les infos de 14h, mais avant, de la musique dans vos oreilles avec le groupe No Doubt. Bel après-midi sur votre radio ici.
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1: Merci pour votre fidélité à votre radio ici. Il est 14h. 14h, c'est l'heure de retrouver toute l'info en France et dans le monde en 90 secondes avec Valentin Bertrand.
2: Des mobilhommes réduits en tas de ferraille, une cinquantaine de maisons détruites. Le premier bilan du grand incendie en cours au nord du bassin d'Arcachon. Un feu XXL, des conditions pires que lors des méga-feux de 2022, dit la préfète de Gironde. En 24 heures, la surface brûlée a quadruplé. Elle atteint désormais 10 000 hectares. À seulement quelques kilomètres plus au sud dans les Landes, l'évacuation du centre-ville de Biscarrosse se poursuit face à la progression d'un autre feu. Les résidents d'un EHPAD mis à l'abri, tout comme 25 000 habitants et vacanciers dans ce département. Les flammes ont parcouru 2500 hectares pour soutenir les pompiers français. Emmanuel Macron fait appel à la solidarité européenne. 6 appareils sont en route. 2 canadaires croates, 2 bombardiers d'eau portugais et 2 hélicoptères tchèques et slovaques. Les pompiers qui comptent dans leur rang 27 blessés, dont 1 victime d'une fracture à la cheville après l'explosion d'une bouteille de gaz. Face à ces feux, le maire de Bordeaux appelle les vacanciers en direction des zones sinistrées à reporter leur départ dès aujourd'hui. Le sud-ouest et le nord-est sont en route. Côté départ sur la carte Bison Futé, tout le reste du pays est en orange. Des trajets compliqués demain au départ et à l'arrivée de la gare d'Austerlitz à Paris. Le déminage d'une bombe de la Seconde Guerre mondiale découverte dans le Val-de-Marne entraîne l'arrêt du trafic des trains entre 10h et 15h. C'est inédit sur le Tour de France. 2 ascensions de l'Alpe d'Huez en 2 jours. La première aujourd'hui, 123 km au programme avec un départ fictif donné à l'instant depuis Gap et toujours plus de 4 minutes d'avance pour le maillot jaune Tadej Pogacar.
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3: Et effectivement, le Tour de France renoue aujourd'hui avec ce qui est peut-être sa montée la plus mythique. Ça faisait depuis 2022 qu'on n'était pas venu ici au sommet de l'Alpe d'Huez. Et vous l'avez dit, on y sera aussi demain. Double dose d'Alpe d'Huez aujourd'hui et demain pour ce qui est une demi-finale aujourd'hui et une finale demain de ce Tour de France, même s'il restera la butte Montmartre. Ce sont 2 jours pour tout renverser, pour peut-être aller chercher une place sur le podium pour Paul Sexas, la jeune pépite française de 19 ans, quatrième au classement général sur le podium, voire plus si affinité. Les coureurs viennent de quitter Gap. Ils vont parcourir les routes du col Bayard, du col du Noyer. Il sera compliqué ce début d'étape avant une longue transition, la montée vers le col d'Ornon et l'arrivée au Bourdoisan pour la montée de l'Alpe d'Huez et ses 21 virages mythiques. Vous suivez tout ça tout l'après-midi sur votre radio ici.
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5: La météo en Vaucluse pour cet après-midi. Profitons de cette belle journée calme avant les orages annoncés pour demain et cette vigilance canicule, pluie, inondation et orages. Pour aujourd'hui, on reste en vigilance jaune canicule. Les températures très élevées avec un grand soleil. 35 dans l'enclave à Violès, 36 pour Orange, Carpentras, Cavaillon, 35 à Avignon, 32 à Sceaux, 35 à Apt et Pertuis. Demain, soleil le matin et puis les orages sont attendus dès la mi-journée. Les températures 32 à 33 degrés pour la plaine avant les pluies. Et pour dimanche, retour à un temps calme, ensoleillé, le vent faible et jusqu'à 31 degrés en plaine.
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C'était Madonna sur votre radio ici. Bienvenue si vous nous rejoignez. Ici, eh bien, c'est Fabien Hémot pour vous servir tout l'été. Je suis là pour vous. Dans un instant, on écoute trois chansons françaises à la suite. J'espère que tout va bien pour vous. Vous êtes peut-être bien sur la route pour profiter de la plage. Si c'est le cas, je suis tombé sur un top 3 qui devrait vous intéresser. Le top 3 des jeux de plage préférés des Français. Alors là, en troisième position, on retrouve le frisbee. Deuxième place pour le beach volley. Un Français sur 10 cite jouer à ce sport pendant les vacances d'été. Et sur la première marche du podium, pas de surprise, la pétanque. 58% des Français déclarent aimer y jouer en période estivale. Alors, tu tires ou tu pointes? Perso, moi, ni l'un ni l'autre, je file sur mon transat. Écoutez, trois chansons françaises à la suite. Grâce à qui? Eh bien, grâce à votre radio ici. Et on démarre tout de suite avec Nino Ferrer, avec le Sud. Ah, oh, une chanson qui sent bon l'été, ça.

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0: C'était France Gall avec Calypso sur votre radio ici. Il est 14h30, c'est l'heure du point Tour de France avec nos journalistes sur place entre Gap et l'Alpe d'Huez, car ici, c'est la radio officielle du Tour.
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3: Et elle est bien partie, cette 19e étape du Tour de France entre Gap et l'Alpe d'Huez. On a passé la première des difficultés, le col Bayard qui était juste situé au départ de Gap. Et c'est un Français, Valentin Paré-Peintre, qui est passé en tête et qui devient virtuellement le leader du classement de la montagne. Lui qui porte déjà le maillot à poids, mais par procuration, puisque c'est Tadej Pogacar qui est en tête de ce classement. Paré-Peintre dans un groupe de 43 coureurs, gros groupe qui s'est échappé avec notamment également Lenny Martinez, le deuxième Français le mieux classé au général. Bruno Blanza, on vous retrouve, vous êtes sur la moto ici, pilotée par Selim Guerribi. Avant ça, ce matin, vous étiez au départ à Gap, au bus. Qu'est-ce qu'on vous a dit sur cette étape? Comment est-ce qu'on l'appréhende dans le peloton?
4: Ouais, mais c'est un petit peu ça, Thomas, c'est le bon terme. Il y a un mélange d'appréhension, mais également d'excitation, parce que il y en a beaucoup, à l'image de Paul Sexas, qui vont découvrir l'Alpe d'Huez sur un Tour de France. Et ça, c'est quelque chose de très particulier. D'ailleurs, il en parlait, le prodige français, hier. Il ne nous disait pas au micro, attention Pogacar, attention Del Toro, attention un tel ou un tel. Il nous disait attention au public, par exemple, parce que on attend peut-être 450, 500 000 supporters, spectateurs dans cette montée, et c'est ça qui est aussi compliqué, une montée qui est difficile sur les premiers lacets. Donc oui, c'est l'étape la plus courte de ce Tour de France, mais par contre, comment appréhender la montée finale, ça c'est une vraie question. Il y en a comme Valentin Paré-Peintre qui joue le classement du maillot de la montagne, donc lui il était plutôt optimiste, mais c'est vrai qu'on attend de voir un petit peu ce que ça peut donner tout à l'heure.
3: Et à noter dans ce groupe de 43 coureurs qui a pris les devants, la présence également de Richard Carapaz, l'équatorien, 10e au général et surtout vainqueur hier à Orcières-Merlette. Vous suivez cette étape tout l'après-midi sur votre radio ici.
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0: Merci d'avoir choisi votre radio ici. C'est Fabien Emo dans quelques minutes, les infos de 15h. Mais avant, on écoute Louise Attaque avec la chanson Léa. Et petite anecdote, depuis sa sortie en 1997, les fans cherchent toujours à savoir qui est vraiment cette Léa. Alors certains y ont vu une personne réelle, d'autres un message caché, mais Gaëtan Roussel a toujours refusé de donner une explication précise, préférant que chacun s'approprie l'histoire à sa façon. Eh bien, il n'est pas bête, ce Gaëtan Roussel. Allez, on l'écoute. Léa, c'est juste après ça.
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1: Merci d'avoir choisi votre radio ici. Il est 15h. C'est l'heure de retrouver toute l'info en France et dans le monde en 90 secondes. Avec vous, Valentin Bertrand.
2: Des rafales jusqu'à 80 km/h. Les conditions météo très défavorables compliquent un peu plus le travail des pompiers en Gironde. Le feu a parcouru 10 000 hectares au nord du bassin d'Arcachon. 53 maisons et tout un camping sont détruits. Pas de blessés heureusement chez les habitants et les vacanciers. 27 par contre chez les pompiers. Quelques kilomètres plus au sud dans les Landes, on en est à 25 000 évacués. Le centre-ville de Biscarrosse continue de se vider. Les habitants et les touristes dirigés vers la station balnéaire et vers Mimizan. 2500 hectares parcourus par les flammes en 24 heures. Dans le Var, les pompiers attendent eux l'arrivée des orages car le feu est toujours actif. Demain, entre 30 et 50 mm de pluie sont espérés. Point complet sur tous ces incendies à retrouver dans nos articles en direct sur ici.fr. La loi d'urgence agricole renvoyée devant le Conseil constitutionnel. Les insoumis et les écologistes annoncent saisir les sages après l'adoption définitive du texte qu'ils estiment contraire à plusieurs points de la charte de l'environnement, notamment sur le doublement des volumes d'eau retenus dans des bassines. Même rallongé d'une semaine, le bilan des soldes d'été s'annonce morose. Moins 11% de clients dans les magasins selon les chiffres d'une société spécialisée. Dans les mesures de fréquentation, une baisse encore plus remarquée lors des canicules. Moins 18% par exemple le 24 juin alors qu'il faisait 40 degrés sur une large moitié nord du pays. Explication entre grimpeurs aujourd'hui sur le Tour de France à l'assaut de l'Alpe d'Huez. On n'y est pas encore. Il y a d'abord 128 km à parcourir au milieu d'une foule compact, 600 000 spectateurs attendus.
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1: Et il y a d'abord dans cette 19e étape du Tour, le col du Noyer. On est quasiment au sommet. Bruno Blanza sur la moto ici, derrière l'échappée de 42 coureurs.
3: Effectivement, ils sont devant nous et ça monte à un sacré rythme, très honnêtement Thomas. On a vu Tige Benoît, l'équipier de Paul Sexas, en dernière position lorsqu'ils sont passés devant nous, comme s'ils voulaient peut-être s'économiser pour suivre ensuite et équiper, être prêt pour la montée ensuite effectivement. Et on les voit beaucoup se ravitailler, 30 degrés sur le Tour de France cet après-midi et pas mal de monde dans ce col, c'est toujours très sympa à voir.
1: Col du Noyer, deuxième difficulté de la journée avant une longue partie plate. Puis le col d'Ornon et évidemment l'Alpe d'Huez, les 21 virages montés mythiques du Tour de France au sommet de laquelle Tadej Pogacar ne s'est jamais imposé, de quoi peut-être donner des envies au maillot jaune. On suivra tout ça tout l'après-midi sur votre radio ici.
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5: La météo en Vaucluse pour cet après-midi. Profitons de cette belle journée calme avant les orages annoncés pour demain et cette vigilance canicule, pluie, inondation et orages. Pour aujourd'hui, on reste en vigilance jaune canicule. Les températures très élevées avec un grand soleil. 35 dans l'enclave à Violès, 36 pour Orange, Carpentras, Cavaillon, 35 à Avignon, 32 à Sceaux, 35 à Apt et Pertuis. Demain, soleil du matin et puis des orages sont attendus dès la mi-journée. Les températures 32 à 33 degrés pour la plaine avant les pluies. Et pour dimanche, retour à un temps calme, ensoleillé, le vent faible et jusqu'à 31 degrés en plaine.
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0: Bienvenue sur votre radio ici, c'est Fabien Emo. On passe ce vendredi après-midi tous ensemble. Soyez tous les bienvenus en cette période estivale. Vous êtes nombreux eh bien, à suivre, comme nous, le Tour de France. Et moi, ce qui m'a toujours fait rire, ce sont les spectateurs sur le bord des routes. Certains ont des comportements très étranges. Et bien justement, tiens, je suis tombé sur un classement qui les énumère. Troisième place pour les déguisements complètement improbables. Alors, il y a tout, hein. Dinosaure, schtroumpf, banane géante, chacun son style. Deuxième place pour les spectateurs qui baissent, vous savez, leurs shorts ou leurs pantalons au moment où la caméra passe, un classique qui fonctionne toujours et qui nous fait toujours rire. Et en numéro 1, les demandes en mariage. Eh bien oui, c'est étonnant. En 2019, tiens, un spectateur a profité du passage de la caravane et des caméras près de l'arrivée pour mettre un genou à terre et demander sa compagne en mariage. Et devinez quoi ? Elle a dit oui, forcément, voilà, une belle histoire. Allez, des belles histoires, encore et toujours, sur votre radio ici, avec tout de suite trois chansons françaises à la suite. Laurent Voulzy, Jack et Carla, et on démarre avec Françoise Hardy. Bel après-midi.
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0: vous le dit avec Béline en mer, Marie Galante sur votre radio ici. Il est 15h30 les amis, et bien c'est l'heure de passer en mode Tour de France. Que se passe-t-il sur cette 19e étape? Et bien la réponse maintenant avec nos journalistes sur place en direct.
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3: Le calme avant le bruit et la fureur de l'Alpe d'Huez dans cette 19e étape du Tour de France. On est à 60 km du pied de cette montée mythique. Une quarantaine d'hommes à l'avant, 3 minutes 20 d'avance sur le peloton. On va surveiller évidemment Paul Sexas dans cette montée de l'Alpe d'Huez. Quatrième au général, à 20 secondes du troisième, le maillot blanc, Isaac Del Toro. Écoutez Julien Jurdi, le directeur sportif de l'équipe Décathlon CMA-CGM.
4: Pendant le briefing, on a présenté beaucoup de choses. On n'a pas parlé une seconde par exemple du maillot blanc. Voilà, donc c'est de faire la meilleure étape possible. Mais voilà, on ne fait pas spécialement un focus, on sait que ça viendra naturellement. Il faut que Paul fasse un bon départ et bien sûr un beau finish. On sait que la Buez, c'est malgré tout long. Il faut savoir gérer ses émotions parce qu'on sait qu'il va avoir une effervescence assez folle durant ces 13 km. Est-ce qu'on sera devant Del Toro ce soir ou pas? Voilà, on va faire le maximum aujourd'hui, individuellement et collectivement. Et puis voilà, on fera le point ce soir.
3: Bruno Blanza sur la moto ici. Que penser du plan de l'équipe Décathlon?
5: Ben, jamais ils n'ont parlé du maillot blanc, jamais ils n'ont parlé ouvertement du podium hein, depuis le début de ce tour. On sait qu'ils restent ambitieux, les décathlons CMA-CGM, forcément pour Sexas, et que ce serait un tour réussi. Mais eux jugent le tour du jeune prodige français jusqu'à présent totalement réussi. C'est une découverte pour lui, il est par moments avec les meilleurs. La dernière fois, il a lâché une minute dans une étape de montagne. Donc on attend de voir, mais très honnêtement, on a quand même envie de voir Sexas à l'attaque et aller à la bagarre avec Del Toro. Il y a 20 secondes d'écart.
3: Exactement, et rappelons qu'il n'a que 19 ans, Paul Sexas, et qu'effectivement, il n'a jamais monté en compétition, en tout cas, l'Alpe d'Huez, col mythique du Tour de France. Les coureurs qui reviennent pour la première fois sur le Tour depuis 2022. On sera au pied bien environ de 17h. D'ici là, vous suivez cette étape tout l'après-midi sur votre radio ici.
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6: Et si on allait fêter nos traditions provençales dans la Drôme ce dimanche? C'est à Plaisian, oui, un petit village en Drôme provençale aux portes de Saint-Léger-du-Ventoux ou de Brantes et qui fait face au Mont Ventoux. Là-bas, dimanche, c'est la grande fête des traditions provençales. Une fête qui revient tous les ans, le dernier dimanche de juillet, pour vivre une journée d'immersion dans la Provence et ses traditions. Des animations avec la foire aux produits régionaux, vide-grenier ou encore le village des enfants. Et en soirée, on déguste la soupe au pistou à 20h. À 22h, le concert de Jean-François Gérold, leader du groupe Le Condor, qui a su moderniser les musiques provençales traditionnelles, avec le galoubé notamment. Il sera sur scène avec l'Orchestre Symphonique de Marseille et 20 musiciens. Le tarif pour la soirée, 30€ par personne. La fête des traditions provençales, c'est à Plaisian, dans la Drôme, ce dimanche, toute la journée, avec l'association Les Amis de Plaisian, et c'est un bel événement ici Vaucluse. Bel été avec ici Vaucluse.
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0: Merci d'avoir choisi votre radio ici, c'est Fabien Emo, je suis avec vous toute l'après-midi, je ne vous lâche pas, et je vous invite à vous connecter sur notre site ici.fr, car on vous offre en ce moment vos lunettes pour regarder l'éclipse solaire du 12 août prochain, lunettes homologuées et à l'effigie bien sûr de votre radio, ça se passe sur votre site ici.fr. Dans un instant, les infos de 16h, mais avant on écoute Jane Birkin, Alex Warren, et on démarre tout de suite avec Jeanne Mas. Bel après-midi.
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1: Merci d'être à l'écoute de votre radio ici. Il est 16h. C'est l'heure de retrouver toute l'info en France et dans le monde en 90 secondes avec Valentin Bertrand.
2: Des soignants rappelés, des opérations non urgentes annulées. L'Agence régionale de santé de Nouvelle-Aquitaine déclenche le plan blanc dans les hôpitaux de Gironde et des Landes, les deux départements touchés par des feux monstres et toujours hors de contrôle. Au nord du bassin d'Arcachon, un hôpital privé s'apprête à être évacué à Arès. Au même moment, l'évacuation du Cap Ferret se poursuit avec des rotations de bateaux. Au total, 35 000 touristes et habitants sont mis à l'abri face à la progression des flammes. Elles ont parcouru 10 000 hectares. C'est le plus gros feu de la Dans les Landes, les habitants de Biscarrosse obligés eux aussi de fuir face à l'avancée d'un mur de flammes et de fumée. Des images de chaos à retrouver dans notre article en direct sur ici.fr. Dans ce département, on compte 25 000 évacués et une centaine de maisons et de bâtiments touchés par les flammes. Pour soutenir les pompiers français, Emmanuel Macron fait appel à la solidarité européenne. 6 appareils sont en route, 2 Canadair croates, 2 bombardiers d'eau portugais et 2 hélicoptères tchèques et slovaques. Après le doublement des franchises médicales, le gouvernement annonce une autre mesure d'économie pour la sécu. Les consultations chez les chirurgiens dentistes, les trajets en ambulance ou encore les genouillères seront prochainement moins bien remboursées. D'office, la part des mutuelles va donc augmenter, avec pour conséquence le risque de voir les tarifs eux aussi monter en flèche. 21 virages en ligne de mire sur la route du Tour de France à l'assaut de l'Alpe d'Huez à la fin de cette 19e étape et ce finish qui s'annonce musclé, mais pour l'instant, on en est encore à peu près à un peu plus de la moitié de l'étape.
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3: Et 42 coureurs sont à l'avant à 52 km de l'arrivée à l'Alpe d'Huez. 7 Français dans cette échappée, dont probablement la meilleure chance tricolore, Lenny Martinez. Les échappés, vous êtes derrière eux, Bruno Blanza, qui viennent de sortir de la zone de ravitaillement.
4: Oui, ce que je voulais vous dire, c'est que ça fait plusieurs fois que ça se présente à chaque fois. Alors, ils sont nombreux, plus de 40, et ce n'est pas évident. Mais à chaque fois, par terre, il y a des bidons, des musettes qui traînent. C'est peu habituel hein, depuis le début du tour. Et ça prouve probablement que l'échappée, elle roule assez vite sur ces routes sinueuses. Là, on est dans une descente où ça tourne à droite, à gauche, très, très rapidement. D'où la vigilance également des coureurs à l'avant.
3: Et plus de 4 minutes d'écart pour ces hommes de tête. L'écart qui a augmenté. On était redescendu autour des 3 minutes, à voir s'ils résisteront au retour du peloton. Vous suivez cette 19e étape tout l'après-midi sur votre radio ici.
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6: Oui, il fait chaud. Oui, il y a un grand soleil dans le ciel vauclusien. Et pour le coup, il faut en profiter. 33 degrés à Cavaillon, 34 à Pertuis, 35 degrés à Vaison-la-Romaine et 36 degrés à Orange. C'est encore une chaude soirée qui vous attend pour lancer le week-end. 30 degrés à 20h, puis entre 23 et 25 degrés à 23h. Une nuit rafraîchissante avec 20 degrés. Mais n'oubliez pas de fermer les fenêtres demain matin avant de partir en vacances parce que les gros orages devraient vous accompagner sur la route à partir de la fin de matinée. La pluie sera là, c'est presque sûr, et les éclairs également. C'est aussi la première fois depuis longtemps qu'il ne fera pas au-dessus de 30 degrés l'après-midi, juste 29, et ça fait déjà une sacrée différence. Dimanche, retour du soleil.
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2: Ça y est, c'est la dernière de Philippe Roche. Ses souvenirs, ses anecdotes et les moments qui l'ont marqué au fil des éditions. 60 ans pour le Festival d'Avignon, 60 ans de dignité.
3: Moi dans la vie, je suis plutôt réservé. Je ne suis pas timide, mais je suis du genre à dire pardon quand on me pousse, et parfois, merci. Je n'aime pas spécialement me faire remarquer. Puis un jour, je suis arrivé au Festival of d'Avignon. Et j'ai découvert qu'ici, la dignité était une notion tout à fait relative. Parce qu'au Festival of, quand on débute, il faut justement se faire remarquer. On est discret, on est poli, on sourit, on a été élevé, on dit bonjour. On essaye d'être digne, mais la première semaine passe. Et on commence à faire des choses qu'on n'aurait jamais imaginées. On interpelle des inconnus, on chante dans la rue, parfois même alors qu'on ne chante pas dans son propre spectacle. Puis arrive la deuxième semaine, et là, on commence à trouver normal des situations qui devraient pourtant nous inquiéter dans la vie courante. Par exemple, voir un homme déguisé en mousquetaire chanter du Céline Dion sur une table de restaurant. Ou une compagnie entière traverser la ville en criant des slogans incompréhensibles. Le tout en chantant du médiéval. Buvons bien, buvons. Mes amis, 15h30, buvons nos verres, la clim. Oui, merci. Le pire, personne ne réagit. À Avignon, plus rien n'étonne personne. Faites le test. Levez-vous en terrasse. Annoncez que vous êtes la réincarnation de Napoléon. Ou chantez l'annuaire sur l'air de la Marseillaise. Personne ne vous regardera. Un vrai asile à ciel ouvert. Et puis arrive la troisième semaine. Et là, on a définitivement perdu toute dignité. On devient artiste de rue, mais sans formation. Danseur sans musique, chanteur sans la voix. J'en ai même vu flyer sur le quai de la gare, dans le sens des départs. Et comme dirait un copain, sur une terrasse, je serai au théâtre Le Paris du 15 au 20, 5 juillet à 16h30.
2: Demain, dernier jour pour profiter du spectacle de Philippe Roche, Génération Mashup au théâtre Le Paris à 16h30. Il est temps de profiter désormais d'un agenda avec Suzanne Magne et Justine Bosco qui étaient avec Maxime Perron ce matin et qui, semble-t-il, n'utilisent pas les bons mots.
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0: monde et sa manière unique de vivre la musique, sa manière unique de la partager. Et c'est un plaisir de partager ces moments avec vous, en direction vers le week-end. Vous écoutez ici Avignon avec les idées sorties à suivre. Et encore de belles chansons. Cette fois, ce sera avec Étienne Dao et Julien Clerc.
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2: Et on est à 32 km de l'arrivée à l'Alpe d'Huez. L'échappée à 4 minutes 20 d'avance. Échappée qui se réduit à vue d'œil. Bruno Blanza sur la moto ici.
3: Exactement, on est juste derrière. On vient de dépasser Ben O'Connor, le leader de l'équipe australienne. Jaiko Alula, un petit peu plus tôt, le français Valentin Paré-Peintre, hein, qui pour le moment est provisoirement en tête du classement des grimpeurs, mais qui risque de voir Tadej Pogacar lui reprendre effectivement la tête de ce classement, épuisé après la journée d'hier. Tous ceux qui ont travaillé hier, qui étaient déjà devant depuis tout à l'heure, sont à la peine. On a vu Hirschi également, Alex Baudin, le français de l'IF, que l'on a dépassé également. Donc petit à petit, un par un, on les remonte, ces coureurs. Et très honnêtement, avec les 35 degrés sur la route du Tour, on les voit grimacer dans le dur. Et l'arrivée, elle n'est pas tout de suite. Et encore, il y aura effectivement l'Alpe d'Huez. Mais on est dans la troisième difficulté de la journée, ce col de deuxième catégorie.
2: Le col d'Ornon, effectivement. Et ils sont encore une vingtaine de coureurs à l'avant, toujours quelques Français parmi eux, dont évidemment Lenny Martinez, le 7e du classement général. Il y a aussi la présence de Bruno Armirail, l'homme des Hautes-Pyrénées, et puis deux coureurs de la Groupama FDJ, le Lotois Clément Brazafonso et le Normand Guillaume Martin. Derrière, il ne s'est pas passé grand chose dans les premières ascensions du côté des favoris. Pas de problème pour Tadej Pogacar, pour Paul Sexas, pour Remco Evenepoel. À noter que le Danois Mats Pedersen est passé en tête au sprint intermédiaire tout à l'heure du Perrier, de quoi quasiment sauf accident lui assurer d'être maillot vert à la fin du Tour de France à Paris. Ce serait sa première victoire. Les choses sérieuses vont commencer donc avec ce col d'Ornon, puis évidemment l'Alpe d'Huez qu'on vous fera vivre tout l'après-midi sur votre radio ici, cette arrivée mythique du Tour de France au programme de cette 19e étape.
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4: Pour rester en forme et se retrouver en petit groupe, il y a des séances de sport qui sont proposées gratuitement tout cet été à Avignon. Oui, c'est cadeau, offert par la ville. Tout l'été, vous pouvez faire des séances de pilates, quelques mouvements faciles et accessibles, hein, tous, avec de la gym douce également. Ce sont des séances animées par trois coachs sportifs, Alban, Théo et Yuri, et ça va durer jusqu'au 20 août. Le pilates, c'est une activité complète qui combine renforcement musculaire, amélioration de la posture et travail de la souplesse. C'est bon pour le corps et pour l'esprit. Rendez-vous tous les mercredis de 9h à 10h30 à l'abbaye Saint-Ruf. Le jeudi, c'est de 9h à 10h30 au parc Chico Mendes. Des séances qui sont gratuites, ouvertes à tous, quel que soit votre niveau. Il suffit de venir avec un tapis de sol et une bouteille d'eau, et une casquette éventuellement. Vous serez installé à l'ombre pour pratiquer un peu d'exercice dans les meilleures conditions, un peu de sport et d'activité, et un bel été en Vaucluse avec votre radio, celle de vos vacances.
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0: triste, c'est la fin du Festival d'Avignon. Enfin presque, il reste un week-end et c'est Hélène Sido qui nous en parle avec Maxime Perron.
1: Allez, c'est vendredi les amis et peut-être que ce week-end vous allez aussi aller voir des pièces. C'est maintenant ou jamais, comment vous dire que le festival s'arrête demain. Et on est très heureux d'avoir eu tous les jours Hélène Sido avec nous. Bonjour Hélène.
2: Oh, ça fait plaisir Maxime, vous allez me manquer.
1: Vous allez me manquer, ce n'est qu'à nous revoir.
2: Oh.
1: Bon, en tout cas vous êtes tous les jours à 14h55 au Théâtre Le Paris et tous les jours vous infiltrez le Festival of d'Avignon.
2: Oui, je suis toujours les yeux et les oreilles de la radio.
1: Bon ben voilà, ça y est, c'est fini, c'est déjà le dernier week-end du festival.
2: Oh là là, oui, et à chaque fois j'ai l'impression de vivre la fin d'une colonie de vacances, sauf que moi je rentre pas chez moi, j'y suis déjà.
1: Eh ben oui.
2: C'est le festival qui s'en va. Dans quelques jours, Avignon va redevenir Avignon. La ville va retrouver ses façades, les rues, le silence et les théâtres, la poussière. Oui, puisque la plupart des théâtres sont fermés à l'année. La bonne nouvelle, c'est pour ceux qui restent ouverts, les horaires de spectacle vont redevenir normaux. C'est fini les spectacles à 10h05, à 12h20 ou à 20h18. Les affiches vont se décoller doucement comme un bronzage de fin d'été. On ne croisera plus le monsieur en costume de peau de yaourt, les danseurs rue de la République et les compagnies qui tractent.
1: Eh mais Hélène, je vous sens nostalgique là.
2: Ah, le festival, c'est un petit peu comme un ami qui squatte chez toi tout le mois de juillet. Au début, t'es heureux de le voir, mais au bout de 15 jours, t'aimerais vraiment qu'il fasse un peu la vaisselle. Et quand il part, ça y est, tu retrouves ta maison étrangement vide. À partir de dimanche, on pourra traverser la rue des Teinturiers. On pourra traverser
1: mais
2: la rue des Teinturiers
1: en
2: moins d'une heure, vous rendez compte? Se promener place de l'Horloge sans avoir un inconnu étrangement souriant qui te tend un flyer. Personne pour t'arrêter, pour te parler à 8 cm du visage, pour te dire de venir le voir dans 30 minutes dans une cave sombre. Vivement l'année prochaine.
1: Mais oui, et bravo Hélène.
2: Merci pour ces applaudissements.
1: Merci pour tout, en fait. Vraiment Hélène qu'on ne retrouve plus à 14h. Ah si, encore demain quand même.
2: Oui, encore demain au Théâtre Le Paris.
1: Au Théâtre Le Paris. Et puis alors, en tournée partout quoi.
2: À la rentrée à Paris, au petit point virgule.
1: C'est
2: voilà.
1: Trop bien. Ouais. Bravo Hélène, humoriste de chez nous, et on en est fiers. À très bientôt.
2: Merci Maxime, à bientôt.
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0: My Sweet Lord de George Harrison, George ou George, qu'importe, tant qu'on aime sa musique, et c'est le cas de toute façon de partager avec vous que ce qu'on aime bien, que ce qui nous fait vibrer, et la voix de la chanteuse Auria en fait partie. Ce sera juste avant vos infos locales à 17h.
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0: Nous sommes vendredi 24 juillet, il est 17h. Les informations avec vous, Marion Bernard. Pas de bus et de tramway à Avignon depuis la mi-journée.
2: Oui, une coupure totale du réseau de transport depuis plusieurs heures due à un incident électrique survenu en courtine. L'équipe en train de travailler sur un chantier de construction rue Galias a sectionné par erreur un câble souterrain basse tension pendant des travaux de terrassement. Enedis, après le diagnostic, vient d'annoncer le retour de l'électricité. La reprise du réseau de transport devrait donc se faire sous peu. Double vigilance jaune pour le Vaucluse dès ce soir. Vigilance canicule d'abord jusqu'à demain 6h, c'était déjà toute la journée, on a l'habitude. Et puis vigilance orage et pluie, inondation à nouveau chez nous dès demain midi, cette fois-ci pour toute l'après-midi. Et la soirée, ça dure jusqu'à 21h.
0: À Cavaillon, retour à la normale sur l'hippodrome de la ville.
2: Les caravanes qui s'y étaient installées ont quitté les lieux dans le calme, mais accompagnées par les forces de l'ordre, nous dit la mairie. C'est l'heure pour cette dernière de la remise en état. La ville qui annonce une reprise des activités sur ce stade dans les prochains jours. Des cambrioleurs ont été interpellés à Pertuis. Trois personnes repérées hier après-midi par la police et la gendarmerie vers 16h dans un domicile du quartier Léon Arnoux. La mairie qui en profite pour rappeler l'utilité de l'opération Tranquillité Vacances si vous partez. Les canicules à répétition que l'on subit depuis le mois de mai ont aussi des effets collatéraux, les noyades. Dans la région, elles ont fait 152 morts, surtout dans des zones touristiques, selon les chiffres de Santé publique France publiés aujourd'hui. Au total, 274 personnes ont perdu la vie en France à la suite d'une noyade entre le 1er mai et le 15 juillet dernier. Et puis enfin, le Tour de France, 19e étape qui se déroule en ce moment, 127 km environ entre Gap et l'Alpe d'Huez, une étape très importante. Valentin Paré-Peintre, le Français, est arrivé en tête sur les deux premiers cols. Il est en train d'être distancé. L'arrivée est prévue vers 17h20. C'est à suivre en direct, évidemment, sur ICI Vaucluse. Et pour l'heure, on se tourne vers le ciel, qui est toujours très chaud.
0: Oh, ouais, oui.
2: Voilà, le soleil est très chaud, le ciel est très bleu.
0: Bon, voilà.
2: Pour le moment, en tout cas.
0: Ouais, c'est pour ça que, mine de rien, il faut en profiter. 33 degrés à Cavaillon, 34 à Pertuis, 35 à Vaison-la-Romaine, et même 36 degrés à Orange. C'est encore une chaude soirée qui vous attend pour lancer le week-end. 30 degrés à 20h, puis entre 23 et 25 degrés sous les coups de 23h. C'est une nuit rafraîchissante avec 20 degrés, mais n'oubliez pas de fermer les fenêtres demain matin avant de partir en vacances. Vigilance jaune, orage, pluie, inondation dès demain midi jusqu'à 21h. Et c'est aussi la première fois depuis longtemps qu'il ne fera pas au-dessus de 30 degrés l'après-midi, juste 29. Mais ça fait déjà une sacrée différence. Dimanche, retour du soleil. Un œil sur la route, vigilance jaune au départ d'après Bison Futé. Demain, ce sera pire. Toute la carte de France sera entièrement rouge. Soyez prudents sur la 9, sur la 7. Ça commence à bouchonner un petit peu. Beaucoup de ralentissements. On vous accompagne sur la route. Ici Vaucluse avec vous. N'oubliez pas un numéro important en cas de problème sur la route, le 04 90 14 04 04. On reste à votre écoute.
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0: Pour vous accompagner sur les routes du week-end, sur la route des vacances, voici Chagrin, Chagrin d'amour, avec Chacun fait ce qui lui plaît.

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0: Bel après-midi ensoleillé à l'écoute d'Ici Vaucluse.
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0: Il va s'en passer des choses avant 18h, des cadeaux à remporter, soyez bien là, ce n'est pas un, mais deux cadeaux qu'on vous offre d'ici une heure. Et puis avant ça, nous allons découvrir une adresse que chérit particulièrement Flavie Fournier, qui est une guitariste, chanteuse et professeure de musique actuelle au Conservatoire d'Avignon. Il y a quelque chose que nous aimons presque tous, ce sont les confiseries, les bonbons, les glaces, le thé. Eh bien, Flavie Fournier a une adresse à nous partager, ce sera après Benjamin Biolay, Écran Total. À 17h09. Soyez prudents sur les routes, vous êtes nombreux. Vigilance jaune d'après Bison Futé.

0: C'est le dernier jour aujourd'hui pour mettre de l'écran total avec Benjamin Biolay. Demain, c'est orage, mais rassurez-vous, dimanche, normalement, c'est grand soleil. On jongle un petit peu avec la météo en ce moment.
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0: 17h12, c'est l'heure du goûter, c'est l'heure de prendre une glace. Et attention, ne la dégustez pas au soleil, sinon elle risque de fondre. En tout cas, il y a une bonne adresse que nous partage Flavie Fournier, qui était avec Florent.
3: Nous ouvrons aujourd'hui le carnet d'adresses de Flavie Fournier, professeur de musique actuelle amplifiée au Conservatoire d'Avignon, dans plusieurs groupes d'Avignon et du département, Cookie Groove, Songs and Checker, Breakfast Club et j'en passe. Aujourd'hui, nous allons découvrir un glacier avec vous, c'est votre adresse du jour, c'est à Carpentras.
4: Ouais, c'est le glacier Salon de Thé Clavel. Oh ben moi, je suis une grande gourmande, hein, donc de toute façon, des glaciers, j'aurais pu en donner dans plusieurs départements. Et donc là, comme c'est sur le Vaucluse, j'ai pensé à celui-là. Ouais. Mais c'est c'est vraiment la pause gourmande préférée de l'été plutôt, mais si c'est l'hiver, c'est bien aussi. En fait, c'est pas un problème.
3: Qu'est-ce qui vous plaît quand vous êtes dans ce glacier et ce salon de thé d'ailleurs à Clavel, à Carpentras?
4: Ouais, déjà, je trouve qu'il y a des parfums de glace Et là qu'on trouve à plein d'endroits, évidemment, les grands classiques. Mais moi, je me souviens de... Il y a un truc que j'aime bien, que je trouve pas partout, c'est tout con, mais c'est cacahuète.
3: Ah ouais?
4: Ouais, j'adore.
3: Ouais, c'est vrai que j'ai jamais goûté.
4: Super.
3: Je suis en train d'y penser. Cacahuète, j'ai jamais fait.
4: Eh ben, il faut tenter ça. Non, voilà. Et puis, je trouve que... Alors, en été, c'est vrai que la terrasse est chouette. Mmh. Et même l'hiver, l'intérieur, le salon de thé, il y a toujours ce petit côté un peu intemporel des salons de thé, que c'est toujours une déco. Alors, il y en a qui diraient kitsch, mais moi, j'adore, en fait. Ouais. Et voilà, je m'y sens super bien.
3: C'est le genre de lieu qui est rassurant, par exemple, en hiver, c'est là où on vient se mettre au chaud.
4: Exactement, il y a un côté un petit peu cosy. Ouais. Et avec un thé ou un cappuccino, ça... C'est encore mieux.
3: Est-ce que c'est le genre d'endroit où on écoute un petit peu les conversations autour?
4: Ah, moi j'adore ça.
3: Je le voyais venir un peu.
4: Incroyable. Que ce soit dans un glacier ou dans un café, moi j'ai toujours trouvé que c'était des lieux où en fait, ou alors on regarde les gens et on leur invente des vies. Et je trouve ça super. Alors des fois on les entend, mais même quand je les entends pas, ben en fait ce que j'aime dans ce genre de lieu, c'est qu'on peut trouver plein d'histoires en fait. Ouais. Voilà.
3: Alors le glacier Salon de Thé Clavel à Carpentras, c'est aussi une confiserie et c'est la possibilité de découvrir notamment les berlingots, les fameux
4: berlingots. Absolument, ouais.
3: Ça c'est votre truc, les berlingots de Carpentras.
4: Oui, c'est vrai que j'ai pas le réflexe souvent, c'est curieux d'ailleurs, mais oui, je suis cliente aussi, hein, sans problème.
3: Quand il y a des gens d'une autre région qui viennent vous voir, par exemple, vous leur proposez d'aller voir les berlingots et déguster les fruits confits?
4: En tout cas, si je vais, ce qui m'arrive, c'est d'aller chez les gens et d'amener ça.
3: Ah oui.
4: Et ça fait toujours plaisir, ça marche à tous les coups.
3: Ouais, c'est le cadeau sûr. Flavie Fournier, merci infiniment d'être venue nous ouvrir votre carnet d'adresses cette semaine.
0: Avec Flavie Fournier, des bonbons, confiserie Serge Clavel du côté de Carpentras. Magnifique, une adresse qu'on vous conseille. Flavie Fournier a beaucoup d'autres adresses à partager avec vous. Elles sont au total de 5. Alors soyez avec nous dimanche dans la matinée pour découvrir les endroits que vous n'avez pas eu la chance de découvrir cette semaine. Frédéric Goldman Jones, juste après, mais juste après quoi? C'est une question qu'on peut se poser. Et parfois, on aime simplement apprécier le moment en lui-même. On ne se pose pas de questions, on augmente simplement le son dans la voiture, direction les vacances ou tout du moins direction le week-end.

0: On vous accompagne sur les routes en ce jour de vigilance jaune. Vous êtes très nombreux, soyez prudents. La suite, c'est One Republic.
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Bonne République avec Runaway. À 17h24, c'est un plaisir de vous accompagner en cet après-midi. On vous emmène tranquillement vers le week-end, tout en bonne humeur et tout en musique avec Téléphone et Cendrillon, dès maintenant à 17h24.

0: Cendrillon avec téléphone à 17h28. Voici le journal du Tour de France et l'arrivée du Tour de France.
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2: Et on est à un peu plus de 2 km de l'arrivée de cette 19e étape du Tour de France sur les dernières rampes de l'Alpe d'Huez. Et Richard Carapaz, l'équatorien, est seul en tête. Mais derrière lui, Tadej Pogacar est en train de revenir. Le maillot jaune extraordinaire aujourd'hui. Encore une fois, Tadej Pogacar qui a attaqué à 12 km du sommet de l'Alpe d'Huez et qui a déjà creusé plus de 2 minutes. Il a 2 minutes d'avance sur Remco Evenepoel, presque 2 minutes 30 sur Paul Sexas. Il a repris quasi tous les membres de l'échappée. Juste devant lui, à 5 secondes devant Richard Carapaz qui a déjà gagné hier. Et puis, dans sa roue, un Français tout de même, Lenny Martinez, qui était lui aussi dans l'échappée et qui tente de s'accrocher, alors que c'est plus difficile pour Paul Sexas dans le groupe qui se joue le podium. Il a dû laisser partir le Belge Remco Evenepoel tout à l'heure. Et là, c'est Isaac Del Toro, le Mexicain, le troisième du général, qui est en train de se détacher. On a quelque part la hiérarchie de ce Tour de France. Tadej Pogacar bien au-dessus de tout le monde, Remco Evenepoel le meilleur des autres, et ensuite Isaac Del Toro un tout petit peu plus fort que Paul Sexas. Voilà pour la situation dans cette Alpe d'Huez. On a eu une très grosse échappée avec beaucoup de Français. Ils étaient 42 au début de cette étape qui avait pris le large, et puis finalement Tadej Pogacar est revenu. Ça y est, il revient sur Richard Carapaz. Ils sont désormais trois en tête, Carapaz, Pogacar et Lenny Martinez, qui réussit pour l'instant toujours à s'accrocher. On est toujours en attente d'une victoire française dans ce Tour de France. Il va devoir faire l'impossible, Lenny Martinez, battre Tadej Pogacar à la pédale. Bruno Blanza, vous êtes juste derrière la ligne d'arrivée.
3: Oui, ce qui est assez dingue effectivement, c'est que tout est calculé chez Pogacar. C'est surtout ça que l'on voit, Thomas. Il a roulé tranquillement avec les hommes qui lui restaient. Il y a eu l'échappée, il a su maîtriser l'échappée, il attaque au bon moment, il le sait, il fait encore une énorme différence. Et vous imaginez, il est à deux doigts de confirmer, de valider qu'il est bien évidemment le meilleur et qu'il va aller chercher probablement un cinquième Tour de France, un troisième d'affilée. Et en fait, c'est là où il est dingue, c'est que
2: il veut marquer l'histoire. Voilà, nouvelle attaque. Exactement. Nouvelle attaque de Tadej Pogacar à 1500 mètres de l'arrivée, pas si franche celle-là, puisque Richard Carapaz et Lenny Martinez restent dans sa roue. S'ils ne gagnent pas, ces deux hommes, ils pourront avoir des regrets, parce qu'ils étaient trois aussi avec l'Américain Sepp Kuss, et ils ne se sont pas entendus, ils se sont regardés, ils ont préféré s'attaquer les uns les autres plutôt que de collaborer. Et à cause de ça, Tadej Pogacar est revenu. Vous l'avez dit, Bruno, Tadej Pogacar très fort, mais les échappés peut-être ont manqué de tactique, de sens tactique sur ce coup-là.
3: Oui, probablement, parce qu'ils le savent avec les oreillettes que Pogacar revient derrière. Il y a énormément de bruit, hein. Effectivement, on l'a vu tout à l'heure dans cette montée de l'Alpe d'Huez avec énormément de monde au pied, énormément de monde sur les 5 derniers kilomètres. C'est par moments un peu clairsemé quand on est au cœur de la montée, mais il le savait très bien. Alors c'est lui qui est en train de faire le train, avec notamment Carapaz dans sa roue, mais on sent véritablement qu'à la flamme rouge, là, quasiment, il veut aller une nouvelle fois chercher une cinquième victoire cette année sur le Tour.
2: Ouais, ça, il l'aura, hein. Il y aura probablement presque 7 minutes d'avance, hein, tout à l'heure, mais Pogacar remportera-t-il sa première étape à l'Alpe d'Huez? Carapaz réussira-t-il le doublé après hier à Orsières-Merlette? Ou Martinez, remportera-t-il la première victoire pour un Français sur un Tour de France? Pogacar qui a de nouveau accéléré à 850 mètres. Et là, il y a un petit écart. Carapaz, cette fois-ci, n'a pas réussi à rester dans la roue. Il s'envole. Tadej Pogacar à 800 mètres de l'arrivée. Il va dompter l'Alpe d'Huez. Lui qui n'a jamais gagné ici. Il ne l'avait monté qu'une seule fois en compétition. C'était au Tour de France 2022. On n'y était pas revenu depuis. On y sera aussi demain à l'Alpe d'Huez. Mais là, la montée avec les 21 virages mythiques, c'était aujourd'hui. Tadej Pogacar le savait. Tadej Pogacar voulait être au rendez-vous. Tadej Pogacar y est. Il a comblé ce débours de 3 minutes 30. Il a monté cette Alpe d'Huez 3 minutes 30 plus vite que l'échappée. Et il va à nouveau remporter une étape de montagne sur ce Tour de France. Ça va être sa cinquième victoire sur ce Tour de France 2026. En une attaque, finalement, il a réussi à décrocher tout le monde. Le dernier virage à gauche pour Tadej Pogacar à 250 mètres de la ligne. Le public de l'Alpe d'Huez ici qui l'accueille en tapant sur les barricades. Tadej Pogacar qui va passer devant nous. On le disait qu'il y avait un problème dans son équipe, que peut-être il était malade. Il a répondu en tapant du poing sur la table. Il a répondu comme le grand champion, le patron du Tour qu'il est. Tadej Pogacar qui s'impose ici à l'Alpe. Alpes d'Huez, il lève les bras et il les écarte pour se dire peut-être les pommes levées vers le haut en se disant quoi, qu'est-ce qu'il y a, vous avez douté de moi, je suis là. Lenny Martinez deuxième, Richard Carapaz troisième, victoire en patron, véritablement, Bruno, de Tadej Pogacar.
3: Ouais, vous imaginez, il est 100 mètres derrière la ligne, il est devant moi et il est encore en train de lever le bras droit, Tadej Pogacar, de lever les deux bras en regardant son équipe. C'est ça qui est assez impressionnant, c'est que quand il est comme ça, on commence à le connaître, c'est qu'il a réussi plus que son pari parce qu'il l'avait coché cette étape, alors que Lenny Martinez arrive assez près de nous. On va essayer de le retrouver, le Français, sur cette arrivée d'étape. Revenez dans quelques instants, ouais. Thomas, le temps qu'il récupère.
2: Ah, il aura probablement des regrets, Lenny Martinez. On l'a vu frapper sur son guidon de frustration au passage de la ligne. Ça aurait été la plus belle victoire de sa carrière, tout simplement, au jeune homme de 23 ans qui a payé pour apprendre aujourd'hui. Il a voulu jouer, mais on ne joue pas avec Tadej Pogacar à vos trousses. Quand on a Tadej Pogacar à ses trousses, eh bien, on se relaye, on essaye au maximum de rouler vite, de collaborer avec ses compagnons d'échappée, parce qu'en un contre un contre Pogacar, on ne peut rien faire. Il l'a appris à ses dépens, Lenny Martinez, alors que Sepp Kuss, l'américain, passe la ligne en quatrième position. On attend Remco Evenepoel, le deuxième au classement général, qui s'est détaché du groupe de favoris, tout comme Isaac Del Toro, qui est désormais à 800 mètres. Il n'y aura pas beaucoup d'écart entre ces trois hommes, mais la hiérarchie est respectée. Evenepoel va arriver probablement devant Del Toro, qui va lui-même arriver devant Paul Sexas, le Français de 19 ans, qui découvrait, lui, l'Alpe d'Huez en compétition. Il n'a pas fait de miracle, finalement. Il est à sa place, c'est-à-dire la quatrième de ce Tour de France aujourd'hui. Peut-être l'arrivée dans les prochaines secondes de Remco Evenepoel, qui est à 450 mètres. Le Belge qui s'était imposé, qui avait battu Pogacar, lui, au plateau de Solaison, cette fois-ci, a été remis à sa place. Il y aura plus de 2 minutes d'écart aujourd'hui sur cette étape. Il y aura donc presque 7 minutes d'avance au classement général pour Tadej Pogacar. Alors que là, c'est Tobias Johannessen, le Norvégien, qui franchit la ligne en 5e position après plus de 3 heures écart d'effort. La voilà, l'arrivée de Remco Evenepoel, qui est dans cette dernière ligne droite. Il se met en danseuse. La petite grimace de Remco Evenepoel, qui fait quand même une très belle opération dans la course pour la deuxième place. Il va gagner du temps sur Del Toro et Sexas. Il le voit, hein, Del Toro, il est juste derrière lui. Evenepoel qui passe, ça y est, avec 2 minutes 30 de retard sur Tadej Pogacar. Le retard du Belge est à nouveau conséquent aujourd'hui. Pogacar a voulu là aussi lui montrer qu'il était le patron, qu'il avait été vexé peut-être par sa défaite dans le contre-la-montre. Le voilà, Isaac Del Toro, qui passe avec 2,43 de retard, et l'ovation du public de l'Alpe d'Huez, parce que le prochain qu'on attend sur la ligne, c'est Paul Sexas. Ça y est, il est passé avec environ 2,45. Il n'a pas perdu grand chose finalement sur Isaac Del Toro. Je vous l'ai dit, finalement la hiérarchie a été très bien respectée. Bruno Blanza, vous êtes près de la ligne, vous allez voir arriver tous les grands de ce Tour de France dans les prochaines secondes.
3: Exactement, mais malheureusement cet après-midi on n'a pas le droit d'accéder. On voit Pogacar devant nous, qui est descendu de son vélo, qui va aller bien évidemment par le podium. Il a toujours son casque sur la tête, Pogacar, et on a l'impression qu'il part sur le côté pour saluer effectivement l'un de ses équipiers, parce que c'est encore une fois une sacrée victoire d'équipe, une équipe amoindrie par un virus dans cette formation UAE. Mais il est là, on attend Paul Sexas. Lenny Martinez a fait demi-tour et il est redescendu finalement, le Français, le meilleur Français de cette étape. Après, reste à savoir par rapport au maillot blanc, si Paul Sexas va pouvoir aller le chercher, parce que c'était quand même l'objectif aussi de Paul Sexas et de son équipe, même s'ils n'ont pas trop voulu l'avouer sur cette fin de tour.
2: Le maillot blanc et par conséquent le podium, puisque Del Toro occupe la troisième place. Donc si vous le doublez, vous montez tout simplement sur le podium de ce Tour de France. Il aura perdu quelques secondes encore une fois sur Isaac Del Toro aujourd'hui. Paul Sexas, il n'aura pas démérité, il est revenu finalement dans les derniers kilomètres. On pensait que l'addition serait beaucoup plus salée sur Remco Evenepoel. Un mot sur le public, 600 000 personnes étaient attendues aujourd'hui sur l'Alpe d'Huez. On a vu que ça a posé quelques problèmes, notamment au moment d'une attaque de Remco Evenepoel, qui a été quelque peu bloquée par le public. Bruno, vraiment, oui, très rapidement, quelques secondes sur le public. Ambiance de dingue aujourd'hui.
3: Ambiance de dingue, ambiance de fou, que ce soit au pied, que ce soit sur la fin, ça a été assez hallucinant. Mais c'est l'Alpe d'Huez, on le savait, alors que Paul Sexas est devant nous, exténué. Il est plié sur son vélo, il est monté un peu plus haut que tous les autres coureurs de cette arrivée. Ouais. Très honnêtement, on le voit, il vient de faire un... Pff, tellement il a souffert. Et voilà, il va enlever son petit strap nasal pour boire, récupérer. On n'aura malheureusement pas l'occasion de l'interviewer là avant la fin du direct.
2: On n'aura pas le temps, Bruno. Il concède 2 minutes 45 sur Tadej Pogacar, Paul Sexas aujourd'hui, mais seulement 4 secondes sur Isaac Del Toro et 16 sur Remco Evenepoel. Il va rester 4e du général à une grande distance de Tadej Pogacar, vainqueur sans aucune concurrence aujourd'hui sur l'Alpe d'Huez devant Lenny Martinez. On y reviendra demain sur l'Alpe d'Huez. On reparle de tout ça évidemment tout à l'heure à 18h30 dans le journal du Tour.
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0: À 17h38, quel plaisir de vous accompagner ce vendredi. On fonce tous ensemble vers le week-end et surtout on profite en musique. Voici Michael Sembello avec Maniac.

Michael Cembello avec ce titre, ce tube même, on peut dire désormais. Maniac à 17h42, on jette rapidement un œil sur la route quand même, parce que vigilance jaune dans le sens des départs aujourd'hui, demain ce sera rouge. Vous êtes nombreux à vouloir partir en week-end, vous êtes nombreux à vouloir partir en vacances, et sur l'A7 il y a beaucoup de monde, dont un véhicule en panne en direction de Lyon. Il est arrêté sur la bande d'arrêt d'urgence du côté de Courthézon. Soyez très prudents si vous passez dans les environs. France Gall, tout pour la musique. Oh oui, j'en connais quelques-uns, quelques-unes qui feraient tout pour la musique, qui donneraient leur vie simplement pour garder une guitare, un piano, n'importe quel instrument qui nous fait vibrer. Ce qui est bien, c'est que la musique, ça se partage, ça fait vibrer absolument tout le monde. À 17h42, tout pour la musique de France Gall.

0: France Gall avec tout pour la musique. Mais qu'est-ce qu'on ne ferait pas pour la musique?
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0: Qu'est-ce qu'on ne ferait pas non plus pour des cadeaux? 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

0: Et c'est bientôt la fin pour vous, Thierry Malandin.
1: Oui, tout à fait. J'arrête mes fonctions de directeur en décembre prochain.
0: Le festival, vous, c'est un peu toute votre vie. On sait, vous avez dansé c'était 80 et 86, ça commence à remonter. Et ensuite, vous avez plus voulu danser. Bah, pourquoi ça ?
1: C'est-à-dire en 86, en fait, j'ai créé ma propre compagnie. Je terminerai donc en décembre. Donc ça fera 40 ans comme directeur de compagnie. Et en 80 et 86, j'étais à Vaison en tant que danseur. Et j'avais 26 ans et c'était trop difficile pour moi de diriger et de danser en même temps. Voilà.
0: Et vous dirigez d'une main de maître, pour ne pas dire une main de fer. Il y a le Malandin Ballet Biarritz. Parlez-nous un peu de cet événement qui s'annonce magique.
1: À l'invitation de Pierre-François Eucklin, on va danser trois ballets, un ballet sur de la musique de Poulenc, une série de duos sur la musique de Mozart, et puis on terminera avec le Boléro. Et d'habitude c'est un ballet pour 12, mais là on va le faire avec 20. Voilà.
0: Vous êtes à la tête de la chorégraphie. Est-ce que ça vous manque pas quand même un petit peu de danser, ou vous simplement ce qui maintenant vous fait beaucoup de bien dans un sens, c'est de voir l'œuvre que vous faites interprétée par d'autres sur scène?
1: Bah, disons que j'ai 67 ans, alors ce serait pas très jojo à me voir danser.
0: Mais quand même, Thierry.
1: Mais comme tous, on reste des enfants, et donc c'est sûr que j'aimerais bien avoir 20 ans et pouvoir danser encore, mais c'est pas comme ça que ça se passe.
0: On peut parler du lieu également sur scène. S'il y a une émotion qui ressort très souvent, c'est laquelle pour vous ?
1: Vous voulez dire à Vaison ou en général ?
0: À Vaison, particulièrement.
1: Bah, Vaison, c'est très curieux, mais ça a marqué beaucoup ma carrière à différents moments. Donc, par exemple, une fois que j'avais arrêté de danser, on a été invité à Vaison pour danser dans le Cendrillon de Jules Massenet, qui avait été créé ici. On était resté une quinzaine de jours pour la mise en scène. Et dans la salle, il y avait le directeur de l'Opéra de Saint-Étienne. Mmh. Et il avait bien aimé ce que j'avais fait. Donc, en fait, après, on est allé à Saint-Étienne, on est resté 6 ans, pardon, avant d'aller à Biarritz. Donc, Vaison, en fait, curieusement, ça a toujours été décisif pour ma carrière.
0: Et une carrière incroyable qui je vous souhaite va continuer. Vous reviendrez hein, quand même si vous dites entre guillemets adieu à ce festival pour vous. Je sais que vous y êtes très attaché. Ce sera un plaisir pour nous de vous découvrir toujours au cœur de Vaison. Vaison danse jusqu'au 25 juillet, donc demain, avec cette soirée Malandin Ballet Biarritz, entre 18 et 48 euros les places. Il y a de quoi se faire plaisir. Merci beaucoup Thierry Malandin.
1: Merci
0: à vous. Et bonne chance pour demain. Bon courage et pas trop de larmes.
1: C'est gentil. C'est gentil, oui. Au revoir.
0: À bientôt, Thierry.
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0: Des cadeaux par centaines de milliers, je n'ai pas peur de le dire. Nous avons Cathy Dupontet. Bonjour, Cathy.
4: Oui, bonjour. Je suis contente de vous avoir. J'y comptais pas trop, mais bon, le hasard a bien fait.
0: Bah, comment ça, vous n'y comptiez pas trop, Cathy?
4: Oh, mais non, mais si vous êtes injoignable au téléphone, c'est incroyable.
0: Non, on est surbooké, hein. On est buzzy. Ouais, busy, ouais. Non, il faut jamais hésiter à nous appeler, hein, 04 90 14 04 04, hein, ça doit être enregistré dans votre téléphone.
4: Mais hein. Oui, mais tout à fait, je le connais par cœur.
0: Vous allez jouer pour peut-être remporter 2 entrées à l'espace Aqua Détente au terme de Montbrun-les-Bains, qui est exceptionnel. Beaucoup de nos auditeurs et auditrices y sont déjà allés et nous en disent beaucoup de bien, évidemment, de ce lieu. J'ai une question pour vous quand même, parce que des places comme ça, des entrées, ça se mérite. Il y a une activité.
4: Vous avez même pas posé de question tout à l'heure.
0: Ah bah non, parfois moi j'aime bien les poser avec l'auditrice, avec l'auditeur, comme ça, allez, en direct, pour vraiment vous tester. Comme ça, vous ne pouvez pas aller regarder sur Internet, Cathy, d'accord? Moi, je veux une réponse au tac au tac, hein. Bon, alors, il y a une activité où on fait du vélo dans une piscine. Est-ce que c'est... écoutez, voilà, c'est gagné. Bon, j'ai que 2 entrées, mais là, ça en aurait mérité 20. Malheureusement, si je vous en donne 20, je pense que la direction sera pas très contente. Mais 2 entrées, c'est pour... Oui, c'est l'aquabike.
4: Je connais tout.
0: Eh bien, félicitations et amusez-vous bien dans ce terme que vous ne connaissez pas encore, même si les termes et les spas, vous avez de l'habitude et vous les aimez.
4: Oui, tout à fait.
0: Profitez bien, Cathy.
4: Merci, pas Capi. Bon été à tous.
0: Bon été et à très bientôt. Et nous, on s'approche, mine de rien, de vos infos locales à 18h ainsi que l'inforoute.
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0: Est-ce qu'il ne serait pas l'heure de prendre une petite glace dans le centre d'Avignon, de se balader, de profiter de la fin de ce festival qui nous a tant accompagnés? Enfin, je dis la fin. Rassurez-vous, il reste encore déjà ce soir et aussi demain. Alors profitez-en bien.
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0: Nous sommes vendredi 24 juillet, il est 18h. Les informations avec vous, Marion Bernard. Des habitants de Sorgues se remettent doucement de leurs émotions.
2: Oui, parce que plusieurs d'entre eux ont été évacués à cause de l'incendie qui s'est déclaré hier soir et qui a parcouru 20 hectares et touché plusieurs habitations. D'après les premiers éléments de l'enquête, le feu est parti d'une route parallèle à la D909, à côté d'une entreprise de palettes, avant de se propager jusqu'à l'entrée de la commune. Sabrina est justement assistante de direction de cette société, la Vauclusienne Emballage Palettes, qu'elle gère avec son père. Ils ont perdu les trois quarts de leur stock de palettes avec ce feu et c'est la deuxième année consécutive qu'ils sont ainsi touchés par un incendie.
3: C'est rageant, quoi, en fait, parce que c'est des mois et des mois de négoce, d'achat, de stock, tout ça pour que quelqu'un, en fait, en une journée, eh ben, vous détruise tout. Donc voilà, il va falloir recommencer au début. Et sans compter, eh ben, la nature, malheureusement, hein, ça fait deux années d'affilée que tout brûle. Et voilà, et quand on voit ce paysage lunaire, ben on se dit, moi ça me rend un peu malade, quoi. Voilà, donc c'est compliqué, surtout deux fois, quoi.
2: Voilà, cette salariée dépitée qui travaille donc dans l'entreprise de palettes qui a brûlé, des dégâts estimés à plusieurs milliers d'euros. Le gérant envisage de porter plainte et une enquête menée par les gendarmes et les pompiers est en cours, évidemment, pour déterminer l'origine de cet incendie. On rappelle double vigilance jaune pour le Vaucluse dès ce soir. Vigilance canicule jusqu'à demain matin 6h. Et puis vigilance orage, pluie, inondation chez nous dès demain midi pour toute l'après-midi jusqu'à 21h dans la soirée. Météo France qui attend des orages peut-être violents dans tout le sud-est. On y revient avec vous, Robin, dans la météo à la fin de ce journal.
0: Un voleur interpellé aujourd'hui par la brigade de Mormoiron.
2: Après enquête, elle a donc interpellé cet homme de 38 ans, sans domicile fixe et originaire du Var. Il sévissait chez nous avec des vols dans les voitures ou dans les camping-cars, au camping de Carpentras par exemple, trois fois, et puis à Mazan, Malemort-du-Comtat ou encore à Ville-sur-Ozon. Une fois interpellé, il a reconnu les faits. Il est aussitôt passé devant le juge aujourd'hui. Il a écopé d'un an de prison ferme, plus 8 ans avec sursis, une obligation de soins, mais aussi celle de travailler. Il devra également payer 1 000 euros d'amende et des indemnités aux victimes. À Pertuis, trois cambrioleurs ont été interpellés, eux, hier, deux mineurs et un adulte. La gendarmerie avait été alertée par leur présence dans une maison, pour leur présence dans une maison du quartier Léon Arnoux. Une fois sur place, ils ont pris l'un des voleurs sur le fait. Les deux autres qui ont fui en voiture ont été rattrapés plus tard.
0: À Cavaillon, retour à la normale sur l'hippodrome de la ville.
2: Les caravanes qui s'y étaient installées ont quitté les lieux dans le calme, mais accompagnées par les forces de l'ordre, selon la mairie. Et c'est l'heure pour cette dernière de la remise en état. La ville annonce une reprise des activités sur ce stade dans les prochains jours. À Orizo, le réseau de transport avignonnais qui était bloqué toute l'après-midi à cause d'une panne électrique, on annonce aussi un retour à la normale. Panne électrique qui a touché donc un bâtiment, un secteur où il y avait des bâtiments en construction. C'est un câble électrique qui a été sectionné, qui a donc touché tout le système de logistique de Orizo. Tout est rentré dans la normale et donc retour à la normale annoncé avant ce soir.
0: Le ticket gagnant, tout le monde en rêve.
2: Et pour ce client d'un tabac d'Avignon, c'est devenu la réalité. Un habitué du tabac, la Gitane, c'est sur le cours Jean Jaurès à Avignon. Il a remporté 500 000 euros au jeu de grattage cash, c'est-à-dire le gain maximal justement pour ce jeu. Le ticket a été gratté le 13 mai dernier par ce client qui n'a pas changé. Sur le patron du tabac, c'est Benjamin Brun.
4: C'est un client très régulier qu'on voit à peu près tous les jours, qui un jour est venu et m'a demandé comment est-ce que ça se passait quand on avait un gain assez conséquent. J'ai vérifié le ticket, je lui ai demandé de se rapprocher de la Française des Jeux et on a un client ravi. Il n'a absolument rien changé à ses habitudes, c'est resté strictement le même. Bon, c'est juste quelqu'un qui a un peu plus de sous sur son compte et qui doit en profiter, mais de manière assez discrète, je suppose. En soi, une somme pareille, ça fait du bien à tout le monde, mais c'était peut-être pas quelqu'un de forcément très argenté, mais je suis ravi que ça soit tombé sur lui. Ça fait 2 ans et demi que je tiens l'établissement, donc je n'en ai jamais eu, mais c'est arrivé ici il y a une quinzaine d'années, il me semble.
2: Voilà, ça fait rêver, hein, 500 000 euros au grattage gagné dans un tabac à Avignon. Le plus gros gain de la Française des Jeux en Vaucluse a été remporté en 2012. C'était à Cavaillon. 17 millions d'euros au loto, c'est pas mal non plus. Lui a gagné peut-être pas le gros lot, mais enfin, il s'en approche. Hein, c'est Tadej Pogacar sur le Tour de France qui est toujours en jaune. Il a remporté cette 19e étape aujourd'hui, près de 128 km qui se sont terminés au sommet de l'Alpe d'Huez depuis Gap. Il est à deux jours de l'arrivée à Paris et le Slovène vient donc de signer sa 26e victoire d'étape dans la grande boucle. Il a devancé aujourd'hui le Français Lenny Martinez et l'Équatorien Richard Carapaz, eux aussi sur le podium ce vendredi. Le résumé de l'étape est évidemment à lire sur ici.fr. Et le résumé de cette soirée en météo, c'est avec vous, Robin, et ça s'annonce encore très chaud.
0: Oh oui, il fait chaud, il y a encore un beau soleil, même s'il commence à baisser dans le ciel vauclusien. Et pour le coup, il faut en profiter. Baladez-vous avec lunettes de soleil sur le bout du nez. Il fait 29 degrés à Apt, 30 degrés à Avignon, Mormoiron et Vaison-la-Romaine, et 31 degrés à Orange et Bolène. À 23h, il fera entre 23 et 25 degrés. Et c'est une nuit rafraîchissante qui vous attend avec 20 degrés. Mais n'oubliez pas de fermer les fenêtres demain matin avant de partir en vacances. Vigilance jaune, orage, pluie et inondations chez nous. Ça commence dès demain midi et ça se prolonge jusqu'à 21h. C'est aussi la première fois depuis longtemps qu'il ne fera pas au-dessus de 30 degrés l'après-midi et ça, ça fait une sacrée différence. Dimanche, le retour du soleil. Un œil sur la route, bison futé, voie jaune aujourd'hui dans le sens des départs et puis demain, ce sera rouge. Soyez prudents, notamment sur la 7 et sur la 9 qui peuvent bouchonner un petit peu. Pour l'instant, ça a l'air d'aller si vous remarquez quelque chose sur la route. 04 90 14 04 04, vous n'hésitez pas à nous appeler.
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0: Et voilà de quoi danser pour arriver en week-end petit à petit. C'est la sortie du travail si vous êtes fatigué. Un titre comme ça, ça tient et vous est éveillé. Voici Bandolero de Paris Latino.

0: Bandolero avec ce titre, Paris Latino à 18h11.
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0: 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C'est Elisabeth qui en a profité. Elle a pu voir des spectacles qui lui ont plu. Elle nous partagera son expérience après Soprano et ce titre DJ.

0: Mais ça, c'est pas une musique qui respire l'été. Soprano avec DJ.
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0: À 18h15, nous accueillons Elisabeth. Bonjour Elisabeth.
3: Bonjour Robin.
0: Et vous êtes toutes contentes. Vous avez remporté un pass 7 jours au Festival Off d'Avignon pour deux personnes. C'était au tout début juillet. Et vous avez pu en profiter pour voir des pièces qui vous ont plu, des pièces qui vous ont touché. Et moi, j'aimerais qu'on en parle un petit peu. Et il reste encore du temps pour le festival. Il y a encore demain. J'aimerais voir avec vous quelles pièces vous avez appréciées. Il y en a une peut-être particulièrement.
3: Alors, tout à fait, j'ai vu Cowboy au chien qui fume avec Clémentine Sellary qui évoque la période où elle a eu un cancer. Mais c'est traité de façon légère, ça ne plombe pas et c'est sans pathos et c'est porteur d'espoir. Cela m'a beaucoup plu.
0: C'est une pièce que vous recommandez, donc je suppose, Elisabeth.
3: Ah, oui, oui.
0: Et vous n'avez pas prévu d'y aller une deuxième fois quand même, une fois ça suffit.
3: Détrompez-vous parce que j'y vais demain soir pour faire la fermeture, je vous promets.
0: Comme par hasard, parce que oui, demain soir effectivement c'est le cas à 18h05, c'est la toute dernière représentation au Chien qui fume. C'est le moment d'aller voir cette pièce Cowboy avec Clémentine Sellary, une des pièces que vous avez pu voir. Évidemment, ce que vous avez remporté avec Ici Vaucluse, c'est un pass 7 jours. Vous avez vu d'autres pièces, il y en a une qui est dans un tout autre registre, c'est laquelle?
3: Alors, c'est cette scène de ménage au Théâtre Le Paris avec Rebecca Anton et Halil Varda. Et c'est très drôle, mais sans être bébête.
0: C'est-à-dire
3: du début à la fin, mais ça a du sens. C'est sur notre époque, et on passe un peu, pour ma génération, pour des boomers, par rapport
0: à...
3: Voilà. Et c'est très drôle. Ouais, et ça fait du bien.
0: Du bien, c'est ce que vous...
3: Il y a un peu du... C'était mieux avant dans cette pièce, mais traité avec beaucoup d'humour.
0: Un humour qu'on retrouve demain à 16h10, une pièce qui dure à peu près 1h15. Demain, évidemment, avec la fin du festival, cette clôture, c'est le dernier moment pour y aller. On va rappeler tout de suite l'endroit, c'est Le Paris. Vous avez apprécié.
3: Voilà.
0: Une pièce que vous recommandez. Et en tout cas, pour nous, ça a été aussi un plaisir de vous offrir ce pass. Et l'année prochaine, restez bien à l'écoute. Vous aussi, chez vous, dans la voiture, notez déjà toute l'info. On continuera évidemment de vous offrir des passes. Voilà.
3: Et merci beaucoup à Ici Vaucluse qui m'a permis de vivre un magnifique festival.
0: Merci à vous, Elisabeth. Et ça nous fait encore très plaisir. À très bientôt, Elisabeth. Profitez bien de votre spectacle demain, Cowboy, avec Clémentine Sellary. Voici Baby Davis avec l'histoire de la vie à 18h18.

0: L'histoire de la vie, très très connu ce titre, et surtout très apprécié. Il est temps de parler d'un spectacle du Festival In avec Philippe Garcia.
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0: Et il est avec nous en studio. Bonsoir Philippe.
2: Romain Aubry, bonsoir, bonsoir à tous.
0: Philippe, nous n'avons que ce week-end pour admirer les œuvres éphémères d'un artiste venu du cirque.
2: Il s'appelle Joan Le Guilherme. Jusqu'à dimanche soir, il nous offre une série d'œuvres éphémères créées, inspirées au Fort Saint-André, de l'autre côté du Rhône donc. Homme de spectacle, homme ingénieux, il a préparé une série de structures visibles dans le Fort Saint-André de Villeneuve-des-Avignon qui a toute une histoire déjà, donc il s'est emparé de l'histoire, des paysages aussi. Quelle était vraiment votre mission, Joan Le Guilherme ?
3: C'était d'investir ce fort avec ce que j'appelle les architectures qui sont entre la texture et l'architecture. C'est un travail que je mène depuis au moins 2001. Et la particularité de ces structures, c'est de pouvoir se tenir sans aucun lien, ni clou, ni vis, ni rien. Bien sûr, au fort, vu qu'il y a du public, on sécurise les structures pour que personne puisse vérifier que tout ça tienne bien.
2: Oui. Vous avez créé, en fait, sur site, vous n'êtes pas arrivé avec des structures toutes faites, vous avez créé sur site, au cœur du Fort Saint-André, ces structures inspirées par diverses dimensions, en fait, du fort. Hein.
3: Oui.
2: Qu'est-ce que cela va devenir à la fin de l'exposition? Ça va être matière à créer d'autres choses ailleurs?
3: Tout va être démonté. Il y a un projet de remonter des choses avec ces mêmes matériaux pour le festival Villeneuve-en-Seine l'année prochaine.
2: Et vous n'avez que jusqu'à dimanche pour découvrir l'exposition Les Architectures au Fort Saint-André. C'est à Villeneuve-les-Avignon, donc.
0: L'exposition Architecture est visible au Fort Saint-André de Villeneuve-les-Avignon, qui est ouvert tous les jours jusqu'au dimanche 25 juillet, donc jusqu'à très très vite, mine de rien. 10h, 13h, 14h, 18h. Cette année, le Festival In d'Avignon célèbre ses 80 ans. Pour l'occasion, nous sommes avec Clément Desmontis. Il y a des moments suspendus qui marquent le festival.
4: Jean-Luc Godard sifflait dans la cour d'honneur du Palais des Papes. On l'oublie trop souvent, mais le Festival d'Avignon est un lieu de débat, de polémique, de critique, d'interrogation. Ça fait partie de son ADN. On l'oublie trop souvent, mais même Villars a démissionné dans les années 50. C'est une pétition des Avignonnais qui va le ramener à la tête du Festival d'Avignon. Certains sont encore dans les glorieuses années du TNP, avec les Gérard Philippe, Jeanne Moreau, Maria Cazares ou encore Philippe Noiret. Mais non, Villars, il ne veut pas rester dans une habitude, dans un confort. Il innove. Et donc, le cinéma de Godard, avec son film La Chinoise, sujet à la critique, remettons-le dans le contexte. Milieu des années 60, c'est un film extrêmement moderne pour nombre de spectateurs. Et quand on voulait critiquer, débattre, il y avait plein de lieux. Le Verger Urbain 5, derrière le Palais des Papes, mais carrément à la terrasse des cafés Place de l'Horloge, où l'on pouvait retrouver Villars ou des artistes. Pour ceux qui voulaient de la tranquillité, c'était le cas de Béjart, lui, il allait carrément déjeuner au buffet de la gare. Les gens étaient, comme il disait, seulement préoccupés par leur train et non par ce qui se passait dans la cour d'honneur. Cette année, les débats se tiennent au cloître Saint-Louis. Comme le dit le directeur du Festival d'Avignon, Thiago Rodriguez, il revendique la beauté du doute. Cette année, les questions, on va se les poser à 5h du matin dans la cour d'honneur. Pour la toute fin du festival, l'aube des questions, le 26 juillet. Des questions, on va s'en poser beaucoup cette année et les suivantes. Alors gardons-en un petit peu pour l'année prochaine.
0: Bah évidemment, Clément Desmontis, et vous serez toujours le bienvenu avec nous sur l'antenne d'ici Vaucluse. Un œil sur la route, vigilance jaune d'après Bison Futé. Demain, ce sera vigilance rouge, toujours dans le sens des départs. Soyez très prudents, notamment sur la 7, sur la 9. Vous commencez à être nombreux, mais pour l'instant, à part quelques ralentissements, tout va bien.
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1: Zazie avec Peu importe, 18h30, le journal du Tour.
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3: Les 21 virages de l'Alpe d'Huez avalés, engloutis par Tadej Pogacar, l'ogre slovène inscrit son nom pour la première fois au palmarès de cette arrivée mythique du Tour de France. Le maillot jaune devance de 6 secondes le français Lenny Martinez lors de cette 19e étape. Bonsoir Thomas Coignac.
4: Bonsoir Gilles Damingui, bonsoir tout le monde.
3: Quelle ambiance dans cette montée légendaire de l'Alpe d'Huez, une foule incroyable devant les coureurs et à la fin, la 5e victoire d'étape sur ce Tour de Tadej Pogacar, auteur d'une montée stratosphérique.
4: Ouais, il a battu d'ailleurs le record de cette montée qui appartenait à Marco Pantani. Tadej Pogacar qui a attaqué quasiment au pied de l'Alpe d'Huez. À ce moment-là, il avait 3 minutes de retard sur les échappés. Alors, et il les a finalement croqués les uns après les autres. C'était Pac-Man Pogacar aujourd'hui pour aller bien finir par dégoûter ceux qui étaient partis à l'avant et s'imposer en solitaire.
3: Mais justement, les trois coureurs en tête, Carapaz, Kuss et le français Martinez, ont mal joué le coup dans le final, non ?
4: Oui, parce qu'ils ont passé leur temps à s'attaquer finalement plutôt que de rouler ensemble, de collaborer pour essayer de garder l'écart au maximum important entre eux et Pogacar. Lenny Martinez notamment, il aurait pu remporter sa première victoire dans le Tour, la première victoire française cette année, et il a pris très peu de relais. C'est probablement lui qui a enterré les chances de cette échappée.
3: Un Pogacar impérial, imbattable aujourd'hui. Mauro Gianetti, le manager de l'équipe du champion du monde slovène.
5: Il voulait l'étape si c'était possible. Finalement, l'écart au pied de l'Alpe d'Huez, c'était un peu limite parce que les coureurs devant, c'est quand même trois champions. Je crois qu'ils avaient mis beaucoup d'énergie déjà hier. Et donc, bon, il a réussi encore une fois à régaler quelque chose d'extraordinaire à tous les fans du vélo parce que ce qu'il a fait aujourd'hui, je crois que tout le monde s'est régalé.
3: Ouais, tout le monde s'est régalé, peut-être pas les coureurs. Parmi les leaders du classement général, le Belge Remco Evenepoel qui prend la 6e place à 2 minutes 29 de Pogacar. Del Toro 7e et 9e place pour Paul Sexas. Le jeune français a compris ce qu'était l'Alpe d'Huez.
6: C'était terrible, c'était éprouvant. Le public était en délire. J'ai encore des acouphènes. C'était magique, mais en même temps c'était peut-être une des journées les plus dures de ma vie sur un vélo. Voilà, ça roulait à bloc encore une fois comme tous les jours ici autour. J'ai limité la casse à la fin, j'avais pas les jambes que j'espérais, mais ça reste quand même une belle performance. Je suis toujours dans le jeu pour le podium. Il reste demain, ça va être très dur et voilà, ça va se faire à la pédale. Et franchement, respect à tous ceux qui ont déjà fini l'étape parce que c'était vraiment un chantier.
3: Une des journées les plus dures de ma vie sur un vélo. Paul Sexas au micro ici de Bruno Blanza, le Lyonnais 4e au général qui perd 4 secondes aujourd'hui sur Isaac Del Toro, 3e. Plus de 500 000 personnes comptabilisées dans la montée de l'Alpe d'Huez, une ambiance de folie. Écoutez les sensations ressenties par le périgourdin Quentin Paché.
7: C'était la première fois que je montais l'Alpe d'Huez, que ce soit en course ou même de manière générale. Donc j'attendais ça avec impatience quand même. C'est un des mythes du cyclisme international, de l'histoire du Tour et tout. Et voilà, ça, c'est pas décevant. Hein. Je m'attendais à un truc d'exceptionnel et ça l'était vraiment. Ouais. Le public, la difficulté, l'intensité qu'il y a, le premier kilomètre, il est incroyable. J'avais déjà vu à la télé sur certaines époques et ouais, ça marque un coureur ce genre d'étape et ce genre d'ascension. Hein.
3: C'était dur aujourd'hui, demain c'est absolument vertigineux ce qui attend les coureurs, du jamais vu peut-être sur le Tour de France, près de 5500 mètres de dénivelé positif, c'est comme si le peloton partait au pied du Kilimandjaro et le grimpait à vélo d'une seule traite, une succession de cols mythiques du Tour de France, la Croix de Fer, le Télégraphe en entrée, le Galibier à 2600 mètres d'altitude en plat de résistance et pour finir un dessert bien costaud avec la montée de l'Alpe d'Huez par le col de Sarène, de quoi donner le vertige, admet le patron du Tour, Christian Prudhomme.
8: À la veille de l'arrivée finale du Tour de France, on n'a en effet jamais fait aussi dur. Notre envie, depuis longtemps, était de faire une arrivée à l'Alpe d'Huez par une autre route que les 21 lacets. Et c'est une envie qui germe depuis 2010. Sur le Tour de France, ce sera la première fois. Avec un contraste total entre la folie, la ferveur, la passion, l'envie des 21 lacets et le silence de la montagne dans le col de Sarène, puisque sur quasiment 10 kilomètres, il n'y aura pas de public pour des raisons de sécurité, pour des raisons aussi d'environnement, bien évidemment.
3: Et la météo pourrait s'en mêler puisque des orages sont attendus dans la région demain. Cette avant-dernière étape où le podium final va se jouer, eh bien vous la vivrez sur votre radio ici à partir de 13h30 demain. Merci à Thomas Coignac, pardon, vous étiez en direct de l'Alpe d'Huez. Merci également à Benjamin Troncin pour les moyens techniques. Bonne soirée et à demain.
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1: Sur la route, avec ces fortes chaleurs, même si le soleil est de plus en plus bas dans le ciel, pensez vraiment à bien vous hydrater. N'attendez pas forcément d'avoir soif pour boire, c'est important. En voiture, toujours une gourde d'eau ou une bouteille, simplement juste à gauche, juste à droite. On boit, on s'hydrate et on fait bien attention, surtout si on a plusieurs heures de route, car Bison Futé annonce jaune dans le sens des départs et ce sera rouge d'ailleurs dès demain. Sachez-le, si jamais vous faites une pause pour dormir, vous reposer en cours de route. La 9, la 7, vous êtes nombreux sur nos routes. Pour l'instant, ça bouchonne légèrement à certains endroits, mais rien de bien méchant. Et ici, Vaucluse continue de vous accompagner et de vous tenir informé en cas de panne ou en cas d'accident. Vous également, vous pouvez nous appeler 04 90 14 04 04.
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1: La Négresse Verte, qui soit un petit peu en retard, on va pas se mentir, voilà l'été, mais la chanson est tellement bien, la musique est tellement entraînante, qu'on aime la partager, tout simplement. 18h36.

0: Le cri final, toujours, les négresses vertes. Voilà l'été à 18h40.
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0: Avec de la musique, presque comme toujours. C'est la première édition du festival Cosmonautes au château du Bosset. Au Bosset, donc, aujourd'hui et demain. Nous sommes avec Robin Sels, qui, lui, y sera demain. Bonjour Robin.
3: Bonjour.
0: Festival Cosmonautes, vous, première édition. Évidemment, vous allez être l'un des groupes qui fait que ce festival sera extraordinaire pour cette première. Vous y êtes samedi avec votre groupe Joulik Trio, un groupe vauclusien, donc bien connu dans la région, parce que ça fait quand même une quinzaine d'années que vous retournez. Vous en avez pas marre? Vous êtes pas fatigué?
3: Ben non, pas du tout. En fait, c'est vrai que ça fait 15 ans, mais là, Joulik s'est agrandi. En fait, on accueille un nouveau compagnon de route là pour notre dernier disque, donc qui s'appelle Rivage. Et donc, c'est devenu un quartet là.
0: Il faut changer de nom alors, hein.
3: Mais en fait, le groupe s'appelle tout simplement Joulik. Alors après, c'est vrai que Joulik Trio peut résonner, mais voilà, c'est Joulik sur toutes ses formes, on va dire.
0: Joulik, très bien, et des formes qui tendent à aller vers le jazz moderne, les musiques du monde. Est-ce que c'est une évolution durant la quinzaine d'années que ce groupe a évolué, tout simplement? Est-ce que ça a toujours été cette musique-là?
3: Alors au départ, on était plutôt orienté sur les musiques de l'Est, musique des Balkans traditionnelles, et on a rapidement en fait donc composé quoi au sein du groupe, et pour aller vers le dernier disque, c'est vraiment que des compositions, un disque je le rappelle s'appelle Rivage, et donc on s'inspire des musiques du monde et on compose, on écrit, on fait traduire donc tous ces textes dans différentes langues. Et l'arrivée du jazz moderne, oui, parce que notre dernier compagnon, donc Arnaud Lemeur à la batterie, qui ramène aussi cette touche-là, lui qui vient plutôt, on va dire, du jazz moderne.
0: Ça a été facile de l'intégrer au sein du groupe?
3: Eh bien, oui, c'était facile. En même temps, on a arrangé aussi les morceaux avec lui, hein, parce que c'était arrivé. En fait, c'était pas un choix dès le début, c'est arrivé on va dire dans une volonté d'évolution hein, du projet. On a, même si la percussion était déjà présente, hein, moi je joue un peu de la percussion au sein du groupe, Mehdi Sazantman aussi, et on se l'a partagé. Là, on s'est dit, allez, tiens, pourquoi pas agrandir le projet, agrandir le groupe avec avec un batteur percussionniste.
0: Vous, c'est pas la batterie, vous c'est la mandole. La mandole, c'est une grosse mandoline.
3: Alors on peut dire ça, à la base moi je suis plutôt guitariste et je me suis rapidement intéressé aux autres instruments à cordes hein, du monde, donc à savoir le oud, Saint-Joulik, donc oud, mandole, c'est ça mandole, donc mandole kabyle, mais là que j'ai fait faire d'ailleurs sur le Ventoux, là, avec des luthiers du Mont Ventoux, là, à Ville-sur-Ozon. Donc voilà, on va dire un mandole arrangé entre un sistre, un bouzouki et un mandole.
0: Oh, c'est trop bien, c'est trop trop bien. Et je sais par avance que beaucoup de gens seront là pour vous applaudir. Ce festival Cosmonautes est au château du Bosset. Donc au Bosset, il faut prévoir une petite marche, 3-4 minutes pour accéder au château. Depuis le parking, il y a deux concerts par soir, 20h et 22h. Vous en particulier, pour Joulik, c'est demain à 22h. La participation est libre et c'est très important de vous soutenir à l'intérieur de tout ça. Je vous souhaite une excellente première édition de ce festival, Robin.
3: Eh bien, merci beaucoup. Merci.
0: Et à très bientôt.
3: À très bientôt, au revoir.
0: 18h43, ici Vaucluse, toujours à vos côtés, avec de la musique, toujours, images et corps à corps.

0: Qu'est-ce qu'on danse avec ce groupe? Ça ne déçoit jamais. Image.
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0: Et alors là, j'adore, parce que le 3 minutes pour convaincre, on est en plein dedans. C'est un véritable débat politique qui s'abat à 18h47 sur votre radio ici Vaucluse. Isabelle Starquier, bonjour.
3: Bonjour.
0: Vous êtes la metteuse en scène de la pièce Ubu Président, une satire politique en comédie musicale. La dernière, c'est demain à 13h au théâtre de l'Arrache-Cœur. C'est un véritable arrache-cœur pour nous, évidemment, de vous recevoir aujourd'hui, parce que la dernière, ça arrive vite, c'est demain. Mais parlons de la pièce maintenant, Ubu Président, vous avez 3 minutes pour convaincre les gens. Alors, que c'est la pièce à voir.
3: C'est la pièce à voir, c'est d'abord une réécriture totale et contemporaine par Mohamed Kassimi, un grand auteur contemporain de Ubu, roi de Jarry. Et ça se passe aujourd'hui, c'est-à-dire qu'effectivement le père Ubu et la mère Ubu, qui n'ont rien à manger, se disent, bah tiens, pour sortir de la

0: Qui ne va pas se mouiller sur scène, et là, je serais très déçu, Isabelle Starkey.
1: Je ne sais pas faire de claquettes. Ça m'arrive d'être sur scène, mais je ne sais pas faire de claquettes. Par contre, j'ai cinq merveilleux comédiens musiciens, je tiens à le souligner. Et c'est vrai que c'est une pièce, les gens sortent en disant, ça fait du bien, parce que d'abord, ils ont ri, mais ils ont ri de choses terribles qui sont en train de nous arriver. La montée des populismes, c'est quand même de ça que ça parle. La montée des populismes, qui est quand même le sujet clé, et de savoir en rire, et ça c'est la force de notre auteur, Mohamed Kassimi, et du compositeur Alain Territo, qui ont écrit des musiques et un texte formidable, et ben ça effectivement, c'est de savoir en rire, peut-être pour se rendre compte que ça fait frémir.
0: Une véritable satire politique. Donc, Isabelle Starkey, on ressort avec quelle émotion ? C'est juste simplement du rire, ça fait aussi réfléchir, je suppose. Est-ce qu'il y a une autre émotion peut-être aussi importante que ça ?
1: Je pense que ça fait un peu peur, et que cette peur-là qui se transforme en rire, ben, c'est la prise de conscience. Et qu'aujourd'hui, le théâtre est une nécessité, c'est bien pour ça qu'il faut remettre 1% dans les budgets de l'État, parce que le théâtre, c'est une nécessité vitale pour voir le monde, pour le comprendre, pour réagir. Et c'est une nécessité pour devenir un citoyen, c'est civique, c'est la démocratie, c'est les Grecs.
0: Et c'est pour ça qu'il y a le Festival d'Avignon qu'on aime tant, voir des pièces de tout horizon, avec donc des satires comme cette pièce Ubu, Président, aussi de la musique, il y a du rire, des one-man show, des one-woman show, il y a de tout, absolument tout, et c'est pour ça qu'on aime ce festival. Ubu, Président, la dernière, c'est demain.
1: Oui, à 13h, à l'arrache-cœur.
0: À l'arrache-cœur, un spectacle d'1h20, tout public avec les enfants, 10 ans, 11 ans, 12 ans.
1: Tout à fait, ça lui fait mourir.
0: Et justement, il rigole beaucoup. 22€ tarif plein, 15€ tarif réduit. Merci beaucoup Isabelle Starkey.
1: Merci à vous.
0: Et à très bientôt. Et enfilez des claquettes. Hein.
1: J'essaierai, la prochaine fois.
0: La prochaine fois, vous êtes sur scène. Jennifer, dès maintenant à 18h50.

0: Jennifer, avec Mourir sur scène à 18h55, on se rapproche de vos informations, de votre météo et également de votre émission spéciale année 80. Il y en aura des tubes à partager.
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0: Eh ben, si ça, ça donne pas envie à tous les enfants, tous les adolescents de faire du saxophone, je ne sais plus quoi dire. Jerry Rafferty, exceptionnel comme toujours.
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0: Nous sommes vendredi 24 juillet, il est 19h.
2: Incendie depuis le début de l'année, il n'en finit pas de gagner du terrain. En Gironde, les flammes ont parcouru 12 500 hectares dans les communes situées au nord du bassin d'Arcachon. Benjamin Illy, vous êtes au Lège Cap Ferré, au poste de contrôle des pompiers, là où sont prises les décisions et pour le moment, aucune amélioration à l'horizon.
3: Ici, on est vraiment entouré de fumée. Il y a des petites cendres qui tombent sur nous. On a vraiment le sentiment d'être dans une sorte de brouillard. Il y a cette odeur aussi très prenante de brûlé. Ça pique les yeux, ça prend la gorge. Un peu plus tôt, nous étions à Andernos, non loin d'ici, l'une des dernières communes évacuées.
4: Ben non, là, on part du coup. Hein.
5: J'ai l'impression que je suis dans un film. Je peux vous dire que c'est anxiogène. C'est dur.
3: Vous êtes parti avec quoi ?
5: Eh bien, avec trois cacahuètes, quelques affaires.
3: Au revoir, madame.
6: Mais on a reçu une alerte avec une très sonore. Voilà, on nous a dit de partir. Alors, on a fait quelques valises, un chien, un mari, on part.
7: Et quelqu'un ?
3: Les gendarmes qui tapent aux portes, qui font le tour des maisons. Vous montez carrément par-dessus le portail.
8: Voilà, on fait sûr quand même que les gens ont bien compris qu'il fallait quitter les lieux. Allez, dépêchez-vous.
3: Il est loin, le feu.
8: Juste à regarder dans le ciel. Ça va vous parler, je pense.
3: Et rappelons que 1000 sapeurs-pompiers sont engagés contre ce brasier et on les voit revenir ici au PC, au Lège Cap Ferré. Ils ont les traits tirés, ils le savent, hein, le combat est loin d'être gagné. Les conditions météo sont jugées défavorables.
2: Et dans la ville voisine d'Arès, là, l'hôpital privé est ce soir en train d'être vidé. J'ajoute que l'Agence régionale de santé de Nouvelle-Aquitaine a déclenché le plan blanc, ce qui permet de rappeler des soignants et au besoin d'annuler les interventions les moins urgentes. Dans les Landes, là aussi, les sirènes stridentes des téléphones retentissent au rythme des annonces d'évacuation, les messages FR alerte. Un nombre ce soir à retenir, 67 000 évacués à 7 heures dans ces deux départements, auxquels vont bientôt s'ajouter les 8 000 habitants de Parentis-en-Born, 10 km à l'est de Biscarrosse, avec cette question pour les vacanciers évacués, rester ou partir. Émilie, venue de Strasbourg, et Cédric de Rouen hésitent encore. Ils sont pour le moment pris en charge dans un gymnase.
9: Mais pour le moment, on attend une décision, voir si le camping va réouvrir ou si on peut se faire reloger. Et donc on va attendre, à mon avis, jusque demain matin. Et si pas, on repart. On attend. On attend un appel, on attend une décision de leur part pour savoir si on reste ou si on part. Bon, on préférerait rester, forcément. Mais pour les enfants, c'est quand même mieux. Mais après, si on n'a pas le choix, c'est pas grave. Hein. On aura déjà quand même un peu profité.
10: Pas trop d'inquiétude. Par contre, il y a beaucoup de gens avec qui j'ai discuté qui aimeraient savoir un peu ce qui se passe et si on peut repartir. Surtout, on aimerait savoir si c'est pour passer la journée dans le gymnase, on préfère prendre la route et rentrer chez nous. Et là, pour l'instant, on attend les infos. Et a priori, on est pas mal comme ça à vouloir des infos pour pouvoir soit partir, soit se dire bah faut attendre un peu pour y retourner, quoi.
2: Et l'évolution de ces deux grands feux est à suivre dans notre article en direct sur ici.fr. C'est un coup de pouce très attendu par les pompiers du Var où le feu reste actif. Les orages sont de retour demain. Ils risquent par contre d'être violents, prévient Météo France. Les précipitations sur le sud-est s'annoncent abondantes et par endroits accompagnées de grêles. Tout juste adopté au Parlement, le retour sous condition de deux pesticides de la famille des néonicotinoïdes est maintenant entre les mains du Conseil constitutionnel saisi par les députés insoumis et écologistes. L'année dernière, les sages avaient censuré cette même mesure de la loi Duplon, jugée à l'époque pas suffisamment encadrée. Il est ce soir un peu plus maillot jaune. Tadej Pogacar s'impose à l'issue de la 19e étape du Tour de France au sommet de l'emblématique ascension de l'Alpe d'Huez. Bonsoir Thomas Coignac.
11: Bonsoir.
2: Vous nous avez fait vivre sur ici cette arrivée. Le Slovène voulait surtout inscrire son nom au palmarès de l'Alpe d'Huez.
11: Oui, parce qu'il ne l'avait monté qu'une seule fois en compétition et qu'il n'avait pas gagné. C'était il y a 4 ans. Alors aujourd'hui, il voulait gagner, il voulait absolument le faire maintenant, écoutez-le.
12: You never know when is your,
11: on ne sait jamais jusqu'à quand on peut briller. On a vu Vingegaard et Lipovic tomber, tellement de gars souffrir fresh, pendant 3 semaines. Je suis fier et heureux d'en être là, de pouvoir gagner aujourd'hui, comme si c'était la dernière fois.
12: Je suis glad and happy that I arrived here and can do my thing today on the climb, take the win and be happy as it is my last.
11: Ah, ça lui donne 7 minutes d'avance au classement. classement général. Sur le deuxième, le Belge Remco Evenepoel, même lui n'avait jamais creusé un tel écart pendant ses 4 victoires sur le Tour de France.
2: Merci Thomas Coignac et merci également à Benjamin Troncin qui vous accompagne pour les moyens techniques. Le Tour qui arrive, on le rappelle, dimanche sur les Champs-Élysées à Paris. Ça commence déjà à se charger sur les roues, début d'un week-end de grand chassé croisé. Le sud-ouest et le nord-est sont en rouge côté départ sur la carte Bison Futé. Tout le reste du pays est en orange et demain, ce sera du rouge pour tout le monde. Je vous rappelle que demain, le trafic est perturbé en gare d'Austerlitz de 10h jusqu'à 15h en raison d'une opération de déminage. Le trafic des trains sera interrompu.
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0: Oui, il fait chaud. Oui, il y a encore un beau soleil, même s'il commence à baisser dans le ciel vauclusien. Et pour le coup, il faut en profiter. Baladez-vous avec les lunettes de soleil sur le bout du nez. Il fait 29 degrés à Apt, 30 à Avignon, Mormoiron et Vaison-la-Romaine, et 31 degrés à Orange et Bolène. Vers 23h, il fera entre 23 et 25 degrés. Une nuit rafraîchissante avec 20 degrés. Mais n'oubliez pas de fermer les fenêtres demain matin avant de partir en vacances, parce que les gros orages devraient vous accompagner sur la route à partir de la fin de matinée. La pluie sera là, c'est presque sûr, et les éclairs également. C'est aussi la première fois depuis longtemps qu'il ne fera pas au-dessus de 30 degrés l'après-midi, juste 29, et ça fait déjà une sacrée différence. Dimanche, retour du soleil.
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13: Bonsoir à tous, est-ce que la journée fut bonne pour l'instant? Oui, non, bof? Bon, j'ai ce qu'il vous faut pour que la soirée commence bien. Une heure de chansons qui donnent le sourire, qui rappellent des souvenirs, qu'on ne se lasse pas d'écouter. Bref, 100% des 80, ça commence comme ça.

0: Gold, laissez-nous chanter.
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0: Oui, alors laissez-nous chanter, c'est ce que vous venez de faire. Ne mentez pas, je vous ai entendu d'ici fredonner le refrain de ce tube sorti en 86. Hein. Et cette année, l'un des créateurs du groupe remonte sur scène le 21 octobre. Gold, nouvelle formule, ce sera au Casino de Paris. Il y a des groupes qu'on rêverait de retrouver, mais qui hélas n'existent plus. Il reste les covers. Exemple, de Dire Straits Experience. C'est pas les vrais, mais on dirait. Ils seront au festival Dinar Opening à Dinard le 14 août. Mais nous ici, bien sûr, on écoute l'original, Dire Straits.

0: Élie Médéros, toi mon toi. 18 semaines dans le top en 86, hein, autrement dit, un vrai tube. Et non, Élie Médéros n'a pas écrit cette chanson parce qu'elle était amoureuse d'un charpentier. Mais c'est vrai qu'il y a une seconde lecture, plutôt coquine. Prends un petit poisson, glisse-le entre mes jambes. On va dire que c'est de la poésie. Et puis voilà, c'est tout. La suite de 100% années 80, ça arrive dans un instant. Daniel Balavoine, La vie ne m'apprend rien.
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0: Ici Vaucluse, 100% années 80, ça continue. Mais avant, quelques infos près de chez vous.
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2: Un bon moyen de trouver un peu de fraîcheur en ce moment, c'est de pousser les portes d'un musée et voir une expo. Petite sélection Ici Vaucluse, écoutez. À Carpentras, c'est l'expo Ernest Pignon Ernest, Ombre de Naples, qui vous attend à la Gabertine. Le musée Campredon, Art et Images et L'Île-sur-la-Sorgue expose les œuvres de 26 artistes contemporains pour réfléchir ensemble sur l'être et le temps qui passe. Le château de Lourmarin fête les 100 ans de sa fondation et accueille l'expo Un siècle d'art. Avec les œuvres de 30 résidents, le château a accueilli plus de 600 artistes en résidence. C'est une expo rétrospective avec les œuvres de ceux qui ont habité le château depuis 1926. Et puis le musée Angladon à Avignon rend hommage à ses créateurs, les Avignonnais Jean et Paulette Angladon, avec l'expo Un compagnonnage artistique. Vous pourrez y admirer 170 œuvres, tout droit sorties de la collection Jacques Doucet, dans 4 salles du musée. Un bel été à vivre au musée avec Ici Vaucluse.
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0: Jackie Quartz, c'était Mise au point.
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0: Et pour la suite, j'ai choisi un titre qui nous parle de l'Italie. Un tube sorti en 83, truffé de références à l'histoire, au patrimoine de ce beau pays que vous avez ou que vous allez peut-être visiter cet été. Il s'agit de l'Italiano de Toto Cutugno. Cette chanson, il l'a écrite dans un restaurant au Canada après avoir chanté devant un public majoritairement italien. Une façon de leur rendre hommage. Et c'est l'un des plus gros succès de sa carrière. Reprise en français par Hervé Villard sous le titre Méditerranéenne. Mais nous, on écoute l'original.
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0: Mandela Day, Simple Minds. Le groupe Simple Minds, en français, simple d'esprit. Je suis pas certain qu'ils auraient choisi ce pseudo-là en France. Mandela Day, un tube sorti en 89, devenu un hymne contre l'apartheid, un hommage créé pour les 70 ans de Nelson Mandela. À suivre dès 20h, les essentiels de Décibel avec Émilie Mazoyer, donc encore de la musique. Mais avant cela, un petit tour de plus dans les années 80. Renaud marche à l'ombre, juste après ça.
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2: Bienvenue dans Décibels, Joachim, je suis trop contente et qu'on se retrouve ce soir.
3: Je suis content d'être ici, chez toi, c'est tellement bien ici.
2: C'est vrai, t'es bien. Alors,
3: bon. Comme à la maison.
2: Tant mieux, voilà, on va faire ça, surtout que comme dans une excellente soirée à la maison, quand tout le monde est très détendu et commence à raconter sa vie, son œuvre.
3: Oui, c'est vrai.
2: C'est ce qu'on vit dans ton bouquin,
3: oui.
2: I Love My DJ Life, et je le dis vraiment, je ne te connaissais pas aussi bon conteur.
3: Ouais.
2: Vraiment, en lisant ce bouquin, on fait, alors évidemment, ton parcours, mais du coup, le parcours des musiques électroniques en France depuis 40 ans.
3: Voilà, l'idée, c'était ça, de regrouper dans un album 40 ans de passion de musique électronique, et puis expliquer comment notre métier de DJ a évolué, tu vois.
2: Ouais.
3: Et comme je suis un archiviste et que j'avais la chance d'avoir conservé les enregistrements, les premières photos, les premières vidéos,
2: ouais.
3: J'ai dit, ce serait quand même bien de faire un livre un peu interactif et de regrouper ça au sein d'un livre où tu as le temps d'écrire, parce que c'est aussi ce que j'ai adoré dans le fait de se livrer et de prendre le temps d'écrire, c'est qu'on a une langue française qui est magnifique, qui nous permet de choisir vraiment des mots sur mesure, tu vois, vraiment. Et j'ai pris le temps de m'exprimer, parce que bien souvent, on est dans une société où on n'a que 17 secondes pour s'exprimer, 13 secondes, 12 secondes. Et donc là, je me suis dit, mais là, je peux raconter à fond une histoire, et puis en plus je peux rendre cette histoire en plus interactive avec un petit QR code que tu vas scanner, et puis avec ton smartphone tu vas aller voir la vidéo qui correspond à la page que je suis en train de raconter.
2: C'est ça, la vidéo, le son.
3: L'audio, ouais, bien sûr.
2: C'est pour ça que c'est vraiment un livre, alors qui se regarde aussi parce qu'il est très richement illustré,
3: oui.
2: Beaucoup de photos, et donc oui, il s'écoute puisque grâce au QR code vous allez trouver des trésors.
3: Ouais,
2: tu dis au tout début du bouquin, en aidant mon père à fabriquer ma première régie DJ il y a 40 ans, j'étais loin de m'imaginer que j'aurais un jour, donc 528 pages de souvenirs et d'anecdotes liées à une vie guidée par la musique. Tes parents, ils sont là au début du bouquin,
3: oui,
2: Alain, Marie-Christine.
3: C'est vrai.
2: C'est pour ça, c'est évidemment oui, une vie, une carrière, beaucoup de musique, beaucoup de technique, mais il y a aussi beaucoup de cœur, beaucoup d'émotions.
3: Ouais, passion, c'est une passion, j'ai eu vraiment la chance d'avoir pour moi, on tombe amoureux de la musique. Tu sais, on dit souvent, on peut tomber amoureux d'une musique. Il y a un vrai rapport affectif, mais passionnel à la musique.
2: Oui, hein.
3: Et c'est vrai que quand j'ai les premières lignes qui ouvrent ce livre, ça explique effectivement que j'étais bien loin de penser que je pourrais en faire toute ma vie, parce que pour moi, la musique était vraiment une passion qui, au tout début, quand tu es bénévole, c'était
2: Les bénévoles, les radios pirates.
3: Disons que ça me coûtait de l'argent, parce que juste pour acheter des disques, acheter du matériel, te déplacer, faire des soirées, il était hors de question pour moi de faire payer les gens, parce que c'est ce que j'aimais le plus. Et puis un jour, on te donne la possibilité d'avoir ton hobby, ta passion, et en plus t'es payé. Tu te dis, mais c'est incroyable, c'est-à-dire que non seulement je peux faire un truc que j'aime tous les jours, et en plus je vais toucher de l'argent. Et puis la chance fait que tu en fais de plus en plus, tu commences à acquérir de l'expérience, tu rencontres les bonnes personnes au bon endroit, avoir une bonne étoile qui te suit, et puis un jour, tu es passé du garage de chez tes parents, enfin des garages de chez mes parents où je fais une fête pour mes 10 copains, et puis 20 ans après, tu te retrouves dans un stade au Mexique pour 80 000 personnes, et tu fais danser 80 000 personnes, tu te dis, mais tu vois le parcours en 20 ans, c'est juste incroyable. Je voulais raconter ça au sein d'un bel objet, d'un beau livre.
2: I Love My DJ Life, et c'est vrai que la DJ Life de Joachim Garraud, elle est pas banale, ne serait-ce que par ton éclectisme. Joachim Garraud and Friends, sorti en 2024.
3: Techno, c'est parti.
2: Voilà, complètement techno.
3: Ah oui, c'est sûr. Ça fait danser. Hein.
2: Direct. Le titre du morceau XWBBIHC.
3: Alors, je suis tellement content que tu fasses ça. Parce que quand j'ai écrit cet album, je me suis dit, il faut que je fasse 14 titres qui sont imprononçables pour quelqu'un à la radio.
2: Parce qu'il a démarré à la radio, Joachim. Donc il se dit, tiens, les animateurs, je vais les faire galérer un peu.
3: Parce que je disais, attends, pourquoi je vais chercher un titre facile? On va donner que des titres. Et tu regardes les 14 titres, c'est
2: l'enfer.
3: Même si t'es polonais,
2: non,
3: c'est que des consonnes. Il y a une voyelle.
2: Une voyelle de temps en temps. Donc Joachim Garraud, c'est ça, c'est techno. Mais c'est aussi des remixes de Kylie.
3: ville australienne.
2: Et c'est évidemment une collaboration dingue, et t'en parles beaucoup dans le livre, avec David Guetta.
3: Ouais.
2: C'est un truc qui caractérise beaucoup ta carrière, l'éclectisme,
3: ouais.
2: De ne pas être snob. C'est-à-dire que tout ce que tu aimes, tu n'as pas de plaisir caché, tu n'as pas de guilty pleasure en musique. Toi, tu assumes tout ce que tu aimes.
3: Oui, je suis très naïf.
2: Ouais, mais je trouve que c'est hyper rafraîchissant. Et quand on voit tes débuts, on comprend. On te voit voilà, dans une boîte de nuit à 30 km de Nantes, qui s'appelle Les Mille et Une Nuits. Alors quand il vous dit qu'il est archiveur et qu'il a tout gardé, je vais même vous dire, il est zinzin. Il y a le flyer de la soirée, Joachim, votre nouveau DJ.
3: Ouais. Bah oui, mais parce que
2: voilà.
3: Je pense que c'est important de raconter la vérité.
2: Oui.
3: Et puis la vérité, c'est un parcours. Il y a des fois, tu fais des. Je vais même pas dire des fautes de parcours, parce que ça fait partie de ton expérience. Et je veux te dire, le flyer, j'étais super fier d'avoir mon nom sur un flyer.
2: Ben oui.
3: Alors c'est marqué votre nouveau DJ, c'est un peu ringard. Oui, c'est vrai. Mais
2: c'est une étape.
3: C'est une étape importante de se dire pour aller pour monter en haut d'un escalier, t'as plein de marches.
2: Ouais.
3: Et ben t'as des marches qui sont différentes, qui sont mal taillées, mais qu'importe. Mais là, c'est vrai que pour te dire les mille et une nuits, d'avoir mis le QR code où on m'entend en train d'animer, on dirait un peu la fête foraine. Il faut bien dire les choses. Il y a un peu d'écho sur la voix et tout ça. Oui, j'assume ça parce que c'est ce qui m'a donné l'expérience et qui m'a permis un jour de faire de la musique pour Jean-Michel Jarre, de faire des titres pour Bob Sinclair, mais aussi de
2: voilà. Et puis d'être dans les plus grands festivals du monde.
3: Voilà, de faire Coachella. Quoi. Je suis très fier d'être un artiste qui a joué deux fois à Coachella. Il n'y a pas beaucoup d'artistes qui ont fait deux fois à Coachella dans leur, dans leur carrière. Moi, je suis très fier d'avoir fait deux fois. Mais c'est un peu grâce aux Mille et Nuits, grâce au Luxor.
2: À ta première saison d'été à Pornic, où tous les soirs tu jouais Madonna, U2 et Prince.
3: C'est vrai.
2: Parce qu'il fallait jouer tous les soirs les mêmes chansons pour faire plaisir aux gens. Je trouve ça hyper rafraîchissant en fait, parce que t'es une star mondiale de l'électro, Joachim, et pour autant, tu nous racontes tes tout débuts.
3: Parcours,
2: ouais. Même chose, hein. Et alors là, est-ce qu'on peut parler d'erreur de parcours? Je ne sais pas, tu vas me dire. Mais tout ce qui est stylisme et coiffure. À tes tout débuts.
3: Non, mais quand tu gardes les photos, il faut les publier.
2: Eh ben, je trouve ça canon.
3: Voilà. Mais non. Non, mais c'est vrai. Et alors, on n'a retouché aucune photo, bien évidemment. Et c'est pour ça aussi, j'ai mis un petit disclaimer au début du livre en disant qu'il n'y a aucune photo dans ce livre qui a été produite par l'intelligence artificielle.
2: Non.
3: Parce que c'est tellement facile aujourd'hui de produire des faux documents que j'ai voulu dire ce livre est authentique. Alors, même s'il y a des photos qui sont un peu floues, un peu loupées, un peu sales, un peu petites, qu'importe.
2: Elles sont vraies,
3: tu vois.
2: Ouais.
3: Et je voulais vraiment que ce livre-là soit vrai, avec des choses qui sont moins reluisantes que d'autres, parce que c'est sûr que c'est mieux de dire « Ah tiens, j'ai fait de la musique avec Beyoncé ». Oui, je suis fier de dire ça, mais je suis aussi fier de dire que j'ai joué dans un club à côté de Angers qui s'appelait le Soupirail, et je peux te dire que la soirée au Soupirail, qu'est-ce que je voyais quand j'étais au Soupirail? J'étais dans la cave, et je voyais... Pourquoi ça s'appelait Soupirail? Parce que je voyais la piste de danse via un soupirail de 20 cm.
2: Wow.
3: Sur 5 cm, je ne voyais que les pieds des gens.
2: Incroyable.
3: Mais tu vois, et après, c'est vrai que tu te retrouves sur la scène à Coachella ou dans des festivals de dingue devant 50 000 personnes. Mais oui, mais j'ai aussi joué dans un club ou pour 30 personnes, quoi, voilà.
2: Les musiques électroniques françaises viennent d'entrer au patrimoine immatériel de l'UNESCO. On parlait de fierté tout à l'heure. Forcément, tu as participé à ça. Et forcément, commençant, il y a 40 ans, il n'y avait pas de modèle à suivre. Vous avez, les défricheurs, vous avez inventé ce truc-là. Patrimoine immatériel. Matériel culturel de l'UNESCO. Qu'est-ce que ça te fait?
3: Je suis très fier parce qu'en plus, j'ai participé réellement au dossier, puisqu'on m'a interviewé assez longuement, la personne qui a déposé le dossier officiel. Et il était très content parce que j'avais beaucoup, justement, de choses à raconter sur l'évolution de notre métier dans la musique électronique, avec des choses très précises, des dates.
2: Ouais.
3: Et heureusement, parce que comme quand il m'a posé cette question, c'était, je pense, durant l'été dernier, j'étais justement dans l'écriture de mon livre, et donc j'avais
2: un ours,
3: c'est ce qu'on a fait. J'avais déjà mon sommaire.
2: Ouais.
3: Et donc pour lui c'était super parce que j'ai dit en 95 est arrivé ça, en 2000 on a fait ça et en 2001 la French Touch c'était ça. Et donc il était super. Il m'a dit t'as les dates précises. Oui. Alors j'ai le 23 septembre. Et donc j'ai dit que la première techno parade en France et tout ça. J'ai expliqué un peu la montée en puissance de la musique électronique. Et donc j'étais très content de participer à ce dossier et j'étais encore plus heureux d'avoir le résultat de voir que on était considéré. Et je vais te dire quel parcours parce que quand dans les premières pages du livre et que j'ai commencé à jouer de la techno, on était les petits diables, on était des gens drogués,
2: et
3: on
2: était pas de la musique.
3: C'était surtout pas de la musique, et se dire qu'un jour on se retrouve au patrimoine de l'UNESCO, pour nous c'est dingue. Tu vois, le parcours passé, c'est-à-dire que je raconte justement dans le livre des soirées où moi, je me suis retrouvé interdit de jouer, où les gens venaient subtiliser le matériel, où on avait la gendarmerie qui venait parce qu'on était des pirates, tu vois. Alors que j'avais une très bonne éducation, j'ai fait le conservatoire de musique, je pense avoir lu quelques livres quand j'étais jeune, et donc on était considérés comme des dépravés parce qu'on était dans la musique électronique, tu vois.
2: Et voilà.
3: Donc le parcours est immense, c'est vrai.
2: I love my DJ life, comme Joachim Garraud a toujours un peu fonctionné en marge pour sa musique. Et bien pour les maisons d'édition, c'est la même. C'est en marge que ça se passe. Le bouquin, il est donc une édition limitée à 500 exemplaires.
3: Oui.
2: Donc c'est sur ton site joachimgarraud.com.
3: Voilà.
2: C'est là que ça se trouve. T'aimes bien être en marge?
3: Indépendant.
2: Indépendant artisan.
3: La liberté, tu sais, la liberté de faire ce que tu veux. J'ai jamais réellement, j'ai travaillé avec des maisons de disques ou des labels ou des équipes, mais j'aime bien être, j'aime bien piloter les choses, faire des expériences, perdre du temps sur certaines choses, quelquefois faire des albums un peu expérimentaux. Tu vois, voilà. Je pense que c'est franchement, c'est une de mes plus grandes chances dans la vie, c'est d'être libre. Et cette liberté-là, elle fait que t'as pas forcément un éditeur, mais bon, je suis responsable du livre. Bon, voilà, on fait cette petite édition. C'est pas un livre qui a vendu à énormément d'exemplaires. 500, c'est vraiment pas grand chose, mais je voulais vraiment faire un truc spécial, ultra qualité, prendre mon temps et puis être responsable de tout, quoi. J'aime bien le côté artisan un peu, tu vois.
2: Tu parles d'album expérimental, je saute sur l'occasion pour parler de OVP, oscillation, vibration, pulsation. Le volume 2, c'était comme ça.
3: De la musique de film, tu vois un peu, toi.
2: Ah ouais, de film de l'espace.
3: Voilà. Ah bah forcément.
2: Oui.
3: Pourquoi il y a des films qui font pas. Y a
2: pas je sais pas, c'est pas la vérité si je mens, quoi. Tu vois, tu sens que c'est quand même un film. c'est vrai. Tu vois ce que je veux dire? C'est quand même un style de film un peu spécial.
3: Voilà. Le choix.
2: Je sais pas, j'ai pensé à la musique.
3: C'est pas Rabbi Jacob, ton truc.
2: Non, et c'est pas, non mais tu vois, c'est pas toutes ces musiques de films, ou même les BO de Tarantino qui seraient avec des chansons qui existent déjà. Là, on est quand même sur un truc planant.
3: Oui.
2: Donc, OVP3.
3: Et sorti, voilà. Exactement. Voilà.
2: Exactement. Donc ça aussi, c'est sur joachimgarraud.com.
3: Voilà. Et je l'ai fait en vinyle. Et puis, les gens qui commandent le vinyle, ils ont un lien pour écouter les fichiers digitaux parce que c'est un album qui s'écoute en 3D, bien souvent au casque, globalement, que j'ai fait en collaboration avec Hervé Desjardins qui travaille dans la maison de Radio France, ici.
2: Radio France, la qualité, la confiance.
3: Voilà. Qui est le responsable du pôle développement, un petit peu.
2: Innovation.
3: Tout ce qui est recherche, innovation, tu vois. Ouais. Et donc, on a mixé cet album-là ensemble en 3D. C'est un nouveau système qui permet d'avoir un très grand confort d'écoute. Voilà. Et donc, je suis très fier de cet album OVP3. Et donc, voilà.
2: Il est là.
3: Il est là. Tu vois, j'en ai ramené un.
2: Voilà. Moi, j'en ai un, les amis. Et vous, si vous le voulez, pareil. C'est comme pour le bouquin, c'est joachimgarraud.com.
3: Voilà.
2: Alors, le livre, donc, on le disait, richement illustré de photos d'époque, pas d'IA, que des vraies photos, que des vraies anecdotes et des QR codes qui vous permettent d'aller chercher la musique et les vidéos dont Joachim vous parle. Mais il y a un moment qui a l'air assez fou. Et t'as des photos vraiment qui sont impressionnantes. C'est le festival Burning Man aux États-Unis. Est-ce que tu peux raconter un petit peu ce que c'est?
3: Ah oui, c'est un festival. Pour moi, c'est le plus gros festival de déjanté sur Terre.
2: Ouais.
3: C'est-à-dire, c'est aux États-Unis, c'est dans le désert du Nevada, c'est à 2 heures de route de la plus petite ville. Donc, il faut imaginer, tu quittes une ville et tu te retrouves sur un chemin de goudronné qui après devient un chemin de terre, qui après devient du sable. Et là, tu roules, et ça dure 2 heures. Et au bout de 2 heures, tu as des coordonnées GPS qui t'emmènent dans une espèce de village qui est reconstruit, qui ressemble un petit peu à Star Wars, quoi.
2: Ouais.
3: C'est entre Star Wars et Mad Max, tu vois, cet univers-là, parce qu'on est au cœur de ce qu'on appelle les BLM, Bureau Land of Management, qui sont toutes les terres qui sont gérées, qui sont des déserts, si tu veux. Ça dure une semaine, et donc ce festival-là, c'est un festival de multi-art, c'est-à-dire que tu as des structures qui sont montées et qui sont de l'art éphémère, qui dure une semaine. Alors quand c'est en bois, il est brûlé, d'où le nom Burning Man, puisque certaines œuvres éphémères sont brûlées durant le festival ou le dernier jour. Et ça regroupe 70 000 personnes qui sont dans un état de folie absolue. C'est un des festivals où tous les acteurs sont, tous les spectateurs sont acteurs. C'est-à-dire que tu n'as personne qui vient voir le festival.
2: Non, on fait, on participe.
3: Tout le monde participe. Tu as 70 000 participants qui font le festival. Tout le monde est artiste dans sa tête. Et donc, toi, Émilie, tu vas préparer ton joli costume de girafe, parce que je sais que tu aimes bien les girafes.
2: Oui, j'adore les girafes, bien sûr.
3: Donc, toi, tu vas préparer ton costume de girafe. Et donc, pendant un an, tu prépares un costume de girafe dingue. Et après, tu arrives sur la Playa, donc l'endroit où il y a Burning Man. Et pendant une semaine, tu es une girafe.
2: Ouais.
3: Et donc, tu vas te balader.
2: Et tu vis ta vie de girafe.
3: Tu vis ta vie de girafe. Et tu rencontres des gens, tu fais des câlins avec des gens parce que les gens, ils adorent les girafes. Et objectivement, c'est un festival de dingue parce que les gens se font, se lâchent. Je dirais, il y a pas, enfin, c'est nos limites, mais c'est quand même très respectueux quand même de des gens. C'est-à-dire que t'as pas d'agressivité. C'est comment te dire, c'est un retour festival Love and Peace. On dirait un truc d'amour. Je sais pas comment te dire, c'est bizarre. C'est les gens, ils sont revenus dans les années 70 et pendant une semaine, c'est puis alors bien sûr, il y a des concerts parce qu'il y a 200 discothèques à peu près, enfin 200 discothèques, alors ça va du petit ghetto blaster pour 20 personnes à la grosse sono pour 5000 personnes. Et tout ça, c'est jour et nuit, c'est du non-stop. Et donc pendant 7 jours et 7 nuits, c'est sur une autre planète avec des gens qui sont carrément ailleurs. Donc Burning Man, il fallait vraiment que je mette un chapitre important.
2: Ah ouais, hein.
3: Puis
2: ouais.
3: Alors si vous scannez les QR codes, vous allez voir qu'il y a des gens qui...
2: Il y a des girafes.
3: Ouais, il y a des girafes. même des requins, enfin tu verras. Et il y a des gens qui ont pris un 747, donc un avion 747, et ils l'ont fait cabriolet. Ils ont coupé le toit. Non mais quand je vous dis ça, je vous jure que j'ai rien fumé.
2: Allez voir ça, vous irez. Allez voir ça, vous verrez aussi le réveillon de l'an 2000 aux pyramides avec Jean-Michel Jarre. Vous apprendrez aussi que Joachim Garraud a failli mettre un boxon pas possible dans le syndicat des ingé-sons américains quand il est allé bosser pour Will.i.am. Et que du coup, ça l'a un peu mis dans la merde pour Beyoncé, mais que voilà. Non mais en fait, partout où il passe, il se passe des trucs complètement fous. Et il raconte tout ça dans le livre. Mais le truc le plus fou, et ça... Pardon, nous, les franco-français, on est très fiers quand c'est une anecdote qui nous concerne.
3: Une anecdote, oui.
2: Je coupe le son et je remets le son.
3: Ah oui, c'est
2: Luxor,
3: vrai.
2: Luxor, j'adore, Philippe, Catherine. C'est toi.
3: Non, alors, je pense être un peu responsable, oui.
2: Mais c'est complètement de ta faute, puisque tu étais le DJ de la boîte Le Luxor. Luxor, j'adore.
3: C'est ça. Donc, j'étais DJ à 17 ans, oui, au Luxor. Et si tu veux, à l'époque, pour faire crier les gens, j'avais une façon pour faire crier les gens. J'arrêtais la musique, je coupais le son, et j'attendais que les gens crient jusqu'à ce que je remette le son. Donc, je coupe le son, et je dis attention, tu as un micro comme ça, je dis attention, et je remettais le son comme ça. Bon. Et puis, ça, on est en 1986. Et en 2006, donc 20 ans après, je reçois un mail de Barclay, une maison de disques Barclay, qui me dit « Oh, il y a un titre d'un artiste français qui s'appelle Philippe Catherine. Il a fait un titre dont je pense qu'il a demandé à ce que tu le remixes, toi. » Je dis « Mais pourquoi moi ?» J'écoute le titre et j'entends « Attention !» et je remets le son. Je dis « Mais attends, je regarde la pochette, Luxor, j'adore !»
2: Alors...
3: Je dis « Est-ce qu'il y a un truc ?» Et là, oui, ben, il faut qu'on te dise, il était client de Luxor, il venait à tes soirées. Ah, je dis « Ben voilà, un bel hommage, tu vois !» Et donc, quand le titre est sorti, à chaque fois que j'écoute ce titre, ça me rappelle quand j'avais 16 ans et que je faisais crier les gens en arrêtant le son, et je me dis « Ben, au moins, quelqu'un l'a mis en son d'une façon intelligente et puis d'une façon tellement magnifique avec Philippe Catherine, c'était parfait !» Donc,
2: évidemment.
3: Merci Philippe Catherine d'être venu danser sur mes sets quand il est... Ben, Il doit avoir 20 ans, 18 ans. Il est un petit peu plus âgé que moi, je crois, 2-3 ans de plus que moi, mais voilà.
2: Quand on s'inscrit à la SACEM, on peut être auteur, compositeur,
3: je vois où tu vas venir,
2: interprète, musicien, producteur, plein de choses à la SACEM. Vous savez, c'est ce grand organisme français, d'ailleurs, que le monde entier nous envie, et qui rémunère tous les gens qui participent à la création d'un morceau de musique pour leur travail. Sauf que quand le jeune Joachim Garraud appelle la SACEM en disant « Dites donc, j'ai fait un remix ». Alors c'est quoi un remix ? Vous maintenant, vous savez, un remix, c'est prendre une chanson que vous connaissez, par exemple celle d'Indochine, et puis lui remettre un petit coup de...
3: Oui. Un été français, j'adore.
2: Français.
3: J'adore ces titres.
2: Ça marche avec tout, avec les tubes Eurodance des années 90 aussi.
3: Ah ouais, super, mais t'as tout trouvé.
2: J'ai
3: alors.
2: Tout, moi.
3: Tu es limité. Ah oui, c'est vrai.
2: Et la musique de la vérité, si je mens.
3: À la Dubin.
2: C'est pour ça que je disais ça tout à l'heure.
3: Oui, oui, c'est vrai, j'avais fait ça aussi, ouais, t'as raison. Ouais.
2: À la Bina.
3: À la Bina, ouais, c'est ça.
2: Donc voilà, on prend un morceau qui existe, on lui donne un coup de frais, de jeune, de un puissance, remix, etc. On remixe. Sauf que toi, quand t'appelles la SACEM pour dire, bah voilà, j'appelle pour déclarer mes remixes, ils sont bien embêtés parce que ça n'existe pas.
3: Oui, ils me disent un quoi ? Je dis, ben un remix, il dit, ah, vous avez fait un... vous êtes arrangeur, vous avez fait une nouvelle version. Je dis, non, alors j'ai gardé que la voix et j'ai refait donc toute la musique. Je dis, attendez, ne quittez pas.
2: Musique
3: d'attente. Bienvenue à la SACEM.
2: Ne
3: quittez pas. Et au bout de 2-3 minutes, j'ai une personne qui me repose les mêmes questions, en fin de compte. Et en fin de compte, je me rends compte qu'effectivement, ma demande fait que le mot n'existe pas dans le vocabulaire de la SACEM, puisqu'on est en 1991. Et le mot remixeur n'existe pas. Donc, ils disent, ben non, ça n'existe pas. Il faut que vous soyez arrangeur. Et en fin de compte, j'avais posé une question qui avait un peu 10 ans d'avance, globalement, enfin, sur, pour le déclaratif, quoi, tu vois.
2: Bien sûr.
3: Et donc, bah, du coup, bon, moi, ça m'a, ils m'ont dit, ben non, faut être arrangeur. Donc, j'ai passé le concours d'arrangeur. Je suis allé à la SACEM, devant le piano, j'ai fait mes trucs d'arrangeur. Mais, quelques années après, en 97, le concours que j'ai passé à la SACEM d'arrangeur a été supprimé parce que tout le monde pouvait être mixeur, parce que c'est de rentrer dans le vocabulaire un peu commun. Mais c'est vrai que, ce livre-là raconte tous les territoires qu'on a défrichés, pardon.
2: Mais bien sûr.
3: Parce que ça n'existait pas.
2: Il n'y a que des premières fois.
3: Voilà, il n'y a que des premières fois. Créer un instrument de musique parce que tu ne trouves pas ce que tu as besoin.
2: Donc tu fabriques.
3: Tu fabriques. Tu essaies de trouver des outils que tu n'as pas. Et donc là, c'est vrai que la SACEM, ce petit coup de fil était assez amusant. Je voulais vraiment en parler parce que la SACEM est partenaire, m'a aidé aussi à être professionnel. Sans
2: bien
3: la SACEM,
2: je
3: n'aurais pas pu être professionnel et vivre de la musique. En tout cas, et donc du coup, c'est important de raconter un petit peu cette évolution de ce métier, parce que au sein du les gens connaissent les DJ sous David Guetta, Bob Sinclair, mais c'était pas comme ça au départ. Et je voulais expliquer d'où on est parti et où on est arrivé. Mais ce qui était le plus important, c'est le voyage globalement. C'est pas forcément la destination, tu vois. Ce qui m'a plu, c'était beaucoup ce voyage. Et donc voilà.
2: Et le voyage, évidemment, ne se fait pas en solitaire. Un de mes chapitres préférés, oh, c'est un tout petit chapitre à la fin. Merci Annabelle,
3: ah oui.
2: I love my DJ life ne pouvait se terminer sans que je remercie celle qui a vécu cette vie dans l'ombre, en acceptant certains sacrifices, des périodes d'absence répétées, un mari égocentrique et des changements de dernière minute dans l'organisation de vacances, forcément calquées sur mes tournées. Oui. Ça, c'est pour Annabelle, donc, qui a éduqué vos enfants, qui a géré la vie de famille et qui, en plus, est professeur des écoles.
3: C'est vrai. Je la remercie énormément parce que sans elle, j'aurais pas pu faire cette carrière-là parce que voilà, elle fait pas vraiment partie intégrante du fait de m'avoir donné cette liberté, d'avoir assuré beaucoup plus que moi, parce qu'elle était capable de faire une carrière professionnelle en même temps la famille. Enfin, elle a géré beaucoup plus de choses. J'ai eu la chance de trouver la perle rare.
2: Ouais.
3: Et donc voilà, c'était important pour moi de pouvoir la remercier justement dans le livre. Parce qu'on dit pas assez souvent merci aux gens qu'on aime, et c'est vrai que tu vois, ce soir c'est moi qui est derrière le micro, je prends toute la lumière, je parle de mon livre et tout ça, mais ce livre là il existe parce que justement parce que j'ai une femme, parce que voilà, parce qu'on a aussi un équilibre de vie.
2: Bien sûr.
3: Et c'est aussi je voulais marquer le fait que qu'on pouvait être DJ et avoir une vie de famille, d'avoir des enfants.
2: C'était
3: pas incompatible,
2: mieux,
3: tu vois.
2: Et c'est même indispensable, parce que on parle de temps en temps, et c'est hyper triste, de jeunes DJ ou moins jeunes d'ailleurs,
3: seuls,
2: des gens qui sont dans la musique électronique, et puis il y en a qui disparaissent, il y en a qui meurent, qui sont très malheureux.
3: J'ai eu la chance d'avoir les deux, c'est ça. Ce que je disais à Annabelle, j'ai gagné sur tous les tableaux.
2: Mais le fait que tu démarres ton livre par tes parents et que tu le termines par ta femme, je trouve que ça dit beaucoup de choses. Et puis dedans, il y a tes enfants aussi
3: dans le
2: livre. Et voilà, c'est
3: un parcours. Quoi.
2: Bah ouais,
3: mais c'est vrai que c'était
2: parcours,
3: important. Donc je suis contente de cette page-là, effectivement. Je suis très heureux que tu aies choisi ce petit paragraphe, parce que d'abord, ma femme va écouter cette émission de
2: Salut
3: radio.
2: Salut Annabelle, bravo, t'es ma star.
3: Et donc je pense que ça va lui faire très plaisir. Mais voilà, ça me fait très plaisir.
2: Joachim Garraud était dans Décibels, les gars, vous l'avez entendu,
3: merci,
2: on était
3: Billy.
2: Très très content. Merci,
3: ah, merci
2: Joachim.
3: Merci vraiment, du fond du cœur.
2: OVP 3 disponible, joachimgarraud.com pour le livre I Love My DJ Life. Joachim reverse 100% des bénéfices à l'association Arthur, dédiée à la recherche contre le cancer du rein, en hommage à ton ami Fred Rister.
3: Tout à fait, merci. C'est parfait. Écoute, je te remercie encore de m'avoir accueilli.
2: Tu sais où on habite, tu reviens quand tu veux.
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7: Bonjour, bonsoir, pardon.
2: Mais oui, bah, comme tu veux.
7: Oui, bonjour. Bonjour. Bonjour.
2: Bonjour.
7: Bonjour.
2: Bonjour. Benabar, aujourd'hui c'est jour de sortie, de cet album, Le Soleil des Absents. Comment tu te sens?
7: Raisonnablement traqueur. C'est-à-dire pas serein, parce que bien sûr c'est normal, hein, c'est quand même un pincement à chaque fois, mais joyeux quand même de pouvoir sortir un album, parce que je reste quand même conscient que c'est inespéré pouvoir sortir 11 disques, et pouvoir m'exprimer, pouvoir faire de la musique, pouvoir en vivre. Donc j'ai quand même aussi cette grande reconnaissance, puis je sais bien à qui je le dois, hein, c'est bien sûr au public, et ça m'a jamais quitté. Donc il y a un peu un mélange de tout ça. La sortie d'un album, c'est pas très confortable sentimentalement.
2: Je faisais une blague, parce que voilà, nous avons vieilli, c'est normal, depuis le siècle dernier. En vrai, au siècle dernier, et même sur tes
7: premiers
2: albums du 21e siècle,
7: c'est une réalité, c'est
2: tu devais attendre les concerts pour avoir les retours du public. Là, avec les réseaux sociaux, est-ce que tu vas chercher les commentaires des uns et des autres, des gens qui te suivent depuis des années sur le disque ou pas?
7: Non, parce que à chaud, c'est pas, enfin pour moi, c'est pas recevable, parce que c'est ou bien je vais te foutre joie sur un truc et complètement désespéré sur l'autre, ça fait des montagnes russes émotionnelles ingérables. C'est plus sur la longueur, ou en tout cas il y a les premiers retours, bah notamment les interviews, les trucs comme ça, qui donnent un peu un début de tendance, mais c'est vraiment trop tôt pour le savoir. Après, il faut vraiment que ça revienne des personnes qui veulent bien l'écouter, quoi.
2: Et vous allez l'écouter, et vous allez l'aimer, je pense, ce nouvel album de Benabar, Le Soleil des Absents. Alors, il faut parler d'un endroit absolument incroyable qui rentre dans la conception de cet album pour toi. Mais ça tombe bien, t'en parles très bien dans le disque.

0: pick up.
1: Effectivement, qu'est-ce que je fous là à Saint-Pierre-et-Miquelon? Est-ce que tu peux nous raconter comment tu t'es retrouvé là-bas? Comment, pourquoi, enfin toutes les questions en fait.
0: Là, c'était une envie que j'avais depuis longtemps, qui faisait un peu partie de ces envies qu'on n'est pas sûr de réaliser. Pour certains, c'est je sais pas, traverser l'Atlantique, monter une navale, faire le Mont Ventoux pour tous les cyclistes de France. Enfin voilà, chacun a des trucs comme ça qu'on fait plus ou moins, et il se trouve que là j'avais un peu de temps devant moi, et c'est mon épouse Stéphanie qui a dit bon bah viens on y va
1: à Saint-Pierre-et-Miquelon.
0: À Saint-Pierre-et-Miquelon.
1: Ça vient d'où, parce que c'est pas commun.
0: Oui, j'ai pas su trop le dire, à vrai dire. Je sais que Michel Delpech m'en avait parlé il y a longtemps, ça m'avait marqué. Ouais. Puis je crois qu'il y a ce côté un peu hors du temps. Déjà c'est en France, je voulais aller en France, au bout de la France un petit peu.
1: Oui.
0: J'avais la chance d'avoir déjà été dans les Antilles.
1: Ouais, la Polynésie aussi déjà.
0: Non, pas la Polynésie, pas encore.
1: Ah, faut faire un concert à Tahiti.
0: Ouais. Ça me plaisait bien le côté le nord entre le Canada et Terre-Neuve, le fait qu'il faille 2-3 jours pour y aller, en passant par Halifax, tous les noms m'inspiraient.
1: Ça fait très aventurier.
0: Ça fait un petit côté 19e, ouais, voyage périple du 19e, ça m'attirait beaucoup, c'est un truc de gosse un peu.
1: Alors on embrasse d'ailleurs, parce que je le sais, il nous envoie de temps en temps des messages, Saint-Pierre-et-Miquelon, la première, qui écoute Décibel. Voilà, c'est la radio là-bas, publique.
0: Oui, c'est la même boutique.
1: C'est la même boutique.
0: Oui, j'ai eu la chance d'y aller là-bas.
1: C'est génial.
0: Ah oui, c'était super. Je suis tombé amoureux de l'archipel, hein, franchement. Je ne veux pas tourner autour du pot.
1: T'as pas fait que le touriste ? T'as fait de la musique à Saint-Pierre-et-Miquelon.
0: Oui, j'ai écrit beaucoup. J'étais parti pour écrire et puis j'ai joué. Donc j'ai joué dans la salle, le club de Saint-Pierre. J'ai joué à l'école pour les gosses. J'ai joué dans la prison où il y avait 4 détenus. Et c'était un bonheur de rencontrer tous ces gens-là. Alors bien sûr, il y a l'endroit, il y a la géographie étonnante de cet endroit-là qui a vraiment un décor d'un film de Tim Burton, ouais. Saint-Pierre-et-Miquelon. Et puis bien sûr les habitants qui sont un peu comme les Corses, ils m'ont vraiment fait penser aux Corses. Voilà, les Mayous, c'est nous.
1: C'est
0: les métropolitains.
1: D'accord.
0: Et Mayou, d'ailleurs, c'est pas méchant, c'est même plutôt tendre. Ce qu'il faut pas, c'est être un maudit con de Mayou.
1: Ah oui. Là, c'est chaud. Là, t'as dépassé.
0: Là, faut reprendre l'avion dans l'autre sens.
1: Ouais. Retourne à Halifax, même en trottinette, mais va-t'en.
0: Là, il faut se casser.
1: C'est un album qui s'est fait en plein d'étapes. Tu l'expliques finalement, et je trouve ça très rafraîchissant et très honnête de ta part. C'est pas facile de faire un album. Parfois, on écrit une première salve de chansons, puis finalement, on n'est pas content et on recommence. Toi, c'est ce qui t'est arrivé sur Le Soleil des Absents. Il a fallu plusieurs fois, plusieurs essais pour arriver à ce que tu voulais. Pourquoi ?
0: Au début, surtout parce que c'est parti tout ça d'un drame amical, puisque mon plus vieux musicien s'est suicidé au moment où je préparais l'album, et on a commencé ensemble avec Denis, on a vraiment commencé en 95, et donc ça a été bien sûr une tragédie, notamment pour ses filles, à qui je pense, bien sûr.
1: Et un choc complet,
0: et puis ça a remis en cause, on était très amis, donc bien sûr le côté sentimental, mais un peu toute la façon de faire de la musique. Est-ce qu'il faut faire de la musique? Est-ce que ça sert à quelque chose? Je suis jamais monté sur scène sans Denis encore. Ça sera la première fois là, dans la prochaine tournée. Enfin, ça m'a évidemment complètement tourneboulé, si le terme existe.
1: Oui.
0: Et plutôt que de... les deuils comme ça, les crises comme ça majeures qu'on peut croiser dans notre vie, de tous malheureusement, à mon avis faut se questionner sur le deuil. C'est-à-dire faut se demander qu'est-ce qu'on va faire de ce deuil là voilà, est-ce qu'on va plonger dans le chagrin définitif, ce qui est une option, ou est-ce qu'on va essayer d'en faire quelque chose, ou est-ce qu'on le contourne, enfin à chacun de vivre ça comme il le peut. Et moi je me suis dit on va faire un album, mais par contre avec évidemment la présence de Denis permanente, mais joyeux, parce que sinon ça allait être un album trop triste.
1: Donc c'est son souvenir qui est dans le disque plutôt que son départ.
0: Oui, exactement, tout à fait. Ouais. C'est ça. J'avais pas exprimé comme ça, mais c'est exactement ça. Et puis on avait tellement la trouille de faire un album triste qui parle un peu que du chagrin, que de la perte, que de l'absence, qu'on sait tous, même dans les chansons. C'est pour ça que j'ai réécrit des chansons. Il y a des chansons joyeuses, des chansons rigolotes. Il y a des chansons plus tristes, mais qui sont pas du tout des chansons plombantes, je crois. Et d'où le titre, Le Soleil des Absents, qui s'est imposé, quoi. Les absents sont très présents, sans faire une formule un peu facile.
1: Ouais, Le Soleil des Absents sort aujourd'hui. Dessus, vous retrouverez des chansons, et ça, c'est une partie de ton travail que j'aime beaucoup, à l'intérieur des maisons. Je sais pas si vous voyez ce que je veux dire, mais Benabar, c'est quand même... Non, mais c'est vrai, c'est une de tes caractéristiques, c'est que t'écris des scènes de vie dans les maisons, dans les familles, dans l'intimité, et forcément, on s'y retrouve. Vous pouvez choisir de changer de rôle, hein, c'est à vous de voir. Mais par exemple, il y a une chanson dingue qui s'appelle « Trois jours, trois nuits » où la femme a disparu pendant trois jours, trois nuits. On imagine bien qu'elle s'est taillée avec un autre mec, mais elle est revenue.
2: Trois jours.

0: La parentalité, j'espère. Ça aussi, c'est un de tes thèmes de prédilection. Ouais. Il y en a beaucoup hein, là, sur le soleil oui. absent. Les enfants sont là.
1: Oui, les enfants sont là. Et puis là, dans cette chanson, typiquement, elle est un peu vicieuse parce qu'il y a le côté, le chagrin d'amour du mari. Bon, mais ça, bon, c'est les adultes. Mais ouais. il y a en plus, je vais rajouter une difficulté de plus, c'est de gérer les gosses qui se doutent de tout, comme on le sait tous, qui sentent tout. Et il ne sait pas si la maman va revenir, s'il faut faire une annonce, qu'est-ce qu'il faut faire. Et c'est un peu ça qui m'amusait. Alors, oui. le terme est un peu bizarre, mais en fait, quand on écrit une chanson, même triste, il y a quelque chose d'amusant, essayer de trouver qu'est-ce qui va se passer, dans quelle situation.
0: Mais c'est des petits films.
1: Celui-là, ouais, celle-là,
0: ah oui.
1: vraiment.
0: Oui. Bah oui. Oui, parce qu'en plus, c'est vrai que tu peux faire une comédie française, alors, soit terriblement dramatique, soit romantique, soit comique, sur oui, maman part 3 jours, et on ne sait pas si elle va revenir.
1: Exactement, c'est... Ouais, voilà, c'est ça.
0: Je vous rappelle que Benabar est aussi acteur, donc ami producteur qui nous écoutait, là, il y a quelque chose dans cette chanson. Elle danse, bah évidemment, les enfants sont là.
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0: Chanson, elle danse, et sur celle qu'on va écouter maintenant, une playlist de Daron. C'est drôle parce que tu joues très très bien sur ce décalage très tendre et à la fois un peu vexant qu'on a, nous les adultes, quand nos enfants grandissent et qu'on réalise qu'ils nous trouvent un peu plouques en fait.
1: Ben oui, il y a un peu de ça, et puis ça les amuse beaucoup. Même si souvent j'ai noté qu'il y a un retour aussi grâce au réseau.
0: Ouais.
1: Soit j'étais enchanté d'apprendre que les mômes ont découvert la chanson La Maritza de.
0: Oui, c'est
1: Sylvie Vartan, une chanson que je vénère, et les mômes l'ont découvert
0: sur
1: via TikTok. Donc il y a aussi ce côté très vertueux des réseaux sociaux qui est assez troublant. Mais c'est vrai, le jeu des playlists de Daron, alors ce qui est dur, c'est surtout quand les enfants disent blagues de Daron. Parce que playlist de Daron, il y a un côté sympa et tout ça, un peu taquinage, mais bon, ce qui est sympa. Mais blague de Daron, ça veut dire vraiment blague pourrie, quoi.
0: C'est dur. Mais Daron, c'est tendre. C'est quand ils nous appellent les boomers, où là, on est foutus.
1: En plus, nous ne sommes pas des boomers.
0: Pas du tout.
1: On était
0: cool il y a encore. Quoi,
1: oui.
0: 10 ans.
1: Et puis boomer, c'est la génération avant nous deux.
0: Mais bien sûr.
1: Alors ne vieillissez pas, bordel.
0: Bien sûr. Calmez-vous, les enfants.
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0: 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Elle est super, vraiment, cette chanson, une playlist de daron sur le nouvel album de Benabar, on fait ça ensemble. Comment tu fais la sortie d'un album, tiens, toi ?
1: Je le fais pas forcément.
0: Pas un petit rituel ?
1: Non, pas un petit rituel, c'est y a les copains qui envoient des petits textos, ouais. Des trucs comme ça, mais c'est surtout souvent une journée consacrée à pas mal de promos.
0: Ouais.
1: Donc en fait c'est mieux d'ailleurs parce que c'est une journée on est très occupé, ça évite de ruminer chez soi, de flipper, ouais, tout seul dans son coin. Ouais.
0: Le son de cet album est étonnant et c'est un compliment de ma part parce que je t'écoute depuis longtemps et c'est toujours du Benabar, on se dit pas tiens qui est cette personne, on te reconnaît, mais je trouve qu'il y a un travail qui a été fait sur le son que t'avais pas forcément fait avant. On va vous faire écouter quelques extraits pour que vous vous rendiez compte. Il y a par exemple cette chanson La Gravité.

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2: La gravité, ça fait subir comme une production un peu, tu sais, de la belle chanson des années 70.
0: Oui, un peu de
2: ça. Tu vois, du Yves Simon, des trucs comme ça. D'où ça vient, cette idée, cette envie?
0: C'est François Delabrière, qui est un grand producteur et mixeur, avec qui j'ai vachement travaillé, et en tant que producteur et en tant que mixeur. Je crois qu'il a quasiment mixé tous mes albums.
2: D'accord.
0: Et qui a fait des milliards de trucs, de Florent Pagny à Marc Lavoine, enfin, je pourrais pas tous les citer. Et puis, on s'entend très bien, on est bien copains. Et puis là, sur cet album-là, Je l'ai laissé faire en fait les chansons, et puis c'est lui qui a apporté tout ce son là qui est très affirmé en fait. Quand on a fait une chanson un peu country comme
2: oui,
0: les
2: là,
0: darons,
2: le son des darons,
0: on l'a fait volontiers,
2: ouais, voilà.
0: et ça c'est, et en effet ce côté un peu 70, un peu organique avec des nappes, mais pas forcément tout de suite électro, en gardant aussi c'est un peu ces références, une certaine nostalgie dans les chansons, comme Les Coups qui a un petit côté film érotique des années 70. Non, mais maintenant que je t'ai dit, tu vas l'entendre.
2: Vous aussi, vous allez l'entendre. Mais avant de basculer dans le film érotique, avant qu'Emmanuel fasse son entrée, je pense aussi, dis-moi si je me trompe, si je surinterprète, mais justement, tu disais tout à l'heure, quand tu commences cet album, t'es malheureux comme les pierres parce que ton meilleur copain est mort. Tu veux pas faire des paroles tristes, donc tu t'interdis les paroles tristes, et du coup, dans la production, dans le son, il y a quand même une certaine mélancolie. Tu disais nostalgie pour les années 70, mais quand on écoute Fuck la peine.
0: Alors,

0: ça s'entend encore plus sur ma banlieue vue de drone. Pour moi, c'est vraiment, si vous pouvez en écouter qu'une là sur l'album, parce que vous n'avez pas le temps, vous avez des vies dingues, écoutez-la celle-là.
1: C'est pas les cités qu'on cite, à tout va dans le journal, ni ces consoeurs de l'Ouest que câline la capitale, de commune en commune, sans se rendre compte, on dirait qu'il n'y en a qu'une, et si encore on monte.
0: Chansons, elles ont quand même ces ambiances-là.
2: Oui, et d'ailleurs, je dois remercier aussi et féliciter Jean-François Berger, qui a fait les pré-prod, qui est un pianiste, et qui a fait les pré-prod, parce que j'ai pensé sur ce son-là, ce son qui est super beau quand il l'a envoyé.
0: Hyper beau, mais t'as vu, très mélancolique, très poignant.
2: Ouais, hein. Ils ont fait vraiment un super boulot, et je m'en rends vachement compte d'ailleurs, là, depuis la promo, en le réécoutant comme ça, je m'aperçois qu'ils ont fait un bon boulot. Mais revenons à moi.
0: Oui, c'est vrai. Ça va bien deux secondes, les producteurs.
2: On ne va pas parler des techniciens, des musiciens, et tout ça. Non, arrêtons.
0: S'ils étaient méritants, ils seraient sur scène.
2: Je les embrasse. Et Bertrand Lamblot aussi, qui a été DA sur l'album.
0: Bisous Bertrand Lamblot. Reste-t-il du bonheur? Ça, c'est une bonne question que tu as posée avec Pascal Obispo. Ça vous a fait un joli duo. À l'époque, je ne connaissais pas exactement l'histoire du disque. Donc, la question, elle ne résonnait pas pareil. Maintenant que tu nous as raconté dans quel état d'esprit tu étais, tout ce que tu as fait justement pour essayer de retrouver la lumière, alors, reste-t-il du bonheur?
2: Oui, j'en suis convaincu. Autant je ne suis pas le plus optimiste des hommes, mais j'ai plus du tout, c'est peut-être une question d'âge, j'ai plus du tout envie d'être pessimiste. Je me suis rendu, je le pense, c'est un peu fumeux quand même, mais que c'est aussi idiot d'être optimiste que d'être pessimiste. C'est-à-dire qu'il faut être lucide et puis après on choisit de quel côté on veut aller. Et évidemment, il y a des drames plus graves que d'autres, hein, donc bien sûr, chacun vit comme il veut, mais moi j'ai plus envie d'être pessimiste, qui est un peu une facilité, un peu une habitude aussi des fois. Donc, de lutter contre ça un petit peu. Bah, d'où fuck la peine, par exemple. C'est à un moment, il y en a marre d'être triste, quoi.
0: Tout à l'heure, quand on s'est dit bonjour et que je t'ai demandé comment t'allais, tu m'as dit que oui, ça allait, mais que quand même, tu te rappelais que c'était inespéré d'avoir une carrière comme la tienne, de sortir 11 albums. En fait, depuis tout à l'heure, ça trotte dans ma tête. Je me dis, mais c'est fou, c'est quoi, t'as un syndrome de l'imposteur?
2: Oui, c'est vrai, je l'ai. Je crois que ça part jamais. Bon, on vit très bien avec, hein, mais c'est.
0: On vit angoissé quand même un peu.
2: Ouais, il y a cette angoisse-là. Ouais. Alors c'est aussi assez sain parce que dans ce genre de boulot, c'est bien aussi d'avoir un peu de recul sur soi-même, de voir le recul sur le succès quand on en a, ce qui permet aussi d'avoir du recul sur l'insuccès ou un peu de distance du public quand ça arrive. Mais le syndrome de l'imposteur, c'est quelque chose qu'on a. Une fois pour toutes, quoi. C'est-à-dire, mais ça vient pas forcément. C'est pas forcément méchant d'ailleurs. Ça vient petit à petit. C'est pas un gros dossier qu'on vous livre. C'est plutôt plein de petits post-it qu'on met au fur et à mesure de votre vie.
0: Mais rien n'arrache les petits post-it. Pas des compliments d'artistes que tu admirerais. Pas les chiffres quand tu vends 3 millions de disques.
2: C'est très passager. Mais en effet, ça, parce que ça m'arrive d'avoir le melon, mais c'est hyper furtif. Mais par contre, c'est très fort. Je me dis que je suis un génie, quoi. Attention, c'est Jacques Brel. Et puis, mais ça tombe tellement hyper vite que j'arrive pas à me tenir là-dessus.
0: J'aime bien l'idée du melon furtif.
2: Ah ouais.
0: C'est excellent. Alors, il y a une chanson qui parle du fait de... il faut assurer dans la vie du mieux qu'on peut, et parce que voilà, on n'est quand même pas là que pour jouer à la belote sur Terre. C'est une chanson qui s'appelle « Quoi qu'on dise ».
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0: gros clin d'œil à Higelin, mais qui fait plaisir, qui fait chaud au cœur. Et ce que tu dis dans cette chanson, quand j'essaye de me mettre à ta place, je me dis oui, c'est vrai que toi, que tu réussisses ou que tu te plantes, toi tu le fais devant tout le monde. Oui. Tout un chacun le fait, voilà, chez lui ou éventuellement devant sa femme, devant son patron, mais ça reste très réduit. Toi, c'est oui à grande échelle, c'est peut-être aussi pour ça que c'est angoissant.
1: Il y a cette angoisse là, mais qui fait partie du jeu, parce que je crois qu'on se plante surtout quand on se moque des gens, c'est-à-dire qu'on est insincère. C'est moi, je me suis rendu compte, pour moi ou pour des camarades, rater une chanson, bon, déjà ça arrive, et puis. Et les gens sont très indulgents tant qu'on est à fond, parce que c'est à nous de mériter l'écoute des gens. Ils ont pas que ça à faire. Ils sont sollicités toutes les deux secondes pour les concerts, n'en parlons pas. Donc la moindre des choses, c'est au moins d'être content d'être là et puis d'être parfaitement sincère et engagé. Moi, j'aime bien l'engagement, pas du tout en termes faut voter pour un tel, ça on s'en fout. Mais engagé là, comme on dit, on s'engage dans une histoire d'amour, par exemple.
0: Ouais, ouais.
1: C'est vraiment présent. Ça une carrière. Je trouve que c'est un engagement, quoi. C'est, ouais. De mon point de vue.
0: Et c'est pas un long fleuve tranquille.
1: Ah non.
0: Mais c'est important de le dire, je trouve. Ouais, encore une fois, oui, c'est de l'honnêteté, mais je trouve qu'elle est salvatrice. Et elle transpire de ce soleil des absents. Alors, évidemment, on te souhaite le meilleur, une excellente
1: Merci.
0: Tournée. Et nous allons donc écouter une musique que tu avais d'abord envisagée pour un film érotique.
1: Oui, enfin, je voulais être acteur de film érotique dès les années 70.
0: Ah!
1: Voilà. Parce que après,
0: mais
1: c'est
0: moins
1: le charme des années 70, voilà, ça m'intéressait. Mais j'ai raté ma carrière, alors de Guerlas, je suis devenu chanteur, malheureusement.
0: Les coups, un des grands et bons moments du soleil des absents. Et c'est là aussi où on entend de manière très, très évidente ton goût pour les mots qui, ça, pour le coup, depuis le siècle dernier, n'a absolument pas bougé.
1: Ah oui, ça c'est intact. Oui, ça, c'est définitif.
0: Benabar dans Décibels. Faites entrer les danseuses. À la prochaine.
1: Là, on commence à imaginer.
0: Ah oui.
1: Les cheveux dans le vent, une femme un peu dénudée, érotique,
0: oui,
1: encore
0: érotique.
1: Une fois.
0: Hein,
1: c'est juste
0: un voile.
1: Suggéré. Voilà,
0: ouais,
1: c'est suggéré.
0: C'est ça. Ouais. Merci Benabar.
1: Merci à toi une fois de plus.
2: C'est fou.
1: Merci à tous.
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3: Alors, j'ai testé pour vous un week-end dans les Cévennes. Nous allons dormir dans une yourte. Une escapade insolite et ressourçante, et tout ça à moins de 2 heures de Nîmes. Direction Sumène, au cœur des Cévennes. À notre arrivée, nous avons été accueillis par Emmanuel. C'est la propriétaire d'Escale en Cévennes. L'ambiance est paisible. On entend à peine le chant des oiseaux. Et la surprise, elle a été totale pour les enfants. Dès l'entrée, j'ai été surprise par le confort de cette yourte. On y trouve tout le nécessaire et même la connexion 4G. Ceci est un détail qui fait la différence pour 2 ados. Le plus génial pour moi, c'est la vue panoramique sur la nature et les montagnes. Après un bon dodo, le matin, nous avons pris un petit déjeuner sur cette terrasse où on a eu droit à des confitures maison. C'était un vrai régal. Cette parenthèse a été une vraie bouffée d'oxygène. Le calme et la beauté du lieu nous ont ressourcés. C'est l'évasion parfaite pour se sentir loin de tout, tout en étant si proche de la maison. Pour découvrir cet endroit unique, rendez-vous chez Escale avec un S, en Cévennes, à Sumène. 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J'ai testé, j'ai adoré, c'était Delphine, je vous retrouve très vite pour une nouvelle découverte locale.
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4: Bonjour, je m'appelle Isor. Je suis née au milieu des animaux. J'ai 15 ans et j'habite à La Bédouère, à Serret.
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4: Mon père a créé le parc il y a 35 ans maintenant. Et il prenait des animaux à un peu de différents endroits. Et on a des naissances chaque année pour renouveler un peu la harde.
5: Ma guide aujourd'hui n'est pas une adolescente comme les autres. Elle partage sa vie entre l'école et les animaux.
4: C'est sûr que avoir des amis et savoir que je vis au quotidien avec des animaux, ça leur fait rêver. Donc ils veulent forcément venir chez moi. Ouais, je me sens chanceuse parce que je sais que j'ai de la chance de vivre avec des animaux et que c'est pas le quotidien de tout le monde. Qu'il y a des gens qui peuvent être même dans le besoin ou des choses comme ça. Mais on essaye toujours de faire partager un peu tout ça à travers différents événements. Et on fait ce qu'on va faire aujourd'hui avec vous. On va aller nourrir les animaux, leur expliquer un peu le fonctionnement de ce qu'on fait chaque jour.
5: Isor et sa sœur Sixtine sont d'ailleurs appelées les petites mouglis de la Touraine.
4: Elle, qui s'appelle Cannelle, c'est pareil, on l'a élevée au biberon parce qu'en fait elle est née très très tard par rapport à la période de naissance des daims. Elle est née en septembre alors que c'est juin-juillet. C'est pareil, on l'a élevée au biberon. Là par exemple c'est notre père, c'est Sixtine et moi qui sommes devenus ses mères adoptives. Et en fait le premier individu qu'un petit voit, il le considère comme sa mère. L'élément nourricier va devenir sa mère. On connaît quelques trucs que les autres n'ont pas forcément en connaissance. Donc forcément, on apporte un peu, par exemple, dans des évaluations ou des choses comme ça, pour essayer aussi de gratter des points, forcément.
5: Malicieuse mademoiselle Isor est contemplative.
4: Alors là, c'est des oies du Canada, de Bernache. Donc en fait, elles sont sauvages, elles viennent de temps en temps sur le plan d'eau et tout. Comme ça, elles ont de la nourriture, elles sont complètement libres de partir, de revenir, enfin, elles font ce qu'elles veulent. C'est joli le matin, par exemple, de se lever et de voir les oies sur le plan d'eau, c'est pas mal.
5: Ce plan d'eau qui rappelle forcément de bons souvenirs.
4: Puis, toute petite, on se met à l'eau avec les biches, on se baigne avec elles. Et c'est vrai que, entre guillemets, j'ai appris à nager avec elles, appris à être en confiance dans l'eau avec mes petits brassards tout roses. Et en fait, on profite du cadre à fond. Que ce soit par la nature ou même par le domaine animalier.
5: Et là, on se dit que la vie est belle quand on a 15 ans. Pour découvrir Isor et Sixtine, direction la page Facebook du même nom, Le Monde d'Isor et Sixtine. Prochainement, des événements seront organisés qui s'appellent Dans la foulée des biches. Affaire à suivre.
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7: Et Olivier, ce matin, retourne à l'école primaire aujourd'hui.
6: Eh oui, et pour y trouver du gaga. Mes blés, je voudrais aujourd'hui vous parler du mémoire de Judith Boucher, réalisé l'an dernier à l'Université Jean Monnet de Saint-Étienne, et qui s'intéresse à une question rarement étudiée. Comment le parler stéphanois, le gaga, circule encore aujourd'hui dans les écoles primaires, et dans quelle mesure le parler des enseignants influence le parler des élèves? Son travail porte sur toutes les classes de l'école primaire, en milieu urbain comme en milieu rural. Judith a formulé trois hypothèses. Premièrement, le gaga serait peu utilisé par les enseignants en situation d'enseignement. Deuxièmement, lorsque les enseignants l'utilisent, les élèves aurait tendance à le reprendre. Et troisièmement, le gaga serait plus présent dans les écoles rurales que dans les écoles urbaines. Pour répondre à ces questions, elle a observé des classes, mené des entretiens avec les enseignants et avec les élèves, et elle a mené des observations dans les temps informels à l'école. Son analyse porte à la fois sur le vocabulaire gaga et sur des structures spécifiques comme le pronom neutre Y, employé comme complément direct, j'y ai fait, l'inversion des pronoms personnels après un impératif, donne-moi-le au lieu de donne-le-moi, ce qui nous vient du patois, hein, puisque Pierre Duplay écrivait déjà en 1896 à l'inverse du français, quand un verbe à l'impératif a deux pronoms pour complément, l'un direct, l'autre indirect, c'est ce dernier qui s'énonce en premier. Exemple en patois, by my loo. Et puis aussi la formation d'adjectifs à partir de participes passés. Il est trempe de chaud, ses joues sont enfles, la reloge est arrête. Donc qu'en est-il des résultats du travail de Judith? Les observations révèlent une situation un peu plus nuancée que ce qu'elle attendait. Très surprenant, 54% des enseignants utilisent au moins une fois un régionalisme en cours au cours des séances observées. Un élève sur 6 emploie spontanément un mot ou une expression gaga lors des entretiens. Et dans les classes, un régionalisme apparaît dans 20% des situations que Judith observe. Il semblerait donc que le gaga soit encore bien présent dans nos écoles. Mais quels sont les mots, les expressions, les tournures qui ressortent le plus, ou plutôt qui ressortent le mieux? Un peu de patience les amis, la suite, c'est pour bientôt.
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1: Nous partons à la découverte des Maranges, ce petit territoire partagé entre trois villages, Chéilly-les-Maranges, Sampigny-les-Maranges et Dezise-les-Maranges, au lieu de la prochaine Saint-Vincent tournante 2026. Alors, avec Plus belle la vigne, on zoome sur ce territoire viticole caché dans une petite vallée. Ici, les coteaux font partie de la côte de Beaune, mais en Saône-et-Loire. Explication avec Élodie Roy, viticultrice et vice-présidente du comité d'organisation de la Saint-Vincent.
2: La côte de Beaune s'étale d'une même exposition, mais il y a une faille géologique à Santenay. Et les Maranges, on est une vallée un petit peu à part, je dirais.
1: Alors là, Santenay, c'est dans quelle direction ?
2: Santenay, c'est juste en face. Voilà,
1: là-bas. C'est dans le petit creux là-bas.
2: Là, vous voyez des bâtiments en face. Oui. Là, c'est tout le début de Santenay.
1: D'accord. Voilà. Et donc après, il y a les hauteurs, en fait, il y a les collines.
2: Les coteaux, voilà. Les coteaux. C'est une vallée, en fait. Les Maranges, vous avez la vallée de la Causanne et la vallée de la Deune. Donc la Causanne, c'est une petite rivière qui circule sur Chéilly, sur Sampigny, qui prend sa source en fait à Vauchignon, au bout du monde. Donc c'est un nom qui, ça s'invente pas.
1: C'est joli.
2: C'est une petite rivière qui fait 14 km et qui se jette dans la Deune, juste à la sortie de Chéilly. Donc cette rivière, elle passe au milieu là. Le petit village de Sampigny qui est ici, très étriqué, très enclavé, et sur les hauteurs, vous avez Dezise et tout en haut le petit hameau de Borgy. Et la montagne des Trois-Croix qui est en face de nous, connue aussi sous le nom de Mont-de-Seine. Alors, bon, moi je les vois les croix, mais je connais. C'est vraiment juste en face de moi, je ne sais pas si vous voyez.
1: Non, mais
2: le petit point culminant.
1: D'accord.
2: Oui, là, on est à 521 mètres d'altitude, je crois. Et le vignoble des Maranges est vraiment devant nous.
1: Alors, qu'est-ce qui fait que ça reste tout de même la côte de Beaune? Alors qu'on décroche quand même de cette côte de Beaune.
2: On décroche de cette côte de Beaune, légèrement. Hein, c'est quand même pas. Parce qu'après, une fois passé la côte de Beaune, on est sur la côte chalonnaise. Mais la côte chalonnaise, on est sur la plaine de Saône. Nous, on est quand même très éloigné. La côte chalonnaise, elle est vraiment derrière cette colline-là.
1: D'accord.
2: Avec le village de Bouzeron qui commence la côte chalonnaise, Ruilly, Mercuré, etc. On a des terroirs distincts. Là, on a une carte géologique. Vous voyez qu'il y a beaucoup de couleurs différentes en fonction du type de sol.
1: Ah oui, je vois, jurassique, plutonique.
2: Donc ça, ce sont des niveaux géologiques. Donc là, on parle de millions et de millions d'années. Pour faire simple, c'est argilo-calcaire, mais pas que. On est un vignoble assez tardif. On vendange souvent plus tard que les autres appellations de la côte de Beaune.
1: Vous êtes entre la côte de Beaune et les hautes côtes, finalement.
2: Oui, exactement.
1: C'est ça.
2: Les Maranges, ils sont exposés sud-sud-est, on va dire. Les hautes côtes, moi, personnellement, j'ai des parcelles, elles sont exposées vraiment plein sud.
1: Nouvelle confirmation de la définition hyper millimétrée des terroirs bourguignons.
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3: Direction la Vendée à Beauvoir-sur-Mer. Je suis très heureux de vous emmener à la rencontre d'Anne-Marie. C'est une maraîchine très attachée à la Vendée et à la transmission de ses traditions.
4: J'y suis née et toute ma jeunesse est donc passée là-bas. C'était difficile. Mon père est décédé à 36 ans. Donc on était trois enfants. On est restés tout seuls tous les trois avec notre maman, avec une vache pour vivre. Et puis un petit jardin. Et puis quand il n'y avait pas trop à manger, ma maman allait pêcher les grenouilles et les anguilles dans les fossés. C'est vraiment mes racines, le marais. Hein. J'y suis accro.
3: Vous êtes une vraie maraîchine ?
4: Ah oui, je suis une maraîchine à 100%. Hein.
3: Elle représente quoi la Vendée pour vous, Anne-Marie ?
4: C'est mon pays, c'est quelque chose qui m'est vraiment cher au cœur. Le marais, je peux pas m'en passer, mais dans le marais, il y a aussi la mer chez nous.
3: Ouais.
4: Et ça, c'est pareil. On a besoin de ça, nous. Je vais voir la mer, ou je me promène dans le marais.
3: Pourquoi ça vous apporte quoi, vous ?
4: Une détente. Et j'ai un livre particulier aussi.
3: Ah.
4: C'est mon moment zen, moi.
3: Et c'est quoi ce livre que vous emmenez ? Ah, faut pas le dire.
4: C'est
3: votre petit jardin secret.
4: Oui, c'est mon petit jardin secret.
3: Alors,
4: ça.
3: On le laissera dans son petit jardin secret.
4: Et puis, c'est pour ça aussi que je fais du folklore. Il nous faudrait des jeunes, mais les jeunes, maintenant, c'est compliqué. On en a dans le groupe, hein. On en a 5 et qui sont mordus, mais pour combien de temps? Parce qu'ils sont jeunes encore.
3: Alors, qu'est-ce qu'on peut faire pour remédier à ça?
4: Ben, on sait pas trop. Bon, maintenant, il y a beaucoup de balles folk et de choses comme ça.
3: Et pourtant, ces fêtes-là ont un succès assez populaire. Ah ben, parce
5: parce qu'on va penser à Chaland autrefois.
4: Oui, à Chaland autrefois. Et ouais. Maintenant, ce qu'on fait beaucoup moins, ce sont des kermesses, par exemple. Moi, j'adore les gens, j'adore connaître des gens parce qu'ils m'apporteront quelque chose.
5: C'est essentiel pour vous. Oui. C'est même limite vitale.
4: C'est limite vitale, oui. Après, ben, j'ai fait 10 ans pour la RSB, là. La RSB qui est l'association des retraités sportifs de Beauvoir. Moi, les associations, c'est aussi apporter aux gens des choses, leur faire plaisir d'abord dans ce qu'on leur propose. J'espère vraiment que beaucoup de gens pourront se lancer dans les jeunes, il faut vraiment, mais je comprends bien qu'actuellement la vie est difficile. Les gens de 35 ans maintenant, ils sont tellement pris par autre chose que c'est compliqué.
5: Alors on revient en arrière, vous avez 18 ans, vous vous mariez, Anne-Marie, vous diriez quoi à cette jeune fille?
4: Je dirais qu'il faut dans l'avenir, à 18 ans on est jeune, il faut penser à ne pas rester seul dans son coin.
5: On va dire Anne-Marie ce matin que vos petits-enfants nous écoutent là, à la radio. Oui. Vous voulez leur dire quoi pour conclure?
4: Je vais leur dire, essayez de faire un peu comme mamie. Essayez de donner, de partager, d'apprendre, de vouloir connaître... Voilà, plein de choses comme ça.
3: Anne-Marie, la passion de la Vendée, la générosité, la joie de vivre et l'amour des gens.
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6: Adicia pour le monde, et oui, notre expression du jour, est ou estre entre Gallia que Rabastens en français. Bon, c'est assez simple à comprendre.
7: Oui, mais moi j'ai compris. Ben oui, être entre Gaillac et Rabastens.
6: Voilà, cette expression, vous pouvez l'utiliser quand une personne a abusé d'un peu trop de vin, des billes, loubis. Alors, qui, mais je dis le vin, mais ça peut être quelque chose d'autre. Notre alcool, dilentabé, que sera, ben, que la personne entre Gallia que Rabastens.
7: Ouais, alors, toujours avec modération, on est d'accord, mais c'est quand quelqu'un est un petit peu peut-être, voire beaucoup pompette.
6: Eh oh, vous m'avez entendu, vous avez compris. Ouais. Balmaï qui buffait pas, il a le coup test. Il vaut mieux que cette personne ne souffle pas dans le ballon. À qui ouais. Pour revenir à l'expression, il y a à Bistodenage, 20 km entre Gallac et Rabastens. Donc ça fait 20 km environ. La route est un peu sinueuse entre Gallac et Rabastens. Et surtout, elle longe le vignoble gaillacois, d'où l'origine de l'expression S entre Gallac et Rabastens.
7: Jérôme, il y a d'autres expressions dans le même style?
6: Ben, nous cita Gascou, qu'est-ce qu'on disait, per exemple, qu'a cargat à Madira? Littéralement, il a chargé à Madiran. Le vignoble de Madiran se situe en Gascogne, aux confins des départements du Gers, des Hautes-Pyrénées et des Pyrénées-Atlantiques. Ah ouais, ou abé cargat à Madira, littéralement, donc avoir chargé à Madiran, c'est être ivre, tout comme être, Esté bewet et bewet du verbe bewet qui veut dire boire en occitan gascon.

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2: Itinéraire bis à Mailly-le-Château cette semaine et aujourd'hui, eh bien, je me suis arrêtée chez Olana, chez Amélie Moreau, ici à Mailly-le-Château. Amélie, bonjour.
3: Bonjour.
2: Olana, c'est quoi, Amélie ?
3: Olana, c'est une prolongation de moi. C'est mon entreprise, en fait, que j'ai créée en 2020. Et donc, c'est Olana, laine et savoir-faire. Et donc, en deux mots, tout est dit. Laine et les savoir-faire pour la transformer.
2: Cette laine, elle vient d'où ?
3: Elle vient du troupeau d'Adrien Salat, qui est aussi à Mailly-le-Château et qui est éleveur agro-pastoral, c'est-à-dire qu'il est éleveur itinérant. Et son troupeau est très intéressant pour la laine, puisque la race des brebis est Estalaine Mérinos. Et pour moi, c'est la Rolls des toisons.
2: Pratiquement, votre métier, il consiste en quoi ? Vous n'élevez pas les brebis pour la laine, mais vous arrivez à quel moment ?
3: Moi, le début, c'est la tonte annuelle. La source, c'est le tri de la laine. La compétence numéro un pour faire quelque chose avec cette matière, c'est de savoir trier les toisons.
2: Et ensuite, après le tri, on fait quoi ?
3: Alors, après le tri, on compacte toute cette laine récoltée dans des sacs qu'on appelle des curons. Et on l'envoie dans un lavage spécialisé pour laver la laine. Et ensuite, on va décider, donc là, pour le cas, c'est du fil à tricoter qui sera envoyé dans une filature française, toujours dans une recherche de faire un produit de qualité, voire haute qualité, et sur notre territoire.
2: Alors là, on a des pelotes de laine devant nous, parce qu'on est chez vous et que chez vous, c'est également la boutique. On peut venir vous voir sur rendez-vous. Cette laine, quelles sont ses qualités ?
3: Alors, ce que vous avez sous les yeux, Catherine, c'est pas des pelotes, c'est des écheveaux. C'est le langage, c'est le vocabulaire lainier, écheveaux, et c'est la forme qu'on doit utiliser pour teindre. Et donc, les qualités du fil, c'est que la laine, c'est thermorégulateur, c'est respirant, c'est antibactérien. Ça nécessite peu de lavage, puisque s'il y a des odeurs, il suffit d'aérer son pull quelques heures à l'air libre. En fait, la matière reste vivante. Comme sur l'animal, en fait.
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2: Itinéraire bis à Mailly-le-Château cette semaine. Et aujourd'hui, eh bien, nous allons parler de pâturage itinérant. Adrien Salat, bonjour.
4: Bonjour.
2: Le pâturage itinérant, Adrien, est-ce que vous pouvez m'expliquer ce que c'est ?
4: C'est marrant parce que pâturage itinérant et itinéraire bis, finalement, ça rapproche un peu parce que on prend souvent les chemins de traverse, en tout cas des endroits moins fréquentés pour déplacer les brebis. Parce qu'en fait, donc c'est un troupeau qui est arrivé en 2021 et qui depuis se déplace uniquement à pied sur des trajets jusqu'à 5-6 kilomètres pour aller chercher des pâturages chez des céréaliers. Aller dans leur parcelle, après accord verbal effectivement, pour faire pâturer et puis dans une démarche de restauration de la fertilité des sols.
2: Restauration de la fertilité des sols, c'est-à-dire ?
4: Aujourd'hui, on se rend compte que les engrais de synthèse sont aussi limités et que il faut trouver autre chose. Et les agriculteurs, après avoir essayé toute une série de solutions, en arrivent à se dire que remettre des bêtes sur des parcelles qui souvent n'ont pas vu d'animaux d'élevage, en tout cas depuis au moins une génération, mais des dizaines d'années, c'est potentiellement bénéfique.
2: Et j'aimerais bien que vous me parliez de vos brebis. Ce sont des brebis particulières, il y en a combien ?
4: Il y a une centaine de mères. Ce sont des brebis de race Estalaine Mérinos. La race Mérinos, on la connaît pour la laine parce qu'elle est très fine, donc elle permet de faire du textile avec. Et on est sur une race spécifique puisqu'elle s'est développée sur plutôt l'est de la France, Alsace-Lorraine, croisée avec une race Württemberg d'Allemagne du Sud, qui donne une brebis de belle taille, avec une toison conséquente et une capacité à endurer les aléas climatiques extrêmes. Voilà, une race très plaisante à élever, même si c'est plus que de l'élevage, c'est vraiment on partage, on passe du temps ensemble finalement.
2: Est-ce qu'on peut vivre de ce métier, Adrien ?
4: Oui, je vis de cette activité. Et alors, on a parlé de la laine, mais j'ai aussi une activité de vente de viande. Donc, on nourrit aussi un territoire, donc on répond à un besoin. Et en ça, oui, ça me fait vivre. Ça donne raison, ça donne sens à ma vie. Je pense que la question était aussi financière. C'est vraiment un combat. J'ai envie de dire que plus le temps passe, plus on pourra en vivre. C'est l'origine quasiment de la civilisation, du fait qu'on est passé de nomade à sédentaire. Donc tant qu'on sera sédentaire, c'est un métier qui aura du sens et qui répondra.
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2: Itinéraire bis à Mailly-Château, aujourd'hui encore. Et aujourd'hui, je me trouve au planétarium de Mailly-Château. Patrice Berger, bonjour.
5: Bonjour.
2: Un planétarium, c'est ma première question. Patrice, elle est toute simple. Qu'est-ce que c'est ?
5: Alors, un planétarium, c'est un lieu où on va pouvoir observer le ciel, comme si on était en pleine nuit, au froid. Sauf que là, on est bien au chaud et on a le ciel au-dessus de nous, mais il est en numérique, tout simplement.
2: Ce planétarium de Mailly-Château, il est né de quelle façon ?
5: Alors, il est né parce que on a une section dans l'association d'astronomie et nos contrées font que les samedis soirs, pour observer avec un beau ciel, ils sont très rares dans une année. Et comme on aime transmettre notre passion, on a dû trouver un autre moyen de la transmettre. Et l'autre moyen, c'est le planétarium.
2: Quand on construit un planétarium, on obéit à des règles quand même.
5: Oui, bien sûr, on est obligé, déjà parce qu'on a un ERP, on reçoit du public. Et puis, la particularité du planétarium, puisque, comme vous le constatez, c'est un dôme que l'on a au-dessus de nous, qui est notre écran.
2: On peut mettre combien de personnes, combien de spectateurs ici ?
5: 30 personnes.
2: Alors, qu'est-ce qu'on peut voir ? Là, en ce moment, moi j'ai la grande chance d'être au milieu du planétarium. J'ai un ciel, c'est le matin ou c'est le soir ?
5: Alors là, non, c'est le ciel actuel. On est en journée, là, pour l'instant, avec le soleil à l'endroit où il serait, bien sûr, si on n'avait pas les nuages au-dessus de nous.
2: Quels sont les types d'animations que vous proposez dans ce planétarium ?
5: Alors, on peut déjà observer le ciel du soir, comme on l'observerait en sortant à l'extérieur. On peut même observer le ciel comme il était il y a 2000 ans, ou comme il sera dans 2000 ans, parce qu'il sera différent, bien sûr. Alors ça, c'est la partie, je dirais, purement observation, comme on peut le faire à l'extérieur. Et on a aussi la projection de films qui sont spécifiques pour les planétariums, qui sont à 360 degrés.
2: Des films qui sont à la portée de quel public ?
5: Alors, tout public, on a des films d'animation pour les enfants, ça commence à partir de 5 ans. Et puis après, on monte crescendo, hein, et bien sûr, on a aussi des films pour adultes. Et pour adultes et enfants. On a des spécifiques pour les enfants, mais sinon on a des films tout public.
2: C'est un endroit assez magique, je dois le dire, avec une réverbération du son qui est incroyable.
5: Oui, c'est très particulier parce qu'en réalité le son reflète partout dans le dôme et parfois on est à l'autre bout du planétarium et on a l'impression que la personne est juste à côté de nous. Oui, c'est complètement magique, hein, pour les personnes s'ils ne sont jamais venues. À chaque fois, c'est vraiment un émerveillement. Et quand on y revient, puisqu'on peut revenir pour voir d'autres choses aussi, hein, bien sûr.
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2: Itinéraire bis à Mailly-Château, aujourd'hui encore, pour vous faire découvrir aujourd'hui un merveilleux métier. Gaëtan Millet, bonjour.
6: Bonjour.
2: Vous êtes vitrailliste, maître verrier. Est-ce que vous pouvez nous expliquer en quoi consiste votre métier ?
6: Mon métier consiste à la création et à la restauration de vitraux, que ce soit pour du particulier ou des vitraux de patrimoine, comme les églises.
2: Ce métier, vous l'avez approché de quelle façon ?
6: J'ai eu la chance de rencontrer Bernard Dubourg, un souffleur de verre, qui m'a transmis sa passion pour le verre au départ.
2: Votre amour du verre, Gaëtan, il est né de quelle façon ?
6: C'est la fascination par rapport à la matière, aux couleurs, aux reliefs, tout ce qu'on peut transmettre aussi à travers une création, c'est le partage.
2: Alors, ce vitrail, c'est totalement magique, on est dans votre atelier à Mailly-Château, parce que la boutique, elle est à Vézelay. Hein.
6: Tout à fait, la boutique est au 10 rue Saint-Étienne à Vézelay.
2: Et expliquez-moi, qu'est-ce qu'on a devant nous, là ?
6: Alors, pour l'instant, devant vous, vous avez donc des petits vitraux pour la décoration et montrer un petit peu tous les effets du verre qui sont destinés à la boutique.
2: Ce métier de vitrailliste, maître verrier, quelle qualité il demande, Gaëtan ?
6: Il demande beaucoup de précision, un grand travail de dessin, une connaissance sur ses verres. Le choix des verres est très important par rapport au rendu que l'on veut donner et une passion dépendante.
2: Quand on parle de vitrail, on pense souvent au vitrail qui prend la place d'une fenêtre, mais le vitrail, il se conçoit également à l'intérieur des maisons.
6: Tout à fait, le vitrail peut servir en miroir, il peut être aussi en séparation de portes, il peut être sur une cloison, il peut être une petite lampe décorative. On a beaucoup d'idées d'endroits différents pour mettre les vitraux.
2: Et puis, vous restaurez des vitraux. Et là, à côté de moi, il y a un vitrail d'église. Il arrive d'où, celui-ci ?
6: Celui-ci, c'est un vitrail qui arrive de Précy-le-Sec.
2: Est-ce que c'est exactement le même travail quand on crée un vitrail ou quand on le restaure ?
6: Alors non, quand on fait une création, on démarre à partir d'un dessin. On fait le dessin en taille réelle, qui va nous servir en fait de trame pour découper le verre. Pour une restauration d'église, on va conserver au maximum toutes les pièces qui sont en bon état, pas cassées, et on va remplacer uniquement celles qui sont inexistantes. Ce sont deux mondes très différents. Quand on fait de la création, on sait qu'on va laisser sa petite trace sur un verre qui va durer plus d'un siècle.
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2: Itinéraire BIS, toujours à Maille-le-Château. Cette semaine et aujourd'hui, je vous emmène dans un endroit magnifique, un endroit étonnant. Je suis allée au musée des outils d'autrefois. Jean-Louis Lajambe, bonjour.
7: Bonjour.
2: Dites-moi, ce musée ici à Maille-le-Château, il existe depuis combien de temps, Jean-Louis ?
7: Ah, je réfléchis. Oh, plus de 5 ans, hein. Plus de 5 ans, oui, pas plus, je crois pas.
2: Qu'est-ce qui vous a donné envie de créer un tel lieu ?
7: Mon grand-père était ferblantier, j'ai donc récupéré tout son atelier, et c'est de là qu'il m'est venu l'idée de faire des métiers anciens.
2: Vous avez débuté avec combien d'outils ?
7: J'ai commencé avec une cinquantaine d'outils.
2: Et aujourd'hui, là, autour de nous, sur 3 étages, il y a combien d'outils ?
7: Je pense environ entre 4 et 5 000 outils, de différents métiers, évidemment.
2: Tous ces objets, vous les achetez ou on vous les donne ?
7: On m'en donne beaucoup. J'en achète très peu, en définitive.
2: Au fur et à mesure que ces outils sont arrivés dans votre musée, j'imagine qu'il a fallu que vous vous documentiez.
7: Oui, je me suis beaucoup documenté. Soit que j'allais voir des gens qui ont fait ces métiers-là, ou soit que je cherchais, mais dans les livres, hein, pas sur Internet.
2: Parce que lorsque les gens viennent visiter ce musée, ils vous posent énormément de questions.
7: Énormément de questions, oui, oui, ben c'est normal, et je peux répondre, voilà.
2: Ce musée extraordinaire, parce qu'il est vraiment extraordinaire, Jean-Louis, il est ouvert tous les jours ?
7: Oui, c'est ouvert tous les jours, à n'importe quelle heure, il suffit de me donner un coup de téléphone, voilà, un coup de fil.
2: C'est un vrai travail de mémoire que vous avez fait.
7: Oui, c'est vrai, j'aime ça, donc voilà, j'ai réussi à faire ça sans problème, quoi.
2: Vous êtes fier de ce travail, quand même, j'imagine.
7: Oui, oui, oui, il y a quoi d'être fier. Ce que j'aurais jamais pensé avant, faire ça, voilà. Et puis, bon, il y a des métiers que j'avais en tête, donc comme le métier d'imprimeur, voilà, parce que j'ai fait un peu d'imprimerie dans le temps, j'ai travaillé pour un imprimeur, etc. Donc, j'ai commencé par ça.
2: Que vous disent les gens lorsqu'ils poussent la porte, comme moi, de cet écomusée des métiers d'autrefois ?
7: Ils disent, oh, c'est pas possible, ils disent, voilà. Bien souvent, c'est ces réflexions-là, c'est formidable, c'est bien présenté, ben oui, parce que j'ai ça dans... C'est moi, quoi, voilà.
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8: Alors bonjour, je m'appelle Fabrice Pesanti, j'ai 56 ans, je vis dans le Médoc depuis mon enfance, je suis né dans le Médoc, d'un père italien, d'une maman médocaine. Alors là il est 22h30, dans 10 secondes on va monter sur la scène, on est anxieux, on y va, vive le Saint-Sébastien.
9: Ça se passe un peu comme ça, les soirs de spectacle dans ce cabaret du Médoc à Couquec, petit village de 270 habitants. Le Saint-Sébastien reprend tout simplement le nom des grands-parents de Fabrice qui étaient propriétaires des lieux dans les années 80. Cet établissement fête cette année ses 30 ans et il fait travailler une équipe de 15 personnes.
10: Et bien voilà mes chers amis, je vous souhaite la bienvenue au Saint-Sébastien.
9: Fabrice est un enfant du pays. C'est sur cette terre qu'il a commencé à se passionner pour les costumes et le théâtre.
8: Tout jeune, j'avais quel âge ? J'avais 10 ans. Je m'amusais à coudre des choses, à faire des costumes, à faire des choses comme ça. Et avec mes sœurs, on arrivait à faire des pièces de théâtre. On se déguisait, on faisait des personnages déjà. Et en fait, j'ai commencé très très jeune à me déguiser et à faire des costumes.
9: Et quand vous est venue l'idée de créer ce cabaret ?
8: Un jour, eh bien, on s'est dit, pourquoi pas se faire un petit spectacle. J'ai commencé par Régine à l'époque, et en fait, ça a fait boule de neige.
9: Vous remplissez la salle tous les soirs ?
8: Actuellement, oui.
9: Et donc, du coup, c'est quoi la recette du succès ?
8: Il faut aimer les gens, et puis surtout avoir un spectacle de qualité.
10: Alors, mes chers amis, je vais vous présenter donc un artiste, Britney Spears. Mes chers amis, je vous demande de l'applaudir comme il se doit. Voici Monsieur Brice.
8: C'est en fait les artistes qui sont là, qui s'approprient les personnages en fonction de leur morphologie, en fonction de leur état d'esprit, parce qu'en fait c'est une passion qu'ils ont envers l'artiste qu'ils interprètent. Alors moi, depuis de nombreuses années, j'interprète Dalida, mais au niveau du maquillage, déjà il va falloir travailler les yeux, parce qu'elle avait un regard un petit peu dans la tristesse, on sentait qu'il y avait de la mélancolie dans ses yeux. Mais on met la perruque, on met la robe, et là on rentre directement dans le personnage, jusqu'à ce que on se voit dans la glace. En fait, on est face à la glace, et puis dans l'œil, on arrive à distinguer la femme que l'on va interpréter. Dès qu'on entend les ah et ou les oh, ben là on est super content, quoi. Ça y est, c'est ça match, quoi.
9: Alors ce cabaret, il a bénéficié d'une sacrée visite. Le roi du cabaret, justement, c'est Michou.
8: Pour nous, c'était une grande fierté de l'avoir ici à Couquèque dans notre cabaret.
9: Quand il est arrivé ici, vous a dit quelque chose dont vous avez encore le souvenir.
8: Il a dit mais c'est plus beau qu'aux Folies Bergères. Il a dit.
9: Fabrice est en couple avec Stéphane Berthier. Ils sont à la tête de ce cabaret qui est une vraie réussite. Il peut recevoir jusqu'à 120 spectateurs, soit à peu près la moitié de la population de Couquèque. Le Saint-Sébastien est notamment ouvert tous les vendredis, samedis et dimanche soir.
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1: Une pluie d'aumoise aujourd'hui, elle était tournequoise. Bonjour Cécile.
2: Bonjour.
1: Merci de nous accueillir avec ce petit thé à la fleur de cerisier, a priori.
2: Oui, avec plaisir.
1: Et ces petites gaufrettes, bien appétissantes. Vous êtes née dans le département 59.
2: À Tourcoing. Et
1: une maman belge, papa belge également.
2: Un peu, à moitié, voilà. Et ma maman plutôt flamande et mon papa plutôt wallon.
1: Quel souvenir est-ce que vous gardez de votre enfance, donc soit à Tourcoing, soit très vite donc à la campagne.
2: Oui, à Rugy, ouais. Ouais. Petit village de 1200 habitants, je crois. Et on habitait à 2 km dans un petit hameau, le hameau de Belzanois, qui existe toujours. Mon papa habite toujours là-bas. Et ben, en fait, les souvenirs, moi, c'était, on était dehors tout le temps, dans le jardin. Souvenirs de photos de la construction du garage.
1: C'était sur un territoire frontalier.
2: Oui.
1: Avec la Belgique.
2: Ouais. À 2 km donc, du centre du village. Il y en a beaucoup qui travaillaient ou qui travaillent en Belgique. Il y a l'Elnon, une petite rivière qui fait la frontière aussi.
1: Il y a un petit pont.
2: Voilà. Et donc, du coup, ben, cette rivière tout le long et tous les endroits où on pouvait passer en voiture, il y avait un poste de douane.
3: Et là-bas, pas de tabac, pas de devises étrangères.
4: Non, monsieur le douanier, absolument rien.
3: Si ça pète, hein. Allez, au bloc.
2: On allait de l'autre côté du petit pont, c'est louvé, un taminer, un café. Chaque fois que j'y retourne, je vais me promener là-bas.
1: Enfin. Et oui, forcément, vous vous ressourcez là où vous avez, où vous avez grandi. Vous passiez beaucoup de temps dehors, mais à faire quoi? Vous êtes dans l'observation? Vous êtes. Vous
2: étiez très un garçon manqué. J'étais la petite dernière, donc j'ai souvenir d'avoir fait des cabanes dans le pommier avec mon frère. C'est rigolo, j'étais souvent à pieds nus, en fait, je me souviens de ça.
1: Et aujourd'hui, la Cécile que vous êtes, elle marche encore pieds nus?
2: Pendant des années, j'ai oublié ça. C'est drôle, ouais. Bah, c'est peut-être quand j'avais 47 ans que j'ai commencé à. Même dans des parcs ou ici, au jardin partagé, parfois quand il est ouvert, et ben, quand l'herbe est fraîche l'été, j'enlève mes chaussures.
1: J'en profite. On dit que c'est très bon, hein. On dit que c'est très bon pour la santé, de ressentir le sol avec, avec la plante des pieds. Bon, je me permets de goûter cette petite gaufre.
2: Avec plaisir, oui.
1: Merci.
2: Donc, là, c'est du coup cassonade. Elle est noire.
1: Ah, c'est une cassonade aussi.
2: Ouais. Processus, en fait, la cassonade, moi je croyais que c'était non raffiné, mais en fait c'est hyper raffiné, c'est recuit.
1: Ça vous rappelle votre enfance?
2: Oui, complètement.
1: C'était le petit-déj?
2: Non, ça c'était ces gaufres-là, les gaufres Trita, découvertes quand j'étais jeune adulte, qu'il y avait une dame qui en fabriquait à 1 km de chez nous, en France, du coup. T'es allée voir en vélo pour trouver, et en fait c'était chez elle. Je faisais des tartes au sucre avec ça.
1: Et on dit. Tarte au suc.
2: Ouais, oui, tarte au chouc.
1: Au chouc, avec l'accent.
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5: Bonjour, je me présente Pascal, j'ai 63 ans, j'habite à Bardos.
6: Bonjour Pascal, vous nous recevez chez vous, où il y a beaucoup d'amour, mais un amour qui se mesure avec de la patience, de la constance et de la présence. Vous pouvez nous expliquer pourquoi?
5: Pourquoi? Ben, je m'occupe de ma femme, c'est tout. Je m'occupe, j'essaie le mieux possible de m'occuper d'elle.
6: Et qu'est-ce qu'elle a votre femme?
5: Un Alzheimer précoce qui ont détecté à 58 ans.
6: Quand on a le diagnostic qui arrive, qu'est-ce qui se passe dans sa tête?
5: On va dire que la Terre s'arrête de tourner, on sait pas trop où on va, qu'est-ce qui nous arrive. Pour notre cas, après ça, on est resté sur ce sujet-là pendant 2 ans tout seul. Et ensuite, j'ai appelé France Alzheimer à Pays Basque. Enfin, l'union fait la force, on est plus costaud à plusieurs. C'est moins compliqué, si je peux dire.
6: C'était quoi votre vie avant avec Marie-Rose, donc votre épouse?
5: Bon, on travaillait comme tout le monde. Hein. On était, après, dès qu'on avait un moment de libre, on essayait de sortir. Les vacances ont bougé beaucoup plus. Maintenant, tout est devenu plus compliqué.
6: Aujourd'hui, 5 ans après la découverte de cet Alzheimer, l'autonomie de Marie-Rose, c'est quoi?
5: Ben, si elle est toute seule, elle ne boit pas, elle ne mange pas, elle regarde la télé. Et...
6: Comment on tient?
5: Alors, un mystère, je ne sais pas comment je tiens. Bon, après, j'ai des cachets pour tenir un peu. Après, c'est dur, c'est pas tous les jours comme ça. Il y a des jours où c'est plus compliqué que d'autres. Il y a des jours, on m'a dit que j'étais humain, que j'en ai marre aussi, que je voudrais tout arrêter. Donc, on m'a dit que c'était normal. Après, honnêtement, je fais ce que je peux. Mais je peux parler du ménage, je fais le ménage, je fais des fois j'en ai marre, c'est pas que j'en ai marre, c'est que je m'assois et puis j'attends que le temps y passe. C'est plus un regret de la vie d'avant. C'est plus ça que je pense que c'est ça le plus dur. Enfin, alors c'est pas par jalousie, c'est la vie des autres, la vie des autres couples. Puis ouais, pourquoi elle? J'ai pas dit qu'il faut que ça soit pour les autres.
6: Non, bien sûr.
5: Mais pourquoi elle? Ça, si un jour quelqu'un peut me répondre, il est le bienvenu. Je voudrais qu'elle redevienne comme avant. Mais quitte à ce qu'elle m'engueule souvent, mais qu'elle revienne comme avant.
6: Vous m'avez dit qu'il y avait des amis qui vous ont tourné le dos.
5: Alors, je sais pas si on peut appeler ça amis. Je pense que ça s'attrape pas. Je me demande si même des fois, quand dans un couple, il y a quelqu'un qui est malade, ça serait bien d'aller les voir discuter, même de temps en temps. Ça fait du bien pour les deux, hein. Si bien les dents que les dés. Hein.
6: Ça vous a changé, justement, cette maladie de votre épouse?
5: On est plus humble. Ouais. Après, je reste quand même une personne, donc je peux m'énerver en voiture ou quoi que ce soit. Peut-être que je me défoule ailleurs. Mais après, on reste plus humble. On comprend mieux certaines choses.
6: S'il y a des gens qui nous écoutent, qui viennent d'entendre, d'apprendre l'Alzheimer d'un proche, qu'est-ce que vous pourriez leur dire?
5: Ils ne sont pas tout seuls. Qu'ils prennent contact avec une association France Alzheimer, je pense qu'il y en a dans tous les départements. Il faut aller chercher de l'aide. Il ne faut pas rester tout seul parce que je pense que c'est ce qu'il y a de pire.
6: Qu'est-ce que je peux vous souhaiter, Pascal?
5: Je ne sais pas, honnêtement. Je ne sais pas. Si vous pouvez me rendre ma femme.
6: Merci beaucoup, Pascal.
5: Merci, au revoir.
6: Belle journée.
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8: Arnaud Fromage est avec nous chaque matin. C'est l'heure de la nécessaire minute comtoise. Mon cher Arnaud, bonjour.
9: Bonjour.
8: Du côté des radars, il y a des petites surprises. On donne vraiment des drôles de noms aux choses parfois chez nous en Franche-Comté.
9: Oui, et en voici un nouvel exemple. Alors, petite mise en situation, vous êtes en voiture, vous venez de Belfort et vous roulez en direction de la chapelle sous Rougemont. Bref, vous êtes sur la départementale 83, vous passez de nez avant d'arriver à Rope. Là, vous passez devant la mairie, sur l'avenue Charles de Gaulle, il y a Céline Coiffure, mais vous continuez, la petite patte d'oie à la Vermenoncourt, vous restez sur la route principale et vous avancez encore un petit peu, il y a les jolies maisons typiques là sur le côté, et c'est là, dans le virage, qu'il faut freiner, tout simplement parce qu'il y a un radar.
8: Bon, pas mal la petite balade là autour de Belfort, je vois pas vraiment... Vous voulez en venir, Arnaud?
9: Eh bien, exactement à cet endroit précis, là, sous le radar, en face de la boîte aux lettres. Parce que ce n'est pas n'importe quel radar. C'est celui qui est surnommé le radar Johnny Hallyday. Mais alors, pourquoi, allez-vous me demander, maintenant que j'ai réussi à capter votre attention?
8: Pourquoi le radar de Johnny Hallyday, Arnaud? Oui.
9: Pour comprendre, il faut remonter à février 1970. L'idole des jeunes a donné la veille un concert à Strasbourg et doit se rendre à Besançon. 3000 personnes l'y attendent et il est 18h passé. Dans la DS Palace Citroën, qui roule à fond parce que, années 70, il y a donc Johnny Hallyday et Sylvie Vartan, mais aussi Mickey Jones, le guitariste de Johnny, Jean Ponce, son manager, et Sacha Rulle, son secrétaire. On est en février, il fait nuit, il fait froid, il y a du verglas et ça roule vite, bref, Johnny perd le contrôle de sa voiture. Il glisse et se retrouve dans le fossé. Alors il parvient à reprendre le contrôle de son véhicule, parce que, ne l'oublions pas, Johnny Hallyday est un pilote, mais malheureusement, il y a un bloc de béton qui bloque le fossé, et la voiture finit par s'y écraser. À bord, Johnny et son guitariste n'ont rien, mais son secrétaire et son manager sont blessés. Sylvie Vartan, elle, a carrément traversé le pare-brise, elle a le visage en sang. En 1970, la ceinture de sécurité est censée être obligatoire, mais dans les faits, personne ne la met vraiment. Les voisins viennent au secours des blessés, alors au départ ils avouent ne pas vraiment avoir reconnu Johnny et Sylvie Vartan parce qu'ils sont sous le choc, et les blessés sont conduits à l'hôpital de Belfort. Johnny s'empare du téléphone d'un riverain pour annoncer qu'il n'y aura pas de concert à Besançon ce soir-là. Sylvie Vartan, elle, s'exile quelques mois à New York dans une clinique de chirurgie esthétique où elle subira des dizaines d'opérations de reconstruction pour effacer les traces de l'accident. Alors voilà pour la petite histoire. Et c'est donc dans ce même virage, toujours à la sortie de Rope et toujours aussi dangereux, qu'a été installé en 2019 un radar, le radar Johnny Hallyday, pour nous rappeler que, star ou pas, il ne faudrait pas oublier de...

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1: 22 juin 1896, à Montpellier, plusieurs journaux annoncent la mort d'un archimillionnaire, Emmanuel Fontenay. Monsieur Fontenay avait hérité, très jeune, de plus de 10 millions de francs et avait investi et fait fructifier cet argent. Il avait aussi bien radiné. Oui, Monsieur Fontenay était très très avare. Il était surnommé l'Harpagon du Clapas. Il portait des vêtements râpés, choisissait des chapeaux pas du tout à la mode en espérant ainsi les payer moins cher, habitait dans une maison très modeste tout en étant propriétaire de plusieurs immeubles à Montpellier. Monsieur Fontenay avait aussi plusieurs fermiers. Quand il voulait les faire venir à Montpellier pour les voir, il avait trouvé une petite combine pour économiser les 15 centimes que lui aurait coûté ce courrier. Il envoyait une lettre non affranchie, qui aurait donc dû être payée par le destinataire, le fermier, qui refusait de payer, mais comprenait que M. Fontenay l'attendait à Montpellier. À sa mort, on ne trouve pas tout de suite de testament. Mais je vous rassure, hein, les gens ont cherché et ils en ont trouvé. Plusieurs. Chacun d'entre eux désignant un légataire universel différent. Le 4 juillet, par exemple, un journal raconte qu'un dénommé Fraîche a été désigné légataire universel. Monsieur Fraîche est refait, il se précipite à Montpellier et fait ouvrir le coffre personnel de Monsieur Fontenay. Et là, surprise, surprise, dans ce coffre, il y a un autre testament. Qui annule celui sur lequel Monsieur Fraîche figure. Ah bah oui, c'est décevant. Le 24 juillet 96, un mois après le décès, on en est déjà au cinquième testament. Mais lui, il date de 3 jours avant le décès, donc on est à peu près sûr que c'est le dernier. Sauf que les héritiers dénoncent un faux. Une bataille juridique commence alors entre les différents héritiers putatifs, 10 en tout, c'est quand même un bon score. L'affaire est tranchée, le testament qu'on estime être valable, c'est celui de juillet 1894. L'héritier est un jeune étudiant en médecine, Emmanuel Laurent. L'un des journaux se demande s'il va se réinscrire et continuer ses études de médecine. Spoiler alerte, non. Emmanuel Laurent va voyager, entamer une collection d'art et se faire construire à Agde une maison mirifique, complètement délirante, hop, un petit peu d'art nouveau par-ci, un petit peu de néo-grec par-là, de l'égyptomanie, de l'orientalisme, le tout à 2 pas de la gare pour que ses invités puissent descendre du train et arriver directement chez lui pour participer à une soirée, si possible, somptueuse. Cette merveilleuse maison, c'est la Villa Laurent, ou Château Laurent, à Agde, qui, après avoir été laissée à l'abandon pendant la deuxième partie du XXe siècle, a été restaurée et ouverte au public en 2023.
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0: chanteuse originaire de Valence et révélée par la Star Academy 2024. Maya avec Tout ira bien.
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0: Tout ira bien.
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3: Buonasera, Emilia.
0: Buonasera. Oh là là,
3: bonsoir à toutes et à tous.
0: Bienvenue dans Décibel. Je viens d'une famille sicilienne. Alors, chez moi, chez ma mamie, Rosa, il y a les photos, évidemment, des enfants, des petits-enfants, hein, sur le buffet, comme dans beaucoup de familles italiennes. Mais les Siciliens ont un amour particulier pour Adamo, et donc il y avait aussi une pochette de 45 tours de vous sur le buffet.
3: Ça me touche beaucoup de l'apprendre, merci.
0: Voilà, à l'entrée.
3: Merci.
0: C'est mon premier contact avec vous, et je me disais, mais il est de notre famille, lui. Eh bien, en fait, c'est tout comme, parce que Salvatore, je me permets de donner votre âge, vous avez 82 ans, vous avez plus de 60 ans de carrière, bien sûr que vous faites partie de la vie de votre public.
3: C'est l'impression que je finis par avoir, et ça me touche, ça me bouleverse d'arriver dans une salle avec les gens qui me saluent par des acclamations et tout. Et c'est devenu un peu mon moteur. Et c'est pour ça que je me dis, mais il faudra bien qu'un jour, malheureusement, j'arrête. Mais comment je vais faire? Comment je vais faire pour arrêter et ne plus avoir cette... Enfin, je l'aurais peut-être différemment, mais ne pas avoir ce contact direct avec le public et sa chaleur. Et encore une fois, en espagnol, il y a un mot qui s'appelle cariño. Cariño, qui veut dire c'est un mélange de sympathie, d'amour, de tendresse. Donc ce cariño, comment pourrais-je m'en passer, quoi? Voilà.
0: Oui. Et ça marche dans les deux sens. Nous non plus, on veut pas s'en passer.
3: Oui, mais vous pouvez encore écouter les disques s'ils existent encore, ou n'importe quelle plateforme. Mais moi, il faut que je regarde mes vieilles vidéos pour vous revoir, les plantes publiques et tout.
0: Alors là, pour le coup, la question ne se pose pas, parce que vous êtes en plein cœur de l'actualité musicale avec un nouvel album, un double album, 25 nouvelles chansons. Cet album qui porte un titre extrêmement poétique, des nèfles et des groseilles, tout comme cette chanson. Vous sont...

0: très belle chanson pleine de nostalgie qui nous rappelle l'existence de ce fruit. Donc, bah oui, les nèfles, on n'en parle plus. Et alors, ça c'est bien vous. Remarquez qu'un fruit, tel un pantalon pâte d'eff, peut passer de mode. C'est fou quand même.
1: Ben oui.